C'est une grosse semaine politique qui nous attend avec les débats et pour savoir qui a gagné, qui a perdu, pour avoir une analyse de ce qui s'est passé, ben on a tous nos experts politiques, Emmanuel Latraverse, Antoine Robitaille, Rodolphe Osny et tous les autres, donc branchez-vous sur nos ondes. Pour ce soir, c'est David Paradis qui s'amène avec Je pars pas.

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Une chanson qui est rapidement devenue un classique, I Lost My Baby, mais cette fois interprétée par la voix envoûtante de Claudel. C'est ce qu'on écoute au 99.5 Montréal.

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c'est là-dessus que s'achève ma fin de semaine. Nous, on se reparle demain, 19h. Je serai de retour avec les meilleurs hits d'été de tous les temps. Hey, je m'appelle Alex Laramée. Je vous souhaite une bonne fin de soirée. Prenez soin de vous. On se quitte avec Bleu Jeans Bleu et Scotch et Poche. À demain, tout le monde. Ciao.

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15: Il est 6 heures, lundi 14 septembre. Ben oui, c'est lundi matin. Faut partir la semaine, faut se lever, faut remettre la machine en marche. Bienvenue à l'émission. Et oui, Alexandre Dubé qui est là aux nouvelles, mais c'est pas de lui dont on parle ce matin, non, c'est de non, celle qui, depuis vendredi matin, a fait un aller-retour par Paris, retour en studio ce matin, Isabelle Perron.
20: Salut.
15: T'as pas eu le temps de prendre le fuseau horaire, là. T'es resté sur notre fuseau.
20: Je sais plus quelle heure, vraiment, okay. mais je me sens pas fatiguée.
15: Mais là, t'as pris l'avion vendredi soir.
20: Oui,
15: donc t'es arrivé samedi matin comme à Paris.
20: Oui, à 7h30 à l'aéroport. Après, il y avait le concert le soir.
15: T'as-tu pris un hôtel?
20: Ben, le pire, c'est que j'ai jamais dormi finalement dans cet hôtel-là parce que j'ai pris deux nuits, mais la première nuit, j'étais dans l'avion. Puis la deuxième, je ne suis jamais rendue à ce dit petit auberge de jeunesse. Faut dire que tout était réservé d'avance. Moi, j'ai su une semaine avant que j'allais voir Céline. J'avais une petite affaire complètement miteux.
15: Ouais.
20: Faut dire que tout ce qui restait, c'était 700 €, 800 €. Je trouvais que ça valait pas la peine pour une demi-nuit.
21: Puis avoir les photos de l'auberge de jeunesse, t'as peut-être bien fait de pas dormir.
20: Les corridors étaient noirs, psychédéliques, tapis.
15: Ah, ouais.
20: Il y avait des gros bonhommes, c'était vraiment quelque chose. C'était une genre de cabine, finalement, que j'ai loué. Ça. Et rien qui marchait.
15: Okay. Fait que t'as pas dormi?
20: Pas longtemps.
15: OK. T'as pas perdu le reste de ta voix. Tu parles encore comme Gilles Vigneault ce matin.
20: Mais il me semble que c'est moins pire.
15: Oui, c'est un petit peu moins pire.
20: C'est un peu plus harmonieux.
15: Bon.
20: Mais...
15: Fait que tu vas nous raconter ça de long à large durant l'émission.
20: Oui, parce que je veux dire, tout est Céline. D'ailleurs, juste pour l'ouverture, parce que c'est chiant.
15: Mais c'est quoi,
21: t'as des accessoires?
20: J'ai pas d'affaires. Parce que moi, je suis allée sur l'après-party de Céline Dion avec le fan club officiel. Il y avait des visages de Céline sur un petit bâton. Je me suis dit que j'allais le ramener. Les médias, en fait, Le Parisien, Libération, tout le monde parlait de Céline. C'était la une en fin de semaine. Puis quand on allait voir le concert, ils nous donnaient des espèces de coupes avec le visuel de Céline Dion.
15: Okay, c'est en plastique, là, ça.
20: Oui, c'est en plastique, ça vaut pas grand-chose, mais sauf qu'ils donnaient ça quand tu prenais une petite boisson.
21: Ben, on va pouvoir se faire des petits mimosas, Mario, ce matin.
20: Ça va fonctionner avec les petites coupes. Mais comme tout le monde en parlait, ce retour après 6 ans, puis qu'on a entendu tout et n'importe quoi sur son concert, je voulais quand même vous faire entendre la chanson qui a circulé sur les réseaux, All By Myself, parce que quand Céline est revenue sur scène, on se disait, est-ce qu'elle a retrouvé sa voix? Est-ce qu'elle va être capable de chanter? Bien sûr, sa voix a changé, mais c'est The Power of Love que je t'ai mis. On va entendre la note de Power of Love, parce que c'est la première qui était la montée où on se disait, est-ce qu'elle va être capable encore d'atteindre les notes? Comme ça, surtout, My Heart Will Go On, All By Myself.
15: Mais là, on va revenir en détail. Là, mais oui. Le feeling général, t'es comme dans le plafond.
20: Hey, je capote parce que... bien
15: c'était bon.
20: C'est parce que, oui, là, il y a eu des notes des fois qui ont frotté. Bien sûr, il y a des notes plus hautes qu'elle fait, mais sauf que cette vulnérabilité-là, c'était tellement touchant. T'sais, on a l'impression que Céline a fait partie de notre famille, puis de la voir se relever après tant d'épreuves où on pensait pas que c'était possible de la revoir sur scène. Il y avait quelque chose de tellement touchant. Il y a eu le monde pleurait.
15: Il y avait t'étais pas la seule invitée de marque, là.
20: Il y avait Oprah Winfrey, Michelle Obama. Shania Twain était là. Il y avait beaucoup de monde. Puis elle était tellement contente. Elle n'a pas parlé du Québec, mais son équipe est québécoise au complet. Tu sais, avec Willow Perron qui a fait la mise en scène. Il y a Jordan Lévesque, un gars de Bécomo qui est sur scène avec elle, qui a fait partie de Showbiz. Barnef qui est de retour aussi. Bref, moi, j'ai trouvé que le spectacle était exceptionnel parce que justement, il y a des imperfections. Mmh. C'est sobre. Donc, pas de poudre aux yeux, là. Tu sais, pas de grosses affaires clinquant.
15: Mais comment elle est habillée? Ça a l'air classe, là,
20: élégant,
15: chic, ouais.
20: La mise en scène est pareille, les espèces de gros menhirs sur scène qui tournent avec les choristes qui, à un moment donné, font du gospel, c'est exceptionnel, les violons, les musiciens sont mis de l'avant aussi.
15: Maintenant, faut qu'elle s'économise, parce que moi, j'ai mes billets pour la dernière.
20: Mais je pense que ça va être correct.
15: Ouais, elle a l'air bien en forme.
20: Oui, puis, tu sais, c'est maîtrisé, c'est calculé. Parce que moi, si j'étais gérant d'estrade, de me dire, hey boy, c'est beaucoup, 3 dates, je t'inquiète. Puis en même temps, il y a tellement de monde autour d'elle. Puis, tu sais, elle s'économise dans le spectacle, elle fait pas de roue latérale. Tu sais, elle prend son temps pour chaque chose, puis là, elle est en pause 2 jours. Moi, j'ai confiance que ça va être correct, rendu à toi. J'aimerais ça d'ailleurs y retourner.
15: Bon. Météo.
20: Oh, météo, je sais
15: c'est
20: plus.
15: Une belle
20: semaine. OK. Météo.
21: Pas la météo de Paris, là.
15: Non,
20: mais ça se ressemble quand même.
15: Oui?
20: C'est magnifique. On a une longue séquence de beau temps. 19 degrés aujourd'hui, alternance soleil-nuage. Au fait, on a du soleil mardi, du beau temps mercredi, un radieux jeudi et du temps agréable vendredi. Il faut trouver des synonymes parce que c'est que ça pour les 5 prochains jours.
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15: Mais on a des sondages ce matin, Alexandre.
21: Oui, et c'est une semaine déterminante, là, avec notamment demain le face-à-face à TVA, qui est toujours un point tournant dans la campagne. Alors, un sondage en une du journal, sondage léger, le journal TVA. Il y en a un aussi dans la presse, un synopsis. La tendance est pas mal la même, Mario. Mais si on regarde le léger, le journal TVA, le Parti québécois est toujours en tête à 29% dans les intentions de vote. Mais là, on fait du surplace. On ne progresse pas, on ne descend pas non plus. 29%, on est toujours en territoire minoritaire. Les libéraux de Charles Millière progressent de 1 à 23 % et une des deux histoires majeures de ce sondage-là, c'est celle-ci. La CAQ, qui est en perte de vitesse, baisse de 2 points, 21 %.
15: Qui revient comme au point là, avant les tarifs.
21: Exact. Alors, l'effet Trump, l'effet tarif contre tarif, semble un peu s'essouffler pour la CAQ. L'autre histoire, c'est que c'est le meilleur sondage des conservateurs d'Éric Duhaime qui grimpe de 2, qui sont à 17 % maintenant. On rattrape presque la CAQ, là. Et Québec solidaire ferme la marche à 10 % au fait du surplace.
15: En fait, c'est comme si toutes les histoires de candidature d'Éric Duhaime ne semblent pas nuire. Et l'autre affaire, c'est que, évidemment, la campagne, elle est médiatique. Parce que lui, il fait campagne juste à Québec. Là. Québec, je veux dire, Appalaches, mais tu sais, il fait campagne dans l'axe, comme je dis, Montmagny-Portneuf.
21: Là où il y a des espoirs de gain.
15: Ouais, ouais. Mais à cause de ses prises de position, baisse d'impôts, je sais pas, ça monte partout. Là. Donc, même dans des régions où il n'a pas mis les pieds, selon toute vraisemblance, où il ne mettra pas les pieds, où il fait pas campagne, où le candidat est peu connu ou fait pas grand-chose, ça monte. C'est vraiment, il y a un effet Éric Duhaime. Jusqu'où ça peut monter? Moi, j'ai beaucoup de questions. Jusqu'où ça peut monter? Parce que quand je dis j'ai beaucoup de questions, des deux bords, là. Écoute, si ça part, Éric Duhaime, il est comme juste sur le bord là, que ça décolle. Là, puis là, ça peut se mettre à monter pour vrai.
21: Les débats peuvent être déterminants.
15: Les débats peuvent être déterminants. Ouais. Il a l'expérience.
21: C'est un bon orateur.
15: C'est un bon orateur. De l'autre côté, je me demande aussi, est-ce que dans l'isoloir, il va avoir un effet, tu sais, que les sondages vont l'amener à un certain point, mais quand les gens vont venir pour voter dans l'isoloir, les comtés où il est jamais allé, le candidat est pas bon, les gens voteront pas pour lui, là, tu sais, ils vont avoir aimé sa campagne, ils vont avoir dit au sondeur, oh ouais, Duhaime conservateur, puis que ça va faire un peu, ben, pas qu'il tombera pas à zéro, mais, tu sais, qu'il pourrait perdre quelques points, là, le soir même, là, tu sais, parce que les gens vont dire, ah, moi, oui, je voterais pour lui, mais dans mon comté, ça n'a pas d'allure. Là, t'sais, je voterais. Avec ça, je sais pas. D'un côté et de l'autre, là, j'ai des questions pour Éric Duhaime. Ouais. Ouais. Le débat demain, mettons pour Christine Fréchette, le débat est absolument vital, là, fondamental, pour essayer de redonner un momentum à sa campagne.
21: Oui, parce qu'il y a aussi cette volonté de changement qui est très, très forte dans les sondages. Et le chef qui représente le plus le changement, c'est toujours Paul Saint-Pierre Plamondon. Le vote, tranquillement, pas vite, se solidifie. 56 % des Québécois assurent que leur vote est définitif. Et tu me parlais de la région de Québec, très serrée entre le PQ et les conservateurs.
15: Et on dit que le vote se solidifie, mais je veux dire, c'était 50, ça fait 3 semaines, 55, 56, 56.
21: Ouais.
15: Fait qu'il solidifie à une lenteur qu'on a rarement vue. Là. C'est comme si, quand même. Ben, probablement que c'est demain. Après avoir regardé le face-à-face, j'ai bien l'impression qu'il y a, ben, il y a beaucoup de gens là, qui vont, sortir de l'indécision. Mmh. Ils vont se faire une idée. Ils sont où, les chefs, aujourd'hui?
21: Bon, alors, je vous dirais que la grande majorité des chefs vont être dans la région de Montréal en vue du face-à-face de demain. Les conservateurs d'Éric Duhaime tiennent une conférence de presse, annonce sur l'immigration à 8h ce matin. Les libéraux, ensuite, feront une annonce sur la famille à 9h. Petite parenthèse sur les libéraux, c'était pas mal l'histoire d'hier. Charles Millière qui a présenté son cadre financier, qui promet un retour à l'équilibre budgétaire à l'an 3 d'un éventuel mandat libéral. Mais ce qui a marqué la journée aussi, c'est l'autobus.
15: Ouais.
21: L'autobus libéral, Mario.
15: Ouais.
21: Parce que là, depuis le début de la campagne, les gens se posaient des questions. Comment ça se fait qu'il n'y a pas la photo de Charles Millière sur l'autobus?
15: Il dit qu'il a écouté les Québécois.
21: Ben
15: j'ai
21: trouvé
15: ça drôle
21: comme
15: explication.
21: Parce que là, on a passé l'été à dire « Il est où, Charles? » Là, quand on a vu l'autobus, on s'est dit « Il est où, Charles? » Il n'est pas sur l'autobus. Il est là depuis hier. Là. C'est fait au jour 18 de la campagne
15: électorale. Mais il y a un certain redressement là, de la campagne libérale quand même. Parce que dit de campagne, c'est long. On disait, bon, un mauvais départ. Mais il y a un certain redressement de la campagne. Il n'y a pas de doute là-dessus. Par contre, dans le cadre financier, là, il est prudent. C'est sûr. Parce que le dernier qu'on avait vu avant, c'était Québec solidaire. Là, tu les hausses d'impôts tous azimuts. Puis des hausses d'impôts tous azimuts, puis d'autres hausses d'impôts à venir. Mais dans le cas des libéraux, ce qui m'a surpris un peu, c'est la taxe de bienvenue. Bon, qui remettent, le PQ propose la même chose, tu sais, l'épicerie là, que Christine Fréchette a détaxée, ils veulent retaxer l'épicerie, là, les portions individuelles, puis le prêt à manger, puis tout ça. Bon, ça, tel que tel. Mais enlever le crédit d'impôt, le retour sur la taxe de bienvenue pour les premiers acheteurs, ça, j'ai été surpris parce que ça m'est apparu une mesure vraiment très populaire et très appréciée pour les premiers acheteurs de maisons. Puis dans le cas de pour les gens qui se demanderaient, dans le cas de la taxe à l'épicerie, c'est le lobby des restaurateurs. Parce que, tu sais, mettons là que le midi, t'es dans un quartier un peu animé, là, t'sais, d'une ville, toi, tu travailles dans un bureau, puis tu vas manger autour. Si tu vas manger à l'épicerie, tu vas t'acheter un sous-marin à l'épicerie, pas de taxe avec la détaxation. Tu vas manger un sous-marin semblable chez Subway, ou n'importe quel petit restaurant casse-croûte, là, tu payes la taxe. Ça choque les... Pas les restaurateurs de gastronomie, eux, ça les touche pas, mais les restaurateurs de sandwich, de repas du midi. Fait que c'est peut-être ce lobby-là. Alors que pour la taxe de bienvenue, je sais pas, je vois pas de lobby. J'ai été sincèrement surpris là, qu'on enlève cet avantage aux premiers acheteurs.
2: Je te fais une petite parenthèse pour les libéraux, parce que la Société d'État rapporte ce matin beaucoup d'inquiétudes dans le camp libéral. Hein. Il y aurait 12 anciens, notamment, figures importantes, là, des figures importantes du parti, nous dit-on, qui seraient déçus de la campagne jusqu'à maintenant. Ouais. Se sentiraient peut-être pas assez écoutés dans les conseils qu'on souhaiterait prodiguer à l'interne. Ça, c'est pour les libéraux.
15: Ouais.
2: Et un petit mot, Parti québécois mêlé de presse 9h30 ce matin, mais sans son chef qui va être à Longueuil pour préparer le débat. Québec solidaire, son plan pour redynamiser l'Est de

0: Union européenne serait ouverte à cette idée-là. Et ce serait effectivement une première. Là, il y a des experts aussi qui ont commenté la situation en disant, ben, dans un contexte de guerre tarifaire avec les États-Unis, Carney enverrait tout un message aux Américains en se tournant vers l'Europe comme ça. On sait que cette semaine, d'ailleurs, Mark Carney sera en voyage en Europe. Demain, il se rendra à Strasbourg, en France, à Liverpool, en Angleterre. Et par la suite, ben, en fin de semaine,
1: en
0: dimanche...
1: Il va être l'invité d'honneur. En fait, ça va se passer sur deux jours. Ouais. Je pense que mercredi, Mme von der Leyen, la présidente de l'Union européenne, va prononcer son grand discours où là, va parler du Canada. Puis son invité d'honneur va être Mark Carney. Puis le lendemain matin, jeudi, là, c'est M. Carney qui va être au lutrin pour parler de cette nouvelle alliance énigmatique. J'ai hâte d'en parler tout à l'heure avec Stéphane Bureau, mais c'est plein de questions. Notamment, est-ce qu'il n'y a pas des Européens qui vont dire... Mais là, le Canada profite de tous les avantages de l'Union européenne sans voir les inconvénients.
0: Un peu comme l'argument de Trump qui dit, ben voilà, le Canada profite de tous les avantages d'être un État sans en être un.
1: Exactement. Donc, est-ce qu'il y a... Puis l'autre affaire, est-ce que l'Union européenne va bien? Parce que présentement, t'as quand même plusieurs partis politiques dans les différents pays de l'Union européenne qui sont des anti-Union européenne, qui veulent détruire l'Union européenne ou sortir leur pays pis tout ça, qui sont en avance ou, t'sais, en France. Fait que t'as vraiment un mouvement anti-Union européenne dans les pays, là. Fait que c'est plein de questions, mais c'est donc énigmatique à ce point-ci, là, ce que le Canada pourrait...
0: Ben, puis t'as vu Trump en fin de semaine qui était en Irlande, passé deux jours en Irlande, t'allais voir entre autres son club de golf, a fait un peu de diplomatie aussi, mais il a dit, oui, une entente est possible avec le Canada là, bientôt, il était plus nuancé en fin de semaine, là. Je sais pas si c'est parce que là, il voit Carney aller avec l'Union européenne, puis il se dit, attends un peu, là, qu'est-ce qu'il fait là?
1: Ou s'il dit n'importe quoi, je sais pas. J'avais l'impression qu'il disait n'importe quoi, là, que c'était pas fondé, mais enfin. Et donc ça, c'est le deuxième événement. Monsieur Carney, dans un premier temps cette semaine, donc c'est son grand sommet sur attirer des investissements au Canada.
0: Oui, le sommet canadien sur l'investissement, ça commence. C'est le premier événement du genre tenu au Canada. C'est sur deux jours. Il y a des investisseurs internationaux de premier plan, là, des PDG canadiens, des représentants du secteur public qui vont être assemblés dans le but de stimuler les nouveaux investissements. C'est organisé par le fédéral pour mousser son plan qui vise à mobiliser au total 1000 milliards de dollars en investissements au Canada au cours des 5 prochaines années. On veut promouvoir le Canada comme étant une destination attrayante pour les investissements à l'échelle mondiale.
1: Et je pense que certains conservateurs vont réagir à voir qui est le conférencier de clôture.
0: Harper
1: qui a accepté l'invitation de Mark Carney, donc va clore l'événement et inviter des investisseurs à venir au Canada. Par contre, puisqu'on parle des conservateurs, j'aurais dû faire la remarque avant. Sur l'Europe, Pierre Poilievre est hyper sceptique, là, hein, cette idée là, que le Canada soit un membre associé de l'Union européenne. Poilievre a l'impression que c'est pas de nos affaires, qu'on va se mettre le pied parce qu'on n'a pas rapport, qu'on va être obligé de sacrifier. Le Canada va sacrifier un peu de sa souveraineté pour ça. En fait, ça va être à surveiller là, comment Pierre Poilievre va réagir à tout ça. Elle a des prix Gémeaux hier soir.
2: Oui, c'est Empathie, là, sans surprise, qui rafle tout avec Florence Lompré, le réalisateur Guillaume Lonergan. 6 prix Gémeaux, coup de cœur du public, c'est le seul où le public pouvait voter.
1: Mais c'était pas prévisible, il me semble que c'était écrit dans le ciel, c'était évident.
2: C'était plus qu'évident, en fait, ça aurait été fâchant qu'il gagne pas. Meilleure série dramatique, meilleur scénario, Brigitte Lafleur a remporté premier Gémeaux en 27 ans pour son rôle dans Empathie. Benoît Brière aussi pour un rôle de soutien dans Empathie. Benoît Brière...
1: Mais les deux... Les deux ont référé au texte de Florence Lompré. C'est son génie qui transpire à travers tout ça. Puis je veux rien enlever. Leur rôle d'acteur là-dedans est phénoménal. Ouais. Là, mais je veux dire, ils sont... T'sais, c'est des gens talentueux, mais c'est un texte qui leur donne le vent dans les voiles. Là,
2: ça fait ce que ça a donné, là, je veux dire, un chef-d'œuvre. Benoît Brière a qualifié hier Florence Lompré de trésor national. Elle-même a remporté meilleure interprète féminine pour son rôle. Puis elle a fait plusieurs donc remerciements. Il y a eu une petite touche politique dans l'un de ses discours où elle disait que la seule immigration qu'on ne contrôle pas qui fait peur, c'est l'intelligence artificielle. Et quand elle est allée sur scène pour recevoir un coup de cœur du public, elle a utilisé l'humour comme elle sait faire vers la fin de ses remerciements.
3: Derrière chaque grande femme, il y a un homme semi-chauve, vraiment hot, qui prend vraiment bien soin de sa famille et qui a rendu tout ça possible. Merci ma croquette, je t'aime.
2: Et son chum qui était dans la salle hier. Tour du chapeau pour France Beaudoin qui a remporté un triple L. Un trophée pour J'ai souvenir encore, un trophée pour remporter et un autre pour En direct de l'univers. Le retour d'Anna Brodeur, il y a Benoît McGuinness et Julie Le Breton, les deux qui ont remporté meilleur interprète, premier rôle, comédie dramatique, un féminin et l'autre masculin. Sophie Le Breton a profité d'ailleurs pour souligner le départ de Marc

0: Messier et Sophie Fauché qui faisaient.
1: C'est Julie Le Breton.
0: Qu'est-ce que j'ai dit?
1: Tu l'appelais Sophie, c'est un détail.
2: Décalage horaire. Hein?
0: Julie Le Breton, de chance, c'était là pour me rattraper au vol. Et dans son discours, Julie Le Breton aussi a utilisé la politique.
3: On est en campagne électorale en ce moment. Oui, oui, je vais là. Et je voudrais juste vous rappeler que la culture se fait parfois malmenée, parfois instrumentalisée, mais au cœur de cette culture-là, il y a des êtres humains, il y a des artisans, il y a des artistes, il y a des techniciens qui méritent le respect comme tous les autres travailleurs. Et pour ceux qui comprennent... Et pour ceux qui comprennent mieux les chiffres... Juste vous rappeler que chaque dollar investi en culture rapporte 1,66 $. On a vu pire comme rendement. Louis, je t'aime. Merci, mon amour. Merci infiniment. Je suis très, très touchée.
0: Émile Proulx-Cloutier a remporté meilleur rôle masculin, premier rôle d'une série dramatique. Lui aussi a utilisé la campagne électorale et disait que la quête effrénée de profit, de pouvoir brise les gens. C'est en train de briser la planète sur laquelle on habite. Lui faisait référence à son rôle de parfum dans Avant le crash, là, qui a vraiment tout détruit autour de lui.
1: Ça avait l'air d'être un public pas facile quand même hier qui assistait parce que... Ben, j'ai toujours la tentative d'être drôle, là, d'être humoristique. Quelques-uns, tu sais, que Jean-Marie-Thérèse Fortin l'a réussi, puis tout
0: ouais,
1: ça.
0: Ouais, parce qu'ils ont fait le jeune vieux,
1: ouais,
0: là, tu sais.
1: Ça a marché. Je pense maintenant à Monique Néron avec Patricia.
0: Mais les textes étaient semi dans leur cas,
1: les
0: là.
1: Les textes étaient semi. Mais le public, tu t'attends à voir entendre un...
0: Oui, oui.
1: Un petit...
0: Juste pour support émotionnel.
2: Mais là, ça se passait plus à l'intérieur.
1: Même pas. On riait à l'intérieur.
0: Voilà. Non, mais c'est vrai que le public.
1: Mais ça fait flat.
0: Était plate.
2: Tu dis.
0: Puis ça fait flat parce que les gens dans la salle. Tu sais, imagine, tu vas sur scène, ça rit pas quand tu fais des blagues. Là, c'est crève-cœur. Tu sais, ces gens-là le savent. Donc, je comprends pas pourquoi il y avait pas un petit peu d'empathie là-dedans.
1: Ça mais... prêtait le temps. Faites semblant. Faites. Écoutez-moi. Juste qu'à la TV, t'entends. Mais c'est ça, mais ça rit un petit peu.
0: T'as pensé quoi de l'animation de Jason Roy Léveillé?
1: Ben, le numéro d'ouverture, on a voulu jouer sympathique, ouais. proximité plutôt que grandiose. Je dirais que ça marchait partiellement.
0: Ouais. Mais tu sais, il y a été...
1: Mais, en même temps, j'ai l'air de tout. J'ai écouté peut-être. Je disais avec le football. Moi, je suis bien honnête. J'ai pas tout écouté.
0: Ce qui est intéressant dans le cas de Jason Roy Léveillé, c'est qu'à un moment donné, il jouait de la batterie dans un numéro.
1: Oui.
0: Tu sais, à un moment donné, il a chanté, il a dansé. Ils ont fait des clins d'œil à Ramdam à l'ancien compte parce qu'il a fait partie de ces projets-là. Ils ont essayé de faire chanter le rap à Jean-Louis de Radio Enfer. Il a jamais voulu Michel Charrette. Tu sais, il y a eu des bons moments, mais c'est sûr que c'est la première fois qu'il anime, puis il le dit. Là. Mmh. Il a utilisé l'espèce de rôle du mentorat de Véronique Cloutier puis des autres autour de lui. C'est sûr que ça transparaît le manque d'expérience, mais j'ai pas trouvé ça mauvais. Sympathique, bon enfant.
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15: Si on avait à parier sur les probabilités, ben, elle favorise pour l'instant l'esprit critique. Et c'est vrai encore aujourd'hui.
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17: Bonjour Stéphane.
18: Bon début de semaine, Mario.
17: Premier sujet, on y reviendra peut-être plus en longueur cette semaine, mais l'IA, les dangers de l'intelligence artificielle, c'est un peu partout, hein? ça pète de partout ces jours-ci.
18: Depuis l'avertissement lancé par le patron d'Anthropic, Darius Amadei, qui disait on est probablement au seuil d'un débordement de l'intelligence artificielle dont il est un des principaux architectes. Et c'est sa plateforme qui est d'ailleurs peut-être la plus redoutable et qui, à répétition, a donné des sueurs froides à beaucoup de monde depuis quelques semaines. C'est lui qui dit on doit peut-être mettre les freins, mieux encadrer, faire en sorte que le ou les législateurs s'occupent de ça, qu'il y ait peut-être même une autorité internationale, un peu comme on l'a fait avec l'énergie atomique. Ça a été des déclarations auxquelles se sont associés derrière lui le patron de ChatGPT et Elon Musk. Ça, c'est plus exceptionnel parce que ce sont de vrais rivaux qui, en fin de semaine, sur ses réseaux, disaient « Je suis d'accord sur le principe, on doit faire quelque chose. » Puis, en marge, tu vois l'ancien patron de la crypto à la Maison-Blanche, David Sachs, qui est un des investisseurs associés à la bande originelle de PayPal, un homme donc de la mafia, dit-on, de Peter Thiel, qui a beaucoup d'ascendants, qui n'est plus dans l'administration, mais qui disait « Attention, faut faire gaffe. Est-ce que c'est vraiment des considérations de sécurité qui occupent ces gens ?» ou au contraire, veut-il consolider leur position de leader et faire en sorte que le développement pour ceux qui sont derrière eux soit ralenti? Je pense qu'on y reviendra cette semaine parce que c'est passionnant et inquiétant.
17: Ouais, ouais. Il y a une inquiétude réelle quand on entend que l'IA prend des décisions sans intervention humaine, là, t'sais, des cyberattaques que l'IA a décidé elle-même. Bon, c'est le mystère, je dois t'avouer, Stéphane, en fin de semaine, je n'ai parlé avec des gens autour de moi, là, t'sais, Canada, l'Europe. Ça intrigue beaucoup. T'sais, que M. Carney veut qu'on soit un membre associé de l'Union européenne. C'est comme si c'est moins naturel. Les États-Unis, bon, là, il y a Trump, mais tu sais, historiquement, c'est nos voisins, 4000 kilomètres de frontières communes. L'Europe, c'est l'autre bord de l'océan. Les gens sont étonnés et se demandent concrètement, ça va être quoi? D'abord, est-ce qu'en Europe, ils veulent de nous?
18: La réponse courte, c'est le président de la Finlande qui, dans un tweet avec un clin d'œil évidemment, disait « Est-ce qu'il ne serait pas heureux que le Canada devienne le 28e membre de l'Union européenne plutôt que le 51e État des États-Unis? » Il mettait le doigt pile là où ça fait mal. C'était exact. Avec clin d'œil, il faut voir aussi que M. Stubb, président finlandais, est très près de Donald Trump et on le sort souvent justement quand les Européens sont en conversation, en discussion avec le président pour s'assurer qu'il y ait cette passerelle. C'est des golfeurs, tu me diras, tout ça est accessoire, ça ne l'est pas. À ta question, est-ce qu'on pourrait passer du statut historique de supplétif des Américains à pont transatlantique entre le Canada et l'Union européenne, un statut particulier pour le Canada au sein de l'Union européenne. Ça ressemble des fois au vocabulaire qu'on emploie pour décrire le Québec ou l'Alberta au sein du Canada. Est-ce qu'on aurait ce genre d'espace à occuper? Je commence
17: mais
18: disant,
17: la question, est-ce qu'on est prêt à céder de notre souveraineté? Tu sais, dans le fond, Pierre Poilievre, parce que pour faire partie d'un ensemble plus grand, faut que tu cèdes un peu de ta souveraineté. À moins qu'on fasse partie de l'Union européenne, mais qu'on n'ait pas les inconvénients, juste les avantages, là, c'est rare, ça.
18: C'est un peu ce que les Islandais pensaient avoir et c'est peut-être pour ça qu'ils ont choisi de ne pas devenir le 28e État ou de continuer à négocier avec l'Union européenne pour le devenir. Il faut voir et on l'apprendra cette semaine parce que si tout ça sort, c'est qu'il y a un point culminant qui va être mercredi et jeudi. Ursula von der Leyen, qui est comme la patronne de l'Union européenne, va annoncer le programme pour l'année. C'est le début de la session qui commence au Parlement européen. C'est évident que le Canada va être au cœur du discours d'une manière ou d'une autre. Et puis, il y a le grand discours attendu de Mark Carney jeudi matin à Strasbourg. Tout ça pour peut-être préciser ce que pourrait être le strapontin sur lequel on sera assis à l'Union européenne. Mais j'allais dire, il y a deux choses. La première, c'est nos relations économiques avec l'Europe. Nous avons, depuis 2016, un traité de libre-échange qui n'est pas officialisé, c'est-à-dire qu'il est appliqué, mais il n'a pas été ratifié parce qu'il y a des États qui ne l'ont pas fait. Dans le cas de la France, non seulement on n'a pas ratifié, mais le Sénat a voté contre. Et puis, il y a Chypre aussi. Alors, ça ferait capoter l'entente si ou la France ou Chypre disaient « Bon, ben c'est fini, pour nous, c'est acté, ça ne passera pas. » Mais c'est comme s'ils avaient oublié qu'ils ont décidé et ne préviennent pas Bruxelles. C'est exactement ça. On est dans une espèce de poker menteur où tu dis « Bon, on n'est pas prêt à se brancher, mais on va pas dire officiellement qu'on n'est pas prêt à se brancher. » Pendant ce temps-là, l'entente est appliquée. Depuis que nous avons un traité de libre-échange avec l'Europe, le commerce s'est beaucoup accéléré, plus ou moins 80% si on compare à l'année qui précède la mise en place du traité de libre-échange. Mais pour autant, on est à, je pense, 130 milliards d'euros, plus ou moins 175-80 milliards de dollars canadiens. C'est 8% des exportations canadiennes qui vont vers l'Europe, 27 pays, là, l'ensemble de l'Europe, alors que les relations commerciales entre les États-Unis et le Canada, on est toujours à peu près 70-71%. Alors, c'est pas une mauvaise idée. C'est même brillantissime que de dire on doit s'ouvrir à d'autres horizons. Est-ce que ça solutionne les problèmes qui font mal aux travailleurs travailleuses canadiennes demain matin? Non. Mais c'est certainement un pas dans la bonne direction. Et deuxièmement...
17: Mais l'autre affaire, c'est que ça n'accélérera pas la dérive des continents. Avec l'aspect, tu sais, pour de l'exportation, l'aspect distance va demeurer, là, tu sais. Donc, si tu veux exporter, c'est des paquebots, c'est des complications que t'as pas pour exporter à Boston, que tu mets ça dans un camion, puis cinq heures après, tu décharges, là, tu sais.
18: C'est pas une shop dans Beauce qui envoie dans le Maine, pas loin, ou tu dis à Boston. Les réseaux, l'histoire, le maillage des relations commerciales entre les entreprises canadiennes et américaines, c'est plus qu'intime. C'est des générations de savoir-faire et de travail. Tu remplaces pas ça. Mais évidemment, d'être assis, quel que soit le siège qu'on nous concède à l'Union européenne, c'est davantage. C'est un maillage stratégique. On parle de plus en plus de réarmement. C'est d'ailleurs une des promesses que n'a jamais fait Mark Carney quand il était en campagne, qu'à l'horizon 2035, on dépense 5 % de notre budget, pas plus que de notre budget, du produit intérieur brut pour la défense. On a été pendant l'essentiel de notre histoire depuis le début ou la fin de la Deuxième Guerre mondiale en dessous des 2 %. En quelques mois, on est arrivé à 2 % et là, on vise 5 % dans un contexte où on fait des déficits colossaux. Tu peux imaginer, excuse-moi le détour, mais c'est fondamental, des arbitrages qui vont faire mal et dont Mark Carney ne nous parle pas. Il y a des programmes sociaux, puis il y a certainement un concept de sécurité à l'intérieur du pays qui ne sera pas le même. T'sais, est-ce que les agences du gouvernement qui font toutes sortes de choses essentielles et utiles vont avoir moins de budget parce qu'on dépense plus pour la défense? Et c'est d'ailleurs, je pense, par là, en partie, que c'est fait la négociation avec les Européens. Comme par hasard, il y avait deux groupes qui compétitionnaient pour nous vendre des sous-marins et l'entretien de ceux-ci. C'est le plus grand contrat jamais donné par la Défense nationale canadienne, 100 milliards de dollars, et c'est une entreprise allemande qui l'a obtenu. Souviens-toi, il y a quoi, un an, on avait, je peux pas dire que c'était un scoop, mais on était certainement parmi les premiers à parler d'une visite du ministre, nouveau ministre de l'énergie canadien à Berlin, qui disait, rassurez-vous, on sera là pour vous fournir de l'énergie, du gaz liquide, après le fiasco quand on avait reçu le chancelier à l'époque, Olaf Scholz, en lui offrant de l'hydrogène bleu. C'est comme un assoiffé dans le désert. Exactement. Tu sais, tu dis à quelqu'un qui est assoiffé dans le désert, hey, « t'attends bien, j'ai pour toi du lait en poudre. » OK, mais quoi d'autre? C'est la réponse du Canada. Et là, tout ça, le fait qu'on parle d'énergie, on parle d'énergie, de vraie énergie, dans un contexte où les Russes ne sont plus le pusher officiel de l'Allemagne et où on achète à gros prix des sous-marins, ben on découvre que le nouveau chancelier, M. Merz, est peut-être un des leviers qui a été utilisé par Carney pour accélérer la négociation avec Macron, très, très, très proche. Il y a une visite la semaine prochaine hautement symbolique à Saint-Pierre-et-Miquelon et d'autres leaders européens. C'est la grande diplomatie, comme on n'en a pas beaucoup vu, et je fais le pari que c'est la diplomatie de Mark Carney et non pas celle d'affaires mondiales, c'est-à-dire que c'est vraiment le bureau du premier ministre qui s'occupe de tout ça et qui fait avancer ton
17: bureau. On va surveiller ça toute la semaine, mais c'est particulièrement intéressant. Il y a un petit mot vite sur le baril de pétrole, je pense que tout le monde l'a réalisé, se tient depuis quelques jours là, au-dessus des 100 $ parce que non seulement c'est le bordel dans le détroit d'Hormuz, mais les outils du Yémen s'en mêlent. Là, on est rendu avec des problèmes jusqu'en mer Rouge.
18: Oui, et des Iraniens qui ont visiblement rien à perdre, qui sont prêts à aller jusqu'au bout, même si c'est entendu, répété et connu. Ils souffrent beaucoup de l'embargo et de la pression que font subir les Américains. Mais là, c'est les outils qui, depuis le début de la guerre, étaient très discrets, avec une erreur stratégique. On verra sur la distance ce qui s'est passé. En juillet dernier, je ne sais pas si tu t'en souviens, les Saoudiens, qui avaient une espèce d'entente de cessez-le-feu avec les Houthis, ont décidé de frapper une piste d'atterrissage près de Sanaa, si ma mémoire est bonne, parce qu'une délégation yéménite revenait des funérailles de l'ayatollah en Iran. Puis c'était comme, il n'est pas question qu'il puisse y avoir entre le Yémen et l'Iran des routes aériennes. Donc, on a détruit la piste. Alors, ça, stratégiquement, ça changeait strictement rien à l'équation, mais symboliquement, c'est un message fort. Et depuis, on voit que les outils ont repris du service et là, ils sont présents sur la mer Rouge. Ils ont exproprié des forces qui étaient là, les ont tassées violemment. Et s'ils sont sur la mer Rouge, c'est qu'ils sont en position. Et contrôlerait peut-être des petits îlots en mer Rouge, un peu comme il y a des îles dans le détroit d'Ormuz, et rendre la navigation pour tous les pays qui ne sont pas considérés comme amis très difficile. Et plus encore, il y a le pipeline Est-Ouest qui permettait aux Saoudiens d'envoyer du pétrole jusque sur la mer Rouge. Ce pipeline a été frappé, mais pas par les Houthis, par des proxys de l'Iran qui sont en Irak. Alors là, vraiment, tout autour de l'Arabie saoudite et des pays du Golfe, on voit que la machine de l'Iran fonctionne très bien, à plein régime, et c'est ce qui fait que le pétrole est à la hausse. Je te laisse en te disant que nous devons absolument parler demain de cette visite à Saint-Pierre-et-Miquelon de Mark Carney, va y retrouver M. Macron, pour une raison très simple. La semaine dernière, tu l'as vu, carte de l'Amérique du Nord qui était aux couleurs des États-Unis avec le Canada, le Mexique, mais aussi les îles françaises.
17: La Guadeloupe, la Martinique, toutes les Antilles, tout est américain, là.
18: Et Saint-Pierre-et-Miquelon. Et comme par hasard, M. Macron, qui sera le premier président depuis très longtemps à aller à Saint-Pierre-et-Miquelon, va rencontrer, je pense, la semaine prochaine, Mark Carney. C'est un pied-de-nez, et ça rappelle, si tu veux, on s'en parlera demain, un pied-de-nez qu'avait fait le général de Gaulle en 41, en envahissant un territoire français qui était sous l'autorité du régime de Vichy à l'époque, en 1941, et les Américains n'avaient pas du tout apprécié, parce que le président Roosevelt, quoi qu'on en pense, ça rend très, très, très bien avec le gouvernement de Vichy, et c'est de Gaulle qui lui avait fait un doigt d'honneur en allant lever le drapeau de la France libre et en débarquant avec trois bras cassés, quatre pieds nickelés, et en occupant Saint-Pierre-et-Miquelon. Je te dis, dans le contexte, c'est comme si on rejouait dans ce film-là la présence de Macron et Carney à Saint-Pierre-et-Miquelon. C'est pas un hasard.
17: Merci Stéphane, à demain.
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16: En rétrospective, pas besoin d'autres témoins, là. 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
6: Yasmine Abdel-Fadel.
17: Bonjour Yasmine.
7: Bonjour Mario.
17: Alors, deux sondages qui nous arrivent le même matin, veille de face à face à TVA. C'est comme si Mme Fréchette est revenue à l'avant-tarif, là.
7: Elle est revenue à l'avant-tarif et disons que l'élan qu'elle avait eu depuis le début de cette campagne-là, où elle a eu un très bon début de campagne, ça commence à s'essouffler. Dans les deux sondages, on voit qu'il y a un recul dans le vote caquiste. Là, quand on regarde le léger plus particulièrement, ben, le Parti québécois reste à 29%, donc pas de changement. Le PLQ est à 23%, la CAQ à 21%, donc arrive à la troisième position. Elle reste première chez les 55 ans et plus, mais disons que chez les francophones, elle est à 25%, 10 points de moins qu'au Parti québécois. Et dans la région de Québec, elle est à 21%, 10 points de moins que le Parti québécois. Ce qui est intéressant de voir ici, c'est que on dirait que les libéraux et la CAQ sont des vases communicants. Quand l'un monte, l'autre descend.
17: Pas dans celui-ci, parce que les libéraux ont monté chez les non-francophones. Là. C'est ce qui est un
7: oui,
17: phénomène.
7: Oui, 61%.
17: Ce qui est un phénomène naturel. Les non-francophones, comme tu dis, il y avait plein de non-francophones qui étaient chez Éric Duhaime dans les sondages précédents. Puis on s'en était parlé, on se disait, ouais, est-ce que vraiment ces gens-là vont rester? T'sais, mon expérience à moi, là, c'est que quand c'est le temps de voter, les non-francophones, ils reviennent au bercail. Naturellement, là.
7: Mais c'est pas chez le PQ qu'elle gruge, qu'elle perd des votes, là. T'sais, c'est pas auprès du PQ qu'elle perd des votes. Le PQ, là, il monte pas, il descend pas, il est dans un plafond puis un plancher. Et ça, c'est particulier. C'est de voir où est-ce qu'au profit de qui elle perd des points. C'est pas pour le PQ. Et le fait qu'il y ait cette différence-là avec le PQ, ben, le PQ, ça lui assure un gouvernement minoritaire au jour d'aujourd'hui. Il n'y a même pas encore eu de débat, là. On n'est pas encore rendu là. Mais c'est sûr que les voyants sont au orange pour la coalition Avenir Québec, là. Perdre 3 points alors qu'on est en pleine guerre tarifaire. La semaine dernière, c'était une grosse semaine.
17: Les deux sondages s'entendent. Là. Le synopsis met la CAQ plus haut, mais dans les deux sondages, la CAQ perd des points. La différence entre les deux, c'est vraiment pour Éric Duhaime, là, qui semble avoir un gros momentum chez Léger, que Synopsis ne reflète pas ce matin. J'avoue que je ne le sais plus pour Éric Duhaime. C'est sûr que sa campagne va bien. En même temps, les histoires de mauvais candidats, ça paraît faire un certain dommage. Peut-être pas non plus, je sais pas.
7: C'est qu'on n'est pas capable de savoir, de matérialiser Éric Duhaime, c'est quoi les raisons pour lesquelles il monte, c'est quoi les raisons pour lesquelles il ne monterait pas, par exemple. Les candidatures, c'est sûr que ça a fait couler beaucoup d'encre, surtout la semaine dernière avec son candidat dans Mégantic, Jimmy Gagnon, où il avait été reconnu coupable dans une question civile.
17: Ça a passé croche, là. Parce que,
7: oui.
17: Je veux dire, la réponse d'Éric Duhaime, là, c'est la pire de la campagne. Pour moi, c'est son pire point de presse de la campagne, là, de dire, ouais, tu sais, mon gars, c'est un menteur, le juge, il a dit, t'es un menteur. Déjà, le gars fait du vent d'Alice chez le voisin, là, le juge, il dit, ce que tu me présentes, c'est fantaisiste. Puis là, la réponse d'Éric Duhaime, c'est, ouais, mais là, des menteurs, il y en a déjà plein dans le Parlement, ou je sais pas quoi. Ouais. Puis là, excuse-moi, Yasmine, tu sais, le mot menteur, juste compléter, tu sais, le mot menteur, on l'emploie dans le sens que, ah, tu sais, les politiciens, ils font des promesses, ils respectent pas, mais entre un politicien qui a fait une promesse trop ambitieuse, qui la respecte pas tout à fait, puis quelqu'un qui a fait du vent d'Alice chez son voisin, puis qui raconte n'importe quoi au juge, là, excuse-moi, c'est pas la même définition du mot menteur, là, tu sais, c'est...
7: On s'entend que c'est pas la même définition, mais j'essayais de me mettre dans la tête et dans les souliers d'un électeur moyen. Tu sais, nous, on trouve ça absolument politically correct, là. C'est pas du tout politically correct dans le cadre d'une campagne qu'Éric Duhaime réagisse comme ça. Puis on trouvait, moi aussi, je trouvais que c'était la pire ligne, là. Il aurait très bien pu dire, écoutez, le gars a déjà subi un procès devant un juge qui a donné son appréciation, là. Il subira pas un deuxième procès aujourd'hui là-dessus, puis ça serait fini là. Sa phrase était absolument mal sortie. Mais je me dis, ça a-tu tant choqué un électeur moyen qui pense peut-être pas si éloigné que ça? Je me demande quel va être l'effet de ça.
17: Ben, peut-être que l'électeur a l'impression qu'il y en a eu dans tous les partis. Parce que je l'entends, certains électeurs disent, ah, c'est du salissage des candidats de tous les partis. Fait que c'est comme s'il y a, c'est, est-ce qu'il y en a un qui en a plus que les autres? C'est comme si ça se perd un peu dans le magma de tout ce négatif à propos des candidats en général, là.
7: Ce qui est intéressant, Mario, c'est que le Parti conservateur d'Éric Duhaime, qui fait une campagne régionale, qui fait pas une campagne nationale, ça semble lui réussir plus que lorsqu'il a fait sa campagne nationale en 2022. Ça, c'est quand même intéressant de voir qu'un parti qui a décidé d'adopter une stratégie, là, qu'on voit rarement, de rester dans une région, de rester sur une bande, là, si on regarde la carte du Québec, pas bouger ben ben, là, quand il s'éloigne, il va à Mégantic, là, de dire, ben, il garde son électorat, il joue la carte régionale tout en ayant une exposition médiatique nationale. C'est pas mauvais. L'autre nouvelle, c'est qu'on garde le même nombre d'indécis, là. On est toujours à 42 % d'indécis.
17: Les gens,
7: c'est
17: quand même assez gros. Mais là, demain soir, demain soir, avec le face-à-face, puis la phase, pendant une semaine, on va être dans ce qu'on pourrait appeler la phase des débats. Là, il va falloir que quelqu'un se décide. Là. L'indécision peut pas rester aussi élevée, là.
7: Ben les débats habituellement ils ont ce pouvoir-là hein, de rajouter un peu de gélatine dans le jello pour que ça pogne plus rapidement. Donc on risque de voir là que ça va commencer à diminuer les indécisions à partir du face-à-face de demain. Ce qui est intéressant dans les indécis, ce sont particulièrement les femmes qui sont indécises à 51% et les 18-34 ans à 54%. Donc chez les indécis là, c'est ces deux gros segments de la population, 18-34 ans et les femmes. Ouais.
17: Malheureusement, dans le cas des jeunes, on le sait, il y en a une partie, parce que, tu sais, en cours de campagne, il y a les indécis qui sont des gens qui vont prendre une décision, mais il faut quand même pas oublier que la veille des élections, il va y avoir encore 25-30% d'indécis, soit qui vont pas voter, donc ils vont être encore indécis le soir des élections puis le lendemain, ou là, c'est les fameux 8% là, qui se décident dans l'isoloir. Avec un feeling de dernier moment. Enfin, il y a un autre projet informatique qui tournerait au fiasco. Je me mets au conditionnel parce que ça vient d'un journaliste de Radio-Canada dont plusieurs des histoires, des fois le lendemain, on dit « OK, il nous manquait une petite nuance, il nous manquait un bout, là ».
7: Mais là, il semble avoir mis la main sur un rapport exécutif qui était confidentiel, qui a été fait par KPMG et MNP, là, deux boîtes externes qui ont eu à se pencher sur le programme CIFA. Ce programme CIFA, c'est pour objectif là de gérer toutes les questions des finances, l'approvisionnement, tout ce qui est interne opérationnel à Santé Québec. Et le projet initialement devait coûter 96 milliards. Il coûterait, moi aussi je le mets au confidentiel, au conditionnel devrais-je dire, à 1 milliard, là qu'on est à plus de 10% de 10 fois plus que le prix initial. Et dans le rapport, ce rapport-là, on note qu'il y aurait des failles sévères, on parle d'inquiétudes importantes, et même le sous-ministre au ministère de la Cybersécurité et du Numérique, Stéphane Le Bouillonnec, lui, il a fait une recommandation négative au Conseil des ministres, là, une recommandation qui aurait été ignorée, parce qu'il parle d'un risque important.
17: Mais ça, on l'avait su. Ça, je pense, ça avait déjà, même à l'Assemblée nationale, il y avait eu des questions là-dessus, sur le fait que le ministère en recommandait l'abandon ou...
7: Mais là, c'est au mois de juillet. On parle du Conseil des ministres là, du mois de juillet. Pas
17: ce qui s'était avant,
7: mais vraiment très récent. Et il y a eu une recommandation négative de Stéphane Le Bouillonnec pour tirer la plug sur ce projet-là. D'autant plus que ce rapport exécutif et surtout confidentiel de KPMG et de MNP disait que les bénéfices tirés de ce projet-là seraient surestimés. Complètement surestimés. On parle de bénéfices de 1,1 milliard de dollars. Bon, Santé Québec dit, ouais, mais quel serait le coût si on va pas de l'avant? La désuétude des programmes, là, ça coûterait aussi très cher à continuer à maintenir des programmes qui sont complètement désuets, complètement décalés. Probablement que la campagne de Christine Fréchette, et Christine Fréchette va avoir à répondre là-dessus, mais elle avait pas besoin de ce soulier-là, ce caillou-là dans son soulier aujourd'hui, là.
17: Ouais, la veille des débats.
7: La veille des débats.
17: Merci, Yasmine. À demain.
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17: Justine, au sport, ben c'est le tournoi de golf du Canadien. Aujourd'hui, on dit toujours que c'est le vrai départ de la saison.
20: C'est comme la rentrée scolaire, mais niveau Canadien de Montréal, effectivement. Donc, ça marque vraiment le début de cette nouvelle saison-là. Ça va commencer dans les prochaines heures. Là. Vers les 8 heures, les joueurs devraient commencer à arriver. Il y aura une émission spéciale tout au long.
17: Ils vont avoir un micro en dessous du nez, puis il va dire on s'en va pour la coupe.
20: Je sais pas qu'est-ce qu'on va oser dire cette année, parce que là, 2024, c'était le mix. Hein, on n'osait pas dire autre chose que parler d'un mix. Ça a été le mot de la saison 2024-2025. L'année passée, on n'osait pas parler de série. On parlait de progression. Alors là, j'ai hâte de voir quelles sont les attentes pour cette nouvelle saison-là. À quelques heures du tournoi de golf, ben, il y en a un pour qui il y aura moins de pression de se retrouver devant les médias ce matin. C'est Zachary Bolduc. Donc, le dossier qui a été réglé hier. Nouveau contrat de 4 saisons, 4,2 millions par année. On sait que les conversations allaient bien là, avec le Canadien, mais on ne s'entendait pas au niveau du rôle à jouer dans l'organisation. J'ai bien hâte de voir quelle chaise il va réussir à aller chercher. Disons que ça repose maintenant sur ses épaules pour le camp d'entraînement. C'est sûr que la venue d'un Chris Kreider peut venir aussi changer la donne à ce niveau-là. Ben là,
17: ça, c'est la nouvelle. Écoute, Chris Kreider, pour le Partisan montréalais, c'est le gars qui a foncé dans Carey Price dans une série de 2014, qui a blessé Price. Peut-être changer le cours de cette série-là en 2014. Absolument. Peut-être aussi changer le cours de la destinée de Price et du Canadien pour les années suivantes, parce qu'il n'est jamais revenu à 100%.
20: Absolument.
17: Mais là, c'est incroyable qu'il va porter le chandail du CH. Faut s'habituer, là.
20: On l'a détesté.
17: Et il va être au tournoi de golf aujourd'hui, si j'ai bien compris, là.
20: Ah, j'avais pas encore la confirmation, mais écoute, j'imagine qu'il va vouloir faire bonne figure et bonne impression, mais après l'avoir détesté, hué, il va falloir apprendre à l'aimer, parce que oui, il a des bonnes qualités de jeu qui manquent peut-être aux Canadiens. On peut penser au fameux papier sablé.
17: Ça fait quand même 12 ans, cette affaire-là.
20: C'est quand même intéressant, parce que tu sais, pour une génération entière, Price étant le gardien probablement le plus lucratif, le meilleur qu'on a vu évoluer, je parle pour moi là, qui a 35 ans, et c'est un peu comme la bête noire du joueur. Puis en plus, Price avait mentionné il n'y a pas si longtemps à peine que Kreider ne s'est jamais excusé pour son geste. Est-ce qu'il l'a volontairement fait? On le saura jamais. Mais j'avais un feeling, moi, qui s'en venait à Montréal, parce que on revoyait les images de lui, de Martin Saint-Louis, qui ont joué ensemble avec les Rangers. Et je me disais, il manque quand même cet aspect-là. On l'a vu en série. Il manque un gros joueur, un vétéran capable d'encadrer les jeunes, mais aussi papier sablé en série, là, ça sera pas de refus du tout.
21: Mais si c'est un chic type aujourd'hui, il y aura comme pas le choix d'adresser la situation, de faire une espèce de mea culpa.
20: Je suis certaine que Chantal Maccabée, toute l'équipe va l'avoir encadré aussi pour repartir sur des bonnes bases, là, faire oublier ce qui s'est passé. Ça reste du hockey, ça reste qu'on est des rivaux sur la patinoire et par la suite, on devient coéquipier. L'autre gros dossier, évidemment, qu'on va suivre...
17: Est-ce que c'est lui le joueur de centre du deuxième trio? C'est pas un joueur de centre.
20: Non, c'est pas un joueur de centre. Normalement, c'est un ailier gauche, habituellement. Ouais. Donc, je pense pas, à moins qu'on nous surprenne. Écoute, tu seras à faire dans le camp d'entraînement. Ouais. Moi, je pense qu'il va évoluer sur le deuxième trio, par contre.
21: Avec, mettons, un Newark puis un Demidov.
20: Vient ajouter du poids, vient ajouter l'aspect robustesse aussi, là, pour protéger deux joueurs peut-être plus petits. J'ai hâte de voir. L'autre gros dossier, évidemment, c'est celui d'Arber Jacky. C'est le seul dossier qui reste toujours sur le bureau de Kent Hughes. Est-ce que la venue d'un Kreider côté robustesse, là, on s'entend qu'ils sont pas du tout même niveau, même position, là, mais quand même... Niveau défenseur, on sait que le Canadien a beaucoup de profondeur. Est-ce que on le voit encore au sein de l'organisation? J'ai l'impression que oui. Maintenant, quel sera son rôle et le contrat qui va venir avec? Tout ça seront des questions qui seront posées à l'organisation aujourd'hui.
17: La finale des internationaux des États-Unis hier, et c'est vraiment comique la façon dont ça s'est terminé. Grandiose en même temps, ouais. C'est un grand champion qu'on choisit. Là,
20: mais... Tout le monde savait qu'il avait gagné, sauf le champion lui-même. Lui était prêt à continuer le match.
17: Pour les gens qui l'ont pas vu,
20: il
17: faut l'expliquer. Là.
20: Exact. Donc, finale des internationaux des États-Unis, Alex Zverev contre Ben Shelton. Zverev qui connaît un excellent match, une excellente saison aussi. Il faut dire qu'il est toujours un peu dans l'ombre de Yannick Sinner, de Carlos Alcaraz, les deux meilleurs joueurs au monde. Alcaraz était blessé depuis le mois d'avril, ce qui fait que Zverev a réussi à obtenir le deuxième rang mondial. Et là, ben, Yannick Sinner n'était pas à ses internationaux des États-Unis. Alors, c'est comme la première saison, on dirait, où il peut enfin s'émanciper, aller chercher des grands chelems, avait gagné à Roland-Garros. Donc, hier, tentait d'obtenir son deuxième titre. On a senti un Ben Shelton peut-être, j'ai envie de dire, nerveux. Et il faut dire que...
17: Ça n'a pas été serré du tout. Là.
20: Ça n'a pas été serré du tout. Et pourtant, Ben Shelton joue du gros, gros tennis sur la saison en terrain dur, en surface dure. Mais il y avait
17: Zverev, il manque un échange. Il est à un point de gagner, un échange de gagner. Fait son service. Le service est retourné out.
20: Envoie les balles au coureur de balles pour dire je suis prêt à recevoir maintenant le service de Ben Shelton. Et là,
17: c'est la foule
20: tout le monde
17: qui hurle.
20: Ovationne. Et là, l'arbitre dit jeu, set et match. Puis ça y prend comme une seconde. Il lève les bras dans les airs. Ben, j'ai gagné.
17: 5 secondes. Là, ça y prend quelques secondes. Il lève les bras. Puis il se rend compte et c'est fini.
20: Exact.
17: C'est
20: deuxième grand chelem de sa carrière. Le deuxième cette saison. Et je fais une parenthèse. Moi, j'ai beaucoup aimé quand il a pris la parole à la fin. Il a dit il faut que je remercie une personne qui regarde jamais mes matchs, mais qui est la personne la plus importante, non seulement dans ma carrière de tennis, mais dans ma vie. C'est ma mère. Oh. Puis il rend hommage à sa mère parce que vous savez que Zverev est diabétique de type 1. Depuis l'âge de 4 ans. Puis il dit dans le bureau, quand j'avais 4 ans, quand on t'annonce que ton fils, sa vie va être différente et que le sport ne fera plus partie de sa vie, ça prend une mère extrêmement forte pour dire cette maladie-là ne le définira jamais et ne nous définira pas non plus, puis il va faire tout ce qu'il veut dans la vie. Fait que c'était vraiment un bel hommage, puis je pense qu'il y a beaucoup de gens qui vivent avec cette maladie-là qui pourront en être inspirés.
17: Et ça s'ouvrait hier dans la NFL.
20: Ah ouais, j'imagine que ton dimanche a été bien confortable sur
17: mal.
20: Un divan.
17: J'en ai regardé pas mal.
20: Les Eagles d'abord?
17: Ils ont gagné, mais ça n'a pas été convaincant.
20: Ça n'a pas été convaincant, hein? Moi, je te dirais...
17: La défensive a été décevante.
20: Oui, c'est ça. Il y a plusieurs surprises, moi, jusqu'à présent, mais je te dirais que je retiens la domination encore de Josh Allen. Vraiment, hier, c'est le match que j'ai surveillé en après-midi.
17: Les 59 points, moi, j'ai prédit à plein de monde que Caleb Williams, là, tu sais, allait exploser. 59 points Chicago.
20: Par la suite, ben, Packers-Vikings, moi, j'ai été très déçu de la tenue des Packers. Je sais pas qu'est-ce qu'ils vont nous révéler au courant de la saison, mais bref, beaucoup de surprises. Agréablement surprise de la jeune Jackson Dart également avec les Giants.
17: Ouais.
20: Je pense que cette saison-là pourra nous surprendre.
17: Alexandre, des mineurs armés et dangereux, c'est à Québec?
21: Oui, c'est un gros dossier qui est en une du Journal de Québec ce matin sous la plume de Catherine Lamontagne. Ce qu'on apprend, c'est que les jeunes sont impliqués dans à peu près le tiers des événements violents survenus à Québec depuis le début de l'année, c'est pas rien. Et sur les 271 dossiers d'événements violents traités cette année, ben il y en a 84 qui impliquaient des mineurs.
17: C'est ça, là, parce que depuis tout à l'heure, tu dis jeunes, insistons, jeunes comme...
21: Des mineurs.
17: Jeunes, des mineurs. Oui. C'est ça.
21: 20% des individus interceptés pendant la même période avaient moins de 18 ans, Mario. Et on sait que ça a fait les manchettes souvent, la violence urbaine à Québec. Et il y a un lien de cause à effet à faire aussi avec le nombre de saisies d'armes dans les dernières années. Si on remonte à 2024, la police a mis la main sur 2 armes à feu par semaine en moyenne à Québec. Et quand on ajoute les fameux pistolets à air comprimé, puisque là, il y a toute une tendance sur les réseaux sociaux aussi avec la banalisation de la violence, etc. Mais là, la moyenne des perquisitions, ça grimpe à 3 armes par semaine dans les 2 dernières années. C'est un dossier à lire ce matin.
17: Et un autre dossier, c'est le coût de l'itinérance.
21: Oui, dans la presse ce matin, une étude de l'UMQ, l'Union des municipalités du Québec, qui nous apprend que chaque itinérant coûte maintenant 16 fois plus qu'un Québécois moyen. Et vous allez peut-être faire le saut, là, la facture pour une personne itinérante en termes de services et tout le tralala, par année, 95 000 $. Si on regarde la population en général, 5 900. Comment on ventile ça? D'abord, c'est une augmentation de 31% en l'espace de 3 ans. Les frais en hébergement d'urgence, on frôle de 50 000 par personne. Soins de santé, à peu près 24 000. Les frais de sécurité, c'est-à-dire qu'il y a des interventions policières, etc.
17: Est-ce qu'on inclut le coût à Montréal quand on leur installe des toilettes publiques, là? Des toilettes portatives? Il y a des cabines de toilettes maintenant partout sur les campements. C'est la ville qui paye ça, visiblement.
21: Alors, c'est ça. Ben, effectivement, ça, c'est clair. Et ajoutons à ça une somme d'aide directe, là. Tu sais, des revenus, par exemple, là, bon, l'aide sociale, etc., 6 400 $. Alors, il y a notamment une sortie de la mairesse de Gatineau qui commence à dire que l'inaction coûte très cher dans le dossier de l'itinérance aussi.
17: Mais Céline a occupé tout l'espace des réseaux sociaux depuis samedi.
0: Mais les médias français, les médias américains, les médias québécois, je veux dire, tout le monde parle de ça. Mais ce qui m'a surpris et voire fâché le lendemain du spectacle, c'est les commentaires négatifs de ceux qui n'y étaient pas. Ceux qui disaient que Céline n'avait plus de voix, qu'elle chantait pas bien.
17: Ouais.
0: Il y en a eu quand même, ceux qui n'étaient pas là. Je trouvais ça audacieux.
17: Il y a quand même des gens, même il y en a même à la radio, là, tu sais, qui se font un métier de dire le contraire des autres, là. Tu sais, si tout le monde trouve ça bon, ils vont trouver ça pas bon.
21: Il y a trop d'opposition.
17: Je veux pas nommer, là, tu sais, mais tu sais, Trump attaque le Canada, on défend Trump. Ouais. Tu sais, juste dire le contraire, juste parce que tu te dis, ben, regarde, là, quelqu'un va trouver ça courageux de dire. Fait que je me méfie beaucoup, là. Oui, ça peut être vrai, puis c'est vrai que sa voix a changé, là, mais.
0: Oui, mais ça, on s'en cache pas, là. Bien sûr, mais c'est tellement exceptionnel qu'elle soit montée sur scène. Il y a Arthur Gomez, c'est un acteur, multi-talentiste de la France qui a fait une vidéo justement là-dessus, puis ça a été viral sur les réseaux.
5: C'est son premier concert en France, sauf qu'elle a dû oublier qu'en France, il y avait des Français, manque de peau, donc ça n'a pas manqué le lendemain matin 8h, des gens qui font des vidéos pour nous expliquer que Céline Dion chante faux, que Céline Dion chante mal. Menez pas l'enquête, hein. C'est exactement les mêmes gens qui nous disent que le trailer GTA 6 il est pas impressionnant et que l'Odyssée de Nolan c'est pas un bon film, qu'il est pas bien réalisé. On va pas revenir sur le fond de toute façon parce que vous êtes définitivement pourri de l'intérieur.
0: Et ça continue comme ça, il est très très drôle pendant quelques minutes. Il y a aussi Philippe-Audrey Larue-Saint-Jacques qui fait des chroniques pour France Inter qui essaie d'expliquer aux Français ce que ça représentait pour nous, Céline Dion, pourquoi on est autant touchés, puis pourquoi tout le monde pleure, même ceux qui étaient pas au show avaient des larmes quand ils ont vu les vidéos.
7: Elle s'est imposée partout dans sa langue, dans notre langue. Et avant elle, personne nous avait prouvé qu'est-ce qu'on est, c'est assez pour devenir ce qu'on veut. Elle aurait pu changer, mais elle le chante, hein. On ne change pas. On se donne le change, on croit que l'on fait... Des fois, c'est pas clair ce qu'elle chante. Alors, Céline nous a donné le droit de rêver. Et qu'importe nos ambitions, sa réussite sera toujours plus grande que nos rêves. Et en fait, le plus bel, c'est que Céline, c'est un luxe que nos grands-pères et nos aïeux n'ont jamais eu.
17: Mmh. Oh, c'est bien dit, ça.
0: C'est vraiment beau tout ce qu'elle dit sur elle aussi avant. Tu sais, l'importance qu'a Céline aujourd'hui. Puis, tu sais, il disait, elle faisait des spectacles dans les centres commerciaux. Elle vient de Charlemagne. Personne n'aurait gagé là-dessus au départ. Tu sais, puis finalement, elle est devenue cette grande Céline Dion. Bref, on en parlera du concert un petit peu plus tard à l'émission. Les différents moments.
17: C'est l'histoire si belle.
0: Tellement.
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17: Il y avait manifestation samedi de citoyens, notamment du Vermont. Il y avait des Montréalais avec eux, mais des citoyens du Vermont qui ont traversé la frontière pour venir manifester, amener une espèce, puis ils ont même magasiné au marché Jean Talon, mais l'idée c'est d'offrir un soutien, une solidarité, d'exprimer une solidarité envers le Canada. Ils sont furieux contre Donald Trump et la guerre qu'il lance contre le Canada. Alain Saunier, bien connu dans le monde des médias, était un des organisateurs là, du côté québécois, montréalais, de l'événement. Bonjour Monsieur Saunier.
24: Bonjour.
17: Je suis curieux de voir comment ça s'est organisé, comment vous avez été mis en contact avec ces gens du Vermont, comment l'idée a germé?
24: Ben, l'idée a germé tout simplement, c'est moi j'avais déjà organisé une manifestation au pied du Mont-Royal avec des citoyens, avec Dominique Champagne que vous connaissez et quelques autres. Et puis par la suite, on a eu des discussions avec une Américaine du Vermont qui s'appelle Myriam Manson, qui nous a proposé d'aller au marché Jean Talon. Ça,

0: Ah oui, moi j'étais même très étonné parce qu'au début, bon, là, j'étais ravi parce que la sénatrice Martine Larocque-Lolic nous avait confirmé qu'elle allait venir. J'ai eu des conversations avec elle. Mais, aux surprises, elle est arrivée avec une de ses collègues, une autre sénatrice. Et puis, il y avait aussi un candidat qui, lui, sera candidat pour la Chambre du Sénat du Vermont lors des prochaines élections. Alors, donc, il y avait du grand monde. Et puis, le discours, d'ailleurs, de Martine Larocque-Lolic qui sera publié demain dans Le Devoir, c'est magnifique. Écoutez, c'est vraiment une déclaration d'affection, d'amitié, d'amour. Et puis, ce qu'on a reçu, en fait, c'est justement la démonstration que, inquiétez-vous pas, nous aussi, au Vermont, on mène la bataille pour que Donald Trump, on puisse s'en débarrasser le plus vite possible.
1: Est-ce qu'il y a un côté intéressé quand même à leur démarche? Parce qu'au Vermont, bon, à Burlington et compagnie, les Green Mountains, c'est tous des lieux qui étaient fréquentés, je parle de tourisme, là, fréquentés beaucoup par des Québécois. Tous les chiffres vont dans le sens que les Québécois vont moins aux États-Unis, visitent moins les États-Unis. Est-ce qu'il y a ce message-là aussi qu'ils veulent nous dire aux Québécois, mais regardez, vous venez pas aux États-Unis, peut-être choisissez vos endroits. Quand vous venez au Vermont, vous venez pas chez des ennemis?
0: Oui, ben écoutez, oui, il y a un peu de ça, mais très honnêtement, la sénatrice, Mme Larocque-Lolic, l'a bien exprimé. Elle dit, on comprend pourquoi vous venez pas chez nous. On trouve ça raisonnable. Mais on espère que ça va finir à un moment donné parce que, effectivement, le tourisme est très important en provenance de Montréal, en provenance du Québec vers le Vermont. Mais non, elle l'a abordé de façon directe en disant qu'elle comprenait qu'on ait cette réaction-là parce qu'elle considérait que M. Trump était cruel à l'égard du Canada. C'est les mots qu'elle a utilisés.
1: Est-ce que ça donne quelque chose? Je pose la question, je la lance comme ça. Est-ce que, tu sais, on fait une manifestation à Montréal, des Montréalais, des gens du Vermont. Est-ce que Donald Trump a été ébranlé par ça?
0: Sûrement pas. Je pense qu'il a été ébranlé par rien. Sinon, par sa santé, si un jour elle devait défaillir. Mais non, moi, ce que j'ai vraiment l'impression, c'est que c'est surtout que ça nous donne une certaine forme d'espoir. C'est-à-dire que, vu d'ici, on a parfois l'impression qu'il ne se passe rien en termes de résistance, en termes d'opposition à M. Trump. On l'a vu surtout dans la première année agir à sa guise, un peu avec, entre autres, son escouade anti-immigration, etc. Et ça nous donne au moins la satisfaction de savoir qu'on n'est pas seul. On est appuyé. Et puis, c'est porteur d'espoir. Et puis, c'est vu d'ici, vu de Montréal, bon, c'est sûr que ça change pas grand-chose. Mais sauf que il y a une belle symbolique quand même là-dedans. C'est le rapprochement entre deux populations, entre deux groupes de citoyens qui se disent, écoutez, là, on espère qu'un jour tout ça va se passer parce que nos racines sont très fortes. Madame Larocque-Lolic a mentionné que le Vermont était composé aussi de Charlebois, de Boisvin, de Larocque-Comel, ouais. Et qu'il fallait que ces racines-là puissent se maintenir et aller au-delà de la présidence de M. Trump.
1: Vermont, New Hampshire, ouais, Massachusetts, là, tu te promènes, t'envoies des noms aux francophones.
0: Absolument. Moi, j'ai fait des reportages quand j'étais à Radio-Canada là-dessus, puis les cimetières sont pleins de noms francophones sur les dalles. Alors, non, on sait très bien que les francophones ont joué un rôle important dans plusieurs de ces États-là.
2: Est-ce que derrière cette manifestation, il y a plusieurs questions, entre autres sur la messagerie, mais je me la demande aussi. Est-ce qu'il y a une volonté de ramener les touristes québécois avec cet événement-là de la fin de semaine?
0: Ben, comme je disais, ils comprennent qu'on n'a pas le goût d'y aller. Écoutez, moi, honnêtement, je n'ai pas envie d'aller aux États-Unis par les temps qui courent, puis je suis pas le seul.
1: Êtes-vous retourné? Êtes-vous allé, vous, depuis Trump est là?
0: Non, honnêtement, non. Non, et puis j'en ai fait même une position de principe. C'est que ça me tente pas d'aller faire des mamours à l'administration de M. Trump, puis sans compter que on sait jamais de quelle façon on va être accueilli quand on va traverser la frontière. Écoutez, l'Université de Montréal, où j'ai travaillé longtemps les 10 dernières années, le recteur nous disait qu'il fallait faire attention de ne pas apporter nos téléphones et nos ordinateurs portables parce qu'ils pouvaient être pris par les douaniers pour qu'ils fouillent dans nos affaires. Ouais. Ça ne nous tente pas de passer ce genre d'épreuves-là. Et puis, on espère juste que les choses vont se calmer un jour. Là.
1: Eh bien, à suivre, Alain Saunier. Merci de nous avoir parlé ce matin. Au revoir.
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0: Bonjour Félix.
1: Bonjour Mario.
0: Campagne électorale, tu t'intéresses aux engagements en matière de sécurité publique. Il n'y en a pas eu tant que ça jusqu'à maintenant. Il reste encore du temps, mais...
1: Oui, je m'y intéresse, mais tu as absolument raison. C'est que, en fait, depuis le début de la campagne, on en a peu ou pas du tout parlé. La CAQ est le premier parti là, qui dévoile ses engagements en matière de sécurité publique. Et ça se résume ainsi, hein, sécurité publique, toujours le parent pauvre des campagnes électorales. D'habitude, en tout cas, ce que la CAQ de Christine Fréchette promet, c'est 300 policiers et 50 procureurs de la couronne de plus. Alors, deux choses. Il y a une partie de ces promesses-là qui sont recyclées de la campagne à la chefferie de Mme Fréchette. Il y a une autre partie de ces mêmes promesses qui sont nouvelles. Pour ce qui est des 300 policiers, alors 300 policiers, là, c'est rare que l'on annonce l'afflux de 300 policiers comme ça d'un coup sec, ce qui fait dire à l'Association des policiers municipaux, oui, mais où? Alors, c'est bon, 300 policiers, faut savoir dans quel, tu sais, qui sera financé pour les embaucher? Montréal? La Sûreté du Québec? À Sherbrooke, à Bromont, je veux dire, ailleurs en province, on ne le sait pas pour l'instant. Alors, c'est des mesures qui sont évaluées à près de 200 millions de dollars. Il y a la question qui pourrait faire débat, hein, des 50 procureurs de la couronne supplémentaires qui seraient embauchés. Parce que la question des procureurs de la couronne est essentielle, le fameux DPCP, comme on l'appelle, parce que eux, alors, ils s'en formalisaient, ils s'en plaignaient même, qu'ils étaient tellement, ils manquaient tellement de personnel, au fond, qu'ils abandonnaient certains dossiers. Ils s'en étaient penchés, les procureurs de la Couronne, à ma collègue Catherine Lamontagne. Alors, là, c'est un peu aussi, diront les procureurs, là, c'est une bonne nouvelle, parce que c'est la moitié de ce qu'ils demandent. Ils en demandaient 100, si ma mémoire est fidèle, il y en a 50.
0: Oui, parce qu'eux se disent débordés, que ça nuit certaines causes. T'as l'arrêt Jordan qui met de la pression de surcroît sur les délais.
1: Ouais, et puis leur employeur, c'est le ministère de la Justice, hein, les procureurs de la Couronne, puis ils sont un peu brouillés avec le ministre Jolin Barrette. Alors, mais c'est tout de même, moi, ce que je pense, c'est la clé, si on veut combattre le crime, c'est pas mal plus dans le fait d'être capable de poursuivre, donc que les poursuivants soient assez pour amener devant les tribunaux tous les contrevenants. Alors ça, c'est une bonne nouvelle. D'autres mesures recyclées, les fameux pôles technologiques Montréal-Québec, là, 14 millions de dollars pour des centres d'expertise, pour des vigies de médias sociaux, puis être très actifs avec l'intelligence artificielle, ça c'est fait. C'est fait déjà, mais c'est annoncé déjà, c'est une des visions de la campagne, dans la campagne à la chefferie de Mme Fréchette. Je veux juste dire une chose. Et là, évidemment, on joue sur la fine ligne de la vérité quand les chefs de parti réagissent à tout ça. D'abord, la co-porte-parole de Québec solidaire, Rouba Gazal, a dit que c'est des solutions tardives à des problèmes connus depuis longtemps. Il aurait fallu arrêter de chicaner avec les procureurs, dit-elle. Ça, elle a raison. Éric Charles Milliard dit sous la CAQ, la sécurité publique s'est détériorée. Ça, c'est Charles Milliard c'est Éric Duhaime qui affirme ça. Il n'a pas tout à fait raison là-dessus. Parce que, au fond, il y a une baisse du crime au Québec, généralement parlant, sauf chez les jeunes.
0: L'indice. On le voit à Québec ce matin, il y a des mineurs, hein?
1: Ben, c'est ça. Puis il y a l'indice de la gravité de la criminalité dans la province, qui est aussi parmi les plus bas au pays. Par contre, il y a une chose qu'il faut se dire, Mario, c'est que moi, sur la côte d'Or, l'indice, le taux de crime grave, là, il bondit. Saguenay-Lac-Saint-Jean, grave aussi, dans certains coins de Portneuf, Lobinière, ça bondit dans le coin de Valleyfield aussi, je pense. Donc, c'est pas pareil partout. Puis moi, ce qui me fait dire, tu sais, je regardais le dernier sondage, c'est un sondage pré-campagne, le léger, là, je sais pas si on s'en était parlé ensemble ou tu étais déjà parti en vacances, au chapitre des préoccupations des Québécois, la sécurité publique vient en toute fin de liste. Ce qui me fait dire que quand t'es pas victime d'un crime, quand un proche n'est pas victime d'un crime, quand t'as pas pris de métro à Montréal, tu t'es pas craché dessus, marché sur une scène, t'as eu peur.
0: Tu vois pas ça si bien que ça, ouais, c'est ça.
1: C'est ça.
0: Fait que, à suivre, est-ce que les autres partis vont parler de ce sujet, prendre des engagements dans les jours à venir? Hey, parle-moi de ce qui se passe au Mexique, des mineurs enlevés.
1: Ben oui, on suit toujours ce qui se passe avec les cartels mexicains dans cette chronique, hein. C'est important parce que ça a des répercussions ici, dans ce cas-là, peut-être un peu moins, mais juste, c'est-à-dire, c'est incroyable la nouvelle que j'ai trouvée en fin de semaine sur ce qui se passe dans l'État du Sinaloa. Tu sais qu'il y a une guerre là-bas entre les fidèles d'El Mayo puis les fidèles d'El Chapo. Alors, les fidèles d'El Chapo, ce sont les Los Chapitos. Alors, il y a 11 membres des Los Chapitos qui viennent d'être arrêtés dans l'État du Sinaloa. Ils sont liés à plusieurs kidnappings. Écoute, une dizaine de kidnappings, mais c'est des kidnappings et ensuite des meurtres de mineurs. Ils ont été arrêtés pour avoir assassiné 10 mineurs qui travaillaient dans le Sinaloa. C'est un des chefs là, de ce cartel-là qui a commandé cet assassinat.
0: Excuse-moi, mineurs, des gens qui travaillent dans des mines qui extraient des minéraux ou des jeunes de moins de 18 ans? Non, mais je n'y aise pas, je suis sérieux, je le sais pas pour vrai.
1: C'est des mineurs, c'est une très bonne question. C'est des gens qui travaillent dans des mines. C'est okay. Qu'ils ont, en fait, c'est que la...
0: Et pourquoi on s'attaque à ce métier-là? C'est ça que j'avais comme plus compris, mais il n'y a pas d'explication. Pourquoi les mineurs plutôt que les plombiers ou les électriciens?
1: Parce que, en tout cas, c'est dans la ville de la Isla del Bosque qu'on a arrêté ces gens-là et on les soupçonne d'avoir voulu détourner entre autres les profits de la mine et avoir eu à leur emploi des gens qui facilitaient donc ce détournement des profits des minéraux, du minerai. Et ensuite, quand tout ça a arrêté de fonctionner ou il y a eu, en tout cas on pense qu'il y a un problème, écoute, on a enlevé, tué 10 mineurs, boum, terminé. C'est tellement violent, ça n'a aucun sens.
0: Merci Félix, à demain.
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0: Pour vendre de l'alcool, des produits du tabac, de la loterie, on demande aux préposés à la caisse dans les épiceries ou dans les petits dépanneurs de vérifier l'âge de la personne. Puis là, il y a un bout de temps, on disait, ben là, tout ce qui est 25 ans et moins, demandez-leur leur carte, là, parce que, tu sais, puis là, j'ai même vu des endroits où on disait, ben là, si on veut être vraiment, vraiment sûr, tout ce qui a l'air de 30 ans et moins, vérifier les cartes. Si on en parle ce matin, c'est qu'il y a un entrepreneur québécois qui a mis au point un appareil qui pourrait aider la vérification de l'âge dans ses commerce. Philippe Gélinas-Bernier, président de Âge Gardien, est avec nous. Bonjour.
4: Bonjour.
0: Le petit appareil Âge Gardien est sur la table ici. Qu'est-ce qu'il fait?
4: Ben oui, je voulais apporter, dans le fond, c'est un appareil qui est vraiment simple pour aider les commerçants.
0: Mais c'est comme une caméra, dans le fond.
4: Ben, c'est une caméra avec l'intelligence artificielle. Donc, de la façon que ça fonctionne, quand le client se présente devant la caisse, la caméra va reconnaître certains traits. Donc, est-ce que cette personne-là semble avoir 25 ans ou moins. Puis dans le cas échéant, d'afficher une lumière. La lumière verte pour 25 ans et plus et la lumière rouge. Donc ici, qu'est-ce qu'on fait? C'est qu'on vient suggérer au commis, on vient montrer au client, mais voici la recommandation. On recommande ou non de vérifier l'âge de cette personne-là.
0: Puis on enlève un petit peu de pression sur le préposé. Si la personne se choque, dit « Regarde, moi, j'ai pas le choix, la caméra, l'appareil me dit qu'il faut que je te demande tes cartes. »
4: Ben, c'est ça. Donc, tu sais, qu'est-ce qu'on voit, c'est que dans les commerces, c'est quoi qu'on a comme incitatif ou c'est quoi qu'on a comme outil? On peut afficher un panneau qui dit « Ben, voici, ici, on vend, 18, on vend dans le fond, ces produits-là pour les 18 ans et moins. » Ou « Voici, on donne la formation au commis. » Mais il n'y a pas nécessairement d'appareil, comme on voit les fois dans les épiceries, à savoir « Ben, voici, quand je scanne un article, il y a un voyant lumineux qui s'affiche. » Ici, qu'est-ce qu'on a? C'est qu'on vient enlever un peu de pression au commis. Pression sur la discussion pour les gens qui seraient pas nécessairement d'accord à sortir leur carte.
0: L'appareil est programmé sur quel âge? 25 ans? 30 ans?
4: Présentement, on l'a programmé pour 25 ans.
0: Donc, tout ce qui a l'air, les traits de 25 ans et moins.
4: Exactement. Donc, c'est un choix qu'on a pris pour au niveau du Canada, en Ontario, si vous semblez avoir 25 ans et moins, le commis a l'obligation de demander la carte. Donc, c'est pas simplement la vente, mais c'est vraiment l'apparence en tant que telle.
0: Mais c'est arbitraire, là. Quelqu'un de 23 ans ou de 27, tu sais, des fois...
5: Certains peuvent avoir des chirurgies plastiques.
0: Ouais. Exactement. Est-ce que ça reconnaît le botox? Est-ce qu'une personne de 60 ans pourrait se retrouver écartée si elle est bien botoxée?
4: Ben ouais, peut-être, mais aussi si t'es jeune de cœur, peut-être qu'on va t'afficher un voyant rouge.
0: Mais imagine,
5: Isabelle
0: n'a pas d'âge, je sais pas comment l'appareil pourrait.
4: L'appareil va être mélangé. Oui, effectivement.
0: OK. Mais donc, il est programmé pour. On fait des faces, il est programmé pour 25 ans. Est-ce que c'est infaillible?
4: Ben, c'est pas infaillible. Dans le fond, la décision revient toujours au commis. Et ben oui, la technologie peut être faillible là, dans certaines situations, mais l'idée, c'est vraiment de donner un outil supplémentaire aux commis, aux commerçants pour démontrer leur sérieux.
0: Quand vous dites l'IA, mais là, la caméra est toute petite, est-ce que l'IA est comme dedans? Est-ce que l'IA est intégré ou est-ce que l'IA, je veux dire, est-ce qu'il faut que ce soit connecté comme par le Wi-Fi avec un ordinateur central? Là?
4: C'est une excellente question parce que la sécurité puis la confidentialité, ça a vraiment été au cœur du développement du produit. Donc, tout se passe sur l'appareil. Donc, l'appareil n'est pas connecté à Internet. On n'a même pas de puce Wi-Fi sur l'appareil.
0: L'IA est dedans.
4: L'IA est dedans. Donc, tout se fait localement. Au niveau du traitement.
0: Il n'y a rien qui est stocké. Donc, il n'y a rien qui garde en mémoire que vous êtes passé par ce dépanneur-là à cette heure-là.
4: Exactement. Puis, même au niveau du développement technique du produit, ça a été quand même un challenge, là, si on peut dire, pour faire ce développement-là, parce que tout est embarqué sur l'appareil.
0: Fait qu'il n'y a aucun enjeu de vie privée.
4: Exactement. Puis, on avait un professeur de l'Université Laval dans un article qui est sorti dans le Journal de Montréal là, qui disait comme quoi qu'on vient enlever tous les écueils au niveau de la surveillance, au niveau de la vie privée à ce niveau-là.
5: Il y a quelqu'un qui demande si la photo est envoyée quelque part après, c'est régis sur un messager.
0: C'est ça. La photo est même pas vraiment prise.
4: C'est la photo reste sur l'appareil là, quelques millisecondes et ensuite elle est détruite.
0: Il n'y a pas de mémoire, il n'y a pas de Wi-Fi, il n'y a pas de connexion, il n'y a pas de cloud, il n'y a rien.
4: Exactement. Donc, chaque nouvelle analyse, c'est une nouvelle analyse.
0: Bon. L'appareil peut coûter combien là pour un commerçant qui veut... D'abord, est-ce qu'il y en a qui ont commencé? Est-ce que c'est en début d'utilisation?
4: Ouais, donc ça fait un peu moins d'un an là, qu'on fait le développement du produit. Depuis janvier, on fait nos propres tests pilotes dans certains commerces à Montréal. Et depuis quelques mois, on fait également là, des tests pilotes là, à plus grande échelle, donc à Sherbrooke, à Chambly, quelques commerces en Ontario également. L'idée, c'est vraiment de continuer le développement du produit, de continuer à le faire évoluer, puis de pouvoir...
0: Mais là, présentement, il est-tu en vente commerciale officiellement pour tous ceux
4: oui,
0: qui...
4: Oui, allez sur le cetagegardien.ca, là, donc il est disponible. Je vous dirais, au niveau des coûts, peut-être vous voulez aborder ce point-là, mais au niveau des amendes, quand un commerce reçoit une amende, ça peut
0: c'est beaucoup, là.
4: C'est beaucoup quand même. C'est beaucoup.
0: C'est des milliers de dollars, je pense.
4: Ça peut varier si le commerce, c'est une infraction au niveau de l'alcool ou au niveau des loteries. Mais ce qu'il faut savoir, c'est qu'à la deuxième amende, ça peut mettre un commerce complètement hors business. Donc, le coût de l'appareil, présentement, est détaillé à 7,95 et c'est vraiment nettement inférieur là, au coût d'une amende ou au coût de ne plus être en business.
0: Ouais. Il y a Robert qui nous dit « Nous devrions faire comme aux États-Unis, scanner le permis de conduire de tous les clients qui achètent de l'alcool. » Robert, je pourrais pas être plus en désaccord. Je me suis fait carter à l'aéroport de Chicago, j'avais 40 ans, les cheveux qui commençaient à blanchir, je trouvais ça vraiment, vraiment innocent. Oui. Les États-Unis, j'ai jamais été aussi en désaccord avec un commandant. Hey, j'haïs tellement aux États-Unis cette folie-là de carter les personnes âgées qui ont les cheveux tout blancs et tout ça. Enfin, ça serait plus simple, on n'aurait pas besoin de poser la question, mais c'est ça, c'est que tu fais. Tu cartes des milliers de personnes de façon absurde, absolument pour rien, juste pour les écœurer.
4: Absolument, puis de scanner la carte d'identité sur une caméra, ça m'apparaît également une intrusion là, au niveau
0: ouais,
4: de la vie privée.
0: Là, on est dans la vie privée, effectivement. Ouais. Ça peut laisser une trace. Ouais.
4: On ne sait pas, là.
0: Ouais, ouais. Bien, à suivre, c'est certain. Il y a quand même beaucoup de questions ben oui. Sur la vie privée. Là,
5: la
0: les
5: vie
0: gens...
5: privée, ça revient constamment. Est-ce qu'il pourrait y avoir des failles? Mais il y en a d'autres qui disent en même temps, il y a tellement de caméras dans les dépanneurs. Mmh. Est-ce qu'il y a un pourcentage d'efficacité? C'est la question de Serge. Ça suscite beaucoup de réactions.
4: Ben effectivement. Donc, au niveau de la sécurité, vraiment, le développement du produit, ça a été notre premier enjeu, notre première préoccupation, en fait. Donc, aucune puce Wi-Fi, aucune connexion au système de caisse.
0: Non, on comprend. Il n'y a
4: Donc, c'est vraiment hermétique comme type de système.
0: Il n'y a pas de mémoire. Hey, merci d'être passé nous voir ce matin. Bonne chance avec le développement du produit.
4: Merci.
0: Au revoir, Philippe.
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0: Bonjour Benoît.
28: Monsieur Dumont.
0: Il est tout énervé parce que là, Isabelle est allée voir Céline, mais là...
1: Non, mais je suis content pour elle.
0: Tu ne regardes plus comme une personne ordinaire. Là, ce
1: non,
0: matin.
1: Non, elle est. As-tu touché à Céline?
2: J'ai pas touché à Céline.
1: Est-ce que Céline t'a touché?
2: Non.
1: Par sa
2: ça,
1: voix?
2: C'est Bryan Adams il y a deux semaines.
1: Qui t'a touché?
2: Oui.
1: Ah bon?
2: Oui.
1: Comment ça?
2: Ben parce que
0: tu sais pas qu'elle a touché à Bryan Adams?
1: Non.
2: Mon Dieu, je me suis excitée avec ça il y a deux semaines. J'étais allée voir le concert à l'amphithéâtre que j'écoute Trois-Rivières.
1: Oui.
2: Puis il passait juste à côté de moi là, parce que je partais d'une petite scène à une grande scène.
1: Okay.
2: Il m'a regardé, me saluer, on s'est pogné la main.
1: As-tu lavé tes mains depuis?
2: Ben oui, je me suis lavé depuis.
1: Parfait. C'est bon. Ça me
2: rassure. Fais attention les virus, ça circule.
1: C'est peut-être ça.
2: C'est
1: hein?
2: peut-être
1: c'est
2: ça.
1: C'est peut-être ça. Ça explique des choses.
0: Benoît, est-ce qu'il y a Duhem un potentiel de croissance? Est-ce qu'il pourrait être la surprise? Mettons qu'il est bon dans les débats. Est-ce qu'il pourrait être la surprise de cette élection? Partir pour la gloire.
1: Préambule.
0: Préambule.
1: À ta question. Ce qui sort aujourd'hui dans Radio-Canada avec Thomas Gerbin. Je sais pas si vous avez vu la nouvelle.
0: Juste te dire que ce journaliste, souvent, le lendemain, on fait comme, OK, c'est une histoire, mais
1: non,
0: pas
1: exactement. Non, non, non,
0: oui,
1: non.
0: Oui, souvent, c'est attends, pas exactement celle qu'on pensait.
1: OK, mais là, aujourd'hui, ce qui sort...
0: Un autre bordel informatique.
1: Moindrement que c'est vrai, là, Duhem va passer devant la CAQ.
0: Non, mais il y a un grand bout qui est vrai. Il y a un grand bout qui était déjà sorti. On sait qu'il y a un dépassement de coûts assez fort.
1: Non, mais c'était prévu. Le gouvernement du... Je lis le texte, là, pour que ça soit clair. A ignoré une analyse du ministère de la cybersécurité du numérique et de firmes d'experts comptables qui évaluaient qu'un important projet, le CIFA, projet CIFA, informatique de Santé Québec, qui risque de coûter 1 milliard de dollars plutôt que 96 millions. Là, c'est pas du 2 pour 1, là. On part... Là, c'est LGS, encore une fois. LGS qui était au centre du scandale de Saclic, une filiale d'IBM, une filiale américaine. Le gouvernement du Québec, au lieu de donner des contrats à des compagnies québécoises...
0: Ben, il y en a une, pour... je pense. C'est juste... je connais pas ça, mais je pense qu'il y a juste CGI qui pourrait jouer dans cette ligue-là, puis encore...
1: Ben, sais-tu quoi? Je pense pas. Moi, je pense qu'il y en a d'autres, mais ils n'ont pas le chance de se prouver. Là, on fait encore affaire avec LGS après le bordel de Saclic. Donc, il n'y a pas de liste noire de fournisseurs de services qui sont incompétents.
0: Non, mais
1: désolé.
0: Ça, je pense que ça a commencé en même temps ou avant Saclic, là. Il peut pas être la liste noire, parce que là, on l'a su après, là.
1: Ben, là, c'est parce que tu le vois aller. Mais en juillet dernier, là, Mario, Saclic, là, ça fait une couple d'années. Fait que là, c'est en juillet dernier.
0: Aussi, ça fait des années, là.
1: Non, mais ils ont pris des décisions de continuer de financer ce projet-là en juillet dernier. Puis là, tu dis, à quoi a servi la commission Galant?
0: Ouais. C'est parce qu'il y a deux semaines, on avait la manchette, si je me trompe pas, que le vieux système, c'est-tu 100 millions par année qui coûte? C'est pour garder en vie le vieux système, ça coûte une fortune.
1: Non, mais faut que tu fasses réparer ta voiture. OK? Elle fait du bruit, elle est délinguée, elle a besoin
0: non,
1: de...
0: Mais en informatique, mais... maintenant, elle est finie. Ta voiture, c'est plus la technologie actuelle. Là.
1: Non, je comprends, mais en attendant d'avoir de l'argent pour t'en acheter une nouvelle, tu l'envoies au garage. Mais si tu l'envoies au garage, puis il dit ça va coûter 96$, puis après, il dit ça va coûter 10 000$, c'est pas les mêmes réparations. Fait qu'à un moment donné, tu dis, c'est-tu
0: quoi?
1: Mais
0: c'est que là, on est pogné des deux bords. Entretenir le vieux système coûte une fortune, on l'a dénoncé il y a deux semaines, puis... Implanter le nouveau coûte une plus grosse fortune. On sait plus ce qu'on va faire. Fait qu'on
1: Mais comment peux-tu arriver, Mario, parlons sérieusement, là. Comment peux-tu arriver avec des devis de 96 millions puis te revirer le bord et dire finalement, on a coûté 1 milliard?
0: Mais ça, c'est deux phénomènes et non pas un. C'est pas juste un phénomène de dépassement de coûts. Les ministères sous-évaluent les projets pour se faire donner le feu vert. OK? Pour se faire donner le feu, s'il disait le vrai chiffre...
1: C'est pas le ministère qui sous-évalue, c'est le fournisseur, c'est LGS. C'est lui qui dit, ça va coûter 96 millions.
0: Mais les ministères sont complices. Pour que le conseil du trésor...
1: J'ai envoyé un mot à une personne qui était impliquée dans le dossier, qui a averti les ministres, disait, il faut arrêter le projet. J'ai envoyé un mot, je dirais pas c'est qui, puis il m'a répondu, adressez-vous au bureau de Mme Duranceau. Puis j'ai répondu, bravo, tout le monde se protège. Fait qu'il n'y a pas un qui a le courage de dire, moi, je les ai avertis, le cabinet de ministres, et les ministres ont dit, on y va pareil. Parce que, sais-tu quoi, c'est pas notre argent, c'est le bon peuple. C'est le peuple, puis au lieu de 96 millions, 1 milliard, moi, je suis en bas de mes shorts. Je dis, à quoi a servi la commission Galant? On les a vus déferler. Mais là, dire, je ne sais pas, je ne l'ai pas su, je ne savais pas. Il faut que ça arrête, là, ces scandales-là.
0: Je comprends ce que tu veux dire, mais dans le cas de la commission Galant, je veux dire, on avait le bras dans le siphon, on avait le bras dans le tordeur, rentré jusqu'à l'épaule au moment où on a eu les conclusions de la commission Galant.
1: Fait que là, tu passes le bras, l'épaule, le torse, les jambes, les ongles, d'orteils, puis tu y passes au complet. Au lieu de dire, savez-vous quoi, peut-être que SGS n'est pas la compagnie avec laquelle on devrait faire affaire. Sûrement excellente, mais dans ce cas-là, quand il fait affaire avec l'État du Québec, ça va pas bien. Fait que si ça continue de même, mais c'est pas étonnant que la CAQ tombe dans les sondages, parce que les gens le voient bien. Puis ils voient bien qu'après Nordvolt, puis après la série de mauvais investissements puis de mauvaises décisions...
0: Puis sur l'informatique, pas sur le reste, mais sur l'informatique, lequel des quatre autres parties dans ta tête va bien gérer l'informatique, ça m'intéresse. Parce que c'est jamais arrivé dans l'histoire.
1: Là. Parce que là, le problème de ton ami Duhem, mon ami aussi, notre ami à tous, de toute évidence, de plus en plus des gens, c'est qu'il n'y a pas de candidat ministrable.
0: Il y a peut-être quelques-uns, mais c'est sûr que pour se rendre à 25 ministres, ça voyons va donc, pomper l'huile.
1: Tu sais, il y a une gang de coin-coin qui font partie du Parti con. Mais ce que ça me dit, par contre, c'est que le Québec, en tout cas, il y a une partie du Québec qui regarde ça et qui dit peut-être que se tourner vers le centre-droite, c'est peut-être qu'il y a là des solutions que la gauche nous a pas apportées. On ne peut pas dire que la CAQ est à gauche non plus, mais la montée d'Éric Duhaime, là, tu dis, OK, puis rappelez-vous qu'aux dernières élections, Éric Duhaime est allé têter des votes dans le West Island avec une enseigne anti-loi 87. Là, il dit qu'il a changé d'avis.
0: Ouais. Là, il repère ses votes. D'ailleurs, il retourne au Parti libéral. Le Parti libéral a monté, là, ce
1: matin. Parti libéral n'en a rien fait. Monte dans les sondages.
0: Mais ils ont monté dans le légiste, ils ont monté chez les non-francophones. Ça, c'est naturel, Benoît. Là.
1: Ben oui.
0: Quand l'élection arrive. Parce que les non-francophones vont aller magasiner un peu d'autres partis, mais plus tu te rapproches du jour du vote.
1: Tu sais, c'est quoi le cri de ralliement des électeurs anglophones?
0: Je t'écoute pas.
2: Et là,
0: je t'écoute pas.
1: Allez-y en troupeau, les amis. Allez-y en troupeau.
0: Est-ce que tu as peur de l'intelligence artificielle, toi? Parce que c'est depuis 3-4 jours. Écoute, c'est pas rien. Un chercheur en IA qui dit que l'IA a 10% de chances de détruire l'humanité d'ici 10 ans.
1: C'est quoi? À voir l'humanité, comment ça va? Tu dis peut-être qu'ils ont raison. Mais je pense qu'ils ont trop regardé Arnold Schwarzenegger puis Terminator. Il y a plein. David Proulx me disait régulièrement, là, il y a plein d'études qui disent l'IA va nous anéantir. Puis je pense. Puis je reviens avec ça. Joshua Bengio qui m'avait dit, moi, au franc tireur, écoute, en 2017, 2018, l'intelligence artificielle, là, c'est imbécile. Si tu lui dis pas quoi faire, elle le fera pas.
0: Mais ça, c'est plus vrai, là. Là, elle lance des cyberattaques par elle-même.
1: Mais c'est là où je vais en venir. C'est qu'en très peu de temps, Joshua Bengio a changé, a flippé d'opinion. Ah ouais. Là, il a alerté tout le monde, puis il dit, là, faut arrêter, faut se calmer. Puis on entend de plus en plus de voix de ceux qui investissent là-dedans va dire peut-être qu'on va essayer d'encadrer ça. Mais ce que m'apprend chaque jour David Proulx, c'est que là, on est rendu avec une intelligence artificielle quand comme dans le film de 2001, Space Odyssey de Stanley Kubrick, où Dave, l'astronaute, veut décider de mettre fin à une mission. Puis l'ordinateur dit, je peux pas faire ça, Dave. Je peux pas ouvrir la porte, Dave. Écoute, ça glace le sang.
0: Mais c'est ça,
1: fait en 1968. Et là, on est rendu là. Et l'ordinateur, l'intelligence artificielle nous dit, Mario, je peux pas t'ouvrir la porte, Mario.
0: Non, mais tu vas vraiment. Ton exemple est excellent parce que c'est vraiment ça. Là. Ils se rendent compte, cet été, ils faisaient des tests, là, des cyber. Puis là, ils ont lancé 1200. Puis là, l'IA en a fait 17 000, quelque chose comme ça. C'est anthropique.
1: Ouais.
0: Puis là, tu dis, OK, les 16 000, les 15 800 de plus, ben là, c'est l'IA qui a décidé d'en faire plus que ce que l'humain avait demandé.
1: Ah non. Puis là, l'IA... je me réfère à David Proulx là-dessus. Là, l'IA apprend à contourner les règles des humains, à chercher à ne pas... Tu sais, si tu décides de débrancher l'IA va se faire un backup elle-même. Je pense qu'on sait pas ce qui est en train d'arriver. Puis en même temps, moi, je me dis, est-ce que ça peut être bon pour l'humanité? Est-ce qu'on peut trouver des solutions là? Parce qu'il y a
0: qu'on n'aurait pas le courage d'appliquer.
1: Et qu'on n'aurait pas la connaissance ou la capacité intellectuelle de découvrir, parce que là, on le fait avec des médicaments. Et là, on est en train d'utiliser l'intelligence artificielle pour trouver des solutions auxquelles on on se cogne depuis des années, tu sais, sur le cancer, sur... Il y a aussi un appel, là, rapidement, là. J'ai reçu un message, on va essayer de lui parler, d'une femme qui est allée à Saint-Tite avec son chum et un groupe d'amis, et qui s'est faite piquer. Elle s'est faite piquer.
0: On entend ça, depuis qu'il y a une seringue, là.
1: Ouais. Et là, tu sais, il y avait ça en Europe, là, l'été passé. Puis là, les femmes, la meilleure façon, là, de garder les femmes à maison... Le sexisme systémique. On a beaucoup parlé du racisme systémique, mais moi, je vais commencer à parler du sexisme systémique. Il y a l'autre imbécile qui a lancé une brique au visage de son ex parce qu'il était avec son nouveau chum dans Saint-Michel. Tout ça, là, faudrait qu'on ait des commissaires au sexisme systémique parce que les groupes féministes ne daignent pas sortir. C'est cette jeune femme qui a été tuée avec sa grand-mère par son macro, qu'elle avait dénoncé à la police. Le macro a engagé une femme pour les exécuter. C'est dans la colonne de sexisme systémique. Puis là, il va falloir qu'on arrête. Tu sais, on parle des féminicides, on en a 14. Mais en deçà de causer la mort, il y a toutes ces agressions. Puis là, tu dis, on regarde ça comme si c'était normal. Faut que ça arrête.
2: Dans le cas de Sabrina, là, à Saint-Tite, tu sais, elle était avec son chum, puis avec des amis, elle était bien correcte, puis elle s'est fait piquer comme ça. Puis après ça, quand elle a commencé à perdre le contrôle de son corps, les gars se sont occupés d'elle parce qu'elle était bien entourée. Mais après, c'est de savoir, est-ce qu'il y a une maladie transmise avec ça? Est-ce qu'il y avait une
0: seringue? Non, c'est rien de plus inquiétant que ça, se faire piquer avec une seringue.
1: Un party western.
0: Ouais. Merci, Benoît. À demain.
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0: Alexandre, le transport en commun coûte plus cher à Montréal, pas nécessairement pour plus de services.
5: Le métro, les autobus, Mario, qui passent moins souvent qu'avant, alors que pourtant le prix de la fameuse passe mensuelle, ben ça a augmenté de 25% en l'espace de 10 ans. C'est ce que nous apprend le bureau d'enquête ce matin. Texte de Dominique Cambron-Goulet. Et nos collègues du journal ont analysé les horaires de la STM. Et cette analyse-là nous révèle que les temps d'attente ont augmenté sur plusieurs lignes du réseau. C'est pire le soir. Dans certains cas, l'attente est passée de 10 à 24 minutes. Maintenant, là, la STM s'explique. On nous dit que la réduction importante est causée par une baisse de l'achalandage, surtout depuis la pandémie. On a optimisé le réseau, semble-t-il. Et si on recule à 2016, la STM se lançait dans le projet ambitieux d'augmenter l'offre de services de 20% pour 2025.
0: Le problème, c'est qu'on compare avec une époque où les transports en commun, les sociétés de transport perdaient de l'argent, mais tu sais, ils faisaient du trou par centaines de millions. Là, le gouvernement a compensé une partie, mais si tu les laisses plus faire du trou, c'est sûr que t'as pas le choix. Là, il faut que tu... Puis c'est une société de transport qui coûte très, très cher à gérer, convention collective et autres. D'ailleurs, les Montréalais, parlant de circulation, les Montréalais en ont ras-le-bol des chantiers.
5: Oui, c'est ce qui ressort de ce sondage léger pour l'organisme Montréal Centre-Ville sur les priorités des résidents de la métropole. Julien McEvoy, dans le journal, nous apprend que 84% des répondants disent que la ville doit adopter une meilleure planification des grands chantiers. On est à quelques semaines là, du vote et on demande aux partis d'agir, entre autres, pour mieux coordonner les grands travaux. Le financement stable du transport collectif obtient 80% d'appui comme l'accélération de la construction des logements abordables.
0: Mais une meilleure planification des grands chantiers, je veux dire, c'est-tu bien des gens qui vont... Tu sais, il y a des sondages, c'est-tu bien des gens qui vont répondre non à ça? Non, moi, j'aimerais mieux que ça soit mal planifié. Le mal planifié, on l'a déjà vécu et connu. Météo, Isabelle?
2: Mais heureusement, même si on est pris dans les bouchons, on va pouvoir descendre nos fenêtres d'auto parce qu'on prévoit une belle journée. Des températures saisonnières pour l'ensemble de la semaine. 19 degrés aujourd'hui, alternance soleil-nuage. On a un petit 40% de probabilité d'averse, Trois-Rivières-Québec. Régime d'averse aussi dans l'Est. Mardi, mercredi, jeudi, soleil, rayon, beau temps. Ça va être très intéressant. Le mois de septembre, honnêtement, est parfait. Ça rime. Beau temps, intéressant.
0: Ah, okay.
2: C'est beau. De la poésie.
0: Merci.
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0: Dumont.
1: T'as dû avoir beaucoup de commentaires suite à ta chronique dans le journal.
2: Quelques commentaires, oui, Mario, effectivement.
1: Sur la carte Inspire.
2: Oui. Ben, en fait, ça a commencé un peu d'une anecdote. J'ai reçu un courriel du programme Inspire, dont je suis un membre, pour me dire que si je n'utilisais pas ma carte, soit si j'achetais quelque chose, si je faisais pas une transaction dans les 3 prochains mois, j'allais perdre mon solde. Ça s'avère que mon solde, c'est 1,45 $, là, fait que je me suis
1: mais
2: pas
1: parce
2: comme...
1: que t'as comme un compte inactif, tu l'utilises pas.
2: Ben, contrairement à toi, moi, j'ai vraiment beaucoup, beaucoup diminué ma consommation d'alcool.
1: Donc, c'est pas que tu l'utilises pas parce que tu donnes pas ta carte quand tu vas acheter.
2: Non. Écoute, Mario,
1: pendant
2: la pandémie, comme ben du monde, j'ai acheté du gin puis du vin, puis tu sais, on s'ennuyait.
1: Zéro,
2: ben là, j'ai 15 bouteilles dans le sous-sol, puis j'en bois une par semaine, tu sais, puis okay. Des fois, je me fais inviter chez le monde. Tu comprends? Je veux dire, bref, j'achète plus d'alcool depuis un bout de temps, puis c'est pas... Je bois beaucoup moins, mais je suis pas non plus
1: radical. Mais donc, tu n'utilises pas ta carte.
2: J'utilise pas ma carte.
1: Puis eux, là, les comptes inactifs, à un moment donné, ils poussent dessus.
2: Mais tu sais, tu comprends que je trouve ça bizarre, un compte inactif, je veux dire, Inspire, c'est pas comme si j'avais arrêté d'aller chez McDonald's ou chez Starbucks, là, tu comprends, c'est comme on est au Québec, t'as le monopole de vendre de l'alcool, tout, à la limite, peut-être que tous les Québécois devraient recevoir ça à la naissance, une carte Inspire, là, tu comprends, ça devrait venir avec ton numéro d'assurance sociale, mais tu sais, pourquoi tu désactiverais ma carte, c'est un peu bizarre. Puis ma réflexion, c'est quand même la suivante, c'est que tu sais, mettons que j'avais arrêté de boire, là, puis que c'était difficile, là, puis que j'étais chez les AA, là, ou je sais pas trop, puis là, tu sais, la SAC me dit « Hey, viens donc, acheter une petite bouteille, mon grand », tu sais, je suis un peu mal à l'aise, tu sais, finalement, par rapport à ce programme-là. Puis évidemment, partant de cette anecdote-là, je suis allé fouiller, tu le sais peut-être, mais c'est un des programmes de fidélité les moins généreux qui existent sur le marché actuellement. Voilà, il y a beaucoup de monde qui m'ont écrit.
1: Par contre, ils donnent de l'argent. T'sais, ils donnent pas des bébelles pour te racheter, ils donnent de l'argent.
2: Non, mais tu sais, moi, je suis membre de, bon, McDo, là, c'est 10 fois plus, là, tu sais, je veux dire, ta petite carte tamponnée au café du coin, là, 10 cafés, un café gratuit,
1: mais ils donnent
2: c'est
1: un café. Ils
2: 20
1: donnent pas
2: fois
1: d'argent.
2: Plus. Je comprends, Mario, mais ça,
1: mais ça
2: reste
1: vaut
2: que
1: plus.
2: Ça vaut ce que ça vaut, là, tu sais. Puis oui, effectivement, tu sais, l'ego, là, dont je suis membre, là, c'est aussi ça, là. C'est des
1: mais
2: dollars,
1: les autres, les équivalents, mettons, dans les épiceries, puis tout ça, là, ils donnent pas 5-10 %, ils donnent du
2: 1 ou 2 %, mais quand même 2 à 3 à 4 fois plus. Puis là, ça dépend des catégories de biens. Et c'est d'ailleurs ce que beaucoup de lecteurs du Journal de Montréal m'ont fait valoir. C'est que là, ah, ben là, Francis, il faut que tu suives les promotions, puis il faut que tu achètes telle affaire à tel moment. Tu sais, c'est sûr qu'il y a toujours moyen d'aller chercher du 2, du 3, du 4 % de remise si tu joues la game. Mais c'est vrai pour tous les autres. Je veux dire, je parle souvent des Lego, là. Il y a des moments de l'année où certains ensembles de Lego, c'est
1: tout. Tu es membre du club Lego.
2: Ben oui, les Lego Insiders, là. Des fois, j'ai eu des centaines de piastres de Lego gratuits grâce à ça.
1: Parce que t'achètes des Lego.
2: Je vais pas nommer son nom, mais quelqu'un ici dans la salle des nouvelles m'a montré sa carte Inspire et il y avait 883 $ de remise.
1: C'est parce qu'il l'utilise pas.
2: Il n'utilise pas les dollars, mais juste faire le calcul, Mario, pour avoir 883 $,
1: moi, j'aurais
2: acheté 120 000 piastres d'alcool.
1: Mais non, mais moi, j'aurais ça, c'est sûr. Non, dans le sens que sur 20, ça fait quoi? Ça fait 15-20 ans que le programme existe? Je sais pas, mais c'est parce que j'ai toujours entendu dire que c'est pas logique d'accumuler autant, dans le sens qu'il y a toujours le risque que le programme s'arrête ou change, ou qu'on change les règles avec tes...
2: C'est peut-être pour sa retraite, remarque, qu'il se dit, je vais vivre. Bref.
1: Mais j'ai toujours entendu dire qu'il faut utiliser ces points-là.
2: Je suis un peu dubitatif, puis encore une fois, tu sais, on est dans cette période où tout le monde veut avoir nos informations, veut savoir nos patterns, t'as mon adresse, mon courriel, mon numéro de téléphone, c'est mon âge, tu sais à quelle heure j'ai fait quoi, puis en échange d'un demi-point de pourcentage, je trouve ça un peu cheap. Voilà.
1: C'est majeur. En fait, c'est une grosse semaine pour M. Carney. Les 3 derniers jours de la semaine, il va être sur le thème de l'Europe. Mais aujourd'hui et demain, c'est le grand sommet sur l'investissement. Tu y crois? Alors, écoute, le chiffre qui circulait le printemps passé, si on veut 1000 milliards d'investissements au Canada.
2: Ben, j'y crois. Je sais pas, c'est une question de croyance. Tu sais, comme n'importe quoi dans l'économie, les bons projets se font financer. Puis je pense qu'au Canada, actuellement, on a plusieurs bons projets qui ont besoin de capitaux. Les PSP, les teachers, les caisses de dépôt peuvent en faire une partie, mais les sommes qui sont requises parce qu'on veut faire beaucoup de choses en même temps sont faramineuses. Là, tu l'as dit, M. Carney a évoqué ce chiffre-là de 1000 milliards de dollars. Selon ce que j'en comprends, il y aurait actuellement dans les projets qui sont soumis à ce sommet de l'investissement cette semaine environ 450 milliards là, qui pourraient être...
1: Là, j'essaie de comprendre c'est quoi le sommet de l'ESCOM. Là, on a les projets de pipeline, projet de port, projet de ci, projet de ça. Puis là, des grands investisseurs peuvent dire, ben moi, ça m'intéresse, moi, je mettrais 100 millions là-dedans. Ça m'intéresserait.
2: Ou un milliard, là, tu sais, certains projets, oui. Certains projets coûtent 10 milliards à fabriquer, là, tu sais, le pipeline dans l'ouest, là, qui va descendre du nord vers, éventuellement, jusqu'au port de Vancouver. Tu sais, le projet de méthanier, là, à Bécomo, là, avec un pipeline de 1000 kilomètres. Qui est porté par les communautés autochtones, là, Kinoaski, là, tu sais, tout ça, ben, il faut des grands capitaux pour ça. Et la promesse, évidemment, c'est comme c'est le gouvernement du Canada qui organise, ben forcément, c'est un peu comme des projets qu'ils ont déjà adoubés. Et donc, c'est un peu la promesse qu'il n'y aura pas trop d'obstacles réglementaires. Parce que c'est sûr que si tu vas venir un gars qui dit « je vais mettre un milliard » puis que ça prend 8 ans à décoller,
1: l'année
2: puis
1: d'après,
2: les enquêtes, les analyses, tout ça, il faut que le gouvernement soit capable de promettre que ça va se faire le tôt ou tard. Et donc, ce qui est un chiffre qui m'a frappé, j'écoutais une entrevue plus tôt ce matin, Mario, c'est que oui, on veut lever 1000 milliards, mais actuellement, dans la salle, dans ce sommet de l'investissement, il y aurait des fonds, 300 PDG de grands fonds qui représentent 100 billions de dollars. Donc, 1000 milliards de dollars seraient.
1: Donc, du monde qui en a du cash à investir.
2: On veut 1000 milliards, là, puis là-dedans, il va sûrement y avoir d'autres acteurs qui vont éventuellement se pointer le bout du nez. Donc, c'est assez intéressant. Puis, évidemment, tout le discours actuellement, c'est que les États-Unis, bon, ça reste une grande puissance économique, une économie qui va bien relativement parlant, mais ça reste qu'à cause de l'administration Trump, il y a des paramètres qui sur lesquels on peut moins se fier. Tu sais, ceux qui ont lancé des éoliennes, des parcs d'éoliennes, je veux dire, on peut dire que c'est pas rentable, mais je veux dire, à la fin, M. Trump, il est sur un délire contre les éoliennes. Total Energy, qui est la société française qui était derrière le projet, s'est fait donner comme une genre de compensation pour arrêter de les construire en plein milieu de la construction. Fait que des délires comme ça, M. Trump, évidemment, n'aide pas l'attractivité des États-Unis pour des projets d'infrastructure. Donc là, le Canada, relativement parlant, c'est le pays fiable, stable, tu sais, avec un cadre juridique normal. Donc, ça se peut qu'il y ait quand même à la marge quelques investisseurs qui choisissent de venir ici. Puis, on va en parler plus tard cette semaine. Le volet européen, qui sera la deuxième moitié de la semaine de M. Carney, va assurément aider aussi, notamment sur le plan militaire, sur le plan de la circulation des marchandises et des personnes. Ça va aider à faire circuler les capitaux.
1: Demain, son sommet de l'investissement, il a demandé, pour conclure, pour le discours de clôture, un dénommé Stephen Harper.
2: Ben oui, effectivement. Mais comme quoi, tout est dans tout, hein, actuellement. J'ai l'impression que M. Carney, bon, qu'on l'aime ou pas, a joué plusieurs cartes qui étaient des cartes historiquement plutôt conservatrices. Et donc, c'est sûr que ça attire quand même une partie du milieu économique, du milieu politique conservateur. Et donc, c'est pas surprenant que Stephen Harper... D'ailleurs, rappelons Stephen Harper qui est maintenant le président du conseil d'administration de la Caisse de dépôt albertaine. Là,
1: ouais.
2: C'est quand même pas au titre d'ancien premier ministre qu'il est là, mais bien comme un investisseur majeur. Là,
1: tout est dans tout, monsieur Poilievre, vous devez trouver que rien.
2: Monsieur Poilievre, il a bien d'autres chats à fouetter ces temps-ci.
1: Merci Mario.
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1: Alexandre, c'est le fameux, célèbre tournoi de golf du Canadien.
23: Oui, ça marque toujours le lancement là, de la saison du Canadien. Ça se passe à Laval, sur le lac. On rejoint d'ailleurs sur place notre collègue de TVA Sport, Anthony Martineau. Salut Anthony!
24: Bonjour les gars.
23: Bon, c'est quand même une journée importante là, parce qu'au cours des dernières heures, signature du contrat notamment de Zachary Bolduc, mais là, les yeux vont être tournés vers un petit nouveau qui a été souvent l'ennemi numéro un là, des partisans du Canadien à une certaine époque, Chris Kreider, qui s'amène à Montréal.
24: Absolument, et juste avant, je veux pas vous couper l'herbe sous le pied, évidemment, aujourd'hui, les nouvelles là qui vont extrêmement rapidement, mais Martin Saint-Louis vient tout juste de signer une prolongation de contrat avec l'équipe. Les gars, prolongation de contrat de plusieurs saisons, on ne dévoile pas la durée exacte, mais c'est coutume dans des situations où on signe des entraîneurs. Mais je peux vous dire que Martin Saint-Louis est enraciné avec le Canadien pour plusieurs saisons. Alors, vous parliez de Chris Kreider. Je pense qu'on n'a pas le choix d'associer son arrivée à ce moment où il a joué avec Martin Saint-Louis chez les Rangers de New York. Il y a un historique entre les deux hommes, Chris Kreider, donc qui arrive à Montréal dans un contexte où il va être dirigé littéralement par un ancien coéquipier, un ancien partenaire de trio. Et faut pas oublier une chose, Jeff Gorton était celui, les gars, qui avait signé le dernier contrat de Chris Kreider aussi à l'époque où il était DG des Rangers. Alors, il y a un sentiment, bien sûr, de familiarité qui liait Kreider aux Canadiens. Et maintenant, ben Pour revenir à Martin Saint-Louis, l'arrivée de Trader lui donnera beaucoup plus d'éléments, beaucoup plus de cartes là, sur son échiquier en attaque.
1: Anthony, c'est bon, tu sais, le tournoi de golf, je comprends que les gars jouent au golf après, mais ce qui nous intéresse, ce sont les points de presse, les journalistes les attendent à l'arrivée. Est-ce que Chris Kreider va devoir, d'après toi, tout de suite le jour 1, faire face à cette question-là? Les partisans, tu sais, il était hué au Centre Bell, les partisans le voient comme le gars qui a foncé dans Carey Price, l'a blessé. Est-ce que tu penses qu'il va commenter ça d'entrée de jeu aujourd'hui?
24: Ben, écoute, je pense qu'il y a quelqu'un qui va lui poser la question, mais c'est drôle, je sens, plus les heures passent, plus je sens un espèce de respect quand même s'installer entre les partisans et Chris Kreider. Évidemment, faut comprendre que ça fait 12 ans. Faut aussi regarder l'ensemble du portrait, Mario. Chris Kreider a jamais été suspendu en 900 matchs et plus dans la Ligue nationale de hockey. Ce n'est pas un joueur salaud. Est-ce que cet accident-là est triste et bête, aurait pu être évité? Oui. Est-ce que Chris Kreider en a fait une habitude? Non. Et maintenant, il va aider les Canadiens. Par contre, on peut se poser une question. Là. Si en 2014, tu m'avais dit, Anthony, dans 12 ans, quand on va honorer Carey Price au Centre Bell, il va avoir Chris Kreider avec un chandail canadien sur la patinoire, je t'aurais dit, mais t'es-tu... Tu comprends ce que je veux dire?
1: Oui,
24: la vie est ainsi faite.
1: Mais je te repose quand même la question, parce que je suis d'accord avec tout ce que tu dis, il va aider le Canadien, ça y est, il y avait 23 ans, il y en a 35. Malgré tout ce que tu viens de nous dire, la question va lui être posée. Est-ce que tu penses que Chantal Maccabée, les gens des com vont lui dire, regarde là, regrette, excuse-toi, dis quelque chose, trouve les bons mots, mais pour régler ça, pour plus n'entendre parler après, là?
24: C'est drôle parce que je vois Chantal être environ à 10 mètres de moi, mais je
1: va lui poser la question.
24: Ouais, ben oui, c'est ça, c'est du direct. Non, mais je ne penserais pas qu'on va aller voir un gars de 35 ans pour lui dire « tu dois dire ça ». T'sais, Chris Kreider a commenté cet épisode-là plusieurs fois au cours des dernières années. Carey Price a dit lui-même qu'il pensait pas que c'était volontaire. Il a même blagué l'an passé dans un événement caritatif en disant que les partisans détestaient sûrement plus Kreider que lui. Alors, je pense qu'on est aujourd'hui, c'est une nouvelle saison, puis les gens sont beaucoup plus portés vers « comment va-t-il aider l'équipe à atteindre le prochain niveau plutôt que comment on aurait pu faire les choses autrement il y a 12 ans. Évidemment, il y en a qui vont s'en rappeler, puis il y en a qui lui pardonneront pas. Hein? Tous les goûts sont dans la nature, mais la grande majorité des gens à qui je parle ont tourné la page. Et ainsi va la vie. Hein? On sait, quand il y a un gars qui devient un porte-couleur des Canadiens de Montréal, il y a bien des affaires qu'on lui pardonne soudainement. Et je pense que Chris Kreider ne fait pas exception.
1: Ouais. Quand tu auras compté un but en prolongation, on va se souvenir plus de ça. Non,
0: ouais, en conclusion, rapido, parce que bon, d'autres nouvelles qui sont tombées ce matin aussi, c'est Josh Anderson qui va épauler Nick Suzuki comme assistant capitaine avec le départ de Gallagher. Dans ton esprit, parce que là, il y a quelques années, là, tu sais, on voulait être dans le mix, là, tu sais, il y avait comme une espèce de thème, là, du tournoi de golf. Cette année, bon, avec les bons résultats en série l'année passée, on peut être plus que dans le mix, là.
24: Assurément. Puis, écoute, c'est un point qui est extrêmement intéressant que tu amènes parce que là, la question, et moi, j'ai hâte de la poser à Kent Hughes, mais comment on va mesurer ce qu'est le succès cette année? Parce que tu as une équipe l'an passé qui a terminé dans le carré d'as de la Ligue nationale. On a atteint, messieurs, la grande finale de l'Est. Là. C'est pas rien. Alors, cette année, tu as fait des ajouts. Tu as ajouté Chris Kreider, justement. T'es supposé être meilleur, là. Mais... Puis le Canadien est sorti en première ronde ou même ne parvient pas à se qualifier en séries éliminatoires. Est-ce qu'on va mettre ça sur le dos de la jeunesse encore ou on va dire c'est une ligue difficile? Non, là, les attentes, elles sont élevées. Il n'y a pas si longtemps, on voulait même pas prononcer le mot série au tournoi de golf. Maintenant,
1: on n'a plus le choix.
24: J'ai envie de paraphraser la chanson de K-pop, là, mais on vise le top. Là.
0: Si ça marche pas, on va mettre ça sur le dos de Chris Kreider. Anthony Martineau.
24: Dans le doute, c'est de la faute à Chris.
0: Exactement.
1: Ouais, c'est ça. Merci.
0: Salut.
1: Bonne journée.

0: extrait de ce qui s'est passé samedi soir au Plénitude Arena à Paris.
1: Hein, après 6 ans d'absence devant plus de 30 000 personnes.
0: C'est vrai que la salle était comme soulagée après cette note-là. Alors, j'ai lu ça.
1: Au fait, c'est que, tu sais, on arrive là-bas. Moi, je suis arrivée à 5h15. Ça prend presque une heure de passer la sécurité. Et puis parce qu'il y a beaucoup de monde. Puis t'arrives là-bas, t'es énervé. Puis arrive 20h20. 20h30, t'es pas là. 20h40, t'es pas là. 20h50, ils vont-tu annuler le show? Puis finalement, elle monte sur scène. Puis quand elle arrive, c'est « On ne change pas » la première chanson. Puis elle était émue dès les premières notes, là. Tu sais, à un moment donné,
0: mais
1: on
0: l'a pleuré. Mais ça, t'auras
1: plus
0: ça les autres soirs, je pense, là.
1: C'est ce moment-là de « Oh mon Dieu, OK, c'est là, c'est fait. » Elle casse la glace. Puis c'était tellement beau, ce moment de vulnérabilité-là. Elle a commencé en français, ensuite « Destin ». Ça a été les deux premières chansons avant qu'elle fasse sa première chanson en anglais, qui était « Because You Love Me ». Puis c'est sûr que « All By Myself », tout le monde parle de la fameuse note. Fait que quand elle a commencé, il y a eu « My Heart Will Go On », on se disait « Hippolyte, ça va-tu y aller ?» Oui, « The Power of Love », ça a bien été. Puis cette fameuse note-là, quand elle l'a tenue, ben c'est sûr que là, tout le monde avait les frissons. C'est pas aussi haut qu'avant. Là, ils ont descendu quelques tonalités de chansons. Sa voix a un peu changé. Mais ce que je trouve intéressant de ce spectacle-là, c'est qu'on retourne à la base. Tu sais, un vrai concert avec une chanteuse où on se concentre sur la voix, où on va faire quelques déplacements de gauche à droite. Mais l'objectif, c'est de l'entendre chanter. Puis sur la scène, c'est une mise en scène de Willow Perron. C'est un Québécois. Au fait, c'est toutes des Québécois qui travaillent avec elle. Il y a deux espèces de grosses pierres là, qui peuvent faire penser à Notre-Dame de Paris, qui tournent sur eux-mêmes. D'un côté, t'as les choristes qui sont rangés, un peu comme une chorale gospel. De l'autre, t'as les musiciens, t'as Scott Price également sur scène, chacun a comme son moment de gloire aussi. Puis ce que je trouve le fun, c'est que oui, elle a fait les plus grandes chansons, à peu près 14 chansons en français sur 29. Il y en a qui vont dire que c'est 26 chansons, d'autres 29, mais c'est qu'il y a des medley, c'est pas tout le monde qui le compte pareil. Mais disons, sur 29 chansons, la moitié est en français. Quand elle a repris un air d'opéra pour rendre hommage à Maria Callas, on sait que c'est important pour elle.
0: Ça a l'air que c'est bien, bien beau.
1: C'est parce que c'est incroyable. On n'avait jamais entendu Céline avec une technique d'opéra. Le son est pur et aérien, bien centré. On voit le chef d'orchestre en bas qui la dirige pour le tempo. Puis pendant qu'elle chante, à un moment donné, il y a de la

0: c'est du bon.
1: Ah, c'est bon. Chaque... En fait, il y a plusieurs tableaux. Il y a à peu près 5 tableaux. Entre ça, tu as des vidéos projetées. On dirait qu'on est dans le film de Dune. On voit le désert, puis on a l'impression que Mané va avoir un verre de sable. Mais tu sais, c'était l'espèce d'analogie entre la traversée du désert que Céline a vécu, sa vie d'aujourd'hui. Il y a une vidéo où on la voit danser aussi avec la chanson Dansons.
0: Quand tu parles... Parce que j'ai vu des Britanniques qui chialaient, qui parlaient trop en français. Mais là, peut-être à Paris, québécoise, mais là, elle parle souvent en anglais. Elle avait fait sa vie aux États-Unis récemment. Est-ce qu'elle parle juste en français?
1: Il y a quelques...
0: Je parle pas des chansons, quand elle parle.
1: Quand elle parle, il y a quelques moments en anglais, parce que, tu sais, elle mentionne que c'est un événement international, mais oui, la plupart de ce qu'elle raconte est en français, français normatif.
0: Donc, il y a des Britanniques qui se présentent à Paris, mais qui pensent que Céline va parler en anglais tout le temps, là.
1: Mais tu sais, si d'ici, mettons, je vais aller voir en show, ils vont pas me parler en français. Là, peut-être deux, trois mots.
0: Bonjour, ça Montréal!
1: Ça. Bonjour, Montréal! Make some noise! Mais elle, ce qu'elle a raconté, parce qu'elle parle très peu dans le spectacle, mais elle nous a mentionné que c'était une volonté pour elle de revenir. Ça a été plus long que prévu. Ça a été un chemin de croix. Elle dit aussi qu'elle se sert de sa maladie aujourd'hui pour en faire une force.
0: Bon, ça, sa maladie, parce que j'ai vu aussi ce commentaire-là, mais j'ai juste plus lu, là, tu sais, qu'elle a, ben, elle se déplace moins. Comme... Oui. Puis là, on met ça sur la maladie. Mais là, excuse-moi, moi, j'ai vu Céline souvent.
1: Oui.
0: Je veux dire, c'était une performance athlétique. C'était une performance de forme physique d'athlète olympique.
1: Elle
0: courait, elle dansait, elle sautait, elle chantait à travers ça. Je veux dire, excuse-moi, là, moi, j'ai un an de moins qu'elle, là. J'ai un an plus jeune. Je veux dire...
2: Tu veux pas que je te fasse courir à gauche et à droite?
0: Je veux dire, elle a 57, 58. Même si elle était en bonne santé, à mon avis, tu ralentis un peu, tu cours plus au même rythme, tu danses plus au même rythme à cet âge-là.
1: Les gens ne comprennent pas c'est quoi chanter. Pas un chansonnier, là. Je veux dire, chanter puis pousser des notes, tout ce que ça prend dans le corps, là. Tu sais, les chanteurs professionnels s'entraînent physiquement, ça prend des muscles, ça prend des abdominaux. Pour être capable de supporter chacune des notes, ça demande un effort incommensurable juste de chanter comme du monde. Ça, les gens s'en rendent pas compte. Puis en plus de parcourir la scène, elle le fait aussi. Entre autres, le duo, puis ça, c'est important de le mentionné parce qu'il y a beaucoup de Québécois. Barnet, on le sait, il avait fait la chanson de La Belle et la Bête. Kevin Giroir est l'un des guitaristes. Mais Jordan Lévesque, c'est un gars de Bécomo. C'est un gars de la polyvalente des B qui a fait showbiz. On a chanté ensemble, puis c'est le petit recru cette année. Il a fait J'irai où tu iras avec elle. Pis c'est cute parce que Céline est drôle aussi là-dedans. Fait que maintenant, elle fait une petite chorégraphie à la fin comme si elle lui... sacrée une volée. Mais avec Jordan Lévesque, qui est un super choriste avec elle, j'ai trouvé que ça aussi, c'était un bon moment. Je vous en veux le
0: dire. C'est un bon spectacle.
1: Ben oui, moi je trouve qu'elle est plus fragile, plus authentique, même si Céline a toujours été authentique. Elle qui s'est présentée au Royal Monceau en serviette puis en peignoir après le show, je veux dire, quelle star internationale.
0: Il y a des gens qui l'attendaient.
1: Oui, quelle vedette internationale est aussi accessible comme ça, même s'il y en a qui ont posé toutes sortes de questions qui n'avaient pas d'allure sur l'actualité. Je veux dire.
0: Non, c'est, on va plus loin, on a plus de temps. Ces rencontres quotidiennes devant l'hôtel la semaine passée, c'était rendu. Trop de proximité. Il y a un gars qui parlait. Il y a un gars qui. Non, il y a un gars qui parlait de son entreprise. Ouais. Il faudrait que tu aides les entreprises. T'es quand même là.
1: Calme.
0: Ouais, c'est
3: ça. 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
0: T'as vu ce reportage en fin de semaine, les inscriptions des jeunes pour les arts martiaux, le karaté en particulier, qui ont vraiment explosé, on dit augmenté de façon exponentielle là, depuis quelques années. Les sports qui sont populaires, exercice physique, mais je pense que c'est plus que ça qu'on veut aller chercher en termes de façon d'être ou de contrôle de soi. Jean Prière, directeur technique national pour l'association d'Aïkido et de Kobudo du Québec. Bonjour Monsieur Prière.
5: Bonjour, ça va bien?
0: Oui, vous le constatez dans le nombre d'inscriptions, cet engouement?
5: Ben oui, effectivement, parce que nous, on a parti un programme en parascolaire depuis 3 ans.

0: puis, nous, on est au collège Mont-Lassalle, au centre Joseph-Fauché, et j'ai une équipe qui travaille là-dessus, sur le développement du parascolaire. Et puis, on se retrouve quand même avec une trentaine d'inscriptions là, qu'on a eues l'année passée. Cette année, on pense dépasser l'objectif. Si on regarde aussi, on a une autre section à la polyvalente Marcel Landry à Saint-Jean-sur-Richelieu, où l'an passé, il y avait plus de 60 inscriptions dans les cours là-bas, dans concentration sport et en parascolaire. Donc, on a même une autre section aussi dans le coin de Magog-Sherbrooke, qui aussi a une vingtaine d'étudiants. Donc, on remarque un engouement, effectivement,
1: des programmes qui n'existaient même pas il y a 10 ans, là.
0: Ben non, pas vraiment. Puis même la publicité chez nous se fait sur les arts martiaux pour attirer les jeunes. Justement, en fin de semaine, on a fait une porte ouverte où les jeunes visitaient l'école. Il y a un engouement certain pour où il y a beaucoup de gens qui nous ont mentionné qu'ils voulaient justement s'inscrire. Okay. Mais c'est clair que ça aide aussi au niveau des performances scolaires.
1: Ben, j'y arrivais. Qu'est-ce que les jeunes cherchent? Est-ce que c'est l'entraînement physique parce qu'il y a ça ou c'est plus que ça?
0: Ben, je pense qu'en premier lieu, dans les arts martiaux, on retrouve beaucoup le respect des gens. Donc, la salutation qui se fait, c'est justement une forme de respect pour remercier l'autre qui nous prête son corps pour la pratique. Mais ça reste qu'au bout de la ligne, ça amène la confiance en soi, ça amène la discipline, la persévérance. Donc, ce sont des qualités quand même, je pense, que tous les étudiants veulent retrouver. Et le fait, justement, d'être en confiance en soi, bien, ça nous permet aussi de nous dépasser, d'aller plus loin en tant qu'individu.
1: Il y a une question que je me posais parce que on parle beaucoup de la difficulté des jeunes. Là, je réfère à TikTok, puis à toutes les petites vidéos de 15-20 secondes, puis tout ça, qui ont deux effets. Un, la perte d'activité physique. Je veux dire, on est sur un divan, on est sur son lit, ou on passe des vidéos sur son sel, à part le pouce, c'est pas grand-chose qui travaille, là. Puis, l'autre aspect, c'est la perte de concentration, de discipline. On se distrait, on perd son temps, on perd la capacité de concentration. Est-ce que les arts martiaux nous amènent complètement à l'autre bout du spectre, là, en termes d'activité physique, de bouger, mais aussi de rester concentré, de discipline, de concentration?
0: Ben, nous, ce que les professeurs nous ont mentionné, c'est que, justement, les résultats scolaires s'amélioraient nettement meilleurs pour ceux qui travaillaient au niveau des arts martiaux, au niveau de la concentration, comme j'ai mentionné tantôt, de la discipline. Donc, ce sont des facteurs qui influencent énormément au niveau du parcours scolaire. Et c'est certain que c'est un plus pour les étudiants quand ils sont capables justement d'avoir ces choses-là, parce qu'effectivement, faut pas se leurrer que le cellulaire cause beaucoup de dégâts. Le fait aussi qu'on a réduit le nombre d'heures d'éducation physique dans les écoles a pas aidé. Donc, le programme parascolaire, je pense qu'il vient pallier à ça, justement, pour améliorer un peu plus les conditions physiques des jeunes d'aujourd'hui. Et je pense que c'est pour ça qu'ils sont intéressés à venir avec nous.
2: Yvan qui se demande, est-ce que la popularité de la UFC aide à la hausse des sports de combat, la hausse de popularité?
0: Je peux pas mentionner que ça aide parce que c'est pas du tout la même chose. On parle d'arts martiaux traditionnels et de UFC, c'est totalement différent. Les arts martiaux traditionnels transportent des valeurs de respect, de discipline, alors qu'on parle quand même de combat sportif au niveau de la UFC. Même si j'aime bien le UFC, ça n'a pas rapport, je pense, avec les arts martiaux traditionnels. C'est pas du tout le même but et le même objectif.
2: Non, quelqu'un dit, c'est triste à dire, mais on oblige nos filles à faire des cours d'autodéfense. Moi, j'ai déjà fait du karaté là, dans le passé. On nous disait, par contre, que le karaté, c'est pas quelque chose que tu vas te servir dans la rue. Là.
1: Mais c'est de l'autodéfense quand même, non?
0: Le but, c'est pas nécessaire. Oui, c'est de l'autodéfense. Le but, c'est pas de faire des arts martiaux pour apprendre à se battre puis à démolir les autres. Le but, c'est un travail sur soi-même en premier lieu. Donc, c'est un développement personnel. C'est d'essayer d'apprendre justement à se concentrer, à se respecter, à respecter les autres. Donc, c'est pas simplement d'arriver puis de commencer à tapocher les autres. Là. C'est loin d'être ça, les arts martiaux.
1: Sauf que si restons sur ce cas, une femme qui est ceinture noire, mettons, elle a pas ça écrit dans le front, mais un gars qui veut l'attaquer le soir dans une ruelle, il risque d'être tombé sur la mauvaise personne. Elle risque d'être plus en capacité de se défendre qu'une personne qui a jamais touché aux arts martiaux.
0: Ben, c'est certain, parce que bon, il y a toujours l'effet de surprise. Hein? La personne ne sait pas exactement ce que l'autre va faire, donc ça fait que c'est un facteur qui est déterminant. Mais bon, c'est comme dans n'importe quoi. Il y a personne qui est surhumain. Il y a tout le monde qui peut avoir des faiblesses, mais ça reste qu'au bout de la ligne.
2: Un petit point de pression derrière l'oreille.
0: C'est un plus. Ça peut aider.
1: Ouais. Eh bien, on va. Est-ce que c'est dernière question parce que c'est une question qui se pose l'abordabilité là, tu sais, ces années-ci. Par exemple, le hockey, beaucoup de parents qui se plaignent, ça coûte cher. Bon, on les encourage à acheter des équipements de seconde main. Mais les arts martiaux, est-ce que c'est quand même un sport pas trop dispendieux?
0: Ben, dans notre cas, à nous, c'est une facturation de 675 pour l'année. Alors qu'il y en a d'autres, ça va monter jusqu'à 1200, 1300, tout dépendant des écoles. C'est sûr qu'on est avantagé parce qu'on travaille justement dans une école, puis on travaille avec les étudiants. Mais ça reste qu'au bout de la ligne, c'est une braquette qui joue à peu près entre 700 et 1000 $.
1: Mais il n'y a pas un autre 2000 d'équipement à côté non plus, là.
2: T'as ton kimono.
0: Non, pas du tout, parce que si vous... Ouais, ben si vous prenez le Kekogi, ça va vous coûter à peu près une centaine de dollars. Comme nous, ce qu'on a, c'est un passeport où il y a une assurance, c'est 50 dollars de plus. C'est à peu près les coûts que vous allez avoir pour le restant de l'année. Il n'y a pas d'autre. C'est sûr qu'on a des armes, mais on travaille avec les armes, c'est-à-dire le sabre japonais et tout ça, mais on a dans notre dojo, donc vous n'êtes pas obligé de vous équiper en tant que tel pour avoir vos propres armes.
1: Jean-Prieur, merci d'avoir été avec nous. Au revoir.
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1: Campagne électorale, il y a plusieurs groupes, associations, mouvements qui demandent aux différents partis politiques de se prononcer, de clarifier leur position sur ceci et cela. Il y a un débat qui était venu durant les dernières années au Québec et là qui ressurgit en campagne, c'est celui sur le seuil d'alcoolémie pour conduire un véhicule, le fameux 0.08 que des gens voudraient passer à 0.05. On va parler tout de suite avec Antoine Bitard, père de Jessica, décédé dans un accident de la route qui impliquait un chauffeur intoxiqué. Bonjour, M. Bitard. Oh, on me dit que la communication est en train d'être établie. Oui, donc, ce qu'on sait à l'heure actuelle, d'abord, le Parti libéral, le député Monsef Deragy, lui avait épousé la cause, avait pris position à ce moment-là. La CAQ, le gouvernement de la CAQ, s'était dit en désaccord, donc n'avait pas bougé. C'est pour ça que le point 08 est maintenu jusqu'à maintenant. Il est avec nous maintenant. Antoine Bitard, bonjour.
20: Bonjour, M. Dumont.
1: Bon, je suis en train de dire, donc, il y a Monsef Deragy, il y a le Parti libéral qui a épousé votre cause de réduire à 0.05 le taux. La CAQ avait dit non, 0.08. Est-ce que les autres partis sont positionnels, là, où on se parle?
20: Ben, je sais qu'on a eu beaucoup de discussions avec Étienne Guiremont de Québec solidaire, qui ont toujours été en accord avec cet abaissement de...
1: OK, donc, eux sont d'accord aussi?
20: Oui. Et en fin de compte, depuis le début du combat, on sait que le Parti québécois, une fois c'était oui, une fois c'était non, deuxième fois je ne suis pas très sûr. La CAQ a toujours été, c'était une ligne de parti où est-ce que c'était absolument non. Et il y a le nouvel acteur, Parti conservateur, j'ai lu aujourd'hui que pour lui c'est un non. Alors c'est pour ça que... j'ai décidé de faire la lettre en demandant qu'ils sortent publiquement en disant leur position.
1: Expliquez-nous votre argumentaire, là.
20: Ben, écoutez, c'est quelque chose que... c'est drôle parce que vous me dites d'argumenter. Tandis que nous, depuis qu'on fait nos recherches, qu'on entend ce qui est dit, toutes les études qui ont été faites, que la SAAQ est en accord avec, il y a un SPQ, la SPQ, CA Québec, les coronaires du Québec le demandent. Les preuves sont là, les chiffres ont été faits, les experts dans le domaine le demandent. Il n'y a presque pas à argumenter. C'est quelque chose qui devrait être fait. On est la seule province qui ne le fait pas. Et quand j'ai parlé il y a à peu près 2 ans au Yukon, qui venait de changer leur réglementation, la personne me demandait « Pourquoi tu m'appelles le gouvernement de Yukon? » Je lui dis « C'est parce qu'il faut que je travaille avec... Il faut que je demande à mon gouvernement de l'abaisser. » Elle dit, voyons donc. Nous, quand ça a été proposé, tous les partis ont dit oui. C'est sauver des vies. C'est améliorer la vie des personnes qui font partie de leur communauté. Alors, vous savez, vous me demandez un argumentaire. Il n'y en a pas vraiment.
1: Isabelle, nos auditeurs sont invités à se joindre à la discussion. Êtes-vous d'accord ou pas à baisser de 0.08 à 0.05 l'alcoolémie pour conduire?
2: Au 185 Cube Radio, 1-877-827-2346, 187 Cube Radio, pour nous joindre par téléphone ou encore par texto. Il y a Marc, lui, qui trouve que qu'est-ce que ça peut changer d'abaisser ça? Ceux qui font des accidents, qui sont intoxiqués souvent, sont beaucoup plus que la limite permis. Donc, lui se demande si ça peut peut faire une différence.
1: Ouais, Marc Devance, c'est la question exactement que j'allais vous poser, Antoine, parce que souvent, quand il arrive des accidents, c'est des gens là, qui sont à deux fois le taux, 0.15, 0.16, 0.17. Est-ce que les accidents graves, mortels, arrivent souvent avec quelqu'un qui était à 0.06?
20: Écoutez, malheureusement, au Québec, on ne tient pas des statistiques basées là-dessus, de 0.05 à 0.079. Je sais que les autres provinces en tiennent. J'ai fait une demande de pouvoir les avoir. On me dit qu'il y a beaucoup plus d'accidents qui arrivent entre le 0.05 et le 0.79. Là, je vous dis, c'est à peu près ce qu'on m'a dit. Faut comprendre que à 0.05, il y a 4 fois plus de chances d'avoir un accident mortel. Il y a eu des tests qui ont été faits par des journalistes, des pilotes de Formule 1, et à 0.5, 0.6, ils n'étaient plus aptes à avoir les mêmes aptitudes de conduire en toute sécurité. Alors, quand on parle des grands, c'est parce que ça passe dans les journaux, c'est une grosse tragédie, oui, ça en parle, mais il y en a beaucoup, beaucoup d'accidents qui ont des collisions, je devrais dire, parce qu'on ne parle pas d'accident, nous, parce qu'un accident, c'est imprévisible, et tandis que quand vous prenez le volant, vous prenez une chance, c'est une décision, alors ça aurait pu être évitable. Alors, tout ce que je peux vous dire, c'est que les tests ont été faits, les rapports ont été faits, et c'est dangereux de conduire à 0.05 et plus.
2: Pour cet auditeur de Terrebonne, lui, ce qu'il dit, c'est pas tant le niveau, le taux de 0.08 ou 5, c'est plutôt les punitions. Comment on va sévir ceux qui conduisent avec les facultés affaiblies? Vous en pensez quoi?
20: Écoutez, nous, ce qui nous embête quand vous parlez des victimes, c'est que vous dites, qu'est-ce qu'on fait après? Nous, on veut éviter la tragédie. Moi, je veux éviter qu'il y ait quelqu'un, que d'autres familles passent à travers la mort de leur enfant, de leurs parents, de leurs amis, des êtres chers. Arriver après, on espère que tous les gens vont prendre conscience qu'ils sont en train de devenir des dangers pour éviter qu'il y ait des tragédies. Une fois que la tragédie arrive, bon, nous, en tant que victimes, on ne va jamais trouver que 5 ans, 4 ans, 3 ans de pénitencier est suffisant. Vous savez, le point, c'était, Mme Guilbeault me disait toujours, on a des mesures très strictes au Québec. Elle disait, les kilomètres à vie après la deuxième offense. Mais la personne a tué combien de personnes au bout du deuxième? 2, 3, 5, 6. C'est vraiment des mesures en amont de prévention qui fonctionnent. Toutes les autres provinces les ont. Les bars et restaurants n'ont pas fermé à cause du 0.05. Et les régions, il y en a dans toutes les provinces. Ça fonctionne. Vous avez des amis, vous avez de la famille, vous avez des moyens.
1: On s'entend, Antoine, parce que quelqu'un pose la question de criminel, pas criminel. On s'entend que dans les autres provinces, le taux criminel demeure 0.08. Entre 0.05 puis 0.08, ça devient une infraction au code de la route. Donc, c'est pas un dossier criminel, puis la saisie du véhicule, puis toute l'affaire. C'est une contravention au code de la route. Je me trompe pas?
20: Exact. C'est le code de sécurité routière dans tout le Canada. Le code criminel, c'est le 0.08. Dans toutes les autres provinces, c'est 0.05, et il y en a une autre province à 0.04. Le Québec est toujours à 0.08.
1: Okay.
20: Mais la chose, c'est que les sanctions administratives, on demande quelque chose, comme dans les autres provinces, qui sont quand même assez sévères. Ça peut être une saisie pendant une journée, deux jours, ça peut être une contravention, une amende de 500, 700 $ ça peut être une suspension du permis de conduire. Vous savez,
1: à 0.05?
20: À 0.05, oui.
1: Okay, à deux bières, on te saisit ton permis de conduire, ton véhicule, puis une contravention de 700 $
20: Ben, on vous a peut-être évité de tuer quelqu'un, de vous ramasser en prison, puis de vivre une vie de fou.
1: Je comprends. On a Ken qui est en ligne. Bonjour, Ken.
0: Salut.
1: Vous êtes d'accord avec ça, réduire à 0.05?
0: Absolument pas. Écoute, je compare ça un peu, je compatise avec tout le monde qui a un proche qui est mort ou qui a eu un accident grave, mais je compare ça un peu à les armes à feu. Quand ceux qui veulent les bannir, à 99% de ceux qui tuent, c'est des récidivistes, c'est des gens qui sont des dangereux. Et c'est la même chose avec l'alcool. 0.08 à 0.05, là, vous allez juste faire mal à certaines personnes. Le pourcentage de gens qui sont pas des criminels, qui boivent casuellement un verre, et là, ils ont dépassé un verre de plus. Ça va faire mal à l'économie, tout ça. Ça va jamais, jamais, jamais faire mal à ceux qui continuent à boire après deux ou trois bières. Parce que eux autres, ils vont jamais arrêter.
1: Ken, merci de nous avoir appelés. Il y a Éric qui est en ligne aussi. Bonjour, Éric.
3: Salut.
1: Vous êtes pour ou contre, vous, de réduire le seuil?
3: En fait, moi, je suis contre la simple raison, c'est que la réalité ailleurs, dans les autres provinces, ils n'ont pas les mêmes mœurs que nous. Alors, eux consomment pas beaucoup d'alcool, mais énormément de cannabis. Et ça, lui, il n'en parle pas, là. Le cannabis, c'est pas grave pour lui, là. Tout va très bien, là. Alors, les gens qui sont complètement pétés au cannabis, eux, ils n'ont pas de problème. Ils se font jamais achaler. Et principalement, l'autre intervenant qui vient dire, saisir un véhicule, c'est une mesure très coercitive. Alors, 0.08, quand tu le dépasses, oui, saisie du véhicule, ça va faire réfléchir certaines personnes. Mais quand tu n'as pas de véhicule à ton nom, et ça, le véhicule que tu utilises, il est loué, comment tu penses que ça te dérange? Tu arrêtes de payer, ils viennent le rechercher, puis c'est terminé.
1: Ouais. Alors, là, vous parlez des récidivistes extrêmes qui n'ont même plus le droit d'avoir un véhicule puis qui en prennent un, là.
3: Exactement. Ouais, puis en plus de ça, moi, ce que je peux dire, c'est que là, il y a une mesure qui doit être instaurée très rapidement. Avant tout ça, c'est que passé 60 ans, requalification au volant, un examen... 60 ans?
2: Moi, je le ferais aux 5 ans.
3: Oui. Oui, aux 5 ans, parce que la chose est la suivante. Il y a beaucoup de gens qui ont leur permis, ils n'ont jamais eu de cours de conduite avant. Là, ils avancent en âge, ils sont de plus en plus un petit peu mêlés. Bon, là,
1: non, mais ceux qui n'ont pas eu de cours, là, c'est les 40-quelques années, là, parce que les cours sont devenus pas obligatoires. Moi, mon âge, moi, j'arrive à 56, moi, j'ai eu des cours de conduite, mais 10 ans plus jeune que moi, là, le PQ les avait enlevés pendant quelques années. Ça a été perçu comme une gaffe, ça a été remis après. Mais ceux qui n'ont pas eu de cours de conduite sont entre les deux. Hey, merci de nous avoir appelés. Au revoir. Je vous amène là-dessus, Antoine, sur l'aspect cannabis, parce que c'est vrai qu'on l'entend souvent, des gens qui disent, là, on a des mécanismes pour mesurer l'alcool, on est très pointu sur l'alcool, alors que la consommation de cannabis est en hausse, là.
20: Je sais pas pourquoi la personne dit qu'il se passe rien. Quand il y a des contrôles routiers, les policiers vérifient le cannabis, et ils ont déjà arrêté des personnes, ils ont fait passer des tests. C'est sûr que quand vous passez vos contrôles routiers pour de la drogue, ça prend beaucoup plus de temps. Il y a une vérification dans les yeux, il y a une vérification de la démarche, il y a une vérification du parler. Il y a des choses. Nous, on parle du 0.05 parce que pour l'instant, le 0.05, avec, on a tout l'équipement, on a tout pour...
1: Ouais, le mesurer.
20: Oui, pour le mesurer. Alors, c'est pour ça que ça devient important. Et la personne qui dit que les récidivistes... Vous savez, comme toute chose, si on commence avec des mesures comme le 0.05 de maintenant, il y aura de moins en moins de récidivistes. Et ce que je me suis aperçu, c'est que les gens ne comprennent pas que ça, c'est pour sauver des vies. Ça peut être quelqu'un de chez eux, ça peut être leur voisin, ça peut être quelqu'un qui passe sur la rue à 0.06-0.07, qui a pris 2 verres, 3 verres, et qui passe sur la rue, perd des fractions de secondes de réaction, et tue 1 ou 2 enfants sur sa rue, peut-être... Vous savez, c'est ça que les gens ne réalisent pas. Ils pensent, ils disent, OK, bon, tu as 1 bière, 2 bières, ça fait rien. C'est vrai, mais vous perdez un temps de réaction. Quelqu'un peut vous foncer en voiture parce qu'il a brûlé son feu rouge et vous ne pouvez pas vous en échapper.
1: Ouais, c'est le temps de réaction. Même si on fait pas soi-même une erreur, son temps de réaction sur une erreur d'un autre automobiliste, là, il y a... Je vois les commentaires, il y en a de toutes sortes, c'est très varié.
2: C'est tranché en deux, là. Mais il y en a un bon bout de la messagerie qui parle de même tolérance zéro, là. Rosie, oui. Stéphane, il y a quelqu'un qui veut pas se nommer, mais qui dit que lui s'est fait arrêter à 0.08, mais il se sentait vraiment correct, il se sentait pas affecté par l'alcool. Puis ce qu'il raconte, c'est « j'aurais pu donc être dangereux, non, j'aurais pu accrocher
1: quelqu'un ». Mais il dit qu'il a réfléchi après coup, là. Après coup. Il a pris coup, puis là, c'est il dit, ça. Finalement, il est passé à l'autre. À 0.08, il se trouvait bien correct, mais maintenant, il ramènerait ça à 0.00.
2: C'est ça, comme zéro total, ouais, après, ouais, ça. Ouais. Parce que quand il s'est fait arrêter, il réalisait pas que peut-être il aurait pu commettre un impair.
1: Par contre, je vois beaucoup de gens qui sont clairement en ville, là, qui disent qu'il y a des alternatives, Uber, transport en commun, etc. Ça dépend où tu habites, là. Si tu habites en région rurale, Uber, c'est un peu plus...
2: Au lac Saint-Jean, là, il y a un taxi. Donc, si tu es à Dolbeau, tu vas aller à Roberval, bonne chance.
1: On va plus proche que ça de Montréal. Tu as des banlieues où il y a ça, là, un taxi, ben deux oui. taxis. Les taxis veulent pas trop y aller. Ouais, c'est pas...
2: Je pense que le texto, c'est plus dangereux. Bon, ça va dans toutes les directions.
1: Il y a Franco qui est en ligne. Bonjour, Franco.
21: Oui, bonjour.
1: Bon, qu'est-ce que vous pensez de ça, vous?
21: Ben, moi, je suis totalement contre. J'ai été policier pendant presque 30 ans. Et également, lorsque j'étais patrouilleur, j'étais technicien alcotest. Ça, c'est celui qui fait souffler dans l'appareil. Mm-hmm. Et je pourrais vous dire que le problème n'est vraiment pas entre 0.05 et 0.08. Tantôt, vous parliez de ceux qui soufflent double, mais il y en a, puis il y en a même qui soufflent triple. Il est là le problème, il est là le noyau dur.
1: Mais c'est intéressant, vous, là, donc il y a des gens là, que ça marquait sur votre compteur, 0.07, 0.08, 0.0678, mettons, vous les aviez devant vous, est-ce qu'il y avait l'air ralenti, les yeux un petit peu hagards, ou il y avait l'air d'être tout là, prêt à conduire?
21: Il y en a qui avaient 20-22 ans, qui ont soufflé plus que le double et qui marchaient droit comme une barre.
2: Oh!
21: C'est que c'est, il est là, c'est le embêtant. Problème, c'est nous autres. Et comme j'ai dit tantôt, lorsque j'ai appelé, il y en a tellement qu'à Laval et à Montréal, et je l'ai vu, là, de mes yeux vus, ceux qui soufflent en haut de 0.08 jusqu'à 100, ils les accusent même pas. Ils règlent ça pour un ticket au CSR.
1: Je comprends. Intéressant. Merci, Franco, de nous avoir appelé. Je reviens à notre invité, Antoine. Il y a quelqu'un, Antoine, qui nous pose la question. Il a déjà un peu répondu, qui se dit, est-ce qu'on a des statistiques sur les taux d'accident là, des gens entre 0.05 puis 0.08? Vous l'avez un peu expliqué tantôt, Antoine. On n'a pas, c'est pas compilé, là. Au Québec, on n'a pas ces statistiques-là.
20: Exactement, parce que le 0.05 n'existe pas. Mais je voulais juste revenir sur...
1: Oui.
20: Vous savez, il y a 60... Dernier sondage qui a été fait en janvier 2026 avec Ipsos et MAD Canada, c'est 71% des Québécois qui sont d'accord en baisser. Quand les gens me parlent, puis l'ancien policier dit à 0.08, à 1, ce n'est... il n'y a pas de poursuite, c'est qu'il y a une marge d'erreur. C'est pas marqué 0.08, 0.01, c'est un fail ou un jaune. Ça veut dire que c'est un code qu'il y a sur les kilomètres que les policiers utilisent. Pourquoi? Pour se protéger. Ça veut dire que même les gens qui peuvent partir sont en danger. Je ne sais pas si vous vous souvenez de la recommandation d'un des coronaires qui disait que la mort d'un motocycliste aurait pu être évitée si le 0.05 était en fonction. Parce que la personne avait été arrêtée et il était dans la portion 0.05 à 0.079. Les policiers l'ont laissé partir et la personne a tué un motocycliste.
1: Mm-hmm.
20: Je pense que les gens ne réalisent pas l'importance de dire, écoutez, une bière, deux bières, ça fait la différence. Il y a la fatigue, il peut avoir les médicaments, la journée dans le corps. Tout ça est important.
1: Ça vient jouer.
20: Et quand on parle des régions, je les comprends. Je veux dire, on est les premiers à dire, écoutez, oui, c'est plus dur, mais on a de la famille, on a des amis, on a des moyens. Dans toutes les autres provinces, ça fonctionne. Les gens continuent. Ça n'arrête pas de rouler, ça n'arrête pas de vivre. Et c'est ça que les gens ne comprennent pas. Si tu prends une personne qui décide de dire, moi, c'est quoi, aujourd'hui, je bois pas, je vous amène. Et les jeunes, de plus en plus, le font.
1: Effectivement. Ils boivent ça, c'est la bonne nouvelle. Ils boivent moins aussi. Antoine Bitard, merci d'avoir été avec nous. Mot de la fin, Isabelle, il y a quand même beaucoup de gens qui pointent d'autres comportements dangereux.
2: Les cellulaires, il y en a qui parlent de la vitesse aussi, qui dépassent les limites.
1: La distraction, les camionnages, tous les autres problèmes là, qui se font mentionner.
2: Celui-là, mais je dirais que c'est 50-50 sur la messagerie. 50 trouvent qu'on devrait abaisser à 0.05 et d'autres qui disent que ça ne changera absolument rien. C'est vraiment divisé.
1: C'est un peu le reflet des sondages qui disent que c'est séparé, puis que les partis politiques, il y en a deux qui disent qu'il faut descendre, puis les trois autres, deux qui disent non, puis il y a le PQ qui est sa clôture, si je comprends bien.
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1: Congestion du Grand Montréal, Alexandre. Alors, tout notre groupe, le Journal de Montréal, TVA, LCN, Cube, évidemment, nous, 99.5 Montréal, 24 heures, lance une offensive.
2: Oui, l'offensive des bouchons Montréal, Mario, parce qu'on est plusieurs à être plus capables là, des bouchons de circulation, des travaux mal planifiés, le manque d'efficacité en général. Dominique Cambron-Goulet, journaliste au bureau d'enquête de Québecor. Bonjour, Dominique.
32: Bonjour.
2: Bon, explique-nous d'abord d'entrée de jeu là, l'objectif et le but derrière Débouchons Montréal.
32: Je pensais pas que vous alliez me parler de ça, mais bon, le but, c'est de faire des sujets sur justement là, ces travaux mal planifiés. Comment est-ce que on peut mieux améliorer la fluidité là, à Montréal?
2: Bon, alors, à tous les jours, les gens pourront nous écrire scoop@commercial.tva. Il y aura notre collègue Alexandre Moranville-Ouellet qui va être avec nous chaque jour.
1: Parce que le but, c'est d'impliquer la population, là, d'impliquer les citoyens.
2: Nos yeux, nos oreilles. Alors, ouais. Ça, c'est clair. Maintenant, je veux absolument qu'on revienne, puis on rentre dans le vif du sujet, Dominique. C'est une histoire qui fait la une ce matin sur le transport en commun. Parce que... Tu sais, on nous vante souvent les mérites du transport en commun, on incite les gens à le prendre, mais tu as fait un exercice intéressant, tu as analysé un peu la fréquence de passage versus pourtant le prix de la passe mensuelle qui a augmenté. Est-ce que les Montréalais en ont vraiment pour leur argent?
32: Mais en fait, c'est intéressant parce que le prix de la passe mensuelle a augmenté de 38% en 10 ans. On est passé de 80 quelques dollars à 103 dollars aujourd'hui pour une carte mensuelle de Montréal. Puis, parallèlement à ça, mais le service, il a baissé de 1,5%. Il y a 10 ans, là, les gens étaient entassés dans le métro, la STM, hein, avec Denis Coderre, à l'époque, avait dit « On va augmenter de 20% les services métro et bus. » Mais là, la pandémie est arrivée et c'est pas du tout ce qui s'est passé. En fait, on a augmenté le service jusqu'à la pandémie et là, depuis, ça a vraiment baissé. Là, concrètement, là, qu'est-ce que ça veut dire, par exemple, c'est que l'heure de pointe est plus courte à certaines heures dans le métro. Donc, on a rétréci l'heure de pointe. Et entre les pointes, la semaine, on est passé d'une fréquence de 5 minutes à 6 minutes aujourd'hui.
0: Comment la STM se justifie? Comment on explique cet écart-là?
32: Mais en fait, c'est que on dit on est à 80% d'achalandage. Donc, eux, ce qu'ils disent, c'est bien, on offre même 95% du service alors qu'on a 80% des gens. Donc, on est comme...
1: On n'est jamais revenu, le 80%, c'est pré-pandémie, c'est ça? On n'est jamais revenu au niveau d'achalandage d'avant la pandémie?
32: Non, on est encore à 80% à peu près. Mais là, la question, c'est l'œuf ou la poule? Parce que là, on a moins de services, on a moins d'autobus, ouais. On a moins de métro. Est-ce que c'est parce qu'on a moins d'autobus puis moins de métro que les gens prennent plus leur voiture et retournent pas dans le transport collectif ou c'est parce qu'ils sont en télétravail? Hein? Il y a des questions qui se posent de ce côté-là, mais on n'est pas revenu. Donc, en ce moment, là, on est à peu près à 95% du service, mais ça s'en ressent. 5%, ça a l'air d'être pas beaucoup comme ça, mais quand on prend les lignes de bus les plus fréquentes à Montréal, hein, en dehors des heures de pointe, c'est vraiment là un changement drastique. On était des autobus qui étaient aux 8-10 minutes. Là, on pense à des autobus comme 105 Sherbrooke, 51 Édouard-Montpetit. C'est 8-10 minutes jusqu'à 9 heures le soir. Maintenant, à partir de 8 heures, c'est 15, 17, 24 minutes. Alors, on se demande pourquoi les gens, le soir, la semaine, pour aller faire leurs activités, ils prennent leur voiture.
2: Mais
32: c'est sûr que quand il n'y a pas de service... C'est plus attrayant de prendre une voiture que de se dire, ben quand je vais revenir de mon aquaforme, je vais attendre l'autobus pendant 25 minutes à moins 30 l'hiver.
2: Ça, c'est si ça passe, tu sais.
1: Ouais. Ben, il faut dire que les sociétés de transport ont vécu pendant des années à faire des déficits énormes. Et que là, ils se font aussi serrer les ouïes de l'autre côté pour essayer de balancer leur budget. Dominique Cambron-Goulet, merci beaucoup.
32: Merci, bonne journée.
1: Journaliste au bureau d'enquête qui a fait cette enquête, donc sur le transport en commun. Est-ce qu'on en a pour notre argent? Bon sondage léger. L'effet tarif Trump, ça s'estompe un peu là, pour Christine Fréchette.
0: Et c'est un coup de sonde qui est hyper important là, à la veille du face-à-face à TVA. On a une tendance qui est observable aussi dans un synopsis La Presse ce matin. Donc, le Parti québécois est toujours premier, mais tu sais, virevolte, là. Tu sais, fait du surplace à 29%. Le Parti libéral
1: même
0: est deuxième.
1: Même recule un petit peu, l'avant répartition de vos partis, Parti québécois, on est... En fait, il y a juste du M qui a du momentum.
0: Ah,
1: c'est ça qui est fou.
0: Alors, les libéraux sont deuxièmes, 23% plus 1. La CAQ recule de 2 avec 21%. Donc, tu sais, l'effet tarif, l'effet Trump ne colle plus dans la campagne.
1: T'es dans une lutte à 5, puis les trois premiers ont zéro momentum. Là.
0: C'est
1: PQ glisse tranquillement, la CAQ reglisse. Parti libéral se replace un peu, mais c'est à cause du vote des non-francophones qui se reconcentrent. Chez les francos, c'est pire que jamais.
0: Mais l'histoire de ce sondage-là, c'est Éric Duhaime. C'est ses meilleurs sondages à vie. 17% plus 2, c'est toute une progression. Québec solidaire, 10% ne fait aucun gain, aucune perte. Pour ce qui est maintenant du vote, 56% des Québécois assurent que leur vote est définitif. Très serré dans la région de Québec entre le PQ et les conservateurs. Et quand on sonde les répondants, on leur demande qui incarne mieux le changement. C'est encore Paul Saint-Pierre Plamondon qui campe ce rôle-là dans l'esprit des répondants.
1: Moi, je continue à penser qu'il était au débat, il y a quelqu'un qui va surprendre. Ou bien sinon, on va finir dans une élection avec des sièges de très. Un gouvernement minoritaire très divisé à 4 partis ou 5 partis qui ont beaucoup de sièges. Ça va être une élection bizarre. Bon, est-ce qu'on va finir la semaine européenne, Alexandre?
0: En tout cas, le gouvernement Carney vise à faire du Canada un membre associé de l'Union européenne. Et ça, ce serait une première, là, selon ce que nous rapporte le Wall Street Journal. L'Union européenne serait même ouverte à l'idée. Selon des experts, Mark Carney enverrait aussi un message clair aux Américains en se tournant vers l'Europe en pleine guerre commerciale. On sait qu'il sera en sol européen, là, cette semaine. Demain, Strasbourg en France, Liverpool en Angleterre par la suite.
1: Et pour rester sur Mark Carney, sur le cas Mark Carney, avant tout ça, aujourd'hui, demain, c'est son grand sommet sur l'investissement au Canada.
0: Pendant deux jours, il y a des investisseurs internationaux de premier plan, il y a des PDG canadiens, des représentants du secteur public. Tout ce beau monde est rassemblé dans le but de stimuler les nouveaux investisseurs et les nouveaux investissements au Canada. C'est un événement qui est organisé par le fédéral pour mousser le plan visant à mobiliser 1000 milliards de dollars en investissement au cours des cinq prochaines années. Il y a même Stephen Harper qui va être conférencier
1: de clôture. Je regarde ça, puis je me disais, il n'y a plus... Quand tu dis que, bon, il y a un sommet sur l'investissement, on veut des centaines de milliards, des centaines de milliards d'investissements au Canada, c'est Stephen Harper qui conclut. Tu dis, il ne reste plus beaucoup d'oxygène dans la pièce pour, Paul, pour Pierre Poilievre. C'est comme si Mark Carney occupe tout l'espace. Par contre, sur l'Europe, M. Poilievre se positionne, en tout cas, je sais pas si je dois dire contre, mais en tout cas, très hautement sceptique. Là. Je voyais son message insulté que c'est le Wall Street Journal qui nous apprend ça. Se demande est-ce que le Canada va céder une partie de sa souveraineté pour faire partie de l'Europe, etc. Donc, Pierre Poilievre, bien sceptique. Il y avait une manifestation anti-Trump à Montréal ce week-end. Ce qui frappe, c'est que mais des amis américains et des gens du Vermont qui étaient venus participer à Montréal.
0: Oui, pour dénoncer vraiment les déclarations de leur président. Trump, d'ailleurs, qui était en Irlande en fin de semaine, qui a laissé planer oui, une entente avec le Canada, c'est encore possible, a mis l'Iran dans la même phrase. Bref, c'était un peu n'importe quoi. Ça se passait au parc Beaubien. Il y a même la sénatrice démocrate du Vermont qui était sur place et elle avançait, entre autres, que les entreprises du Vermont subissent les effets de cette guerre commerciale. Et Alain Saunier, quelqu'un qu'on connaît bien, des organisateurs du rassemblement de la fin de semaine, ancien directeur général de l'information à Radio-Canada, nous explique un petit peu l'objectif, le message qui était lancé par ces gens-là.
3: Tu sais, c'est vraiment une déclaration d'affection, d'amitié, d'amour. Et puis, ce qu'on a reçu, en fait, c'est justement la démonstration que, inquiétez-vous pas, nous aussi, au Vermont, on mène la bataille pour que Donald Trump, on puisse s'en débarrasser le plus vite possible.
1: Est-ce que Donald Trump a été branlé par ça?
3: Sûrement pas. Je pense qu'il a été branlé par rien, sinon par sa santé si un jour elle devait défaillir.
1: Bon, chose certaine, les gens du Vermont, eux, ont besoin d'avoir... d'avoir des visiteurs québécois comme touristes. Bon, vous allez peut-être voir dans un dépanneur prochainement un petit appareil qui va allumer si vous avez l'air d'avoir 25 ans ou moins.
0: Parce que l'amende est salée là pour justement les propriétaires de dépanneurs si cette consigne-là de quartier n'est pas bien respectée. Une amende de 2 500 $ pour la première offense, puis la deuxième, ben, le permis est perdu pendant 3 mois. Alors, cette espèce de petit gadget a été observé un peu partout en Europe, ailleurs, et c'est une compagnie Âge Gardien qui a décidé de développer la technologie à Montréal. C'est ce qu'on apprend dans le journal ce matin sous la plume de notre collègue Francis Alain. Maintenant, c'est intéressant parce que Il y a énormément de craintes au niveau, par exemple, bon, qu'est-ce qu'on fait avec ces images-là? Est-ce que notre photo est enregistrée? La réponse est non. Là, c'est même pas connecté, par exemple, sur un Wi-Fi. Et le président de la compagnie en question nous explique la façon de faire.
4: C'est une caméra avec l'intelligence artificielle. Donc, de la façon que ça fonctionne, quand le client se présente devant la caisse, la caméra va reconnaître certains traits. Donc, est-ce que cette personne-là semble avoir 25 ans ou moins, puis dans le cas échéant, d'afficher une lumière. La lumière verte pour 25 ans et plus et la lumière rouge. Donc ici, qu'est-ce qu'on fait? C'est qu'on vient suggérer au commis, on vient montrer au client, mais voici la recommandation. On recommande ou non de vérifier l'âge de cette personne-là.
1: Chose certaine, ça aide le commis, parce qu'il y a beaucoup de commis qui sont mal à l'aise. La personne se fâche, je voudrais pas être cartée. Là, ça te permet d'avoir quelque chose d'objectif, de dire, j'ai pas le choix, garde la caméra, la petite lumière allumée, j'ai pas le choix de te demander
2: ta
1: carte. Le prix du pétrole, là, les jours passent, mais le prix du pétrole reste au-dessus de la barre des 100 $ le baril.
0: Ouais, puis tu sais, ce qu'on aura le contre-coup à la pompe, là, en venant, on était à peu près à 1,99 $. Par contre, là, ce matin, le baril qui a franchi la barre du 107 $ américain après une hausse de près de 9% la semaine dernière. Mario.
1: Ouais, mais il monte tous les jours.
0: Il
1: monte tous les jours, lentement mais sûrement. Mais c'est plus juste le détroit d'Ormuz, c'est la mer Rouge, c'est les outils du Yémen qui nuisent. Ça va pas bien. Benoît l'a mentionné plus tôt dans l'émission, Isabelle, t'as plus de détails. une fille qui va au festival de Saint-Tite, festival western de Saint-Tite, et qui se fait piquer, on dit piquer par une seringue.
2: Oui, Sabrina Saint-Pierre, début vingtaine, elle qui adore le festival western de Saint-Tite, ça a commencé en fin de semaine, elle est avec une quinzaine d'autres adultes, majoritairement des hommes, puis tu sais, elle le mentionne, moi je suis habillée en jeans, en polar, on est là pour triper, on aime les chevaux, elle est près des grandes estrades, pour ceux qui connaissent l'emplacement à Saint-Tite, puis elle dit à un moment donné, je sens une piqûre dans la fesse gauche, ça brûle très fort, et en l'espace de quelques secondes à peine, mon état change. Puis c'est là qu'elle a réalisé que quelqu'un qui a injecté quelque chose dans son corps, elle sait pas ce que c'est. Mais là, les hommes autour d'elle s'en occupent parce que ça va plus du tout. Il y a l'équipe médicale sur place, les paramédics qui l'ont aidée. Mais après, l'histoire s'arrête pas là parce que les mots qu'elle utilise, c'est terrifiant. Quelqu'un qui t'injecte quelque chose dont t'as pas aidé, terrifiant. Ça a été partagé plus de 18 000 fois. Mais l'histoire s'arrête pas là parce qu'après, elle a dû passer des journées à l'hôpital, faire des suivis médicaux pour connaître la substance. Est-ce que l'aiguille a été exposée à des maladies transmissibles?
1: Mais est-ce que l'hôpital a pu identifier dans son sang qu'est-ce qu'on lui a injecté?
2: Ils sont en comme train, drogue, là, sont parce, en que, train ouais, okay. parce que la Sûreté du Québec, il y a une enquête qui est en cours. Là, tout le monde est au courant de cette affaire-là. C'est pas la première fois qu'il y a des gens qui se font piquer dans les festivals. Sauf qu'on dirait que ça arrive de plus en plus souvent. Puis quand on lit les commentaires sur les réseaux sociaux, il y a beaucoup de femmes qui disent ben moi, c'est pour ça que je vais plus dans ce genre d'événement-là.
1: Des fois, t'es un maudit malade. Imagine. Tu te promènes avec une seringue, puis au hasard, pouf, tu piques quelqu'un.
2: Puis, tu sais, cette seringue-là, est-ce qu'elle est souillée? Est-ce que, tu sais, je sais pas, moi, il y a une maladie qui va pas. Tu sais, je sais pas, moi, elle attrape le sida de cette façon-là, ça se peut, là.
0: À des heures d'angoisse.
2: Puis, l'espèce de sentiment de vulnérabilité qui t'habite ensuite, parce qu'elle, ce qu'elle dit, c'est hey, moi, pour moi, Saint-Tite, là, c'est les chevaux, la famille, les souvenirs. Elle dit maintenant, Saint-Tite, ça vient aussi avec une peur. Et c'est ce qui m'attriste le plus.
1: Vraiment. Puis là, pas facile à enquêter pour les policiers. Là, qui a fait ça? Comment tu le retrouves? Là, bonne chance.
2: Ben, à travers une voie. Tu sais, Saint-Tite, là, c'est 100 000 personnes la semaine au complet. Puis on se rappelle, c'est arrivé à Montréal l'année passée ou la précédente, là, où il y avait eu une série de piqûres comme ça. Donc, ça recommence. C'est pas terminé. Comment on va faire pour enrayer le problème? Mais bref, c'est inquiétant.
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0: extrait du concert de Céline, mais là, tu nous as rejoint un membre du fan club de Céline.
1: The Redheads, toujours, toujours, ils communiquent, ils contactent au fait leurs fans sur les réseaux sociaux, puis ils ont toujours des nouvelles avant tout le monde. C'est comme le fan club officiel, finalement, depuis la nuit des temps. Mais là, comme c'est la semaine Céline, ils avaient leur espèce de QG où ils ont créé toutes sortes d'activités pour les fans, le karaoké, il y avait une visite sur la scène aussi spéciale Céline, il y avait un after party après le spectacle, donc eux autres avaient vraiment l'engouement.
0: Autour du spectacle, ils ont leur propre vie, là.
1: Complètement. Et avec nous, pour parler, ça fait partie des Redheads, c'est Tanguy Monceau qui accepte de nous parler. Bienvenue chez nous.
0: Bonjour.
2: Bonjour.
1: De l'intérieur, comment vous avez vécu l'engouement? Parce que c'est pas la première fois que vous suivez la chanteuse. Mais là, 6 ans plus tard, le fait qu'elle soit là, en France, proche de son public, vous, chez les fans, comment vous l'avez senti? Ça a été quoi, la réception?
2: C'est complètement fou ce qu'on vit, en fait, vraiment. Parce qu'on n'a jamais, jamais autant parlé de Céline. Elle est absolument partout. Moi, je reviens juste de Paris. J'habite pas à Paris, mais j'ai passé la semaine à Paris. Et on a l'impression que tout le monde est joyeux, tout le monde est content, tout le monde a le sourire parce qu'il y a Céline. Il suffit que vous portiez un t-shirt à son effigie, tout le monde va venir vous parler, tout le monde va vous demander si vous allez au concert ou pas. Enfin, c'est assez incroyable, et même pour nous qui la suivions, on la suit depuis maintenant, moi ça fait presque 30 ans maintenant que je la suis, on n'a jamais connu ça, vraiment c'est une effervescence assez incroyable.
0: Mais même si vous êtes un fan club bien organisé, etc., je suppose que le défi, parce que tout le monde a eu de la misère à avoir des billets, c'était une course complètement folle. Est-ce qu'il y a plusieurs membres du fan club qui ont quand même vécu cette déception de ne pas pouvoir être à la première?
2: Oui, malheureusement, il y en a plusieurs, il y en a même beaucoup, j'ai envie de dire, qui l'ont vécu. C'est aussi un peu pour ça qu'on a créé tous ces événements ce week-end via le fan club. C'est pour faire vivre cette ferveur et ce week-end Céline Dion à tout le monde, parce qu'on sait que beaucoup n'ont pas eu la chance d'avoir des places.
1: Vous avez fait des pommes dans l'espèce de caramel, là, les pommes qu'on voit entre autres dans les fêtes foraines. Vous avez fait une espèce de kiosque devant le Royal Monceau et Céline en a pris une. Vous avez réussi quand même à établir ce contact-là avec elle.
0: Je pense que l'image et le
1: son est gelé.
0: Ouais, c'est gelé, ça a figé comme le caramel sur la comme le caramel sur la pomme.
1: On va essayer de l'appeler.
0: Mais c'est quelque chose quand même d'adhérer à un fan club comme ça. On dirait, moi j'aime des affaires, mais là tu pousses ça à un autre niveau. Puis là tu dis, il y avait un after party.
1: Oui. Mais moi c'est pas mon genre. Habituellement je me dis, ah bon, c'est une affaire populaire, j'irai pas. Mais c'est vrai que quand t'embarques dans cette frénésie là, moi je trouve qu'il y a quelque chose de touchant.
0: Mais toi t'es allé à un de leurs lieux,
1: oui,
0: un de leurs événements.
1: Un de leurs événements. Je me suis dit, je vais l'essayer. Je veux juste voir à quoi ça ressemble, puis à place de juger, je vais vivre l'affaire. Puis
0: mais là, c'est tout du monde qui capote sur Céline, mais à un niveau...
1: T'écoutes des chansons de Céline, il y avait des trucs de Céline, des visages de Céline, des vidéoclips. Puis ce que je trouve beau, c'est
0: Le contact est rétabli avec
1: la communauté. Donc, on parlait de la fameuse pomme. Je ne sais pas si vous avez entendu ma question. Céline en a pris une dans votre présentoir devant le Royal Monceau.
2: Oui, exactement. On a eu la chance qu'elle vienne à nous et qu'elle comprenne la symbolique aussi, parce que c'est pas juste des pommes, il y a toute une symbolique derrière.
1: C'est quoi la symbolique?
2: La symbolique, c'est que dans son documentaire en 2024, elle parle à un moment donné, elle dit qu'elle se sent comme un arbre qui n'arrive plus à donner de pommes, alors qu'il y a de plus en plus de gens qui attendent qu'elle donne quelque chose. Et puis pendant la promotion, il y a un fan ou une fan, je ne sais plus, qui lui a dit, mais en fait, on n'est pas là pour les pommes, on est là pour l'arbre. Et donc du coup, de cette allégorie, de cette image, parce que Céline a une façon de parler très imagée régulièrement, on s'est dit, on va marquer le coup pour cette première à Paris et on va lui faire des pommes. Alors chez nous on appelle ça des pommes d'amour et on va lui en offrir. Donc on lui en a offert devant le Royal Monceau, donc devant son hôtel, et on lui a aussi fait livrer un bouquet de pommes d'amour dans sa loge à la Défense Arena.
1: Elle l'a reçu?
2: Elle l'a reçu.
0: La proximité, on parle de l'hôtel Monceau, ça vous a fait réagir comment les fans de l'avoir

0: Dans le sens où elle ne fait pas de photos, elle ne signe pas d'autographe ou très très peu, mais dès le premier jour ou le deuxième jour, je ne sais plus, elle s'en est presque excusée. Elle s'est dit, elle nous l'a expliqué, elle a dit je le fais parce que je suis malade, donc je dois me protéger, donc je mets quelques distances, mais c'est pas du tout que j'ai pas envie de le faire, c'est juste que voilà, ma condition m'oblige à le faire. Mais sinon, pour nous, ça fait 20 ans, 30 ans qu'elle fait ça, donc c'est pas nouveau, même si certains semblent le découvrir aujourd'hui.
1: Comment vous expliquez justement l'ampleur du phénomène? Je comprends qu'elle n'est pas là depuis 6 ans, mais j'ai l'impression qu'il y a même de nouveaux adeptes qui embarquent dans votre Fat Club. Il y a quelque chose que même les détraqueurs, on dirait, se sont tués en fin de semaine.
0: Ah oui, enfin là on le voit après le premier concert, il n'y a pas une, enfin toutes les critiques sont unanimes pour dire que c'est un retour réussi, que enfin voilà, il y a zéro avis négatif, c'est assez particulier. Comment l'expliquer, je sais pas. Il y a beaucoup de choses qui entrent en compte, le fait qu'on a probablement cru qu'on ne la reverrait plus sur scène, le fait que bah, Céline, ça reste un pilier, je veux dire, ça fait 45 ans qu'elle a débuté sa carrière dans un monde qui change en permanence, qui est en perpétuel mouvement, ben Céline, elle est là. Alors bien sûr, elle change, bien sûr, elle vieillit, bien sûr, enfin voilà, mais elle est là, ses chansons sont là, donc enfin voilà, je pense qu'il y a vraiment beaucoup de choses qui peuvent expliquer l'engouement actuel, mais c'est très très particulier, même pour nous, hein. Je vous avoue que c'est assez incroyable et insensé.
2: Tanguy Monceau, merci beaucoup d'avoir été avec nous ce matin. Au
0: Je vous en
2: revoir.
0: prie, merci beaucoup.
1: Merci.
3: 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Moi, j'ai une autre théorie. Mais c'est une théorie que je trouve ça intéressant. Mais ma théorie du jour...
4: Marc Boilard.
3: Complètement.
2: Bonjour, Marc.
3: Mario.
2: Tu nous poses toute une question aujourd'hui.
3: Écoute, est-ce qu'il y a trop de galas?
2: Ben, chaque industrie a le sien.
3: Oui.
2: Est-ce qu'ils sont tous bons? Ça, c'est une autre question.
3: Ben, moi, c'est pas ça que je demande.
1: C'est peut-être la formule qu'il faut revoir
3: non,
1: plutôt que le nombre.
3: Non, même pas. Je suis pas là. Je trouve que c'est très... Alors, hier, on avait un gars-là qui était somme toute très bon, puis qui, au final, fait la job, etc. Moi, je me remets rien en question, à part le nombre. On a toujours entendu tout le temps, d'ailleurs, il y a trop d'humour, il y a trop d'humoristes, mais bizarrement, ils y vendent leur ticket.
2: Ben oui.
3: Mais il y a beaucoup, beaucoup de propositions culturelles, notamment en audiovisuel et notamment en télévision. Ce qui fait en sorte qu'à un moment donné, le budget n'est pas élastique. Tu peux pas tout le temps financer tout. Et je trouve qu'on manque de regroupement. Puis c'est ça qui m'a sauté dans la face, c'est qu'on a un gala par industrie, alors que moi, ma proposition, ce serait un turbo gala qui serait au Centre Bell et
1: ça
3: qui
1: va durer
3: regrouperait...
1: 10 heures?
3: Comment?
1: Ça va durer 10 heures?
3: Non, non, parce que voici, c'est un... Non, j'y ai pensé à mon affaire.
1: Ah, okay. Oui.
3: C'est que chaque association garde son gala qui n'est plus télévisé. Donc, ça existe déjà en passant. La SOQUAM qui s'occupe des droits d'auteur. Oui.
1: J'ai une question à votre honneur.
3: Oui.
1: Chaque gala a déjà 3 galas dans sa semaine. Comment on va faire ça?
3: Je comprends pas ta question.
1: Exemple, les Gémeaux, il y a déjà des galas hors d'onde, 2 galas hors d'onde.
3: Que chacun s'organise avec ses trucs, mais vous passez pas à télé. Chaque organisation...
2: Mais tu fais un gros party où tu mets tous les gagnants, tu les mets en lumière.
3: Non, c'est pas tous les gagnants. Tu fais des catégories vedettes. C'est-à-dire meilleur acteur, meilleure actrice cinéma, télé, mais humoriste de l'année, toutes les catégories qui sont vraiment hautes, tu les mets dans un seul gala. Où là, tu es turbo vedette, animé par Martin Matt puis Charlotte Cardin, par exemple. Trouvez-vous ça sexy comme idée? Oui, hein? Bon. Fait que le monde, ils y vont, tu vends l'étiquette, tu passes à télé, une année c'est à TVA, une année c'est à Radio-Québec, à Télé-Québec, une année tu chutes. Donc, il n'y a plus de compétition, et tu tires tout le monde vers en haut. Au lieu de faire, moi, je fais mon gala de cinéma que personne n'écoute, moi, je vais écouter les Gémeaux, le lendemain, tout le monde s'en cogne, tu fais tout le monde qui ont les grosses catégories sont sur un, puis là, tu tires vers en haut. Et comme je vous disais, la SOQUAM, vous savez, c'est quoi? C'est l'organisation qui distribue les droits d'auteur. Ils vont pas à télé. Ils ont leur gala, eux autres, dans un hôtel. Ils se félicitent entre eux et ils ont bien raison. Mais ils ne lisent pas un chèque puis une programmation télé. Donc moi, je crois que ça, c'est une vraie formule. Et si j'étais le ministre de la Culture, je ferais la même affaire avec toutes les productions qui sont présentées. Je dirais, à partir de maintenant, là, vous allez avoir une enveloppe budgétaire très importante. Mais c'est ceux qui me présentent des projets qui sont regroupés. Vous allez être au-dessus de la pile. Ça fait que chaque petit projet qui veut aller à Canal Vie, là, à un moment donné, c'est comme, on dit pas non. Mais malheureusement, il y en a 3 ici qui sont rassemblés puis qui ont amené un super méga projet. Il est déjà
2: tout
3: approuvé.
2: Tout est en regroupement.
3: Tout est en regroupement.
2: Regroupé pour survivre.
3: Mais on n'a pas, mais t'en connais-tu d'autres? Même l'intelligence artificielle qui déborde de milliards, on sait tous que ça va pas tout, t'auras pas Gemini, Claude, ChatGPT, tout le monde. Là, c'est pour ça que ça creuse tellement.
1: Mais
3: c'est que les gens essayent de tout le temps avoir leur petit truc à eux. Ça n'a pas de sens.
1: Est-ce que c'est de regrouper des galas ou juste d'avoir un peu moins de production dans chacune des catégories,
3: non,
1: mais que ce soit plus de qualité?
3: Moi, je veux un gros gala avec juste des superstars, avec tous les trophées qui sont hot, puis

0: chaque organisation continue avec les catégories qui sont hors
1: mais,
0: gala.
1: Mais parce qu'il y a plein de questions à propos des galas, là. Qui choisit les gagnants?
0: Mais ça,
1: parce c'est là que c'est choisi par l'industrie, oui. Puis par des gens, puis là on entend toutes sortes de rumeurs, mais là, oui. Les gens qui sont juges, là, il y aurait des heures à regarder, mais qui n'ont pas le temps d'y regarder, mais qui vont un peu, ils vont un peu à l'œil, ils vont un peu à l'œil, puis là, ben si aime, c'est le producteur de telle série, c'est un tel, c'est mon chum, c'est,
0: fait que ça va toujours être ça. D'ailleurs, en politique, il y en a un gars-là qui s'appelle les élections. Il arrive exactement ce que tu parles.
1: C'est le peuple qui a le dernier mot.
0: Ben à quelque part, pourquoi pas? Pourquoi ce serait pas juste des catégories votées par le monde? Tout se peut.
1: Parce que le peuple ne reconnaît pas la qualité.
0: Ben, il faut que tu y mettes d'en face. C'est exactement mon point.
2: Mais là, dans
0: l'industrie, tous ceux qui disent, tous nos auditeurs ou autres qui nous disent, j'entends toujours la petite musique comme quoi, moi, j'écoute pas Télé Québécois, j'écoute Netflix. Ben, après ça, venez pas faire vos grands défenseurs du français. Parce que un va avec l'autre. Il y a bien du monde qui arrive ici, puis c'est à travers la télé qu'ils apprennent le français. Ça fait que c'est archi important. En tout cas, du moins, si vous avez un combat, ayez les.
1: Ben, là, t'as pas besoin de me convaincre, là.
0: Oh, oui. Mario Dumont.
1: Moi, je suis. La fascination pour Netflix, là, ça me fait capoter. Là.
0: Ouais.
1: Ça me fait capoter. Là. Hey, j'suis pas de ce type. Moi, je suis pas abonné. Je n'ai rien sans.
0: Ah non, OK.
1: Ma blonde est abonnée. Elle me fait écouter deux affaires par année. D'ailleurs, la plupart du temps, je trouve ça plate.
0: T'écoutes ça dans l'arrière du divan, là?
1: Non. Je m'assume, là, mais je veux dire, ici, en onde, là, t'entends pas qu'on fait la promotion de Netflix. Là. Ils sont capables de faire
2: leur propre. Ça, c'est un phénomène de société.
1: Ouais, exactement. C'est bien dit.
0: Si je vous pose la question, c'est quoi votre, de tout temps, votre meilleure émission de télé?
2: C'est tellement cruel comme question.
0: Pourquoi? Moi, je le sais, c'est quoi? Toi, c'est la souris verte.
2: Une nuit blanche, en balle.
0: Je pas dormi, je couvre un show, une nuit blanche.
3: Non, ben moi, si je remonte, je pense que c'est Omerta.
0: Ah ouais?
3: Je pense que c'est Omerta.
0: Même quand t'étais petit, Alex.
3: Ah ouais. Omerta, même encore aujourd'hui, je réécoute les vieux Omerta. J'ai tellement trippé sur cette série.
1: Omerta, c'est très haut. Les Bougons. Les Bougons, c'est top.
0: Ah ouais?
1: C'est écœurant, les Bougons.
0: Tu sais que les Bougons, avant
1: même... Les Bougons, c'est politique. Là, c'est une analyse de société.
0: Ben, écoute bien ce que je vais dire. Moi, c'est mon chum qui a écrit ça. C'est Jean-François Mercier. Et avant même que ça sorte, il s'était fait tomber dessus parce qu'il dit « Tu vas pas rire des gens sur l'aide sociale, whatever. » J'ai plein d'amis à Québec qui sont policiers. Écoute ce que je vais te dire, là. La première émission, ils m'ont tout appelé pour dire « C'est pas une fiction, c'est un documentaire. » Pour
2: Mais toi, Marc, ce serait quoi?
0: Moi, c'est Saint-Forbien.
1: Ouais,
2: pourquoi?
0: Ben, je trouve, je m'identifie à lui. Moi, c'est un genre de Roger Bontemps. Hey, veux-tu réparer l'escalier? Il y avait plein de femmes autour. C'était le fun. Il y avait une belle vie, Saint-Forien.
1: Ephraim qui m'a fait des jokes.
0: Ephraim, oui, exact. Toi, tu vois, t'aurais fait un bon Ephraim, je trouve.
2: Mais c'est embêtant comme question parce que je trouve que ça dépend des époques.
0: Ben, c'est ça.
2: Vraiment. Parce
0: mais
2: que
0: quand
2: tout ce que vous avez
0: nommé.
2: Ben, moi, celle que j'ai le plus regardée, c'est peut-être pas ma préférée, mais celle que j'ai regardée en boucle, puis même quand je suis retournée à l'université, c'était Fortier. On dirait que moi, c'est Sophie Lorrain. J'ai tellement aimé ça. Puis la psychologie du personnage, puis comment comprendre le méchant. Je me rappelle, il y en avait un qui tripait ses pieds, là, en tout cas.
3: Mais bref. Savez-vous ce qui est triste? C'est que pour un pan de génération, ils n'ont aucune idée de quoi on parle.
1: Omerta, Fortier.
3: Oui, parce que c'est pas nécessairement accessible.
2: 4,5.
3: Pour qu'on puisse redécouvrir.
1: Mais c'est vrai
3: séries-là.
1: Que nos vieilles séries sont pas accessibles.
0: Ben
1: ça, c'est
0: mais qui écoutait ça? Sérieux.
2: Mais sur une plateforme, moi, je pense que oui, on peut l'écouter. La musique des années 80 revient à la mode à cause de TikTok, donc je pense qu'on peut faire la même chose avec la série.
0: Ouais, mais c'est moins exigeant d'écouter une toune que de s'asseoir et d'écouter une demi-heure de TikTok.
2: Le binge-watch, ça, là.
0: Du binge-watch, oui. Non.
2: On pourrait faire
1: comment tu dis ça?
0: Du binge. C'est beige, ouais. Tu t'habilles en beige, je l'écoute plein de TV.
3: Elle a dit que son accent quand pognait à Paris en fin de semaine, puis on
0: comprenait plus. Le binge. Madame, elle nous snob déjà.
2: Bref, on pourrait faire.
0: Oui.
1: Mais les gars-là, tu sais, c'est, il y a de moins en moins d'écoute. Il y a de moins en moins d'écoute à la télé aussi.
0: Ben, raison de plus, merci de me donner les
1: arguments. Non, mais parce qu'il y a de plus en plus de gars-là où tu dis le lendemain par rapport à ce que ça a coûté, tu regardes combien elles l'ont écouté, tu dis oups.
2: Ça diminue.
1: Ça vaut-tu encore?
0: S'il y en avait un seul, très grand, je te jure, ça tirait tout le monde vers en haut.
2: Mais là, c'est quoi parce la mise en scène? Ça va être compliqué, la direction artistique.
0: Arrêtez de me dire. Non, mais c'est parce que c'est tout le temps le même. Aussitôt qu'un projet, ouais, peut-être la faisabilité va être difficile. Ben, on en fait un, mais on commence avec un, là. Puis vraiment, puis chacun va déléguer ces catégories. C'est comme nous autres, on vous donne.
1: Les remerciements, faut pas que ce soit trop long, par exemple, si on a toutes les activités culturelles.
0: Surtout les tiennes, là, que je te vois couper dans mon temps pour remercier le monde à l'arrêt de la vie.
1: J'en fais des remerciements. À demain.
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10: Bon avant-midi à tous, ici Alex Laramé. Les autobus passent moins souvent qu'il y a 10 ans. Le métro passe moins fréquemment qu'avant la pandémie, même si vous payez votre passe mensuelle de la STM plus cher. C'est ce que dévoile TVA Nouvelles ce matin. L'offre de services en autobus a diminué globalement de 15% si on compare aux chiffres d'il y a une dizaine d'années. L'écart entre le passage des autobus est particulièrement grand en soirée durant la nuit. En 2016, la STM avait comme objectif d'augmenter l'offre de services de 20%, mais la société explique avoir dû revoir ses plans avec la baisse d'achalandage amenée par la pandémie. 84% des Montréalais demandent une meilleure planification des chantiers dans la métropole. Les chiffres du sondage Léger poussent l'organisme Montréal Centre-Ville à demander aux différents partis politiques de s'engager à améliorer la circulation au cœur de la ville. Leur directeur général, Jules Hébert, demande notamment un meilleur financement du transport collectif. Il souhaite que Québec aille de l'avant avec le projet de REM dans l'est de l'île. Des ingénieurs proposent de détruire le viaduc Van Horn pour le remplacer par un passage souterrain. La presse rapporte qu'une firme s'est penchée sur un projet de remplacement pour la voie routière qui atteindra sa fin de vie utile dans 4 ans. Le coût total du remplacement du viaduc frôle les 700 millions de dollars. Une option uniquement piétonne a été étudiée mais écartée en raison des impacts que cela causerait pour la circulation. Et au 19e jour de la campagne, tous les partis sauf la CAQ font des annonces dans le Grand Montréal aujourd'hui. Un sondage Léger révèle également ce matin que le PQ est toujours en tête alors que l'équipe Christine Fréchette perd 2 points au profit des conservateurs d'Éric Duhaime. Et au sport, c'est jour de rentrée pour le Canadien de Montréal. Tous les joueurs sont présents pour le tournoi de golf annuel. Le Canadien a d'ailleurs annoncé que l'entraîneur-chef Martin Saint-Louis a signé une prolongation de contrat de 4 saisons avec le tricolore. Il fait présentement 15 degrés à Montréal. C'était les actualités. 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
12: Bonjour, bonjour, bon lundi. J'espère que vous allez bien. On va le faire ensemble. On va être à l'aise ensemble. Hein? On va se prendre la main.
13: Merci.
12: On va se parler. Bonjour, Mme Perron.
13: Bonjour.
12: Décalage horaire, pas pire?
13: Je le sens pas en tout.
12: C'est vrai?
13: Ça fait 2 fois là, que j'ai un décalage horaire que je ne vis pas.
0: ni pour l'aller, ni pour le retour.
12: Alors, c'est quoi ton horloge biologique?
0: Je pense que ma vie est comme ça au quotidien. Je suis en décalage horaire. Tu sais, quand tu te lèves la nuit, puis que tu te couches la nuit.
12: Ben oui.
0: Je pense que c'est ça. Tu sais, quand je me couche à 23h, puis je me lève à 2.
12: C'est une drôle de bibitte.
0: Je pense que c'est ça.
12: Mais en même temps, t'es parti tellement peu de temps.
0: Ben oui, je pense.
12: Que le décalage horaire s'annule.
0: Mon corps, il comprend même pas ce qui s'est passé.
12: On fera pas l'entrevue avec le corps de Mme Perron. On veut pas entendre ces affaires-là. T'es allé voir Céline?
0: Oui.
12: C'est Céline?
0: C'est Céline.
12: Ouais, puis.
0: T'es cœur, hein? Mais c'est fou parce que il y en a plein, tu sais, qui critiquaient sa voix sur les réseaux sociaux, mais je trouve que les plus grands détracteurs, c'est ceux qui étaient pas là. Parce que, tu sais, c'était normal que sa voix change, là. Tu sais, on savait pas à quoi s'attendre. C'est vrai que les premières chansons, on est saisi, on sait pas à quoi on va assister, mais finalement est capable de faire des prouesses vocales. Quand c'est une
12: salle, ah oui, encore?
0: Oui, mais tu sais, quand la note frotte, là, tu sais, ça veut dire que c'est pas tout à fait juste, mais c'est pas tout à fait faux. Mais après, elle faisait une fioriture, il y avait une vulnérabilité au fait, puis tu sais, c'est un humain, puis c'est ça qu'on voulait voir. Mm. Mais elle est encore capable de chanter, même si les tunes sont plus basses.
12: Mais elle était pas au seuil de la mort, elle.
0: Mais c'est le...
12: Dans son documentaire, oui. Là, t'as l'impression qu'il lui reste quelques mois à vivre. Puis là, je suis en train de me demander, qu'est-ce qui est arrivé? Tu sais, elle va aux Jeux olympiques à Paris. Là, on sait pas si c'était un enregistrement ou pas. Puis là, tout à coup, elle sort. Puis là, toutes les grosses vedettes du monde étaient là. Mais toi, t'étais là?
0: Grande vedette,
12: côté d'Oprah
0: et Michelle Obama.
12: Ben, oui.
0: Non, mais je pense que pour nous, en plus, c'est que quand le documentaire est sorti, ça faisait déjà un moment qu'il était tourné. C'est comme si nous, on n'a pas eu le temps d'assimiler qu'elle avait ça, puis la crise qu'on a vue dans le documentaire, c'était féroce. Puis c'est comme si quand elle est arrivée...
12: Qu'est-ce qui est vrai, puis qu'est-ce qui est faux?
0: Mais je pense que tout est vrai, dans le sens où c'est une crise, on a assisté à des crises.
12: Mais est-ce qu'elle a trouvé un remède?
0: Non, elle est encore malade, là. T'sais, elle a encore une équipe médicale, méga équipe médicale autour d'elle. Puis c'est sûr que sur scène, elle bouge pas comme avant. C'est sûr qu'elle signe pas d'autographe. Oui, elle fait les sorties à son hôtel à chaque jour, mais elle fait que ça, là.
12: Mais c'est drôle. Isabelle, j'ai l'impression que ça l'a amenée à passer à une autre étape. L'étape de, tu sais, comment je dirais ça, de femme adulte.
0: Oui.
12: Tu sais, de chanteuse qui a pas besoin de se prouver, de faire des pirouettes, puis de, tu sais, des saltimbanques, puis de... Juste sa présence, sa voix, son répertoire, c'est assez.
0: C'est ça que j'ai aimé. Il n'y avait pas de crémage.
12: Est-ce qu'on est d'accord?
0: Oui, on est d'accord.
12: My God!
0: Oui, puis les musiciens étaient mis en valeur.
12: Ouais.
0: Les choristes étaient mis en valeur.
12: Il
0: on les entendait beaucoup.
12: Là.
0: C'était chic. Mais Annie Hart a fait un travail exceptionnel.
12: Qui?
0: Annie.
12: Je sais pas.
0: Mais c'est une styliste qui habille magnifiquement bien.
12: C'est la même
0: que toi? Non, c'est pas la même. Ils n'ont pas le même budget. Mais les tenues, chacune des tenues, c'était élégant. Comme si on était dans une grande soirée des Oscars. Là.
12: Ouais.
0: La mise en scène, c'était la même affaire.
12: Fait que ça impose un décorum aussi. Là. Si elle se présente sur scène de cette façon-là, de façon classique, tu dis dans la salle, tu t'es pas à Las Vegas, là.
0: Non, mais ça criait pas non plus. Il y a pas de gens qui hurlent, puis il y a pas de grand standing ovation non plus. Il y avait quelque chose de beaucoup plus...
12: De
0: oui, une retenue, c'est le bon mot. Mais en même temps, on voulait l'entendre chanter.
12: Ouais.
0: C'est ça l'affaire.
12: Ouais. 25 tunes?
0: Ben, ça dépend qui. Il y a du monde qui vont dire 26, d'autres 29, mais c'est qu'il y a un medley à un moment donné. Mais sur 29 chansons-ish, il y en a 14 en français. Il y en a même plusieurs médias américains qui découvraient des chansons qu'ils avaient jamais entendues.
12: Ah,
0: ça, je trouvais ça intéressant. Là, deux chansons en français avant la première en anglais.
12: Mm.
0: Puis elle a pris le temps de se promener tranquillement sur la scène. On voit qu'il y a une économie d'énergie.
12: Non, tant mieux.
0: Mais je trouve que les gens ne comprennent pas c'est quoi chanter. La difficulté de chanter pour vrai. Là. Je te parle pas d'un chansonnier qui pose deux, trois tunes.
12: Quelqu'un
0: vraiment qui pose des notes puis qui soutient.
12: Ou une infette qui n'a pas de voix. Là.
0: Quelque chose de même.
12: Chanter vraiment. Non,
0: pour
12: mais
0: vrai.
12: C'est assez française. C'est comme la tradition, tu sais, de ne pas avoir de voix puis de me susurrer une chanson. Puis t'as l'équivalent des gratteux de guitare qui n'ont pas de voix non plus.
0: Puis tu sais, c'est correct, mais ça ne demande pas le même effort physique,
12: non,
0: surtout
12: pas,
0: si t'as le syndrome qui n'est pas parti. Là. Fait que je comprends ton point d'interrogation de se dire, y a-t-il un remède? Non, il n'y en a pas. Mais ça donne quand même espoir, même si elle a une grosse équipe autour. Puis il y a quelque chose, tu sais, c'était comme une intouchable. La plus grande voix, celle qui n'avait pas rien de... Tu sais, c'était un robot, on dirait. Là, on a accès à lui-même. Quelqu'un qui vieillit, qui a passé à travers quelque chose d'épouvantable, quelque chose qui nous ramène à notre humanité, à nous autres.
12: Ouais.
0: C'est vraiment touchant.
12: Mais René l'a fait, Angélil l'a fait travailler en sacramouille. Tu sais, peut-être au-delà de ses capacités humaines.
0: Ben,
12: parce qu'à
0: un
12: moment donné, elle finissait plus de finir. Là. Elle était partout, puis c'était des spectacles qui n'arrêtaient pas sur des talons hauts de fou.
0: La scène qui était penchée.
12: Ben oui. Tu sais, elle a répondu aux attentes. Là, je pense qu'elle a besoin d'une pause. En tout cas, tant mieux.
0: Ce
12: tant
0: que
12: mieux,
0: j'aime,
12: c'est
0: qu'on dirait qu'elle se fait plaisir. Tu sais, quand elle reprend du Donna Summer puis Eurythmics, tu sais, c'est le fun.
12: Ouais.
0: Du Maria Callas, l'opéra, le son qui est magnifique, sa technique d'opéra.
12: Elle voulait faire le film de Maria Callas. Elle l'a jamais fait.
0: Ouais. Là, elle a fait sa chanson.
12: Ben, tant mieux.
0: Oui.
12: Puis c'était quoi de Donna Summer? C'était une tune disco?
0: Oui, c'était I Feel Love.
12: Hein, boy, quand
0: c'était,
12: même.
0: C'était
12: quand
0: vraiment
12: même le faire.
0: Bon.
12: C'est drôle, ça, oui. C'est le fun.
0: Puis, il y a quelque chose qui nous ramène à nous, là, tu sais, notre propre vieillissement, le propre, la vulnérabilité. Ouais. Je trouve que Céline nous ramène ça aussi. Ouais.
12: Bah, donc, être à l'écoute des gens qui l'aiment, là.
0: Oui.
12: Tu sais, puis la progression, puis.
0: Puis elle est là pareil.
12: Ouais, ouais.
0: Elle a pareil. Elle a réussi à chanter, mais c'est sûr qu'il y a, oui, des notes qui frottent. Puis oui, les chansons sont pas aussi hautes qu'avant.
12: Finalement, on s'en fout. C'est le message de résilience aussi.
0: C'est fort.
12: Qui est fort. Ouais,
0: on dirait que c'est émouvant. Même ceux qui l'ont pas vu, là, parce que en fait, le show est disponible au complet sur les réseaux sociaux parce que tout le monde partageait des extraits.
12: Ouais.
0: Même ceux qui étaient pas là, il y avait beaucoup de gens qui étaient émus de ce retour-là.
12: Où t'étais assise, toi?
0: Ah, j'étais proche.
12: Tu vrai?
0: Ah oui. J'étais vraiment bien placée. J'en reviens encore pas. Je suis shakée par ce show-là. Puis il y a plein de Québécois. Même si elle n'a pas parlé du Québec, elle parle très peu dans son spectacle. L'équipe, c'est des Québécois. Barnet, Jordan de Lévesque, c'est un gars de Bécomo. Kevin Giroir.
12: C'est pas de sa faute.
0: Scott Price, je veux dire, c'est des Québécois qui travaillent avec. Ça aussi, c'est le fun.
12: C'est bien. Bon, tant mieux. Une bonne nouvelle pour commencer la semaine.
0: Bien, pour une fois qu'on est.
12: Puis, tu sais, tout le monde avait peur.
0: Bien, peur, tu dis.
12: Que la casse sur scène.
0: Elle est arrivée 50 minutes après. 20h50, elle est arrivée sur scène. Le spectacle a commencé.
12: Ah,
0: moi,
12: oui.
0: J'ai pensé qu'elle allait annuler.
12: Ah oui, hein?
0: Puis quand elle se présente sur scène, puis on se dit, OK, c'est vrai. Puis tu sais, à chaque fois, on se dit, hey, trois dates par soir, c'est beaucoup plus, elle sort à tous les soirs, puis on y croyait pas. Puis je me dis, mais en même temps, c'est calculé, là, je veux dire. Je pense qu'ils savent qu'elle est prête à le faire, puis qu'elle va être capable de le faire.
12: Donc, elle vend encore d'étiquettes?
0: Oui. Mais c'est compliqué. C'est le prix peut-être négatif de l'affaire, là. C'est que l'étiquette coûte cher, puis ça a été compliqué d'en avoir. Tu sais, la loterie.
12: Mais ça, l'organisation, ça relève pas de.
0: Mais c'est pas
12: de
0: elle.
12: Céline Dion.
0: Non.
12: C'est ça.
0: Mais elle est encore vraiment généreuse. Quelle vedette internationale et proche de même du monde se permet de sortir de même en peignoir avec une serviette sur la tête?
12: Katy Perry. Tu sais, elle va nous débarrasser de Justin Trudeau.
0: Mais
12: je pense que ça va à peine. On va l'applaudir.
0: Tu sais, les vedettes, il y a toujours une espèce de piédestal. Elle est vraiment sur le plancher des vaches avec son
12: monde. Arrête, là. C'est pas plancher des vaches, là, exagère pas.
0: Non.
12: Tu sais, elle habite à Las Vegas, dans des manoirs.
0: Comprends.
12: Arrêtez avec la petite fille de Charlemagne, c'est fini ce temps-là.
0: Oui.
12: C'est une des plus grandes chanteuses de la planète.
0: Mais justement.
12: Puis elle a le droit d'avoir un statut. Pas parce qu'elle est québécoise, il faut qu'elle ait l'air de Madame Blancheville
0: mais
12: à côté de la voisine. Non.
0: Mais justement, la plus grande chanteuse du monde qui sort à tous les soirs devant son hôtel pour jaser avec ses fans, j'ai pas vu ça.
12: Non, c'est ça. Elle reste humaine.
0: Oui.
12: Bon, mais c'est bon. C'est correct, l'info pub? Non. Mais c'était pas une info pub. Moi, Céline, il y a quelques chansons que j'aime. Les autres me tapent un peu ses nerfs. Mais quand elle met la main. Tu sais, tout le Titanic, tout ça, là, ça me tape ses nerfs.
0: Mais t'aimes pas les chansons qui ont une grande projection de voix?
12: Mais moi, je te dis. Mais j'apprécie, tu sais, mais c'est pas. Mais quand je te l'ai déjà dit, tu sais, la vidéo I Drive All Night, c'est ça?
0: Je pense que oui.
12: Ah, ça, là, moi, je l'aurais mariée, là. Je laissais tout le monde, même Mme Dutrisac a admis que c'était correct.
0: je
12: pars avec. Là, si elle veut de moi, elle ne voudra pas de moi. Mais quand même, ça, c'était comme, OK, elle est comme la voix, la toune, tout était
0: l'attitude.
12: Là.
0: L'attitude.
12: Ouais,
0: je pense que Courage t'aurait peut-être charmé.
12: Ah oui?
0: Je pense que ça aurait été la chanson du spectacle qui t'aurait charmé.
12: Ouais, mais je t'ai pas invité.
0: Ou l'air d'opéra de Maria Callas qui était exceptionnel.
12: Ça doit être quelque chose. Bon, c'est mais fou. Tant mieux. Là, est-ce qu'il lui reste des spectacles à faire?
0: Ben là, elle en fait trois par semaine. Donc là, le prochain, ça va être mercredi. Puis là, après ça, c'est
12: comme les joueurs du Canadien, Zagramouille. Elle travaille pas, cette femme-là.
0: Imagine-tu?
12: Un match aux deux jours.
0: Les jeunes de 20 ans, faut qu'ils se reposent. Imagine-tu? Quelqu'un qui a un syndrome.
12: pour jouer. Quelques minutes, tu sais, 18 minutes au gros max.
0: C'est 2h15 sans arrêt.
12: Ouais. Sur des patins à une lame, elle t'sais. Aussi, hein. Est-ce qu'elle avait des talons hauts?
0: J'ai pas remarqué.
12: J'espère qu'elle avait des running shoes.
0: Mais non, elle avait des talons hauts même quand elle sortait devant son hôtel.
12: Là,
0: on porte pas
12: après
0: mal.
12: Le trouble.
0: Par contre, elle se ménage, je trouve, physiquement. Là, elle fait pas de grands débordements. Parfait.
12: Toi, est-ce que tu avais des talons?
0: Moi, j'étais en running, t'imagines-tu?
12: Ben, j'espère.
0: J'en avais traîné en me disant peut-être, mais non, tout le monde avait des chaussures plates. On marche beaucoup, hein, là-bas.
12: Ben oui.
0: Le transport en commun fonctionne.
12: Il n'y a pas de raison. Mais c'est impressionnant de voir qui était sur place pour voir le retour de Céline Dion.
0: Et Oprah, Winfrey, parler de Michelle Obama. Puis la sécurité est vraiment bien faite, là.
12: Ah,
0: je crois que les Français étaient très sympathiques. Souvent, quand tu vas voir un spectacle aux États-Unis ou même ici, là, les gens ont l'air bêtes, puis on va scanner ta carte. Puis...
12: Ah, la sécurité?
0: Mais la sécurité était vraiment relaxée.
12: Ah oui.
0: Les fans étaient relax, les gens étaient respectueux, personne qui se poussait.
12: Ouais, c'est pas un show d'heavy metal non plus.
0: Mais quand même.
12: C'était pas des rockers, c'est pas les Hells qui débarquent. Là.
0: Pas grave.
12: Quoi que les Hells doivent aimer Céline Dion.
0: Moi, j'ai vu du monde se pousser au spectacle d'Olivia Rodrigo. Là. Tu sais, tout est possible.
12: Bon, ben là. juste vous dire qu'à midi, ça va être vraiment intéressant. On a avec nous Maître Pierre Grigiel, qui est avocat dans le coin de Rouyn-Noranda. Ils ont des problèmes avec la DPJ. Ils ont des problèmes avec les procès. Ils manquent de procureurs, ils manquent de juges, et tout est remis et tout est paralysé. C'est grave, là, ce qui se passe. On va lui parler à midi. Régent Tremblay...
0: C'est bon, son livre.
12: Ici? Ici? Jean-François, aide-moi donc, sa grand-mouille. Regarde-moi donc.
0: Bon, sous-titrage de ce qui se passe en ce moment.
12: Avant que j'oublie.
0: Ben qui veut filmer le livre.
12: C'est la première question, avant que j'oublie. Tu sais, il a peur d'oublier.
0: Pourtant, sa mémoire a l'air infaillible.
12: Ouais, on va lui parler tantôt. Mais pas juste de... C'est intéressant parce que c'est un livre d'anecdotes, mais qui survole l'historique du Québec sur le plan des sports, mais aussi de la politique, de la culture.
0: Façon de faire du journalisme.
12: Ouais. Puis le gars de Falardeau qui avait des bécosses, qui se ramasse à voyager partout dans le monde, en Afrique. Quand même, sans cette job-là, Régent, il aurait fait quoi? Il aurait enseigné le latin?
0: Oui.
12: Tu sais, puis ça s'enseigne plus, fait qu'il serait au chômage.
0: Il suffit comme d'un texte qui a excellé, puis tout a déboulé. Ouais.
12: C'est intéressant. On va lui parler tantôt à 11h, puis Sabrina Saint-Pierre, à qui on va parler dans un instant. Là, Cybèle, on a fait l'exercice, ces affaires de piqûres.
0: Oui.
12: Il y a eu des articles l'année passée dans la presse. Hein,
0: oui. Il y avait Ilsonic, entre autres. Il y a eu plein de festivals à Montréal.
12: Mais aussi à Saint-Tite. Il y a eu un autre cas répertorié. Puis ça veut dire, tu sais, c'est comme les agressions. Là, sur les cas dénoncés, il y en a combien qui ne le sont pas?
0: Bien sûr.
12: C'est quoi le ratio? Tu sais, c'est du 1 pour 10, c'est 1 pour 20?
0: Ce qui est difficile, c'est que dans le cas de celle à qui tu vas parler, c'est qu'elle est agent incapable de témoigner, mais quelqu'un qui a bu un peu. Il se disait, mon Dieu, je pensais pas avoir bu autant. Il y en a qui vont peut-être le passer sur le dos de l'alcool.
12: Oui, oui. Et qui n'est pas entouré d'amis ou de gens de confiance.
0: Moi, je pense juste à quelqu'un seul qui va aux toilettes, par exemple. Hey, je reviens, bougez pas. La personne se fait piquer. Il arrive quoi après?
12: Mais moi, ce qui me trouble là-dedans, là, c'est que c'est essentiellement des femmes, quelques gars là, qui ont été touchés. Mais c'est essentiellement des femmes. Et dans le but de quoi? De vous faire peur, de terroriser les femmes. Puis moi, je te le dis, là, puis je me suis rendu compte de ça, j'ai une nouvelle saison là, qui commence, et cette année, là, ça va être le sexisme systémique. On a beaucoup parlé, beaucoup dépensé, puis il y a des programmes au fédéral, le racisme systémique, on veut donner de la chance. C'est plus une question de compétence, une question de couleur de peau et d'origine. Ça, c'est de la bullshit totale. Moi, je pense que tout le monde est égal, puis tout le monde doit être engagé de quelle couleur que ce soit, là, selon la compétence. Ce que Martin Luther King demandait en 1963. Là, ce qu'on fait, là, on terrorise les femmes. Puis on veut les exclure de la sphère publique par des sociopathes, par des psychopathes, par des trous du cul qui les harcèlent, que ce soit la GHB dans les bars, que ce soit les piqûres sauvages, là, il y a un terme là, maintenant, tellement que c'est connu. C'est quoi le but ultime de ça? Moi, ça me...
0: Ben, le pire, c'est que sous les commentaires de la publication de Sabrina, il y a plein de femmes qui répondaient, ben moi, je ne vais plus dans ce genre d'événement maintenant.
12: Ben, c'est
0: donc,
12: ça
0: fonctionne.
12: Ouais, ça va être la question à 10h30. Avez-vous peur de sortir dans les foules en voyant tout ça? Parce que c'est ça l'effet ultime.
0: Moi, je ne bois plus.
12: De vous ramener à l'ordre. Retourne dans la cuisine, la tête dans tes chaudrons, toi. Puis moi, je vais sortir. Toi, occupe-toi des enfants, toi, reste à la maison, la tête dans un chaudron. C'est ça le sous-texte là, de ce qui est en train d'arriver, puis on veut, masti, on veut pas ça.
0: Ben non.
12: Fait que, tu sais, là, toi, tu t'arrêtes de boire, parce que là, faut que tu te méfies.
0: Faut que tu surveilles ton verre à chaque fois.
12: Tu sais, le sentiment, moi, je peux pas imaginer, parce que j'suis un homme, puis le sentiment de méfiance constant, de toujours avoir à te surveiller, puis à vérifier, puis à, tu sais, tu prends un verre de trop, ta jupe est-tu trop courte, ça n'a pas d'allure. Les femmes ont vécu ça dans l'histoire de l'humanité. Puis on s'en était débarrassé depuis les années 80, depuis la Révolution au Québec, féministe. Puis là, la Jade là, qui a été tuée par le macro, là, qui a commandé son meurtre par une femme, c'est une femme de 21 ans qui a tué la grand-mère et Jade qui a dénoncé son pimp.
0: Elle a glacé le sang.
12: Puis là, tu dis tout ça, là, sexiste systémique, on s'en prend aux femmes. Pas besoin de les tuer, on est rendu à 14 féminicides, pas besoin de les tuer. On va les terroriser, on va les enfermer dans un coin. C'est vraiment troublant ce qui est.
0: Mais c'est vrai qu'il faut rester vigilant. Moi, j'ai sauvé une amie, entre autres, de ça dans un bar il y a plusieurs années à Québec parce qu'il y avait un gars qui nous payait des verres. Moi, je trouvais que c'était étrange. Il y en avait plusieurs qui se connaissaient dans le bar, puis elle apprenait les shooters. Mais moi, le moment où tu viens pour prendre le shooter, puis tu sais, tout le monde se ferme les yeux, moi, je l'ai lancé en arrière de mon épaule. Que ça paraissait pas que je les prenais pas, mais ma chum est devenue complètement molle. Si je l'ai sorti par en arrière, on a protégé tranquillement, ouais. Je nous ai sorti de cette affaire-là.
12: Je ne veux pas corriger, mais il va falloir que tu dises vigilante. Parce que les gars, on n'a pas peur de ça. T'sais, tu vas dans un bar, il n'y a pas un gars qui pense à ça, qui va se faire draguer au GHB.
0: Moi, je pense à ça instantanément.
12: Ben, c'est clair. Bon, ici, t'as pas. Il n'y a aucun danger. tu bois pas, tu bois rien. Fait qu'il n'y a pas de danger, puis personne n'a de mauvaise intention. À ma connaissance. Ils ont intérêt à ne pas en avoir. On revient après ceci avec Alexandre Dubé.
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14: Hey Alex, as-tu vu ça?
23: As-tu vu ça, toi?
14: Je t'ai pas donné ta feuille.
25: C'est complètement fou, cette histoire-là.
26: Non, c'est majeur. Là.
27: Alexandre Dubé.
28: Ah, M. Dubé, bonjour.
29: Bonjour.
28: Comment allez-vous?
29: Ben, ça va très bien.
28: Vous êtes bien beau dans le vert demain.
29: Ben, écoute, je vais faire un petit effort. Je savais que Mme Perron revenait de Paris. Là,
0: c'est vrai que les Parisiens sont bien habillés.
28: Oui. Oh. Ben, ils ont juste ça à faire. Visite ça un peu. Parce qu'on a la même chemise, toi, puis moi.
0: Oui.
28: Ah. On est dans le bleu clair, bien propre.
29: Oh. Un dandy en reconnaît un autre. Ah, c'est ce qu'on dit.
0: Toi, t'es en train de te faire dézipper, Alex Dubé.
29: Ouais, là, je trouve que tu vas loin.
28: Il y a n'importe quoi.
29: T'as-tu vu comment je me surzippais, par exemple? Je suis resté découvert pas trop longtemps.
28: Non, non, je sais. Tu peux prendre
0: ça. Romance qui s'installe entre vous deux.
29: Mais moi, je suis très prude du coup, moi. Fait que je me remonte.
28: Oui, oui, il faut te faire attention. Oh, ouais.
0: Pas de décolleté comme Ben.
28: Non, mais j'ai un métier. Moi, je suis un piqui. À un moment donné, j'avais tu sais, des fois, t'as mal à la gorge.
0: Ça arrive.
28: Puis le médecin m'a dit, là, dès que ça commence à se rafraîchir dehors, là, mettez-vous un foulard.
29: Oui.
28: Là, je dis, là, il veut me voiler. C'est quoi cette affaire-là? Pour commencer ça. Personnellement, j'ai rien contre. Mais es-tu correct? Est-ce que ça va?
0: Oh oui, c'est un rire.
28: Une pastille, Mme Perron!
29: Elle n'a pas mis son foulard à Paris en fin de semaine.
28: Ouais, c'est ça.
0: Chaud.
28: Mais il faut.
0: La falle à l'air.
28: La falle à l'air. Ah, puis ma mère faisait ça. Elle disait, il fait toute la falle à l'air. Ah, puis j'haïssais ça. Elle me mettait le doigt dans.
29: Oui, elle te poignait le.
28: Dans
29: le
28: trou, là. Toi, lâche-moi.
0: Dans le trou du cou.
28: Dans le.
29: Le quoi?
28: Pardon?
29: Faut pas que tu te trompes de O puis de U, hein?
0: Le trou du cou.
29: Parce que vite dit, là. On pourrait être surpris.
28: Trouves-tu qu'il n'est pas pareil depuis son retour de Paris?
29: Elle est complètement transformé.
28: Oui. Je ne sais pas ce qui est arrivé là-bas.
29: Le matin, elle avait un faux accent à un moment donné quand elle a prononcé quelque chose le matin.
28: Ah oui, Diane-t-elle?
0: Oui, pareil.
28: Ah oui, envoie-donc.
0: Je me suis pris pour Vanessa Paradis.
28: Ah ouais, quand tu vas à Paris, comment tu vas? C'est ça, les nymphettes qui chantent.
0: Pareil.
28: C'est ce dont je parlais. Les chanteuses françaises.
0: Taxi.
28: Qui n'ont pas de voix. Là, bon.
0: Les taxis, d'ailleurs, épouvantables. Hein?
28: Ah oui,
0: comment ça coûte cher?
28: Ah oui.
0: 70 à 100 euros comme 5 km là, pour sortir du spectacle de Céline.
28: Ah oui?
0: 110 euros. C'est okay. Non.
28: Ben non. T'as payé pareil.
0: J'ai pas fait ça. Non.
28: T'as marché?
0: J'ai pris le transport en commun.
28: Ah oui? Oui. Comme une prolétaire? Wow. C'est bon.
29: Ça,
28: c'est bon pour toi, ça.
29: Ça, c'est notre
28: Madame
29: Perron.
28: C'est ça. Okay. Ils l'ont ramené sur Terre.
29: Comme Céline est restée authentique. Je vous entendais tantôt dans le corridor, là.
28: Ouais.
29: Hein, tu vois, Madame Perron et Céline, c'est la même.
28: C'est le même combat.
29: La petite fille de Charlemagne, la petite fille de Château-Joutard sont restées terre à terre.
28: Tout à fait.
29: Ça, c'est beau, ça.
28: T'es fort en analyse. Vraiment. Tu sais, quand t'as un pas de recul, t'es dans le couloir, puis t'écoutes ce qui se passe, là. Là, tu sais, t'as un pas, puis là, tu dis, OK, voici la vraie histoire.
29: Une perspective 360 dans le corridor.
28: Non, tu m'impressionnes. Oui. Tu m'impressionnes. Sauvetage au large de l'Alaska.
29: Parce que là, c'est Mme Perron qu'il va falloir sauver si Cécile demain.
0: Chez nous, quand on rit, on tousse après, là, ça marche pas bien, ça.
28: Ah oui,
0: ça
28: défaut de fabrication. En botchant votre cigarette.
29: Fumes-tu encore deux cartoons par jour?
0: Un bon deux, trois.
29: Ah oui.
0: Poumon solide.
29: C'est pas réglé, ça. Bon. La première est triste, OK? Mais bon. Je vous amène au large des côtes de l'Alaska, OK? Une histoire racontée par France Info, entre autres. C'est un adolescent de 15 ans qui, lui, a été quand même retrouvé sain et sauf, mais après avoir passé 3 jours sur la petite coque du bateau qui s'était renversé, un petit bateau de pêche. Lui, il était parti à la pêche avec son frère de 35 ans puis son cousin dans les eaux du détroit de Bering. Puis... là, à un moment donné, la petite chaloupe chavire. L'eau était à 10 degrés. Lui, il a pas mangé, pas bu pendant 3 jours. Et là, à un moment donné, il y a un avion de la garde côtière qui passe par là, puis qui dit, voyons, c'est quoi cette affaire-là, qui l'a repéré. Et là, a lancé un signal de détresse. Puis là, il y a un bateau qui naviguait dans ce secteur-là, qui a dévié de sa route, puis qui est allé lui porter secours. Et on voit ces images-là, notamment... On donne une corde au garçon, on remorque, si vous voulez, l'espèce de petite chaloupe vers le navire. On a hissé le jeune. Il souffrait d'hypothermie, mais surtout, il a vécu quelque chose de très traumatisant. C'est que son frère et son cousin, eux, n'ont pas survécu à ce qui s'est passé. Ils se sont noyés, ils ont été emportés par les eaux. Leur corps a été repêché quelques heures plus tard. Dans son cas, il s'en sort, mais avec des conséquences quand même, puis tout un traumatisme.
28: Puis t'imagines la nuit... Ben sur
29: oui,
28: l'eau.
29: J'écoute.
28: Ça, moi, c'est ma mort.
0: Ah oui.
28: Ah ouais, c'est tu, bon, tant mieux. Semi-bonne nouvelle.
29: Ouais.
28: Ouais. un super brigadier.
29: Hey, mais ça. ABC News qui nous apprend ça, c'était à Las Vegas, au Nevada. Il y a une caméra embarquée qui a capté vraiment une scène à couper le souffle. Vous allez voir une voiture qui roule, qui semble pas du tout le ralentir à l'approche d'un passage pour piétons, alors que là, il y a des enfants qui s'apprêtent à traverser. Puis là, il y a un brigadier qui est à peu près à mi-chemin, là, tu sais, dans l'intersection. Puis là, le brigadier a la vivacité d'esprit de comprendre ce qui se passe. Puis là, il a tapé, là. Écoute, on est à peu près, quoi, un pied d'une catastrophe. Il s'interpose vraiment, là, tu sais, les bras dans les airs avec, tu sais, son dossard puis sa petite pancarte, là, arrêt stop, là, bon. Puis un peu comme Superman, là, tu sais, se met devant la voiture qui a eu le temps de freiner, mais tu sais, comme on dit, appuyer à deux pieds sur le frein. Le conducteur, heureusement, s'est immobilisé, mais le brigadier, au péril de sa propre vie, est intervenu, s'est lancé devant la voiture. Dans ce cas-ci...
28: Mais ça s'importe au Québec, ça, cette nouvelle-là. Là,
29: oui, mais ça...
28: Moi, dans ma municipalité, là, on n'est pas loin d'une école primaire, et ils viennent de mettre des pancartes « Protéger les brigadiers
29: ». Oui.
28: Alors que tout le monde... prennent des notes. Là. Ben. Le matin, là, votre enfant, votre chérubin, là, calmez-vous, levez le pied, arrivez 45 secondes plus tard. Vous partez plus tôt, mais calmez-vous autour des écoles surtout. Puis à Montréal, là, c'est un véritable problème.
29: Ben, élargis ça aussi, les signaleurs routiers, c'est la même affaire. Ouais. Ils ont des dossards, des pancartes, il y en a qui les voient pas.
0: Mm-hmm. Mais il faut faire une mise en garde. Il me semble que ça fait pas de sens. Faites attention à nos brigadiers. On est rendu là.
28: Oui, parce que les brigadiers, derrière les brigadiers, il y a les petits pites.
29: Il y a vos enfants.
28: Puis, non, c'est les enfants des autres.
29: Oui.
28: C'est moins important.
29: Ah, c'est
28: le
29: ça.
28: Le mien, par contre, il faut que je roule puis que j'aille le mener avec mon char, dans au deuxième étage, dans les escaliers de l'école. Je me mets sur le bœuf puis je grimpe au deuxième.
29: Oui.
28: Puis là, il faut que je le débarque à la porte de la chambre.
29: Un 4x4, ça serait ça?
28: Bien, certain. À rouler ses autres puis à porter mon chérubin. Soyez prudents, pensez aux autres un peu dans ce cas-là. Ça, c'était à Las Vegas.
29: À Las Vegas.
28: Viva Las Vegas. Car arrière livreur, c'est quoi ça?
29: Ouais, des fois... Si vous vous faites livrer des colis, est-ce que ça vous arrive parfois de dire « Voyons, coudonc, qu'est-ce qui est arrivé avec mon colis? » Tu sais, il est tout poqué, l'emballage est bon. Alors là, on voit c'est un livreur d'Amazon. Je ne sais pas si lui a déjà joué dans la NFL ou dans la Ligue canadienne de football. J'ai pas la provenance là, où ça s'est fait, mais là, il y a une propriétaire, à un moment donné, qui... est à l'intérieur de sa résidence, puis là, elle entend un gros « poc » sur sa porte. Tu vois, mais qu'est-ce qui se passe là? Puis là, elle ouvre la porte, puis après ça, elle voit son colis, tu sais, qui était là. Elle regarde ses caméras de surveillance. Puis là, on voit les images qu'on vous a présentées. T'as le livreur d'Amazon qui est sur le bord de faire un, tu sais, comme au football, un Hail Mary, un Je vous salue, Marie, là, tu sais, prend ça comme une passe de corps arrière.
28: Cours!
29: Alors, le bruit qu'elle a entendu, c'est le poc de son colis sur sa porte d'entrée. Elle racontait, là, je pensais à un moment donné que quelqu'un essayait de rentrer dans la maison. Là. Elle a eu peur, chien a eu peur.
28: Mais tout ça pour sauver quoi, 15 points?
29: Ben, je sais pas.
0: Puis là, s'il y avait une tasse, c'est pété, la tasse.
28: Ouais, des sucres de là, champagne.
29: C'est moins drôle. Qu'est ton colis? Alors, Amazon a réagi. On a dit, on a identifié le livreur. On a pris les mesures appropriées et c'est un comportement inacceptable, dit Amazon.
28: Bon. Mais le livreur, est-ce que là, il va utiliser le botté de placement?
29: Prochaine vidéo, ça va être un botté.
28: Pour livrer
29: c'est bon pour deux points.
28: La télé.
29: La transformation est réussie.
28: Là, ta télé 45 pouces. mauvaise surprise.
29: Dans les Rocheuses. À Gold Hill, on est au Colorado. Il y a un gars, à un moment donné, il entend un bruit de klaxon. T'sais. Puis là, il se dit, non, qu'est-ce qui se passe avec mon camion? Là, il va voir. Il ouvre la porte tranquillement de son camion. Il y a un ours dans son camion. Ça réveille mal.
0: Yogi.
29: Et le gars fait le saut, tu comprends bien. Et là, tu sais, de nos jours, on a des caméras de surveillance, là, tu sais. Des téléphones cellulaires. Alors là, on voit le gars, là, tu sais, faire le saut. Après ça, il va chercher une espèce de 2x4, essaie de frapper sur la carrosserie de son véhicule, tu sais, pour effrayer l'animal, pour dire sors de là, sors du pick-up finalement. En tout cas, selon la petite histoire, c'est le frère du gars qui a réussi à le faire sortir en tirant sur la porte avec une corde du côté conducteur. Mais là, ça se passe au Colorado, mais ça a l'air, ça, c'est toujours.
28: Oui, oui, ça c'est
29: béton.
28: Ça, c'est de l'information.
29: Ça, là. Mais ça a l'air qu'au Colorado, les autorités recensent cette année deux fois plus de signalements impliquant des ours que ce qu'on a l'habitude de voir.
0: Non,
29: les ours
0: sont faits. Bien attaché, il était bien assis dans l'auto.
28: Oui, il essayait de partir le truck. Mais c'est parce qu'ils ont faim, quoi.
0: Mais oui, c'est sûr, il manque de bouffe.
28: Mais ça.
29: Puis tu sais, des fois, dans notre camion, on a des petits grignotines.
0: Oh! Quel moi, genre?
29: Des petites collations.
28: Ouais,
0: pour quel genre de collation?
29: Des petites pinottes avec des M&M.
28: Attention, il y en a qui sont allergiques.
29: Non, non, mais moi, je suis pas allergique. C'est mon gamin.
28: Cybèle est allergique au peanut.
0: Je
29: donne pas de livre à Cybèle.
28: Mais maintenant, ça, c'est de l'information. C'est pas des rumeurs.
29: Je sais pas si Mme Perron va se rendre jusqu'à la fin.
0: Je sais pas, je sais pas.
28: Veux-tu un petit pot pour cracher?
0: Tout va bien.
28: Un crachoir, quelque chose.
29: Voulez-vous un masque à oxygène?
0: Tout va bien. Je m'en sors, je fais de tough.
28: Ouais, y a-t-il quelqu'un qui peut faire le 9-1 tout de suite? Attention, derrière vous, c'est quoi?
29: Oui, avant qu'on se quitte, moi, j'aimerais avoir l'insouciance de cet homme-là qui marche tranquillement, pas vite, sur le trottoir. Et là, il y a des gens de l'autre côté de la rue qui disent « Monsieur, monsieur, attention, regardez ce qu'il y a derrière vous! »
28: Quoi?
0: J'entends pas!
29: Là, il y a son petit sac qui est allé faire sa course. C'est parce qu'il y a une maman ours en arrière de lui qui protège ses petits. Puis lui, il a pas trop l'air...
0: Il accélère à peine.
29: Il accélère à peine. C'est parce que, tu sais, quand tu dis, là, passer à un cheveu de la barre, ça, une maman ours, là, ça, c'est méchant, là, tu sais, qui protège ses petits.
28: Elle veut plus que ton lunch.
29: Eh, oui, oui, c'est ça. Elle veut pas mal plus que le lunch qu'il amenait dans ses mains. Mais c'est parce que, tu vois, dans la vidéo, à peu près 3-4 personnes de l'autre bord de la rue qui essaient par tous les moyens d'attirer son attention, de le prévenir du danger qui pointe derrière vous, monsieur, il y a un ours.
0: Puis lui, fronce des yeux, hein.
29: Lui, lui, genre, qu'est-ce que vous me voulez?
28: Parle plus fort, j'ai un ours derrière moi. C'est pas des farces. Soyez prudents. Il n'y a pas d'ours à Montréal encore? Pas encore.
29: Il y a toutes sortes d'affaires.
28: Il y avait des coyotes à un moment donné. Ils sont passés où, les coyotes?
29: Je sais pas.
0: Ça doit être les dindes qui se sont chargés de ça.
28: Ouais, les dindes qui ont peur.
0: Et les dindes.
29: Des gros ratons. Ça, il y en a.
28: Il y en a, hein? Des
0: gros rats.
28: Ah, oui.
29: Des rats, des gros rats, il y en a aussi.
28: Il y a autre chose.
0: Les écureuils.
29: Ouais, ici, ce sera attention, il y a un gros rat derrière vous.
28: Ouais, mais des rats puis un écureuil, là. Moi, il y en a un qui a. Il y a que
29: pas mal cousin, cousin.
28: C'est moi, c'est pas mal pareil.
0: Tu trouves que ça ressemble?
28: Ah, pas mal. Pas mal. Pas moi, je
0: les deux te répugnent.
28: Pas mal. Tu t'en vas chez vous?
29: Oui.
28: Parfait. On se reparle demain.
29: OK.
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28: Bon, on va revenir sur un sujet déplaisant, mais il faut absolument le traiter. Puis Isabelle, toi, tu me dis, c'est pas un sujet qui est nouveau, mais ça prend de l'ampleur. Avec nous, Sabrina Saint-Pierre, qu'on présente comme festivalière. Sabrina, bonjour.
17: Bonjour.
28: Bonjour, merci d'être avec nous. Sabrina, samedi soir, j'ai vu ça passer, là. Je pense que votre témoignage est important. C'est important de vous entendre. Puis je vous remercie de prendre la parole. Vous étiez au Festival Western de Saint-Tite. Là, tu dis, oui. Y a-tu un endroit où ça doit être plus tranquille, plus le fun que le Festival Western de Saint-Tite? Mais vous avez une mauvaise surprise.
17: Oui. Exactement. J'étais avec mon copain et une quinzaine d'amis. On marchait sur la grande rue principale. Malheureusement, c'est là qu'il y a la plus grande foule. Et sans savoir, là, ben, je me suis fait piquer sur ma fesse gauche. J'ai senti la piqûre, j'ai senti un brûlement. Et immédiatement, j'ai averti mon copain comme quoi je pensais que je venais de me faire piquer. Quelques minutes plus tard, là, je perdais déjà le contrôle de mon corps.
28: Quand vous dites perdre le contrôle de votre corps, là, qu'est-ce que vous avez vécu? Comment ça s'est manifesté?
17: En fait, moi, ça s'est manifesté par une perte de force. En fait, j'avais comme plus de force. Puis j'avais des gros mal de cœur, gros mal de tête, très étourdi. J'avais très chaud. C'était vraiment, vraiment inconfortable. Puis, j'étais plus capable de me tenir sur mes jambes, là.
28: À l'intérieur de combien de temps, combien de minutes?
17: Je dirais une à trois minutes là, que ça s'est fait. Là.
28: Ah ouais. Ouais. Vite comme ça?
17: Oui.
28: Alors, comment vous avez réagi, puis comment votre copain puis votre entourage ont réagi?
17: En fait, mon copain, il m'a directement pris dans ses bras. Avec mes amis, ils m'ont tous protégé, on m'a mis à l'écart. Heureusement, il y avait vraiment comme deux gardes de sécurité vraiment pas très loin. Donc, ils ont contrôlé comme la foule, puis ils ont appelé les paramédics, ils sont arrivés hyper rapidement. Ça, je remercie le Festival Western de Saint-Tite pour ça. Ils ont été vraiment sacoche niveau soins de santé.
28: Est-ce qu'on voit qu'est-ce qu'on a fait là, quand on vous a pris en charge?
17: En fait, les paramédics sont restés avec moi un petit moment. Ensuite, on m'a mis sur la civière. On m'a transporté à la clinique que Saint-Tite a faite dans le centre municipal.
28: Okay.
17: Puis j'ai vu un médecin, des infirmiers. Je suis restée à la clinique là une bonne partie de. En fait, tout mon restant de soirée, je suis restée là-bas jusqu'à temps que j'avais plus de symptômes. Là.
28: Dans quel état d'esprit? Là? Parce que là, j'imagine, Sabrina, quand on vit ça, j'imagine, on se pose plein de questions, on a des craintes, on a des inquiétudes.
17: Oui, exactement. J'avais peur. J'étais terrifiée parce qu'en fait, non seulement j'étais terrifiée parce que je venais de me faire piquer par quelqu'un, donc la peur de la seringue souillée, mais aussi la peur que je sais pas qu'est-ce qu'il y a dans mon corps, je sais pas jusqu'à comment mon corps va se détériorer, combien de temps ça va durer, est-ce qu'il va m'arriver quelque chose de plus grave. J'avais vraiment peur. Tu sais, des histoires comme ça, on en entend plein, là, fait que c'est sûr que j'ai eu très, très peur.
28: Avez-vous eu des résultats des tests que vous avez subis?
17: En fait, on sait pas quelle substance j'ai eu dans mon corps, mais j'ai fait le protocole de seringue souillée, donc j'ai reçu des vaccins, des immunoglobines pour s'assurer que j'avais pas contracté de maladie ou d'infection, mais malheureusement, je vais avoir des tests aux 3 et 6 mois à faire parce que c'est le genre d'infection et de maladie qui se développe.
28: Hey, ça se peut pas. Puis là, est-ce que on vous a dit, qu'est-ce qu'on vous a dit, là, les organisateurs du festival Western de Saint-Tite, est-ce qu'on vous a parlé? Est-ce qu'on a pris soin de vous?
17: En fait, ils ont vraiment, vraiment pris soin de moi à Saint-Tite. Ils m'ont pas contacté encore. J'ai un dossier avec la police. Le policier va me rappeler au courant d'aujourd'hui ou demain. Il me laissait juste le temps là, de reprendre un petit peu mes esprits avant qu'on poursuive avec la procédure.
28: Comment vous avez dormi?
17: J'ai pas vraiment dormi parce que, en fait, non seulement je suis très, très, très fatiguée, mais en même temps, j'ai fait un post sur les réseaux sociaux qui a été vu par plus de 6 millions de personnes. J'ai eu des messages et des messages sans arrêt, des interviews, TVA, Nouvelle Radio-Canada, tout ça, c'est des choses que je suis pas habituée, qui me font, tu sais, que c'est stressant. Fait que je dirais que je vis un peu sur un bizarre de style là, depuis hier soir.
28: Ouais, mais là, Sabrina Saint-Pierre, vous êtes à Cube, là, vous pouvez pas faire mieux. Tu sais, c'est comme l'ultime entrevue que vous accordez, là. Après ça, c'est des niaiseries. Tu sais, après ça, ça peut juste être Radio-Canada puis Nouveau, ça, c'est plate. Donnez-vous même pas la peine. Mais sérieusement, je lisais là-dessus, là, je savais qu'on allait se parler, et dans la presse, l'année passée, on parlait des dizaines de cas de piqûres sauvages dans des bars, dans des festivals, un peu partout au Québec. Craignez-vous que ça devienne une espèce de tendance là, vraiment malsaine, misogyne, qui vise les femmes?
17: En fait, moi, je suis pas une habituée des festivals. Saint-Tite, c'est pas mal le seul festival où je vais. Donc, mais je sais que j'ai entendu parler que par mon médecin justement à l'hôpital que ça devenait vraiment une mode. Ils ont même établi un protocole pour ce genre d'incident-là. Donc, j'étais vraiment pas la seule, tu sais, qui vit ça là, dans les dernières années. Fait que oui, ça fait peur. J'avais déjà peur en allant à Saint-Tite à cause des histoires que j'avais entendues l'année dernière concernant une autre jeune fille qui s'était possiblement fait piquer.
28: Ouais.
17: Et là, ça m'est arrivé à moi. Et alors oui, ça fait très, très peur. Ça a traumatisé ma famille, mes proches, mes amis, puis toute ma communauté, en fait, sur les réseaux sociaux. Là, je dirais que là, là, on est un petit peu terrifiés.
28: Ouais, ben je comprends, puis j'imagine on n'a pas mis la main sur le salaud, la crapule qui a fait ça.
17: Non. En fait, comme je disais, le policier, les enquêteurs vont me recontacter aujourd'hui ou demain. Je sais qu'ils savaient exactement où j'étais, donc s'il y a des caméras de surveillance, on va tout regarder ça. Mais malheureusement, dans une aussi grande foule, c'est vraiment difficile de voir ce genre d'interaction-là.
28: Il doit y avoir une partie de frustration en vous, hein, d'avoir subi ça. Puis là, tu sais pas c'est qui, tu sais pas s'il va recommencer. Tu sais, lui, il s'en sort, parce qu'on présume que c'est un homme, là. C'est des affaires d'hommes, là, ces conneries-là. Puis ça doit être frustrant pour vous, ça.
17: Oui, vraiment. En fait, moi, dans la vie de tous les jours, je suis une athlète. Donc, c'est sûr que le fait qu'on vienne jouer sur ma santé comme ça, sans mon consentement, ça fait très, très peur. Je suis quelqu'un qui prend extrêmement soin de sa santé. J'ai besoin de mon corps pour faire mes sports et mes compétitions. Donc, c'est sûr que ça aussi, là, ça me fait vraiment beaucoup de peine.
28: Quel sport vous pratiquez?
17: Je fais du triathlon et je suis coureuse. Donc, j'avais un marathon là, dans pas très longtemps.
28: Il y a intérêt à courir vite, lui, c'est stylé, hein, parce que si vous le pognez... Non, mais ça, alors, est-ce que ça va affecter votre entraînement, pensez-vous?
17: Oui, effectivement. Là, tu sais, veux pas, j'ai des séquelles de ça. J'ai vu du stress, je suis fatiguée, je suis brûlée. Le stress que mon corps a eu en recevant cette substance inconnue-là. Puis tu sais, le stress de tout ce que cette histoire-là vient de m'envelopper, là, je vais devoir m'en remettre un petit peu. Là.
28: Pensez-vous, Sabrina, que ça va ajouter? Vous m'avez dit, là, tu sais, moi, je fais pas beaucoup de festivals, je vais à Saint-Tite, c'est bien juste.
17: Ouais.
28: Est-ce que ça va. Ajouter à l'inquiétude que vous avez, que vous auriez d'aller dans des foules en public?
17: Certainement. C'est sûr que oui. T'sais, déjà, à mon retour de la clinique, j'avais déjà peur. J'ai dit à mon copain, il n'y a aucune chance qu'on passe dans les rues de Saint-Tite. Je fais en sorte que je croise personne. T'sais, j'avais vraiment peur.
28: Savez-vous ce

0: porter avec qui, ça ne devrait jamais, jamais arriver. Mais j'ai senti le besoin de me justifier, mais même si ça devrait pas être ça.
1: Non, je comprends la démarche. Avant qu'on se quitte, Sabrina Saint-Pierre, je veux pas vous amener ailleurs, là, mais on est en élection, là, on est en campagne électorale. Puis je trouve qu'il y a une femme qui a reçu une brique d'en face par son ex-conjoint. Vous, vous faites piquer. Puis jamais on parle de la sécurité des femmes qu'on veut pas. Tu sais, il y a des femmes des années 70, 60, 50, là, avaient peur de sortir en public. Puis il y a eu la révolution féministe, puis vous faites partie des générations qui n'ont pas à subir ça. Puis j'ai l'impression qu'on retourne en arrière.
0: Effectivement, j'ai entendu de plus en plus d'histoires, là, comme tout le monde, que les réseaux dans les dernières années, les derniers mois, ça fait peur. Ça fait peur. Moi, je suis créatrice de contenu, j'ai une petite communauté sur mes réseaux sociaux et je compte vraiment utiliser ma voix encore plus forte pour sensibiliser ça.
1: Ben bravo. Bravo de le faire, Sabrina Saint-Pierre. Bien, un gros merci de nous avoir parlé. Bon courage. J'espère fortement là, que les résultats vont être négatifs puis vous allez pouvoir reprendre l'entraînement au bout de 5 ans.
0: Merci beaucoup. C'est super gentil.
1: Merci à vous. Portez-vous bien. Je te jure, cette affaire-là...
2: Hey, ça me touche, là. Tu sais, quand t'as dit « j'ai peur » avec 2 ans.
1: Ouais. Moi, je parle à mes filles, tu sais, là, tu dis « voyons, c'est parce qu'il y a des frustrés, des crétins, que là, les femmes vont commencer à avoir peur. Déjà, on parlait du GHB dans les drinks, dans les bars, parce que les micro-pénis sont là, là, puis ils disent « moi, la seule façon que je peux séduire une femme, c'est en la droguant, puis en fait... » Je dis, moi, ça me renverse, là. Les gars, là, ces gars-là, là, ces hommes-là, là, c'est vraiment, ça me renverse.
2: Combien d'histoires on entend aussi des femmes qui se font suivre dans le métro. J'ai pris le métro régulièrement ces temps-ci, puis tu te surveilles tout le temps parce que tu dis est-ce que quelqu'un, est-ce que je suis correct, je suis toute seule dans la rue.
1: Ouais.
2: C'est comme si plus on en parle, plus ça t'habite aussi.
1: Puis là, on a une campagne électorale, là, puis personne parle de ça. L'ordre est, la loi est l'ordre, là. La sécurité, puis les juges avec leurs doigts dans le nez qui disent « ah, une peine à la maison à regarder Netflix ». Fait que tout le système, puis à Ottawa qui ont réduit les peines, puis tu as vu la semaine passée, le proxénétisme, il n'y a pas de peine minimale obligatoire. C'est tous des crimes envers les femmes, ça. On prend rien de tout ça au sérieux. Rien.
2: Puis après, ils vont te demander de le prouver. Puis tu sais, dans son cas, Sabrina, qu'est-ce que tu veux qu'elle prouve?
1: Ben oui.
2: Qu'est-ce qu'elle peut proposer comme preuve?
1: Oui. Hey, je te jure. On va revenir là-dessus à 10h30. Là, si vous avez peur, je m'adresse aux femmes, là, mais les hommes peuvent appeler aussi, là, mais si vous avez peur d'aller dans les foules, de sortir dans les foules, puis là, je peux pas croire qu'on va se ramasser là. Puis là, on va s'arranger pour que les femmes restent à la maison, puis que vous ayez peur de sortir le soir, sortir dans les festivals, sortir dans les bars.
2: On est au Québec.
1: Ouais, ça c'est un tu sais, il y a un sous-texte tellement misogyne à ça, là. Je pense qu'on laisse aller. Puis là, moi, on est en campagne électorale. J'espère que demain, il y a un débat demain. J'espère qu'on va poser une question sur la sécurité des femmes au Québec. Parce que là, c'est pas anecdotique.
2: Je sais pas si c'est tout le monde qui réalise vraiment ça.
1: Ce que tu dis,
2: puis comment tu l'exprimes, je suis pas certaine que les gens réalisent vraiment. Parce que quand on en parle, on se fait regarder puis les yeux roulent.
1: Ben ouais, c'est anecdotique.
2: Ça capote.
1: Mais nous, on va, je te dis là, avec Cybelle, puis nous, puis toi, on va sortir le sexisme systémique au Québec. Là, on est en train de revenir à ça, puis on va s'organiser pour que les femmes prennent leur trou puis restent à la maison parce qu'ils ont peur de sortir. On va faire une pause, on revient avec Christian Page, et après, on va prendre votre tribune, on va prendre vos appels en tribune téléphonique, je sais pas,
2: 1-8-7 Cube Radio.
1: 1-8-7
2: OK, on part tranquillement. 1-8-7-7-8-2-7-2-3-4-6.
1: Parfait. C'est très bien fait, j'ai pas besoin de répéter. On revient après ceci.
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17: Avec Christian Page, on va prendre vos appels, là, puis il y a beaucoup de commentaires sur cette tendance très misogyne. Souvenez-vous de l'incel imbécile qui est venu de l'Alberta venir tirer. Il a tué un policier et blessé une policière. Il y a un civil qui est mort aussi. Tout ça parce qu'il voulait, il haïssait les femmes. À Toronto, il y en a eu un, là, il y a 8-9 ans, qui a pris un camion bélier puis qui a, oui, il a tué aussi des femmes. On est là-dedans, puis on veut pas dire, tu sais, il y a des cultures un peu partout, là, assez misogynes. Va faire, en tout cas, moi, comme homme, là, comme Québécois, là, moi, j'accepte pas ce comportement-là. Puis Christian, toi aussi, là, tu écoutais ça?
18: Oui, j'étais pas au courant de ce phénomène-là, des piqûres sauvages, comme tu les appelles. Ouais. J'étais pas au courant de ça, mais c'est vrai que je trouve ça j'étais dans le corridor, puis j'écoutais ça, puis j'en revenais pas. Je me disais...
17: Qu'on en soit rendu là.
18: Ouais. Tu sais, je comprenais. J'étais au courant qu'on versait les femmes dans les bars devaient, oui, se surveiller parce qu'on versait des trucs dans le vent. Mais là, dans la rue, comme ça, où
19: ça s'arrête.
18: C'est incroyable. Puis c'est ça, tu l'as bien mentionné, je pense, c'est cette peur omniprésente des femmes dès qu'elles sortent. c'est toujours de surveiller leurs arrières continuellement.
17: Mais c'était réglé, ça, à un moment donné.
18: Oui.
17: Dans les années 80, là, les femmes ont revendiqué le droit de sortir, de porter ce qu'elles veulent, puis c'est pas à nous autres. Puis, tu sais, si t'es un frustré, puis si t'es un obsédé
18: c'est
17: sexuel,
18: ton problème.
17: Prends tes pilules aux 4 heures, puis va te faire soigner. Mais les femmes ont le droit de faire ce qu'elles veulent, c'est à l'heure qu'elles veulent.
18: Oui. Pas s'habiller comme elles veulent. Oui, c'est comme on s'entend.
10: Parce que Sabrina a tenu quand même à justifier comment elle était habillée.
18: Oui, c'est ça.
10: Oui.
18: Je trouve ça
10: incroyable. Parce qu'on reproche souvent ça aux femmes aussi. Ouais, elle a check comment elle était habillée.
17: Mais les années 70, c'était ça. Ta jupe était trop courte.
10: Oui.
17: Les féministes ont dit, hey, les vraies féministes, pas celles qu'on a aujourd'hui, là. Pas les absentes qui attendent leur subvention. Les vraies féministes qui sont descendues dans la rue, qui ont exigé des droits des femmes, que ça soit pas négociable, le droit des petites filles face aux petits gars, c'est pas négociable. Mais aujourd'hui, là, t'es entends pas.
10: Mais on recule devant beaucoup de choses, même des maladies qu'on pensait éradiquer, finalement, ça revient parce qu'on fait plus attention.
17: Ouais.
10: Tout ce qu'on croyait réglé.
17: Sais-tu ce qui est pas réglé? Bigfoot.
18: Écoute, parce que le sujet est tellement...
17: C'était
18: comme l'impression de faire une coupure, parce que là, évidemment, mon sujet est beaucoup plus léger que ce
10: truc-là. On en a besoin aussi.
18: Ah ouais, c'est ça. Donc, on va essayer de se prendre une petite pause. Il y a 2 semaines, mais en fait, pas ce week-end, mais l'autre week-end d'avant, il y avait, ça se tenait dans un petit endroit qui s'appelle Glenburg. Ça se trouve dans l'État du Maine. On est près de la ville de Bangor. Je sais pas si tu te figures.
17: Là où
18: habite
17: Stephen King.
18: Ouais, voilà. Et on avait un concours de cris de Bigfoot. J'ai consulté la liste depuis le temps que je te fais entendre des cris de Bigfoot. J'ai été surpris de voir que tu n'étais pas parmi les candidats.
17: On va pas appeler.
10: Pourquoi Benoît Grogne, quoi?
18: Je dis définitivement à Benoît de vrai.
17: Ah, ouais.
18: Et bien au courant.
17: Là, des fois, en sortant de la douche, là, j'ai mis un cri ou deux.
10: C'est quoi ce cri-là?
18: C'est organisé.
17: Quand je me vois dans le miroir.
10: C'est quoi ta note, Christian?
18: C'était organisé par l'épicerie Talkie Checkout.
17: Hein?
18: Oui, Talkie Checkout, avec la bénédiction, évidemment, du Maine Bigfoot Foundation.
17: Oui, ben oui, évidemment. Ça existe.
18: Qui, eux, considèrent que cette activité est un bon moyen de sensibiliser les gens à l'existence du Bigfoot.
17: Tu sais, Bigfoot, il pique personne, lui.
18: Non, tout à fait.
17: Il met pas de GHB dans les drinks, lui, Bigfoot.
10: Il y a juste des grosses empreintes. Grosses empreintes,
17: c'est tout. Mais on le pourchasse pareil.
18: Oui, tout à fait.
17: On se trompe de cible.
18: Je suis mal aimé.
17: Je trouve. Il a les mal baisés. Puis lui, il est mal aimé.
10: Exactement.
18: Écoute, Benoît, je t'ai préparé un petit clip. Des meilleurs performers. Tu sais, à quoi m'envoie ça?
19: What our goal is to help educate people and to listen.
18: Pour ceux qui n'ont pas l'image, on en voit ici, c'est...
20: Saturday afternoon at Tossie's Checkout Convenience as they hosted the second annual Bigfoot calling contest.
19: People come out here...
17: Pourquoi c'est juste un Bigfoot?
18: C'est un petit coup, hein? Et là, on va entendre le champion. En fait, c'est lui, le champion.
19: This is not my call.
18: Mais exactement, moi. Et il y avait 100 $ le prix du gagnant, c'était 100 $
17: US. C'est 2000 $ canadiens, ça.
10: C'est de l'argent.
18: Puis il n'y a pas de tarif là-dessus.
17: Tarif.
18: Ça,
10: c'est libre d'impôt.
17: Donald touche pas à ça.
10: Est-ce que c'est libre d'impôt?
17: Non, libre d'impôt. Tu le dis pas.
18: Donc, c'est un concours qui a été créé l'an dernier dans la foulée d'un concours qui existait déjà dans l'État du Vermont, dans ces coins-là.
17: Ah oui.
18: Parce que cette région-là de la Nouvelle-Angleterre, les Green Mountains puis les White Mountains sont
17: les
18: Adirondacks.
17: Ouais. Ah
18: oui. Il y a toute une culture ou d'apparition de Bigfoot. Donc, on est de plus en plus intéressé par le sujet.
10: Mais depuis quand Bigfoot est dans la même famille que la castafiore?
17: Ouais. C'est très, très aigu.
18: Oui, oui, moi aussi, j'ai trouvé ça.
17: Toi, c'est quoi? Ça ressemblerait à toi qui connais ça, Christian, là.
10: T'as
17: il y a un peu de Pierre Fitzgibbon là-dedans. Je trouve.
18: Surtout quand tu vas à la chasse.
17: Ah oui. Comment on va-t-on,
18: quand t'es parti à la chasse.
17: Oui. On vient de donner de l'argent à notre monde.
18: Oui, oui, effectivement. Donc, c'est ça. Le concours avait été lancé, le premier concours de Jean, 2016 à Whitehall, dans l'État de New York. Et là, donc, il y a des petites communautés ont repris le fameux cri du Bigfoot, comme ça.
10: Ton Bigfoot est un peu fru, je trouve.
18: Oui, oui, mais...
17: Il n'est pas menaçant, pas non, en tout. Non. On dirait que c'est un appel à l'aide. Bien plus que menaçant.
18: L'appel à l'aide qui se traduit par « Donnez-moi du Pepto Bismol ».
10: C'est ça.
18: J'ai une autre petite nouvelle pour toi.
17: Hey, mais chier dans le bois, là. C'est pas agréable. Vraiment. Puis tu sais, tu sais jamais c'est quoi il fait.
18: Oui, puis quand tu mets le pied dedans,
10: En plus, c'est de mauvaise vue.
17: En plus.
18: J'ai une autre nouvelle, elle, plus inquiétante quand même. Bon. On est en Argentine, en fait, dans un petit endroit qui s'appelle Francisco Quilodran, hein, Rio Mayo. Pour te situer un peu, là, on est à 1900 km au sud de Buenos Aires. On est pratiquement en Patagonie.
10: On est loin.
18: Donc, on a un éleveur. Là aussi, je t'ai préparé un petit peu. Un éleveur qui a découvert 5 de ses chevaux petit matin qui avaient été tués, mutilés et vidés de leur sang. Ouais, donc 5 chevaux là, c'est pas un animal là, c'est t'as 5 chevaux.
17: La opinion.
18: Ouais, c'est ça. Et là on se.
10: C'est normal local.
18: On se pose des chevaux. Oui, et là on se pose des questions parce que d'après l'éleveur, certains des organes étaient manquants, les plaies semblaient avoir été faites avec un instrument quasi chirurgical. Non, c'est pas le chupacabra. Et on le sait que récemment, le chupacabra a été vu en Amérique du Sud.
17: C'est
18: vu dans ces coins-là. Et là,
17: c'est reproduit, là.
18: Et le chupacabra, c'est plutôt les chèvres. Hein. On se rappelle que ça veut dire suceur de chèvre, pas suceur de chevaux.
17: Non plus.
18: Non, donc on est un autre bébé.
17: Arrête ça. Donc, ces chevaux-là n'ont pas été sucés.
18: Oui, ben de leur sang.
17: De leur sang, okay.
18: De leur sang.
17: Donc, c'est les extraterrestres.
18: Et c'est amusant parce que à partir du moment où l'éleveur a fait la mention de ça, parce qu'évidemment, tu te réveilles, il y a 5 de tes chevaux qui ont été tués durant la nuit, il n'y a pas de traces de véhicule, pas de traces de pas, donc on s'interroge, il a appelé la police locale, l'affaire, évidemment, a rebondi dans les médias locaux, et éventuellement, des gens ont contacté les autorités pour dire que dans les jours qui ont précédé la mutilation des chevaux, ils avaient observé dans le ciel des lumières brillantes de type OVNI. Donc, est-ce qu'il y a un lien entre ces...
10: Mais ils ont bien soif, les extraterrestres.
18: Oui, là, je me suis dit, on le sait peut-être pas, mais il existe peut-être tout un commerce, quelque part dans une lointaine galaxie, de testicules de chevaux.
10: Ça n'a pas de bon sens. Hein,
18: peut-être que c'est à la mode.
17: Dans le but de...
18: Je ne sais pas, mais tu sais, bon...
17: Tu sais, les testicules de taureaux, ça se mange.
18: Oui, c'est ce que j'allais te dire, tu sais, les abourettes.
17: Mais ça, c'était dans le parrain. Qui ne voulait pas rendre service au parrain. Il s'est réveillé avec la tête de son cheval.
18: La tête n'a pas été coupée, mais des organes ont été enlevés. Et puis,
10: la boulette.
17: Bigfoot et chevaux et chupacabra au menu.
10: C'est à l'animalier.
17: Hey boy, ça fait du bien, par exemple. Ça nous a fait du bien que tu viennes alléger le propos parce qu'on est en train de se crinquer.
18: Oui, c'est vrai. Et je le comprends. L'indignation est là.
17: Oui, puis pas gratuite dans ce cas-là.
18: On va
17: revenir là-dessus avec la tribune téléphonique au 187 Cube Radio.
10: Wow! Hey, ça, c'est 10 points en partant ça.
17: Ça, c'est méprisant, ça. Ça, ce que tu me regardes, comme je suis un moron de fini.
10: Le téléphone, t'es comme... Tu m'as répondu trop long, le téléphone, c'est compliqué.
17: Alors, Pierre Fitzgibbon est un Bigfoot.
18: Tout à fait.
17: Ce que je déduis, là, je fais pas de raccourci, là, je fais juste déduire.
18: Des
17: que,
18: associations.
17: Selon le son. Merci, Christian, on se reparle demain.
18: On se reparle demain.
17: Ça viendra.
18: Ciao.
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8: Alors, cette nouvelle de Sabrina Saint-Pierre, là, est-ce qu'elle a dit, Isabelle, 6 millions
9: oui.
8: de visionnement de son message, oui. Où elle a eu une piqûre sauvage, subi une piqûre sauvage d'une... Ah, oh, faut faire attention, parce que si vraiment j'utilisais le vocabulaire que je détiens...
9: C'est correct que tu
8: que
9: te...
8: Je viens d'une classe très, très, très sociale, ordinaire. C'est... crise de trou de cul, qui a injecté Sabrina Saint-Pierre, qui a 22 ans, ouais. Qui fait triathlon, ouais. Qui est une athlète. Là, elle est hypothéquée par ce crétin-là, tu sais, pour quelque raison que ce soit. Puis est-ce que les femmes, là, c'est rendu qu'elles ont peur, vous avez peur de sortir... dans la foule, sortir en public. T'as des messages là-dessus?
9: Il y en a beaucoup parce qu'il y en a qui sont allés à Saint-Tite puis qui sont inquiets. Dans son cas, elle était entourée, heureusement, à jeun, donc elle a pu comprendre qu'il y avait des substances. Mais Ghislain, entre autres, parce que tu parlais de la campagne électorale, dit qu'il n'entend rien là-dessus puis qu'il ne croit pas qu'il va vraiment entendre quelque chose. Il dit, moi, je peux confirmer qu'à 95 % j'ai dû faire des suivis moi-même quand il y avait des femmes ou des dans ces écoles avec les professeurs. Il y en a qui parlent de leur blonde aussi. Il y a sa blonde. Un drink, c'est ça qu'il nous dit? Oui, les messages n'arrêtent pas de rentrer. Sa blonde a pris un drink, puis elle n'était plus capable de marcher après.
8: Ah oui.
9: Donc, lui, à chaque fois que sa blonde sort maintenant, il l'appelle pour prendre ses nouvelles. Est-tu correct dans le festival? Il ouais. va aller la chercher. Elle ne prendra pas le transport en commun.
8: Surveille ce que tu bois. Mais c'est ça là, qui doit être lassant pour vous autres, les femmes, de toujours avoir à surveiller.
9: Ben, c'est fou, parce que tu n'étais jamais rassurée de rien.
8: Ouais.
9: Puis moi, je ne consomme plus dans les festivals parce que t'es pas assez toute là pour superviser ton verre comme
8: non, c'est
9: il faut.
8: Pas pour ça, parce que t'as atteint ton quota. t'as bu en masse.
9: C'est assez. Mais je pense que c'est vraiment quand t'as été fait. Ouais. Guillaume, ma copine, ouais. quand elle sort pour aller voir des spectacles, que ce soit pique-nique électronique, quoi que ce soit, ouais. je vais la porter, je vais la chercher. Elle ne y va jamais seule. Steve, sa femme aussi, sa femme refusait toujours d'aller dans les festivals. On la trouvait toute intense, mais il dit maintenant ce que j'entends avec le Festival Western de Saint-Tite, je comprends mieux pourquoi elle craignait ce genre ouais. d'événement-là.
8: On a Caroline avec nous. Caroline, bonjour.
10: Bonjour.
8: Merci d'être avec nous. Vous êtes camionneur? Camionneuse?
10: Oui, je suis camionneuse. C'est arrivé une couple de fois que j'ai eu peur, même en travaillant.
8: De quelle façon? Pourquoi?
10: Ben, à un moment donné, je travaillais au port à Montréal, puis beaucoup de personnes ici, l'immigration, je suis pas raciste, mais il y en a un, à un moment donné, m'a fait un signe qui était pour m'égorger le cou, là, parce que je conduis un camion, ouais. probablement.
8: Là, il faut arrêter de marcher sur les œufs, là. S'il y a des gens, tu sais, de différentes origines, de différentes cultures, qui savent pas comment se comporter avec des femmes ou qui virent fou parce qu'ils voient qu'une femme est libre, ben, je suis désolé, mais il n'est pas le bienvenu au Québec, là. Moi, c'est un aller-retour d'où tu viens, mon ami, là. Parce que c'est pas vrai que tu vas empoisonner la vie des femmes ici. Vous avez vécu ça, là. Vous êtes fait menacer parce que vous êtes au volant d'un camion.
10: Oui, oui, pour de vrai, parce que j'étais une femme qui conduit un camion, ça m'est arrivé quelquefois.
8: Ça se peut-tu?
10: En Ontario, dans les truck stops, il fallait que je barre les portes, oui, mais avec mes ceintures, des fois.
8: Ah, ouais. Hey.
10: Parce que j'avais peur. Oui.
8: Puis ça, ça doit être lourd à porter, Caroline, là, au jour le jour.
10: Ben, j'ai appris avec les années, tu sais, à arrêter de me casser la tête avec ça. Je me traînais tout le temps une barre à tailleur, une barre à jack avec moi en cas que je me faisais agresser. Puis, tu sais, je suis pas une personne qui se laisse marcher ses pieds non plus, mais, tu sais, j'imagine la petite jeune qui commence dans le métier, qui a pas de caractère, qui est douce.
8: Ouais. Ouais, mais il n'y a pas de raison que les femmes n'aient pas le droit de conduire un camion, de faire ce qu'elles veulent. Écoutez, est-ce que les hommes, est-ce qu'il y a d'autres hommes qui voient ces hommes-là agir comme ça et qui ne disent rien?
10: Ça arrive.
8: Ouais, mais ça, c'est ça la solution.
10: Même, il y en a même des bonhommes qui disent aux femmes, retourne à la maison, tu sais, t'es rien que bonne pour rester à la maison, là. Moi, j'ai appris à les envoyer chier parce que ma grand-mère puis ma mère, c'est des féministes.
8: Ouais.
10: Ils m'ont toujours appris à pas me dépendre des hommes.
8: Ben, vous faites bien. Quel chier. Moi, je suis d'accord avec vous. Vous n'avez pas à vous soumettre à ça. Oui, mais j'espère que les hommes qui voient ça interviennent aussi, là, puis ramènent à l'ordre ces hommes-là là, qui ne savent pas vivre. Caroline, merci d'avoir appelé. Lâchez pas. Bon courage.
10: Merci. Bonne journée.
8: Salut. Jacques est avec nous. Bonjour, Jacques.
0: Bonjour.
8: Oui. Là, vous n'avez pas peur d'aller dans les foules, là, vous, Jacques, là?
0: Non, pas vraiment, parce que évidemment, je suis un homme, parce que je suis un vrai homme, parce que les vrais hommes ne font pas ces choses-là, évidemment.
8: C'est vrai.
0: Et j'ai 70 ans et je vous jure que jamais de ma vie j'aurais osé même penser à faire un geste semblable.
8: Mais c'est pas d'aujourd'hui, Jacques, là, c'est pas une nouvelle génération de misogynes. Il y a toujours eu une partie des hommes qui étaient misogynes, arriérés. On s'en sort pas, là.
0: Oui, mais je me rappelle quand j'étais jeune et beau garçon, il y avait une substance qui s'appelait du Spanish Fly.
8: Oui.
0: Qu'on introduisait comme ça dans des parties pour probablement pouvoir s'approprier. Moi, je sais pas, j'ai jamais osé même penser faire des choses semblables. Mais
8: le Spanish Fly, moi, j'ai couvert le sida pour voir. C'était un vasodilatateur. Puis c'était surtout dans la communauté gay qu'on utilisait ça à l'époque. Puis je le sais parce que j'ai couvert ça comme journaliste. Mais je suis pas sûr que ça s'appliquait. Pensez-vous que ça s'appliquait dans les bars?
0: Je pourrais pas j'en ai aucune idée. Je peux pas vous confirmer ou l'affirmer.
8: Mais c'est inquiétant, hein, ce qui se passe envers les femmes, là. C'est comme si c'était un recul.
0: C'est inquiétant, puis en même temps, c'est triste.
8: Oui.
0: C'est triste parce que là, avec tout ce que vous dites depuis ce matin, que les femmes, ça se peut pas qu'elles aient peur de sortir, de fréquenter des endroits publics.
8: Ouais.
0: C'est incroyable. Moi, je peux pas croire ça. C'est incroyable.
8: On revient aux années 50. Jacques, merci d'avoir appelé. Vraiment, je l'apprécie. Bonne journée. Kevin, t'es en ligne. Bonjour.
11: Oui, bonjour, Benoît.
8: Oui. Vous, comment vous réagissez quand vous entendez ça?
11: Je comprends pas le but. J'ai un peu la même réaction que tu as eue. Puis comme je disais à la recherchiste qui m'a répondu, moi, c'est que oui, il y a la vraie vie, mais on dit qu'ils sont... Moi, c'est sur les réseaux sociaux. C'est, exemple, TikTok, mais pas TikTok, les vidéos que tu scrolles, les lives TikTok. Le début, les gars de début vingtaine, là, chaque fois qu'ils croisent une fille, là, c'est salope, c'est excuse-moi de dire ça en onde, je sais pas, j'ai le droit, là.
9: Mais oui.
11: Mais c'est juste, c'est des noms de même, mais ils se connaissent pas, là. Ça fait, c'est juste qu'il y a un gars, sont plusieurs gars, de début vingtaine, là, vraiment 20, 22, puis c'est parce que j'ai comme mon nez, j'ai réalisé ça, puis j'ai plus fait le test. Puis là, la fille est même pas grosse. T'es grosse. Les enfants, la même, moi, je suis comme des commentaires. Puis là, j'essaie d'embarquer pour venir défendre la femme en soi. Je comprends pas le but. Puis sinon, même plus proche de moi, c'est que j'ai déjà côtoyé des ex-amis, je vais dire ça aujourd'hui. C'est que quand ils se séparent avec la fille, c'est comme automatiquement des insultes. Tu fais, hey, vous êtes aimé. Qu'est-ce que tu fais à dire des noms de même? Tu peux être en désaccord. On peut se chicaner comme toute couple dans la vie. Mais si je comprends pas les insultes, comment, est-ce que je sais pas si c'est quelque chose qui ne fonctionne pas? J'ai bien des défauts dans la vie, mais est-ce que le respect, moi, c'est ça que je prends en premier lieu, mais je pourrais me faire piler dessus, mais je vais prendre le respect avant ça.
8: Mais Kevin, vous trouvez pas que présentement, on est en pleine campagne électorale, là, puis on parle de toutes sortes d'affaires, mais la misogynie systémique, le sexisme systémique, là, ce qu'on voit apparaître, là, c'est comme un retour en arrière, ça intéresse personne.
11: Moi, j'ai envie de te répondre, vu que je suis quand même quelqu'un de très politisé, j'ai envie de te répondre. C'est comme... Ils sont déconnectés, ils ne savent pas. Fait qu'eux, ils visent pas. Oui, on entend parler par les journalistes, par les questions qu'ils se posent.
8: Ouais.
11: Mais moi, j'ai pas rencontré déjà les policiers. la réaction, surtout de PSPV qui m'a marqué, c'est qu'ils sont dans un brouillard. Oui, ils se le font dire, mais ils ne le vivent pas, ils sont même pas au courant. Fait, comment tu veux qu'ils réagissent à quelque chose qu'ils font juste entendre parler? Ça a beaucoup moins d'impact que quelque chose que tu dis proche ou directement. Oui, ils se font insulter sur les réseaux sociaux des fois parce que, bon, le monde sont épais, là, mais je parle, comment tu veux qu'ils réagissent à quelque chose qui ne vit pas? C'est sûr que t'es détaché émotionnellement.
8: Merci, Kevin. Merci d'avoir appelé. Je l'apprécie. Carole est avec nous. Le dernier appel qu'on va prendre. Carole, bonjour.
12: Oui, bonjour. Bon. Moi, je suis une mère de famille de deux enfants, un garçon et une fille. Je suis toujours inquiétée pour ma fille lorsqu'elle sortait. Mais le problème est arrivé à mon fils. Bon, ouais. J'ai réveillé dans la ruelle, des petites heures du matin, couché dans la ruelle. Là. Il ne sait pas ce qui s'est passé. Il se souvient juste qu'il filait pas, il est sorti dehors, puis c'est tout ce qu'il se souvient.
8: Dans quoi? Dans un bar, ça? Et...
12: Oui, c'était dans un bar, oui. Il était avec ses copains. Moi, j'ai toujours dit, ben, pourquoi tes chums ne t'ont pas cherché? Ben, peut-être des gars, ben, ouais. Des gars tout de même. On s'en fout. Tu vois, il est parti, il ne nous l'a pas dit. T'sais.
8: Puis d'après lui, qu'est-ce qu'il a vécu?
12: Ben, il se souvient de rien. Il se souvient juste qu'il est sorti, qu'il ne filait pas, puis il s'est réveillé couché de la ruelle à 4-5 heures du matin.
8: Il faut se méfier partout.
12: Il était dans la trentaine, là, quand même, dans la trentaine. Là. C'est pas un jeune de 18-19 ans. Là.
8: Mm-hmm. Carole, merci d'avoir appelé. J'apprécie. Isabelle?
9: Mais c'est parce que les commentaires d'hommes qui racontent que leurs femmes se sont fait droguer. Là. Sylvie, 54 ans, elle est allée dans une soirée, elle ne boit pas d'alcool, du Pepsi. Elle ne se rappelle plus de sa soirée. Evelyne, 60 ans, a dit la meilleure façon, le meilleur moyen de défense, c'est la paranoïa. J'ai toujours fait attention toute ma vie. La paranoïa, c'est le mot grave, choisi. Ouais. Ma fille de 19 ans s'est fait harceler par deux hommes. Un était maghrébin. Ça a pris 2 mois avant qu'elle finisse par porter plainte. Des commentaires déplacés, misogynes. Puisqu'un des auditeurs disait aussi que les jeunes sur les réseaux, ben c'est souvent les jeunes aussi qui sont dans les voitures puis qui arrêtent à côté de toi puis qui se mettent à te crier plein d'affaires quand tu marches toute seule dans la rue.
8: Ah oui,
9: même quand t'es une plus jeune personne. Ouais. Ça arrive encore aujourd'hui en ville.
8: Puis il n'y a pas de conséquences.
9: Non.
8: Puis il n'y a pas de conséquences, puis ils pensent que ce sont des hommes. Jacques avait raison.
9: Oui.
8: C'est pas des hommes, là. Vous êtes rien. Là. Quand vous comportez comme ça, vous n'êtes pas un homme. Là. Vous êtes... Je fais attention, parce que le CRTC va me coller une amende.
9: Les gens de Saint-Tite ont peur, parce qu'il y a quelqu'un qui dit, nous, nos enfants vont à Paul Lejeune à Saint-Tite.
8: Ouais.
9: 12, 13, 14 ans, 16 ans, puis sur l'heure du midi, ils sont laissés à eux-mêmes.
8: Mm.
9: Donc, de savoir que ça s'est passé près d'une école, est-ce que les jeunes sont en sécurité, ça crée ça?
8: Savoir que tu peux faire ça, puis il n'y a pas de conséquences, je pense que c'est ça le problème.
9: Bien sûr.
8: Comme d'habitude. Merci d'avoir participé à cette tribune, puis on revient après ceci.
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8: Philippe Richard Bertrand est avec nous. Phil, bonjour.
32: Salut Benoît.
8: Bon, le Parti québécois a des propositions?
32: Oui, le Parti québécois ce matin vient de faire une proposition. Tout simplement, tout bêtement, on arrête les projets informatiques. Donc, c'est faisant suite à un reportage de Radio-Canada que le projet CIFAR de Santé Québec, qui avait été évalué à 100 millions, serait rendu à 1 milliard de dollars.
8: Oui.
32: 10 fois les coûts escomptés. Et Benoît, pour les auditeurs qui nous écoutent, avec les mêmes, la même compagnie que SAQ Click.
8: Ouais.
32: C'est la même compagnie.
8: C'est quoi? C'est GLS, LGS?
32: LGS. La filiale de IBM Canada.
8: Ouais. Ouais. Ouais.
32: Donc, on est rendu à 10 fois ce qui avait été budgété. Pas de son, pas d'image, on n'a pas d'explication.
8: En même temps, la proposition du Parti québécois n'a pas d'allure. Tu ne peux pas rester sur tes vieux systèmes informatiques.
32: Benoît, c'est pas possible. Tu ne peux pas arrêter un chantier numérique. C'est comme si tu arrêtais de travailler sur de la chaussée qui a été arrachée. Là, ça c'est une méconnaissance totale de la part du Parti québécois de savoir comment un chantier informatique fonctionne.
8: Mais qu'est-ce qu'on fait d'abord?
32: Mais la vraie question, les 2100 employés du ministère de la cybersécurité et du numérique, ils sont où? Ils sont où, ces gens-là? Qu'est-ce qu'ils font? C'est beaucoup de monde qui pourrait aller prêter main-forte pour diminuer, bien entendu, la charge qu'on met sur les sous-traitants.
8: Mais moi, ce que je comprends pas, Phil, là, c'est, tu sais, si tu me dis qu'il y a un chantier, puis tu construis le stade olympique, ça prend des matériaux, ça prend des bras, ça prend du monde. Si tu me dis que tu fais un logiciel où tu es assis sur ton cul devant un clavier, je comprends pas que ça coûte des milliards de dollars. Je comprends pas ça. Il n'y a pas de matériaux à payer, il n'y a rien. Il y a juste une gang de coin-coin qui tape sur un clavier.
32: Benoît, c'est mon domaine d'activité depuis 28 ans. Et moi-même, je peux pas te l'expliquer parce que puis je ferais venir 20 entrepreneurs à côté de moi dans l'émission. Ils diraient toutes la même chose. C'est du jamais vu. On n'est pas capable de se l'expliquer. Tu sais, quand ils ont mis 800 000 heures additionnelles sur SAAQ Click.
8: Ben oui.
32: Tu sais, honnêtement,
8: mais à faire quoi?
32: Ça sort de tout.
8: Mais à faire quoi? À faire quoi? À ajouter des points virgules, à faire quoi? À commander des clubs sandwich quand ça, tu là, te fais Benoît, une plaque?
32: On intègre un système informatisé qui vient d'une autre personne. T'sais, on n'est pas en train de bâtir quelque chose. On intègre un système éprouvé qui est utilisé par d'autres personnes dans le monde. Alors, à un moment donné, il faut se poser la question. Moi, je ne sais pas qui est à la tête des projets numériques de Santé Québec, mais cette personne-là vient d'où? C'est quoi son background? Qu'est-ce qu'elle a fait avant? Parce que, honnêtement, hey, tu sais, les chantiers numériques, c'est le futur de tout le Québec. Il va en avoir partout.
8: Oui, mais ça fait juste ajouter à la dette collective. Puis là, j'ai envoyé un mot à un fonctionnaire, moi, qui était nommé dans l'article. Puis ça a donné que j'avais son numéro de téléphone. Je disais, on se parle-tu à 10 heures pour savoir ce qui se passe? Référez-vous au bureau de Mme Duranceau. Madame Duranceau, la courtier immobilière. Elle a vendu des condos puis des logements, c'est ça qu'elle faisait dans la vie. Là, tout à coup, elle s'occupe de la cybersécurité. Peux-tu asseoir la bonne personne dans la bonne chaise?
32: Benoît, moi, je pense que la personne qu'on pourrait appeler, c'est Roch Gamache. Roch Gamache, c'était le directeur de cabinet du MCN qui est rendu sur un poteau pour la CAQ. OK? Appelons-le, le chef de cabinet, c'est important dans un ministère.
8: Ils veulent pas parler. T'es appels, puis ils veulent pas venir à l'entrevue. Avant qu'on se quitte, plateforme de réservation étrangère, pourquoi?
32: Oui, bon, mais en fait, l'industrie des hôteliers se plaint au Québec qu'ils laissent de l'argent sur la table. Pourquoi? Parce que le commun des mortels, toi, vous et moi, on utilise les Expedia de ce monde pour réserver nos chambres d'hôtel. La seule chose que j'ai à dire, moi, je suis un voyageur d'affaires. Je suis à Québec en ce moment, je fais des réservations. Tu sais, je me promène beaucoup. Et la problématique que j'ai avec la sortie des hôteliers en ce moment, c'est que c'est souvent moins cher sur ces plateformes étrangères-là qu'à l'hôtel.
8: Ben oui.
32: Moi, je suis rendu, Benoît, là, je vais le faire ce soir. Je vais vous le démontrer demain matin. Je n'ai pas réservé de chambre à Alma. Je vais aller à l'hôtel. Je vais leur demander une chambre. Je vais demander un prix pour la nuit. Et souvent, je suis obligé de faire devant la personne une réservation d'Expedia parce qu'Expedia, moi, je leur montre le prix. Je regarde, est en 172$, tu veux m'affaire à 220$.
8: Ouais.
32: Ils ne peuvent pas matcher le prix.
8: Mais si tu vas sur Trivago, c'est ça, Trivago?
0: Il y en a un qui s'appelle comme ça.
8: Faut que tu te fasses blanchir les dents, mais solide. Parce que le gars qui l'annonce, là, moi, il me brûle les rétines à chaque fois.
0: T'as pas eu un coup de soleil la dernière fois.
8: Ah ouais, non, c'est fort. Ouais. C'est fort.
0: Mais il y a aussi l'accessibilité de ces plateformes-là, c'est que c'est facile de réserver.
8: Ben oui, c'est tout ça.
32: Mais comme je dis, moi, je veux les encourager, mais c'est au moins quand tu arrives à l'hôtel en question québécoise, puis t'es devant le comptoir, là, tu dis, je veux une chambre d'hôtel.
8: Moi, en fin de semaine, là, je cherchais une clé 7-8. OK, j'avais une clé de 3/4. Je niaise pas. OK, je cherchais une clé 7/8. Je vais chez Quincaillier au coin, pas loin. Ils en ont pas. Je regarde sur Amazon, ils peuvent me le livrer le lendemain. Mais si vous faites exprès, là. Moi, je veux encourager la quincaillerie de mon quartier, mais il y en a pas.
0: Il y en a de moins en moins, d'ailleurs.
8: Bref, ils n'ont pas de ça. On se laisse parce que j'ai Régent Tremblay qui s'en vient pour demain. Son livre « Avant que j'oublie ». Puis on se reparle demain, Phil, en direct d'Alma. Toi, Isabelle, tu nous quittes.
0: Je quitte vers d'autres cieux.
8: Quittes. Ben,
0: je quitte
8: ça. Pour Mario. Je pense que c'est mieux ailleurs. Ben, vas-y voir. Ça va me revenir demain à 9h30. Merci, Isabelle.
0: Loin. Salut.
8: Salut.
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8: Bon, salut. Bye, Isabelle. Bye. On fait tout ça. Régent Tremblay est avec nous. Bonjour, Régent.
4: Bonjour.
8: Avant que j'oublie, ça, c'est le livre, gars, je vais tellement. Je sais que t'aimes ça quand ça, on vend comme du monde.
4: Oui.
8: Hein? On va le vendre comme du monde. Non, mais on est pas là pour, t'es pas là pour mes beaux yeux, là. T'es là parce que
4: mais ça me fait plaisir.
8: Ben, moi aussi. Moi, je suis content que tu viennes. Ce titre-là, là, avant que j'oublie, as-tu peur d'oublier?
4: Non. Mais c'était le titre de René Lévesque, qui est né le 24 de août comme moi.
8: C'est vrai?
4: C'était...
8: Oui.
4: Comment est-ce que vous êtes? En autant que je me rappelle.
8: Oui, ça c'est en 85, là, ça fait longtemps.
4: Le livre, oui. Quand il a été battu, après...
8: Puis il s'est fait sortir par ses amis.
4: Par ses amis du Conseil des ministres, oui.
8: Il y a là-dedans, c'est pas un livre, tu sais, ce que j'ai aimé, là, dès le départ, là, c'est, tu dis, moi, je vous parlerai pas de ma vie privée.
4: Non.
8: Parce que, ils ont rien demandé. Ta famille a rien demandé.
4: Non, ni mes ex, ni mes enfants.
8: Non, c'est ça. Fait que ça, c'est pas là-dedans, puis moi, je suis content que tu fasses ça, Régent, parce que, tu sais, il y a toujours deux versions à la même histoire, là, fait que...
4: Oui, ça, parce qu'il faut jamais oublier que... À partir du moment où c'est tes souvenirs, c'est imparfait.
8: Ouais.
4: Même l'entrevue, là, je vais avoir un souvenir, puis toi, tu vas en avoir un.
8: C'est vrai.
4: Fait que dans ton livre,
8: j'espère qu'on va en avoir un. T'es-tu venu t'es pas venu en moto?
4: Non, pas un matin, non.
8: C'est-tu fini en moto?
4: Non.
8: T'es-tu sérieux?
4: Non.
8: Mais t'as quoi? 82?
4: 82, ouais.
8: Ben, t'es encore bon en moto?
4: Oui.
8: T'es pas inquiet?
4: Ben, à 80, dans le livre, je le raconte, là, ouais. Pour mon anniversaire.
8: Ouais, ouais.
4: Julie m'a demandé, quelque part en février, où tu voudrais être le 24 août pour tes 80. Ben, j'ai dit, sur Beale Street à Memphis, au B.B. Ouais. King Blues Bar.
8: Ben, j'ai vu ça.
4: Et donc, c'est ça, j'ai descendu de Saint-Adèle jusqu'à West Palm Beach.
8: Parce que moi, il y a quelqu'un qui aimait beaucoup la moto, puis il dit, à 60 ans, j'ai arrêté parce que là, je commençais à perdre mes réflexes, je commençais à être inquiet.
4: Non. Mais je pense
8: pas. Encore bon?
4: Mais cet été, j'ai pas eu le temps de faire autant que d'habitude, là, mais je me passais un bout de l'hiver en Floride, là, j'ai l'intention de me descendre Key West, puis le tour du lac Okeechobee, ben aller jusqu'à Nouvelle-Orléans.
8: C'est hot. OK, je t'ai Régent, ce livre-là, là, c'est plus que des anecdotes, là, c'est vraiment un livre sur l'histoire du Québec. À travers les sports, la culture, la politique, ce que tu as fait dans la vie, là, ta carrière, là, ça a touché ça, puis c'est pour ça que le livre est intéressant, parce qu'il sort de l'anecdote du 4-2 puis 5-3. Là.
4: Ah non, mais ça n'a rien à voir, ça. Ce que je voulais, ça commence, je l'explique, tu sais, dans les premières pages, puis d'ailleurs, ce matin, je suis allé chercher du fromage pour le déjeuner, et... est encore là la page que à la main que Zachary, le fils de Julie, ben là, il va avoir 23 ans.
8: Ouais, ouais.
4: C'est un grand gars, là.
8: Ouais.
4: Il étudie en finance quantitative. Ça veut dire que c'est lui qui va superviser mon fonds de pension, probablement.
8: Oh. Mais... Oh. Attends, j'ai une larme ici, là.
4: Mais, ouais. Ce que je veux dire, pourquoi qu'on fait tout ça? C'est quoi l'énergie? Pourquoi qu'on vit? Il y avait à peu près 13-14 ans.
8: Ouais.
4: Puis, sais-tu quoi? J'ai pas été capable de répondre tout de suite. Parce que là si c'est pas la religion catholique, tu vis pour aller au paradis, tu sais. T'es trouvé de retrouver un autre
8: réponse. Quelque chose, Régent, tu iras pas. Non. Non. Je sais pas tout, mais je pense que tu iras
4: ça
8: pas.
4: Ça se peut que le fun soit en enfer.
8: Oui, je pense que oui. Je pense qu'il t'attend en porte, là, mais donc, Saint-Pierre.
4: La réponse que j'ai trouvée, la plus honnête, c'est, dans le fond, et c'est vrai pour toi, on vit pour transmettre.
8: Ouais.
4: Sinon, on serait encore dans une caverne.
8: Ouais.
4: Fait que le livre, il raconte les histoires en arrière des histoires.
8: Il y a une affaire aussi, dès le début, tu commences avec Guy Lafleur, mais qu'ont en commun, puis tu vas voir où je vais aller, Guy Lafleur, Maurice Richard, Claude Lemieux?
4: Ont en commun, ils ont été abandonnés quelque part.
8: Puis ils se sont fait fourrer.
4: Ah ben, fourrer, tu dis.
8: Mais tu le racontes, là.
4: Oui.
8: À différentes places dans le livre. Puis toi, là, toi, t'en es un qui a négocié dans ta vie. Toi, on t'avait pas à rabais. Toi, quand tu faisais quelque chose...
4: Oui, là, je travaille pour Sylvain Jean-Berland, qui lance son Arsenal sport.
8: Ouais.
4: Puis je vais le faire à rabais parce que c'est Sylvain. T'as un chum de moto.
8: Non, mais parce que là,
4: sinon, autrement...
8: Jusqu'à maintenant, là. Que ce soit tes séries de télé, que ce soit tes textes, que ce soit... Tu sais, quand on t'invitait comme invité, toi, tu demandais un cachet.
4: Oui.
8: Je me disais, c'est-tu parce que t'as vu Lafleur, puis Richard, puis le mieux se faire exploiter, puis tu t'es dit, moi, si personne ne va me...
4: Non, mais il reste un principe, Benoît. C'est, si on te demande, ça veut dire que ça fait partie d'un package, que quelqu'un ici va partir, va aller vendre des commanditaires, puis va faire un profit avec ça.
8: Ta valeur marchande.
4: C'est parfait, tu fais un profit, mais moi, je collabore à ton profit. Voici ce que je pense que ça vaut. Mm. Ben, c'est pas pour faire chier personne, là.
8: Non, mais tu comprends ma question. C'est que toi, t'as vu Guy Lafleur dans l'avion apprendre que Ken, tu le racontes, Ken Dryden.
4: Un scoop de Bertrand Rémy. Un vol commercial vers Toronto.
8: Vas-y, raconte-le.
4: Ah ben non, mais on s'en allait. Bertrand Raymond, que j'ai dit ben gros, avait le scoop en front page du Journal de Montréal, puis en rouge. je pense. C'est Dryden 325, la fleur 95 ou quelque chose de 20.
8: Ouais, c'est fou. Ça.
4: C'était fou. Et Dryden était en avant, puis il shakait en essayant de prendre un café. Mm. Et là, ben, la fleur, c'est là que la fleur s'est révoltée.
8: La grève?
4: La grève. Mm. Il l'a pas fait, la grève. Il est allé jouer. Mais à 4h30, 5h, il était dans sa chambre, en bobette, comme on dit au Saguenay. Et maintenant, c'est quoi? C'est
8: Man-made.
4: Bref. Puis il transpirait sur son lit, à côté, après la tête.
8: Parce que
4: du
8: quoi,
4: lit.
8: Il aimait pas ça, les conflits, il aimait pas ça. Ben, lui, c'est un joueur de hockey. Là.
4: Oui, mais dans ce sens-là, les salaires, c'était pas public. Les agents, le premier agent de Guy Lafleur, ouais. C'était Jerry Patterson, qui était avec Jean Béliveau en business. Tu sais, je veux dire, à un moment donné, tu sais bien qu'il s'est fait fourrer.
8: Ouais.
4: Fait que... Mais là, dans le fond, il se sentait tout seul, puis c'était... Tu ne négociais pas en public, c'était pas bon pour l'esprit d'équipe.
8: Ouais.
4: Et finalement, mais ce que je raconte dans le livre aussi, c'est à minuit, tout le monde, c'était des journaux du matin, avait dit « La fleur a plié, il a joué ». Mais moi, j'étais dans l'avion. J'écrivais en revenant de l'avion.
8: Parce qu'il y a eu ce qu'il voulait?
4: Et dans l'avion, il a dit « ils m'ont demain à 3h, on se rencontre, puis ils m'ont garanti 350 000. »
8: Comment c'est, Régent Tremblay, de partir de Falardeau? Puis, tu sais, t'es obligé de réfléchir à ça dans ton livre, là. Puis de te rendre en Afrique, de te vendre au Moyen-Orient, de partir en moto avec des chefs d'entreprise, avec des politiciens, avec des vedettes. Mais t'avais une bécosse, toi, à Falardeau, là.
4: Une vraie bécosse.
8: Une vraie, là, bécosse.
4: Avec un catalogue Eaton.
8: Ouais.
4: Pas Simpson. Eaton.
8: Eaton, t'es encore plus...
4: Il était plus épais.
8: Mais j'imagine, t'as eu le temps de réfléchir à ça, ton parcours...
4: Il y a... Honnêtement, il y a de l'audace. Puis il y a de la chance. Veux, veux pas, il y a de la chance. Tu sais, à un moment donné, là, moi, j'étais le régional. Là, il y avait les grands de la presse, de Toronto Star, Toronto Sun, puis ces élections de 74. Là, un vol de Québécois, ou je sais pas quoi, un vol de l'Élysée du Parti libéral, de M. Pierre-Éliott Trudeau, qui s'en va de Bagotville, Alma, Robertval. Il y a une place pour un régional.
8: Ouais.
4: Ben, je suis rentré dans l'avion, puis il y avait une place, mais elle était où, la place? À côté du premier ministre?
8: Qu'est-ce que tu veux faire?
4: Fait que tu fais quoi si t'es un colon qui arrive de Falardeau?
8: Tu t'assois.
4: Tu dis, excusez donc.
8: les gardes du corps, t'avais jeté.
4: Oui, mais puis, mettons, j'étais déjà très, très, très, très indépendantiste. Il m'avait mis à main sur le pot. Il dit, hey, toi, touche-moi pas, Carlis. Et là, Trudeau avait dit, non, non, laissez monsieur.
8: Ouais.
4: Mais, il y avait de la classe. Hein.
8: Mais de partir, quand même. Mais de partir, puis il y a eu Bourassa aussi, tu sais, puis le FLQ. Fait que t'as pas fait, parce que les gens nous disent, ah, Régent Tremblay, il va parler de hockey.
4: Non, non.
8: Mais t'as eu le hockey, t'as la boxe, il y a eu tous ces...
4: La F1, j'ai fait la F1 pendant 8-9 ans sur la planète.
8: Ouais, mais pas, t'as pas fait de la F1 à Sittingradin.
4: Ben non.
8: C'est ça l'affaire. Puis tu pars des bécosses de Falardeau. Puis là, tu te ramasses là, ton parcours de vie, à un moment donné, tu te dis, hey, j'ai eu
4: Benoît,
8: le bon
4: ticket. Je pense qu'il y a une clé là-dedans. Créer le lien. Moi, créer le lien. Ça veut pas dire que Serge Savard, si tu l'interviews, il va trouver au moins 50 patentes, de dire c'est un ci, c'est un ça. Mais quand j'ai besoin de quelque chose, puis que j'appelle Serge, ah, viens, tu m'as pas gardé dans le dos, mais c'est pas grave, moi, t'ai aidé pareil. Bon. tu vois le genre,
8: ouais,
4: là.
8: Ouais.
4: Puis, tu sais, une des plaies, j'ai fait une grosse série documentaire pour Québécois, la rivalité canadien-nordique. Mais on les a tous rappelés.
8: Ouais.
4: Moi, je suis allé l'autre bord d'Orlando parce qu'il y a un gros terrain de polo, Larry Robinson. On a ri.
8: Mais avant d'appeler, là,
4: ouais.
8: Est-ce que tu ravales ta gomme un peu?
4: Non,
8: tu dis comment
4: non.
8: Je vais réagir
4: non,
8: si il me parle de France?
4: Non, c'est réglé ça.
8: C'est réglé?
4: Oui, c'est réglé.
8: Il y a juste Mario Tremblay avec qui c'est pas réglé. Les Tremblay, vous entendez pas en
4: non, non, mais ça, moi c'est. Ben, Mario, ça y a jamais rien eu. Mario, on a pris soin, Mario. Il avait 18-19 ans. Puis Bowman le benchait, puis il le traitait comme. On a eu un match à Saint-Louis. Où le côté anglophone était en grève, puis le Montreal Star était en grève. Fait qu'il restait Penneau de Chicoutimi, Yvon Penneau de la Côte-Réserve à Chicoutimi. Mm. Il restait Régent Tremblay de Falardeau. Claude Canville décrivait, Claude, je l'ai enseigné, moi, c'était de Chicoutimi. Puis Ash Striken, c'était notre chum de la Gazette. Mm. Mm. Ce soir-là, Mario, il a joué 3 minutes, il a eu la première étoile. Parce qu'on choisissait la première étoile.
8: Ouais. Mais je pense que les gens ont oublié ce combat-là. Ouais. Tu parles de la dynastie là, des années 70, ouais. mais aussi l'arrivée des Nordiques qui a forcé le Canadien.
4: Le Canadien, avant les Nordiques dans la Ligue nationale, le président, c'est Morgan McCammon. Le directeur général, c'était Irving Grundman. Le coach, c'était Bob Berry. L'autre bord, c'était Aubu, Maurice Filion, Michel Bergeron. Ils sont intelligents, les propriétaires. À un moment donné, ils ont dit, oh, faut que ça change. Mm. Ils sont allés chercher Ronald Corée, qui était chez O'Keefe, chez l'ennemi. Ils l'ont nommé président. Ronald a amené Serge Savard. Après ça, il y a eu, dans l'entourage, Boudriol, le maire. Il y a eu Jean Perron. On oublie que Jean Perron, tu sais, qui a sorti des belles phrases, mais il a gagné la coupe, pareil.
8: Ouais. Ouais. On passe plus de temps à le ridiculiser qu'à se souvenir de ce qu'il a accompli.
4: Mais il l'a gagné, la coupe, lui.
8: Ouais, ouais. Il y a des affaires dans ton livre. Là. Tu parles de l'insignifiance du hockey. T'sais, que tout ça, ça t'intéresse pas. Le sport comme tel, toi, l'aventure humaine là, derrière ça.
4: Oui, parce qu'en réalité, c'est 18 gars contre 18 gars qui ont un morceau de caoutchouc qui patine pendant un heure. En soi, c'est complètement insignifiant. D'ailleurs, pourquoi sauter 7 pieds quand tu peux prendre un ascenseur ou bien un escalier, tu sais? Mais ce qui est extraordinaire, c'est d'être celui qui est capable de sauter 7 pieds 3, puis d'établir un record, puis de gagner une médaille. Ce qui compte dans le sport, ce qui compte, c'est la... Mais tu sais, te rappelles-tu, ABC, la joie du gagnant, l'agonie de la défaite. Mm. Mais ce qui est extraordinaire, c'est le courage. Quand un gars va dans le coin puis qu'il y a un autre de 220 qui patine à 30 km, qui va te rentrer dedans, c'est quoi que ton instinct dit, tasse-toi de là, bonhomme?
8: Ouais.
4: Mais la rondelle est là. Le joueur du Canadien d'un playoff, il prend le coup, ça y fait mal, mais parce qu'il a pris le coup, le temps que l'autre est en déséquilibre pendant une demi-seconde, il fait la passe devant le but. L'histoire, c'est pas la pause, c'est le courage.
8: Mais dirais-tu la même chose de la F1?
4: Excuse-moi, je m'en porte.
8: Ben, emporte-toi. Mais dirais-tu la même chose des autres sports, de la F1?
4: La F1, là, c'est à voiture égale, le pilote fait... Moi, dans le temps, il nous disait que le pilote représentait 2-3%. Mais 2-3%, c'est ça la différence. Moi, là...
8: Entre la victoire puis...
4: Oui, Jacques Villeneuve, là...
8: Ouais.
4: C'était pas comme aujourd'hui, là, mais il y avait déjà pas mal de data. Et Christian Condon, le grand boss de Renault, qui fournissait le moteur à Williams, l'année que Jacques, il dit, il est le seul au monde, dans la grande parabolique au Brésil, qui tourne de gauche vers la droite, il a le pied au fond, tout le long. Lui, eux autres, là, ils étaient pas impressionnés. Sais-tu quoi? Il a les couilles de garder le pied au fond tout le long.
8: Ça, c'est l'histoire qui t'intéressait.
4: Oui.
8: Ouais. Il y a aussi la montée dans ton parcours, Jean Tremblay, personnel, professionnel. Tu as assisté à la montée de la fierté nationale.
4: Oui.
8: Puis au déclin du Québec, incapable de garder les Nordiques.

0: Union,
1: ouais.
0: Les Nordiques,
1: ouais.
0: US, mais en plus, dans le temps, le dollar était fort.
1: En plus. Mais j'ai, moi, il y a un truc que je veux faire.
0: Mais le Québec, vas-tu mieux?
1: Le Québec, vas-tu mieux?
0: Moi, là,
1: Benoît... Le déclin, trouves-tu ben non, qu'on mais... est en plein déclin? On n'arrive pas à avoir des grands projets?
0: Moi, ce que j'ai peur, ce que je... Mais, tu sais, j'ai 82. Il y a bien des chances que, malheureusement, que je ne voie pas quand ça va, on va frapper
1: ouais,
0: le mur,
1: ouais,
0: là.
1: Ouais.
0: Mais je regarde ça, là. Toi, Benoît, tu vas payer une coche, là, pour ça. Qui va bâtir?
1: Oh, mes enfants.
0: Tes enfants vont...
1: Nos enfants
0: vont reconstruire les hôpitaux.
1: Ouais.
0: Ils vont reconstruire toutes les routes. C'est eux autres qui vont organiser le système de justice présentement à Rouyn-Noranda.
1: Ouais.
0: Puis tous les problèmes sociaux.
1: Ouais, on va en parler tantôt à midi.
0: Bon. Puis, mais sans farce.
1: Puis la dette. Payer
0: et,
1: la dette.
0: Et l'école.
1: Ouais. Ah non, non, on est mal barré. Puis c'est comme si, tu sais, puis ça, c'est là où j'allais, tu sais. Ouais. Moi, j'ai un truc, ma culture se meurt. J'ai voulu faire quelque chose, puis finalement, je ne l'ai pas fait. Puis je pensais à toi, là, tu sais, les artistes, les athlètes, les politiciens qu'on a admirés, qu'on a aimés, là, ils disparaissent un après l'autre. Toi, Elvis, en 77.
0: Oui, que j'ai couvert ses funérailles pour la presse.
1: Ouais, ouais. Mais tu sais, c'est quand même...
0: Hey, d'un vol nolisé de Yvon Dupuis Voyage, l'ancien ministre, et organisé par CKVL.
1: Ouais. Mais tu sais, c'était ta culture, là. Puis ouais. En 77, il meurt. Puis là, t'es rendu à 82, puis t'as des collègues, tu sais, Bijou Rinfray, là, qui est parti. T'as des collègues qui partent.
0: Ouais.
1: Tu sais, ça te fait quoi de voir ça, là? De voir tout ce que t'as aimé, ceux et celles que t'as aimé, ben, les voir disparaître.
0: Ben, je dirais que j'ai un avantage, par exemple. Peut-être à cause de ma nature, peut-être parce que je viens du Saguenay, je sais pas, on est un drôle de peuple, les Saguenayens, c'est le Texas du Nord, hein. Je me suis vraiment lié d'amitié avec plein de... Comme là, la chronique de ce matin, je mets ça en ligne, c'est Hugo Reich, qui est metteur en ondes à une autre station, c'est lui qui fait la mise en paire. Hugo, là, il est bon, sacre mouille. Ça fait 3 ans qu'il est metteur en ondes, il y a 27 ans, il saurait écrire n'importe où, dans n'importe quel quotidien. Il n'y a pas de place. Mais Hugo, Noé Cloutier, chez Punching Grace... tu sais, puis David Garrel, quand les bien-pensants regardent de haut en se pinçant le nez, mais sais-tu quoi? Il y a juste lui qui a parlé de Martin Saint-Louis qui vient de signer un nouveau contrat de 4 ans. Là. Il en a parlé tout l'été. Il a parlé de Chris Cuarta. Il a étiré ça dehors 4 heures avec des manchettes invraisemblables.
1: Non, mais tu réponds pas à ma question.
0: Mais ma question,
1: ça, c'est la culture okay, toi, t'as aimé. Pas oui. La relève, pas tout ça, qui s'arrange la relève. Nous, on s'est arrangé, qui s'arrange les autres ici. Mais toi, ceux que t'as aimé, là, que tu vois disparaître. À un moment donné, tu te dis...
0: C'est quoi le choix? Tu vieillis ou tu meurs? Ben, dans le fond, là...
1: Ça se résume à ça.
0: Ben, non, mais c'est quoi?
1: Ah, ouais, je
0: ça va être quoi, toi? Tu vas vieillir ou tu vas mourir? C'est quoi ton choix? C'est de vieillir.
1: Ouais, mais qu'est-ce qu'il chantait, les où? Hope I die before I get old. Il est trop tard, là. Il est trop tard.
0: Mais regarde.
1: Mais tu m'as pas répondu sur Mario Tremblay parce que tu parles de Mario Tremblay.
0: On va y aller doucement.
1: Tu parles de Mario Tremblay. C'est comme l'exception à tous ceux que tu as côtoyés au hockey canadien. Mario Tremblay, qu'on aurait maltraité, là, que tu as traité de coach Pee-Wee. Martin Saint-Louis était coach Pee-Wee aussi, là.
0: Je l'écris un matin, là. Là, il y a un beau contrat, là.
1: Ouais.
0: Parce qu'il est un bon coach de reconstruction.
1: Ouais.
0: Mais quand c'est arrivé dans les playoffs l'année passée, n'oublie jamais qu'ils ont battu Tampa Bay avec 9 lancés. Ça arrive une fois sur 1 milliard, ça. Normalement, il serait fait laver dans les playoffs.
1: Donc,
0: là.
1: Martin Saint-Louis a à se prouver.
0: Oui, monsieur. Mais c'est pas ça. Si j'ai écrit ça, en écrivant ça, là, c'est évident que les fafans vont hurler.
1: Ouais, t'en parles des fafans, là. Puis les communications, comment. Puis je pense que les gens réalisent pas comment ça a changé au cours des décennies et comment aujourd'hui tout est contrôlé. Tout par le Canadien de Montréal.
0: Mais regarde, ils ont trouvé une façon fabuleuse. Ils sont partenaires de 98.5, Cogeco. Qui paye des millions pour avoir le droit des matchs. Quand tu payes des millions, faut que tu rentabilises. Comment tu fais pour rentabiliser? Tu fais des shows autour de ça. Tu présentes ton match avec un avant-match, un après-match, etc. Puis tu rentres le cash. Mais t'es pas pour dire que c'est un game pourri, que ça valait pas la peine de l'écouter. Ben, TVA Sport, la raide qu'ils ont eu dans série, Je veux dire,
1: Est-ce que ça veut dire que ça provoque l'autocensure?

0: si, comme dirait l'autre, systémique. De l'autocensure systémique.
1: Face aux Canadiens.
0: Oui. Plus dans les médias électroniques, je pense, parce que c'est vraiment le deal business, là. Moi, là, j'ai des amis, qu'on s'est chicané, mais Jerry Frappier, l'ancien président de RDS, là, il va être au lancement d'ailleurs, il a déjà pris, il m'attendait, je m'en allais faire un Grand Prix de F1, il m'attendait à l'aéroport pour m'engueuler. Là, il était parti.
1: Combien de fois t'as été engueulé dans ta vie? À peu près, là.
0: Fais pas.
1: Mais... 50, 100?
0: Ah non,
1: 150?
0: Non, des vraies engueulades, là.
1: Ouais.
0: Des téléphones de collègues, puis en personne. Mais une fois par mois.
1: Sur 50 ans.
0: Sur 50 ans, ça fait pas mal.
1: Ça fait pas mal.
0: Oui, mais
1: faut qu'on se quitte, là, mais deux dernières affaires.
0: Sais-tu quoi? La France-Lé, c'est. Je peux. Ça, là, ce que tu me dis là, c'est vrai, là. Moi, l'écrit, ça va faire une bonne chronique. Puis là, il disait, non, c'est entre nous autres.
1: Ouais, non, c'est ça. Moi, c'est gratuit. Si t'étais resté prof de latin, qu'est-ce que tu serais devenu?
0: Prof de latin. J'aurais probablement. Je sais pas.
1: T'aurais été malheureux.
0: Non, j'ai adoré. J'ai vraiment adoré, d'ailleurs.
1: Face à ce que tu as vécu en écrivant des séries à succès, en écrivant dans la presse, en promenant à travers le monde.
0: Si j'étais resté prof de latin, je l'aurais pas su. Ma grosse excitation, ça aurait été.
1: Je veux pas le savoir. Okay,
0: c'est quand César aurait franchi le Rubicon. Le Rubicon, vous l'avez vu, d'ailleurs, by the way. C'est un ruisseau.
1: Puis, t'as-tu regardé Heated Rivalry?
0: Non, j'ai pas vu.
1: Sur Crave, là, série de hockey où il y a beaucoup de bâtons élevés.
0: Oui.
1: Mais toi, t'as écrit là-dessus, là, à page 385, Philippe Lalumière.
0: Oui, ben
1: c'était
0: oui.
1: Un de tes personnages qui était gay.
0: Dave Morissette.
1: C'est Dave Morissette qui jouait.
0: Et sais-tu pourquoi qu'on a pris Dave Morissette? Pas se faire accuser de faire un cliché.
1: Ouais.
0: Et j'étais à Vancouver, aux Olympiques. Puis le réalisateur, on me téléphone, il dit, on peut pas remettre Templeton. Ben, il dit, non, il a 68 ans. Ben non, Eric va maillir, là, mais mettons, il a 5 ans. Mais il dit, ça nous prendrait un tough, mais... J'ai dit, ouais, mais moi, je veux pas ramener Templeton. Si on a un tough, laisse-moi réfléchir. Et j'ai appelé Dave. J'étais aux Olympiques à Vancouver. J'ai appelé Dave, qui était à TVA. Puis j'ai dit, Dave, j'ai tel rôle, Philippe Lalumière, puis j'ai dit, si t'es bon, on va le développer dans une série après. Dans le film, c'est pas dit que t'es homosexuel, mais c'est dit que t'es renfermé, puis tu vis avec un secret. Mais j'ai dit, il faut que tu sois bon, par exemple. Ça, c'est quoi? Il a appelé Mme Fichaud, il a suivi des cours d'art dramatique. Il a tellement été bon qu'on a poussé le personnage pendant 3 ans.
1: Mais t'as abordé l'homophobie.
0: Ah oui.
1: Mais ça, Heated Rivalry, c'est une série, là, tu sais. Mais il y a quelque chose de très bon là-dedans, c'est justement aborder l'homophobie dans les sports professionnels, dont le hockey.
0: Ben, c'est encore caché, là.
1: Encore, hein?
0: Ben,
1: c'est pas réglé, c'est
0: à ben non, mais regarde, c'est quoi la moyenne d'homosexualité chez 10% qu'on dit?
1: Ouais.
0: Bon, mais il y a 600 joueurs dans la Ligue nationale, j'en fais 60.
1: Tu peux en déduire que t'es vite en calcul, en sacramouille. C'est lancé demain, ça?
0: Oui, demain, l'Espace Saint-Denis.
1: Ouais. Vas-y.
0: Présidé par Jacques Aubé, l'ancien président d'Evenco que j'ai bien ramassé.
1: Que des amis autour de la table, que des amis de Régent Tremblay. Avant que j'oublie, c'est vraiment à lire. Pour toutes sortes de raisons, ceux qui aiment les sports, ceux qui aiment la politique, ceux qui aiment la culture, t'en as fait des affaires, hein? Mais t'as pas toujours été fin, toi, avec tout le monde, hein?
0: Ben non, j'ai pas été fin.
1: Non.
0: J'ai-tu encore une minute?
1: Oui.
0: Charles Bronfman, en 76, le PQ est pour sur le bord de prendre le pouvoir le 15 novembre. Il panique, là, Charles.
1: Ouais.
0: Fait qu'il fait une conférence. Là, il déclare que si le PQ prend le pouvoir, que peut-être qu'il va être obligé de déménager les expos à Plattsburgh. Moi, je couvre le Canadien. On rentre de Détroit, mettons vers 10h le matin, j'entends ça, je saute dans mon char à Dorval, m'envoie direct à une conférence de presse que donne Bronfman. Là, moi, je couvre le Canadien, là. Lève la main, puis je lui demande, je dis, comment est-ce que les pensez-vous, comptez-vous sur la clientèle de Montréal pour aller à Plattsburgh quand vous les insultez à pleine gueule? C'est ma première rencontre. Bon. Là, 3-4 jours, je reçois. J'espère le trouver vite. Mais je reçois un courriel. Dear Régent. Seeing that picture in your book make me very sentimental. Puis là, il m'écrit. Puis merci de nous avoir aidés. Warmly, Charles B.
1: C'est du civisme.
0: C'est savoir-vivre.
1: Savoir-vivre, du civisme.
0: Comprendre qu'il y a
1: de la job.
0: La job, puis il y a la personne humaine. Puis moi, Charles Bronfman, je l'ai adoré comme homme.
1: Jean Tremblay, avant que j'oublie, c'est aux éditions. C'est quoi la presse.
0: La presse, Guy Crevier.
1: Ben oui, on le salue. Merci, Jean. Bonne chance.
0: Mais c'est fidèle, ça, surtout.
1: Oui, parfait, merci.
0: Merci, salut. Bye.
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0: Mes chums qui ont tout arrêté sont tout morts.
1: Ben ouais, non, on veut pas arrêter. Moi, je le sais. Merci, merci, Régent. Merci, à bientôt. Maxime Delan.
5: Salut, mon beau Benoît.
1: Bonjour.
5: Comment ça va?
1: Ça va, ça roule. Moi, j'aime ça quand ça roule. Quand c'est plate, ça marche pas. Ah, ben, Cybèle Olivier aussi se joint à nous.
6: Bonjour.
1: Coudon, là, on va commencer avec
6: ça
1: du monde.
6: Roule.
1: Ah, ça roule. Ça roule, Maxime. Il y a le tiers des crimes violents commis par des ados à Québec.
5: À Québec. C'est un dossier de ma collègue Catherine Lamontagne au bureau d'enquête qui nous dresse un portrait très inquiétant de ce qui se passe à Québec dans les derniers mois. Là, on regarde... On se perdra pas d'un chiffre, d'un statistique, puis tout ça. Là. Okay. Depuis le début de l'année 2026, on va s'en tenir à ça. Il y a eu 271 dossiers d'événements violents qui se sont produits à Québec. Et il y en a un sur trois qui a été commis par un adolescent.
1: Un sur trois?
5: Un sur trois. Et c'est la citation du coordonnateur à la lutte à la violence urbaine au service de police de Québec qui me donne froid dans le dos. Il dit « On a des jeunes... » ces temps-ci, qui intimident en se pointant des guns d'en face, ils ont 13, 14, 15 ans.
1: Quand des vrais ça, guns.
5: C'est soit des vrais guns ou des airsoft, là, des guns, ouais. Tu sais, des billes de plastique. Billes. Sauf que, achète-toi-en. Ben, achetez pas ça.
1: Non, mais il y en a beaucoup sur le TikTok. Moi, j'ai vu ça passer tout à coup. Là.
5: Voilà.
1: Tu dis, voyons donc, ils vendent, même il y en a au laser.
5: Oui. Et tu les regardes, tu les montres à un policier, il y a personne qui peut dire « Non, non, c'est pas un vrai gun. » Puis le policier disait « Mettons que tu arrives à un centre d'achat à Québec et il y a un jeune qui trimballe ça, tout le monde va se mettre à courir. Il y a personne qui va se dire « Doit être un airsoft, ça. »
1: Ah ouais.
5: Moi, quand je lis ça, je me demande où est-ce qu'on l'a échappé? Pourquoi tout d'un coup, il y a autant de crimes violents qui sont commis par des jeunes, puis pas juste à Québec, à Montréal aussi. Fait combien de temps je t'en parle?
1: Ah oui.
5: Et moi, j'ai identifié deux causes principales qui peuvent expliquer le phénomène. Premièrement, les statistiques de réseaux sociaux. La banalisation de la violence sur les réseaux sociaux, je dirais même plus, la glorification de la violence. T'sais, laisse-moi 30 secondes, Benoît. Je vais trouver une série de vidéos, de clips vidéo où on voit des jeunes en tabasser d'autres, vont tirer sur des commerces, vont mettre le feu à quelque chose. C'est comme si c'est le fun. Puis combien de fois on a vu dans des procès pour meurtre d'adolescents commis par d'autres adolescents où des vidéos ont été amenées en preuve, des vidéos où des jeunes ados se réjouissent littéralement du meurtre d'un autre ado.
1: Mm-hmm.
5: On l'a vu plein de fois.
1: Ouais.
5: Évidemment.
1: Pourquoi pas? Maxime,
5: surtout,
1: pourquoi pas?
5: Ouais, mais surtout pourquoi?
1: Non, pourquoi pas? Pourquoi ils se priveraient quand il n'y a pas de conséquences?
5: Ben, c'est ça, mais moi, je vais point par point.
1: Ben, moi, je vais par ironie.
5: Mais il y a aussi, tu sais, les histoires, tous les crimes d'extorsion qu'on voit. Des jeunes qui vont aller tirer sur des commerces, qui vont aller mettre le feu à un restaurant, tout en sachant... Souvent, là, dans plusieurs cas, les jeunes savent qu'ils ne seront même pas payés pour aller tirer ou incendier un commerce. Ils seront pas payés, ils le font pour le street cred, la reconnaissance dans la rue. Parce que plus ton dossier criminel est étoffé, plus tu peux bomber le chest, plus tu peux emmener large dans la rue. Plus ça te donne de la reconnaissance,
1: mm-hmm.
5: Plus tu peux intimider, plus tu peux faire peur. C'est ça qu'il y en a beaucoup d'entre eux qui cherchent.
6: Mais ça a toujours été de même ou ça vient de commencer à être encore plus présent?
5: C'est que les réseaux sociaux, maintenant, tu sais, on disait, j'écoutais ton émission, c'était plutôt dans le show, là, je me souviens pas exactement, je pense que c'est Isabelle qui disait, les jeunes boivent de moins en moins, les jeunes sortent de moins en moins, souvent les vendredis soirs, ça passe sur le téléphone. Les réseaux sociaux, les Instagram de ce monde, les TikTok prennent de plus en plus de place dans nos vies, dans la vie de nos jeunes.
6: Mais c'est surtout le street cred, je me demande, tu sais, si c'est
1: non,
6: les jeunes...
1: Non, ça existe depuis 25 ans, le street cred, mais là, ça a pris une ampleur de criminalité. Ouais. Tu sais, avant, c'était de se faire des gangs, de faire de la musique. Là, tout à coup, c'était le plus criminel possible.
5: Ouais, puis là, tu le disais, mais la deuxième raison, selon moi, qui explique pourquoi il y a autant de crimes violents commis par nos jeunes, c'est justement parce que les conséquences sont minimes.
1: Ouais, ouais.
5: Prends un jeune ado qui va tabasser un autre à coups de barre de métal, il devrait quand même bien s'en sortir. Et
1: parce que c'est une erreur de jeunesse.
5: C'est une erreur de jeunesse. Et quand il va avoir 18 ans...
1: L'autre reste handicapé pour le restant de ses jours.
5: Peut-être.
1: Dans le coma, mais c'est une erreur de jeunesse.
5: Plus, peut-être aussi traumatisé psychologiquement. Puis quand ce jeune-là va avoir 18 ans, il y a à peu près juste les policiers qui vont savoir qu'il y a un dossier criminel.
1: Puis encore.
5: Puis tu sais, juste vendredi, j'ai couvert un vol dans une bijouterie, un braquage de bijouterie. Au milieu de l'heure du dîner, en plein cœur du centre-ville de Montréal.
1: J'ai peur de rien.
5: Les suspects, il y en a deux de 16 ans, un de 17 ans, un de 19 ans, puis le plus vieux de la gang, 21 ans. Ils ont été arrêtés. Ben, hâte de voir les conséquences qu'ils vont avoir.
1: Ouais.
5: Regarde, on voit les photos.
1: Ça intéresse pas Ottawa. Le bon, tu sais, le parti pour lequel vous votez, là, le bon parti libéral, là, Mark Carney puis Trudeau avant, c'est ça.
5: Mais c'est important. Ça, c'est important de le dire. C'est eux autres. Qui décède des lois. Et les peines et tout ça, ça passe par Ottawa.
1: Exact. Son ex qui lance un morceau de brique de béton dans le visage.
5: Ouais, ma collègue Zoé Arcan qui écrit ce matin sur cette histoire complètement folle qui a eu lieu en fin de semaine à la sortie des bars dans le quartier Saint-Michel. Il est à peu près 3h15 du matin. Il y a des voisins qui entendent crier, mais pas des cris de gens paquetés, tu sais, comme c'est habituel. Plus des cris. Qui laisse sous-entendre qu'il y a quelque chose de grave qui est en train de se produire. Il y a des voisins qui sortent par la fenêtre, qui regardent dans la rue. Il y a des voitures qui roulent à contresens. Il y a du monde qui sont en ligne avec le 911. Il y en a d'autres qui crient qu'il y a quelqu'un en sang. On sait un peu plus ce qui s'est passé. Il y a eu un épisode de violence conjugale qui est survenu en pleine rue. En fait, t'as un gars qui est sorti au bar et qui a croisé son ex. Qu'est-ce qu'elle faisait, cette femme-là? Hey, Benoît. Elle a eu le culot d'être avec un autre gars. Peux-tu croire à ça? T'apprends-tu du front tout le tour de la tête? Être célibataire, être âgé, quoi, 19-20 ans, avoir envie d'avoir du fun, puis d'aller dans un bar avec un autre gars. Fait que lui, comme il n'est pas capable de gérer ses émotions, ça s'est transporté à l'extérieur. Le CD a décidé de la pourchasser en véhicule, dans les rues de Montréal, et à un moment donné, a réussi à la coincer, lancer un bloc de béton à travers la fenêtre de la voiture, et le bloc de béton qui l'a atteint en plein visage. La femme qui a été blessée gravement, qui a été transportée à l'hôpital, on ne craint toutefois pas pour sa vie. Le suspect, au moment où on se parle, n'a toujours pas été arrêté. Mais si
1: on
5: moi,
1: sait c'est qui.
5: On sait. Si
1: on va le trouver.
5: Si j'ai été capable de savoir de qui il s'agit, je ne suis pas enquêteur, mais pas mal sûr que la police est au courant de qui il s'agit. Mais une autre histoire de violence conjugale complètement folle.
1: Puis rapidement, tragédie routière en Montérégie.
5: Très rapide, je termine avec ça. Terrible accident de la route qui s'est produit hier en fin d'après-midi du côté de Saint-Charles-sur-Richelieu. Femme de 46 ans, une adolescente de 16 ans, qui sont mortes dans une très violente collision sur le chemin des Patriotes. La police ne le confirme pas, mais il pourrait s'agir d'une mère et de sa fille. Leur véhicule a quitté la route à grande vitesse, est allé percuter un arbre. L'impact a été tellement sévère que le véhicule utilitaire sport s'est sectionné en deux. Le décès de l'adolescente a été constaté sur place, celui de la femme un petit peu plus tard à l'hôpital. Et au lendemain des événements, la police qui ignore toujours ce qui a mené à cette sortie de route mortelle-là.
1: Très bien. Maxime Dolan, merci.
5: À demain. À demain.
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1: Antoine Robitaille est avec nous. Monsieur Robitaille, bonjour.
26: Bonjour, Benoît.
1: Ça va mal pour la CAQ?
26: Ben, je pense qu'il y a un risque de spirale négative, là. Pourquoi? Parce que dans le dernier sondage là, qui est paru ce matin, la CAQ perd 2 points. Tu vas me dire, c'est pas, on est dans la marge d'erreur. C'est pas une catastrophe puis un effondrement, mais c'est quand même une espèce de tendance à la baisse dans plusieurs sondages. Puis l'hypothèse, parce qu'on sait jamais pourquoi ça baisse. T'sais, moi, il y a tout.
1: Les éléments déclencheurs, on ne les connaît pas.
26: T'sais, on n'est pas dans la tête du monde. Ouais. Mais on peut se dire qu'il y a un effet Trump qui diminue. On est revenu comme au
1: chiffre. Chez moi, avec Trump, on est au Québec. C'est l'effet Carney.
26: Veux-tu qu'on reprenne cette discussion-là? Non, ça me fait 5 chroniques qu'on fait.
1: Non, mais pourquoi Trump sort aux élections provincial, Antoine.
26: Ah, tu me fais mal! Non, mais écoute, demain, on va parler...
1: Oui.
26: J'ai un projet pour demain.
1: Okay.
26: Et il y a 4 ans, on parlait pas de Trump, c'est vrai. Pourtant, il y avait...
1: Ça allait pas mieux, là.
26: Non, mais à l'époque, Trump, c'était un président passager qui avait fait juste un mandat, puis bon, le Biden était au pouvoir, puis tout le monde parlait de la baisse des gaz à effet de serre. Fallait que tout le monde...
1: Ouais.
26: Tu sais, t'avais l'impression que même Éric Duhaime disait « Oui, mais il faut quand même baisser... » En tout cas, c'est... Quand tu vois à quel point ça le temps a passé. Mais Trump, c'est parce qu'il est revenu au pouvoir, puis il est déterminant. Il est déterminant.
1: OK, j'ai une question quiz pour
26: vas-y,
1: toi.
26: Vas-y, vas-y.
1: Je vais te garder du temps, fais-toi-en pas.
26: Ouais, oui.
1: Est-ce que c'est de la faute à Trump si sa clique a coûté 1,1 milliard? Est-ce que c'est de la faute à Trump si Lyon Électrique a coûté 193 millions? Est-ce que c'est de la faute à Trump si Northvolt a coûté 710 millions? Le panier bleu, 26 millions. Taiga Motors, 150 millions. La maison des aînés, 2,8 milliards.
26: Mais tout ce qui est électrique...
1: Medicago, 260 millions.
26: Benoît.
1: L'étude du troisième lien, 60 millions. Flying Wells, 30 millions. Ouais. Leather... arrêtez avec Trump, là. Il était pas là, au Conseil des ministres de la CAQ.
26: Il y a le dos trop large, je suis d'accord avec toi, mais il y a un effet. Tout ce qui est électrique dans ce que tu as dit, là, tout ce qui était virage électrique, puis justement, les gaz à effet de serre, on voulait être en transition énergétique. Gabriel Nadeau-Dubois disait, c'est l'élection de la dernière chance pour le climat. C'est ça qu'il disait en 2022. Mais tu vois, on était foutu là-dedans. Biden, lui, c'était un président qui voulait justement accélérer la transition. Trump est arrivé, il a mis un frein. Et ça, ben, ça nuit à tout ce qui était électrification de notre côté. Donc oui, Trump, dans certaines des choses que t'as mentionnées, je pense que oui, ça nuit.
1: Donc, Norvold qui a fait faillite, c'est de la faute à Trump?
26: Un peu!
1: Puis le terrain qu'on a payé 240 millions à Luc Poirier, qui a payé 20 millions, c'est la faute à Trump.
26: Mais souvenons-nous qu'à l'époque, on voyait...
1: Puis ça clique,
26: on voyait deux grosses usines de batteries en Ontario. Puis là, le Québec est allé voir Ottawa, dit, nous, on a peut-être quelqu'un, là... bon, c'est une start-up, mais on a besoin d'argent parce qu'il viendrait, puis là, ben...
1: Mais LGS puis IBM, c'est de la faute à Trump.
26: Ça, ça y est, c'est pas de la faute à Trump.
1: Il faut arrêter, là.
26: Mais LGS, c'est quand même des Américains. En tout cas, ça peut-être pas rapport.
1: Donc, c'est Trump.
26: C'est Trump.
1: Fuck it. OK.
26: Non,
1: c'est
26: mais les électeurs rouges aussi sont peut-être échaudés. C'est ma deuxième hypothèse par le souverainisme de Fréchette. Parce qu'elle est
1: autonomiste.
26: Oui, je sais. Elle est autonomiste. Puis moi, je trouve qu'elle aurait dû le dire le premier jour. Puis je pense que c'est un discours qui se. Tu sais, qui est très bon. Il n'y a pas juste.
1: C'est
26: on n'est pas binaire dans la vie. Ouais, puis c'est comme si on demandait aux gens c'est quoi votre orientation sexuelle? Ça, c'est fondamental à l'être humain. Mais être souverainiste ou fédéraliste ou autonomiste, ben oui, elle est bi, puis
1: un petit peu fédéral, un petit peu.
26: Mais le Québec est un peuple bi.
1: Ben, c'est
26: parce
1: vrai.
26: Qu'on veut le Québec fort dans un Canada uni.
1: Ben.
26: On voudrait être une nation non souveraine forte.
1: On est bipolitique.
26: Un peu comme la Catalogne puis l'Écosse. On une gang de bi. Parce qu'on est bien quand même dans le grand ensemble, mais si on reste trop...
1: On veut une petite aventure de temps en temps.
26: Ben non, mais si on est trop intégré au grand ensemble, là, on n'a plus de personnalité, puis on va tous parler anglais, puis on va l'impression de tous être à... Je sais pas, moi...
1: Mais on va être dans le grand lit fédéral, mais de temps en temps, faire des coins-coins dans la chambre d'amis avec des...
26: Tu l'avais pas dit, coins-coins, encore?
1: Ah, ben, je l'ai fait.
26: C'est bon, c'est bon. Alors, moi, je pense qu'il y a un risque pour la CAQ actuellement d'une spirale négative à cause de ces deux hypothèses-là. Puis en plus, tu ajoutes le projet informatique SIFA ce matin.
1: Oui.
26: Puis là, je te rejoins. Écoute, c'est pas l'air Legault, là. C'est l'air Fréchette. C'est elle qui a laissé ça aller, semble-t-il.
1: Et le Conseil des ministres.
26: Alors là, tout le monde va y tomber là, sur le...
1: Demain, pour le débat, là, ça tombe sur la carotte.
26: On va y mettre ça dans le visage.
1: Ouais.
26: Demain. Puis son vote est mou. Alors,
1: je pense qu'elle va baisser, la CAQ va baisser à cause de ce scandale-là.
26: C'est très possible. Moi, c'est mon hypothèse ce matin, hey, spirale négative.
1: 96 millions puis 1 milliard, tu dis là, comment?
26: Parlant de milliards.
1: Vas-y.
26: Il bon est sorti lien. Sa face.
1: Oui.
26: C'est quand même quelque chose qui est sorti sa face sur l'autobus. Moi, j'ai jamais vu ça. Habituellement, quand tu commences une campagne, tu finis cette même campagne avec le même autobus, la même apparence. Là, il essaie de nous dire, on avait tout prévu.
1: Ouais, ils font ça pour les maisons.
26: C'est un truc de com.
1: Ouais, ben oui.
26: Mais
1: oui,
26: non.
1: Ben non, c'est pas vrai.
26: C'est clair, là, qui a sorti sa face parce que il manque de notoriété. Bon, là, son cadre financier, je trouve qu'il y a un aspect responsable. Tu sais, moi, il est honnête de dire on n'est pas en mesure actuellement de promettre des baisses de taxes puis d'impôts. D'ailleurs, il a été vanté par PSPP. C'est... Moi, je trouve drôle le PSPP ces temps-ci parce qu'ils vendent beaucoup, M. Milliard. Il y a besoin que Milliard monte.
0: Oui,
26: je sais pas si vous l'avez entendu.
1: Pour planter la CAQ.
26: Oui, c'est ça. Oui. À 5 chefs et une élection, là, il a dit c'est génial ce que Charles Milliard propose. Parce que les intervieweurs disaient toujours à la fin, est-ce qu'il y a une idée chez vos adversaires qui vaudrait la peine, qui vous intéresse?
0: C'est le seul qui a été original, d'ailleurs. Les autres ont tous parlé d'itinérance.
26: C'est génial, là. Il faut mieux encadrer le pari sportif. Oui. Quelle idée formidable! Ça me fait penser à Jean Charest. Qu'est-ce qu'il disait, Jean Charest, à propos de Québec solidaire?
1: Qu'est-ce qu'il disait?
26: Pour faire baisser le PQ, il disait, faut que je donne... Il disait, moi, je trouve que Françoise David était excellente dans ce débat-là. Excellente!
1: Ça n'a pas aidé, hein?
26: En 2008. Vraiment,
1: ça n'a pas aidé. Ça a pas
26: c'est vraiment
1: aidé.
26: Drôle.
1: Bon,
26: vraiment
1: un mot drôle. Sur Mark Carney qui s'en va en Europe.
26: C'est quand même incroyable ce qu'il est en train de faire, là. Et tu sais, une alliance avec l'Europe, pas comme Bloomberg et Wall Street Journal ont dit membres associés, ça existe pas dans l'Union européenne, mais on veut comme quand même créer une sorte de statut particulier pour le Canada. C'est quand même surprenant. Mais qu'est-ce qu'on peut faire de plus que le CETA, l'accord de libre-échange, qui est déjà un accord, moi je me souviens, je m'en encore imiter Jean Charest. C'est Jean Charest qui amenait cette idée-là. Il disait, oui, c'est un accord de deuxième génération, Benoît. C'est pas juste un accord qui abolit les tarifs, mais c'est un accord qui travaille sur les normes. On harmonise nos normes et tout ça. Donc, c'était vraiment ambitieux. Et là, moi, j'entends quand même au Moyen-Orient, au Proche-Orient, la Turquie dit « Hey, on est candidat à l'Union européenne depuis 1987. » Et là, écoute, ils sont candidats officiels pour entrer dans l'Union européenne, mais il y a beaucoup de résistance en Union européenne. Ouais. Mais et ils doivent se dire « Mais comment ça que le Canada qui est vraiment à l'autre bord de l'Atlantique? »
1: L'Atlantique, c'est
26: mais qu'il y a deux frontières avec l'Europe quand même. Saint-Pierre-et-Miquelon.
1: Ah, ouais.
26: Puis il y a une île aussi avec le Danemark, là, qui est le Groenland. Exactement. Moi, je trouve ça quand même intéressant. Puis je pense que nos chefs, j'aimerais entendre nos chefs là-dessus. Mais peut-être vraiment... que ça serait bon pour les libéraux de rappeler que leur chef a eu quand même une certaine vision qui dit, Jean Charest, je suis retourné voir dans les articles, là, ce qu'il disait, c'est qu'on est trop dépendant du marché américain.
1: Coudonc, c'est Jean Charest qui commandite ta chronique.
26: Il y a des bons côtés. Non, il y a eu des bons côtés, même si j'ai écrit PLQ Inc. puis il ne veut plus me parler.
1: Non, hein? Mais...
26: Parce qu'il y a, avec sa face aspect sombre.
1: Oui, ça c'est clair.
26: Et ceux qui disent qu'il a été blanchi, c'est pas vrai.
1: Mais non, c'est pas vrai non plus.
26: Il n'y a juste pas eu de procès. Ou comme on dit au Saguenay, pas de procès.
0: Pas de procès.
1: C'est tout? Merci, Antoine. À demain.
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1: David Proulx est avec nous. David, bonjour.
28: Bonjour, Benoît.
1: 96 millions à 1 milliard de dollars, explique-moi ça.
28: C'est pas un investissement que le gouvernement du Québec a fait. Qui nous aurait rapporté 10 fois plus. Non, non, non, c'est une dépense mal planifiée qui va coûter 10 fois plus. Donc, encore une fois, ça touche Santé Québec. Encore une fois, ça touche la ministre Duranceau. Donc, c'est un cas classique. Il y a le système d'information des finances et de l'approvisionnement dans le domaine de la santé.
1: Le projet CIFA,
28: exactement. Le projet devait coûter 96 millions. On est rendu à 1 milliard et 66 millions. Puis là, je suis sûr qu'il va y avoir plein de monde aujourd'hui qui vont en parler, mais je vais emmener un angle un peu technique, législatif, sur pourquoi c'est véritablement scandaleux, puis que Fréchette, bien qu'elle ne mette pas son logo sur ses pancartes, la CAQ, elle ne peut pas dire que c'est pas elle. Le 15 juillet de cette année, le Conseil des ministres a réautorisé une injection de 329 millions de dollars malgré la recommandation formelle du sous-ministre Stéphane Le Bouillonnec de pas réautoriser, de pas reconduire le budget. 15 juillet de cet été. Mais te souviens-tu au mois de mai, Benoît, on avait parlé du rapport de l'AMF, l'autorité des marchés publics. C'est un rapport qui expliquait comment les débâcles en informatique avaient lieu. Tu avais eu un invité sur l'émission. J'en avais également parlé dans ma chronique. Puis, dans les recommandations qu'il y avait, il disait, les employés de l'État, ceux qui ont des compétences, on les écoute pas. Puis, il y a des décisions politiques qui passent par-dessus les recommandations des employés de l'État, des serviteurs de l'État. Donc là, tu as le Bouillonnec qui dit, faut pas aller de l'avant. Puis, Duranceau, avec Fréchette, décide d'aller de l'avant. Une autre chose qu'il y avait dans le rapport de l'Autorité des marchés publics, il disait qu'il fallait séparer les projets informatiques avec le Conseil du Trésor et le ministère de la cybersécurité et du numérique. C'est une recommandation claire. En d'autres mots, quelqu'un pilote les projets, puis quelqu'un d'autre fait les chèques. Mais dans la situation actuelle, que Fréchette tolère et n'a pas changé, c'est la même personne qui est à la tête des deux ministères. Donc, Duranceau pilote les projets du MCN, puis Duranceau paye les chèques puis autorise les budgets. Ce qu'il faut que les Québécois comprennent, là, c'est que l'informatique, c'est le nouveau stade olympique. Ça l'arrête pas. Puis on leur dit quoi faire. Y a-tu de quoi de pire de savoir qu'on a des rapports avec des bonnes pratiques qui ont été déposées? Il y a eu la commission Galland, puis on continue de faire les choses de la même manière.
1: Mais il faut remplacer. Mais il faut remplacer le système informatique désuet. Faut le faire.
28: 100% d'accord. Je suis 100%, mais on a le droit de le faire de façon intelligente.
1: Non.
28: Écoute, Duranceau.
1: Pas au Québec. Oh. C'est interdit. Qu'est-ce que tu fais là?
0: C'est le critère.
28: Juste te dire que ces projets-là, avec des dérapes de coûts hallucinants, ouais, ont été faits avec des appels d'offres. Duranceau, en ce moment, elle a 3 initiatives en informatique sans appel d'offres. Donc, as-tu pensé le fiasco absolu qui s'en vient dans 10 ans de quoi qu'on va parler? Ça va être fou, là. Puis moi, j'ai un message aux boomers, s'il vous plaît, là. Okay? Votre party des Olympiques, là, on le paye encore aujourd'hui. Là.
1: Ouais.
28: Pouvez-vous voter, s'il vous plaît, pour un parti qui va gérer la transition informatique mais convenablement?
1: Quel parti?
28: Que mes petits-enfants qui ne sont pas nés encore payent pour ça.
1: Mais oui. Quel parti a présenté un plan pour de retaper le système informatique dans les ministères? Y en a-tu un qui t'a convaincu?
28: Ben écoute, Benoît, quelle belle opportunité que tu me donnes de plugger mon podcast, parce que cette semaine, suite à tes judicieux conseils la semaine dernière, les 5 parties ont accepté de venir sur mon podcast, y as-tu pensé?
1: Bravo.
28: Je vais passer un beau 25 minutes avec chacun d'entre eux pour qu'ils nous expliquent qu'est-ce qu'ils prévoient faire.
1: Super.
28: Parce qu'il faut comprendre que chaque milliard qu'on brûle en informatique, c'est un milliard qu'on n'a pas en santé et en éducation.
1: Absolument.
28: Je pense que nos impôts, on préfère qu'ils soient pour la santé et l'éducation.
1: Et t'as toujours pas l'UPAC là, qui enquête? T'as pas Dupac, là, qui dit, hey, attendez, là, LGS, là, IBM, là, on veut vous rencontrer, on veut le détail de ces contrats-là. Ah. Parce que moi, 1 milliard pour taper des codes assis sur son cul devant un clavier, je ne comprends pas où va cet argent.
28: Ben, c'est du va-et-vient, c'est de l'incompétence. C'est quand tu changes, tu veux faire quelque chose une journée, t'as changé d'idée la semaine prochaine, t'as mal planifié. Là, il faut ça comme un peu comme dans un
1: non, je comprends, mais
28: débâner un mur, bâtir un mur.
1: Mais c'est, non,
28: c'est
1: mais non.
28: Absolue.
1: Mais non, c'est pas comme ça. Parce que bâtir un mur, ça te prend des matériaux de construction, ça te prend des matériaux qui coûtent quelque chose. Là, changer le code, ça coûte rien. T'as juste à le taper.
28: Non.
1: Il n'y a pas de matériaux à payer, il n'y a pas de stade olympique, tu n'as pas à couler de béton, tu n'as pas d'acier, tu n'as pas, de camion, de benne, de ciment, tu n'as rien de ça.
28: Mais exactement, donc tu as juste du temps d'homme,
1: ouais,
28: puis tu as des entreprises qui font des centaines de millions de dollars de profit sur du temps homme.
1: Mais ça a plus d'acier.
28: C'est l'équivalent de la construction, mais ça prend une commission publique.
0: Mais il n'arrête pas de nous dire qu'un des problèmes, c'est parce qu'il n'y a pas la personne qui gère le projet et qui est capable de justement évaluer les coûts puis de comprendre ce qui se passe pour être sûr qu'on paye pas trop cher. Donc, on ne l'a pas, cette personne-là, présentement. C'est ça que je comprends.
28: Exactement. Comme j'ai souvent dit, pour l'industrie en ce moment, là, les oligarques du domaine de l'informatique au Québec, il n'y a pas de prix à garder le gouvernement incompétent. Puis il faut juste regarder sur LinkedIn le nombre de gens au gouvernement qui viennent de l'industrie et qui repartent dans l'industrie, puis les portes tournantes qu'il y a en ce moment.
1: Philippe Richard,
28: il y a vraiment, vraiment matière à enquête.
1: Philippe Richard Bertrand, arrête pas de dire les 2100 employés à l'informatique au gouvernement sont où? Ils font quoi de leur
28: non,
1: journée?
28: Mais c'est, là-dessus, il y a une poignée de programmeurs. C'est des gestionnaires. C'est, en fait, c'est comme dirait Elon Musk, c'est du daycare pour adultes. Donc, c'est une garderie pour adultes. Ils font des activités, ils font des graphiques, puis ils ont du fun.
1: Et l'UPAC, en 2013, Robert Lafrenière m'avait dit les contrats informatiques, là, ça va être la prochaine priorité de l'UPAC. As-tu vu l'UPAC interagir, agir là-dessus, toi, d'une façon ou d'une autre?
28: Nulle part. Mais t'as Fréchette qui a sur son bureau des rapports payés par nos fonctionnaires qui disent les bonnes pratiques. Puis 2 mois plus tard, elle les respecte pas. Puis les fonctionnaires disent de faire une chose, puis elle décide de faire autre chose.
1: Penses-tu que si les partis adverses, demain c'est le débat ici, là, politique, à LCN, à TVA, puis penses-tu que les partis adverses devraient sauter sur cet exemple-là de gaspillage.
28: Mais ces exemples-là, tu fais juste la liste des mauvais investissements du gouvernement en place. Tu fais juste la liste des projets informatiques qui ont dérapé.
1: Ouais.
28: Imagine si cet argent-là allait aux soins à aider nos enfants,
1: aider nos aînés. C'est clair. Parle-moi d'Anthropique avant qu'on se quitte.
28: Ben écoute, j'ai quand même un bon petit bloc à faire là-dessus, là. Je sais pas si j'ai le temps, je suis peut-être mieux demain, mais...
1: On va le faire demain.
28: On va le faire demain.
1: Mets tes fesses dans la vitrine, puis on fera le reste demain.
28: Vendredi, qu'est-ce que je t'ai dit par rapport au jeune homme, là, Jacob Coxton, qui était partout, puis j'ai dit ça, c'est une opération psychologique. J'ai envoyé ma photo de Nostradamus. J'avais raison. Pendant la fin de semaine, Anthropic, OpenAI, xAI se sont tous entendus pour dire qu'il faut ralentir le développement de l'intelligence artificielle. Et demain, je vais t'expliquer que c'est pas ça pantoute qu'ils veulent, puis que c'est juste une autre technique de manipulation pour avoir ce qu'ils veulent.
1: Parfait. On va avoir le temps de le faire en bonne et due forme, de façon très correcte. David Proulx, merci. On se reparle demain.
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1: Maître Pierre Grigiel est avec nous et il nous a écrit pour nous informer ce qui se passe à la Cour du Québec, à la Chambre de la jeunesse, depuis juillet dernier. Maître Grigiel, bonjour.
8: Bonjour, M. Dutrisac.
1: Merci d'être là. Expliquez-nous ce qui se passe dans le coin de Rouyn-Noranda.
8: Alors, je vous remercie premièrement de pouvoir m'exprimer, de me permettre de m'exprimer. Alors, qu'est-ce qui se passe présentement à Rouyn-Noranda? Faut un peu avant que je vous explique c'est quoi un peu l'organisation des tribunaux.
1: Okay.
8: Vous avez la Cour du Québec qui a plusieurs chambres. Alors, vous avez la chambre civile, la chambre jeunesse et la chambre criminelle.
1: Okay.
8: Avec la réforme, si vous vous souvenez bien, du tribunal unifié de la famille, ce qu'on appelle le TUF, ben la chambre de la jeunesse s'est un peu fusionné avec la chambre civile pour les cas de parents qui ne sont pas mariés et qui se séparent, etc. Ça inclut aussi les unions civiles et c'est ça. Alors, présentement, il n'y a plus de date de cour de disponible. Alors, depuis juillet, et là, c'est surtout pour les dossiers de la protection de la jeunesse, il est impossible qu'un juge entende la DPJ pour statuer sur la demande de la DPJ. Contrairement à l'idée reçue au niveau de la population, la DPJ n'a aucun pouvoir. Le seul pouvoir que la DPJ a, c'est ce pouvoir, lorsqu'il y a une situation d'urgence, de placer un enfant pendant 48 heures. Après 48 heures, si elle veut continuer le placement, soit en famille d'accueil ou chez un oncle, une tante, elle doit avoir l'aval du tribunal. Donc, c'est la Cour qui décide. Et là, présentement, ben, la Cour, elle voudrait bien décider, mais il n'y en a pas de juge.
1: Il n'y a pas de juge. C'est quoi, Maître Grigiel? Il y a pénurie de personnel? Qu'est-ce qui se passe?
8: Moi, je suis pas dans le secret des dieux. Moi, je ne travaille pas pour la Cour du Québec. Il y a une chose qui est sûre, encore vendredi, en matière de protection de la jeunesse, c'est envoyer ce qu'on appelle le maître des rôles. Et c'est là qu'on fixe les dates d'audition. Ben, ouais. C'est reporté au 31 octobre, faute de juge.
1: Mais là,
8: il n'y a pas de juge pour entendre.
1: OK. Mais là, la DPJ, le tribunal de la jeunesse, il y a des urgences qu'il faut traiter, là?
8: Les urgences, ça, c'est ce qu'on appelle la centralisation des urgences, le CDU. Et la centralisation des urgences, bien évidemment, c'est pas une preuve complète. Alors, c'est juste en attendant qu'il y ait une date au fond, comme on explique. Alors, juste pour vous donner un cas concret, si demain je fais un signalement, puis je dis mon petit voisin est victime de violence,
1: ouais.
8: Il y a un signalement, il est reçu, et je fais un exemple grossier,
1: ouais, ouais.
8: Et la direction de la protection de la jeunesse décide qu'il faut confier cet enfant-là en attendant qu'un juge se prononce à savoir si effectivement cet enfant-là est victime de maltraitance, puis c'est quoi les mesures qu'on doit appliquer pour que ça arrête. Alors, en attendant, on va demander sans doute qu'il soit placé en protection, qu'il soit placé en famille d'accueil. Alors ça se fait en Teams. Le doute raisonnable, le oui-dire raisonnable, excusez-moi, est admis. Donc, c'est juste le travail social qui va venir témoigner, dire « Monsieur Grigiel nous a rapporté que ça tatati tatata ». Donc, c'est très sommaire, c'est très rapide. Il y a une dizaine ou une quinzaine de dossiers cette journée-là. Là. Fait qu'il faut que ça roule. C'est en moyenne 45 minutes. Alors, la mission du tribunal à ce moment-là, c'est savoir, à première vue, est-ce que ça paraît fondé? Si oui, est-ce que la mesure paraît fondée? Et on procède. C'est ça, l'enjeu. Parce que c'était conçu en sachant qu'il allait avoir des dates de cours. Sauf que là, maintenant, ça suit plus. Les jambes ne suivent pas le discours.
1: Alors, quelles sont les conséquences de la situation sur,
8: ben, vous
1: sur
8: avez les jambes? Les placements, c'est maximum 60 jours. Alors, vous avez des enfants qui sont placés au-delà du 60 jours sans qu'un juge ait entendu à savoir si, premièrement, il y a état de compromission, puis deuxièmement, c'est-tu la bonne mesure appropriée pour cet enfant-là d'être en famille d'accueil ou d'être chez son oncle, zoin-zoin, ou je sais pas quoi.
1: Oui, on a demandé le nombre de dossiers qui attendaient d'être traités. On a demandé à Santé Québec, et Cybèle leur a écrit, le bureau de la présidente directrice générale de Santé Québec, Abitibi-Témiscamingue, Maître Grigiel, nous a répondu ceci. Bonjour, il n'est pas possible de préciser le nombre de dossiers en attente. Néanmoins, en raison de la disponibilité actuelle des juges pour le moment, parmi les dates de cours ciblées jusqu'en décembre pour la région de l'Abitibi-Témiscamingue, pour 20 journées, il n'y a aucun juge qui est identifié. Jusqu'en décembre.
8: C'est surprenant que ce soit Santé Québec qui vous réponde, parce que c'est le directeur ou la directrice de la protection de la jeunesse qui est au courant de ça. Mais c'est sûr que avec toutes les fusions, maintenant, la direction est sous le chapeau là, de Santé Québec. Mais
1: en tout cas, la bureaucratie, là, il n'y a pas pénurie de bureaucrates. Ça, on n'est pas inquiet.
8: Ça, il n'y en a pas.
1: Pourquoi c'est grave?
8: C'est pas demain la veille que ça va arriver.
1: Non, on n'est pas inquiet.
8: Maître
1: Grigiel, pourquoi c'est grave ce qui se passe dans votre coin?
8: Ben, c'est comme la COVID. Ça l'a mis en lumière la faiblesse d'un système de santé. Là, il y a quelques juges. Il y a un juge sur quatre qui est malade à Rouyn-Noranda. Il y en a deux ou trois autres à travers l'Abitibi. Donc, il y a quelques juges qui sont malades et ça fout par terre le système. Tout est jamais. Alors, ça démontre la fragilité d'un système de justice. Si vous êtes malade, demain, il y a quelqu'un qui va vous remplacer.
1: Ouais.
8: Même chose pour moi.
1: Ouais.
8: Et qu'est-ce que je dois aussi dire, parce que j'en ai beaucoup sous le cœur, mais je peux pas m'exprimer comme j'aimerais, parce que je suis membre d'un ordre professionnel, fait qu'il faut que je surveille mon langage et mes propos.
1: Oh, pas tant que ça, alors, le barreau est pas sourcilleux là-dessus, là. Je vous le confirme.
8: Ah, il est sourcilleux en trois petits points là-dessus, justement. Il est pas sourcilleux de savoir que des gens sont pas entendus par des juges, parce que j'ai pas entendu se prononcer le barreau du Québec.
1: Non.
8: Ils ont fait des journées.
1: Non, ils font la loi 21.
8: Ils font des journées du droit, ils parlent que nous sommes dans un état de droit, mais quand c'est le temps de l'appliquer, ce droit-là, ils sont jamais là.
1: Ils sont pas là, hein?
8: Ils sont pas là ici, présentement.
1: Mm-hmm.
8: Alors, ça pour vous dire que dans une autre vie, l'année passée ou il y a deux ans, je me suis impliqué, il y avait ce qu'on appelle des tables socio-judiciaires, etc. Et déjà là, on criait le manque de juges et déjà là, on criait que les dossiers en protection prenaient du temps avant d'avoir une date. Donc, entre le moment où on se prononçait sur un signalement pour des cas assez graves d'agression sexuelle ou de maltraitance, ça pouvait prendre un an et demi avant qu'un juge les entende.
1: Êtes-vous en train de nous dire... Maître Grigiel, êtes-vous en train de nous dire que les enfants de l'Abitibi-Témiscamingue sont à risque à cause de la bureaucratie, à cause de qu'on pense pas à remplacer les juges qui sont malades ou absents?
8: Ben, c'est en tirant vos propres conclusions, là, je vous ai
1: c'est la conclusion que j'en tire, moi.
8: Alors, il y a une chose qui est sûre, pour un état de droit, il faut que les gens puissent être entendus par un juge, et ce n'est pas le cas présentement. Et comme je vous dis, avant juillet, où on ne fixe plus, il y avait déjà une liste d'attente. Alors, les dossiers, là, ça, il n'y en a pas de pénurie, puis je dirais même, il y a une certaine inflation, ils continuent, donc ça fait un effet boule de neige, où c'est de plus en plus de dossiers qui vont s'accumuler. Et là, je vous ai parlé de la DPJ. Je vais vous parler d'un dossier, d'un domaine que je connais plus parce que je travaille là-dedans depuis au-dessus de 30 ans. Les gens qui se séparent. Si vous le savez, sinon vous le savez pas, ou si vous le savez, je vais vous le rappeler. Depuis fin juin 2025, il y a eu une super réforme où on a introduit l'union parentale. Donc, des gens pouvaient, lorsqu'ils se séparaient, des gens qui sont pas mariés, pouvaient obtenir une certaine part là, du patrimoine familial. Et ça s'applique, l'union parentale, aux enfants qui sont nés après le 29 juin 2025. On va dire pour les fins de la discussion, le 1er juillet 2025. Ça, c'était tous des dossiers qui étaient entendus par la Cour supérieure, puis la Cour supérieure livrait la marchandise. En commission parlementaire, Maître Kerouac, qui représentait l'Association des avocats qui font du droit familial, avait dit à notre super ministre de la Justice, Jeanlin Barrette, que ça avait pas d'allure, que ça allait créer un bouchon, parce que déjà, la Cour du Québec est pas en mesure de répondre à ça. Alors, malgré ça, on a fait la réforme. Alors, présentement, là, c'est le fun. Heureusement, nous sommes une petite région, donc il n'y a pas encore de séparation où il y a des gens qui veulent pas judiciariser leur séparation, mais si demain, j'ai un client dont l'enfant est né depuis le 1er juillet 2025, se sépare, veut une pension alimentaire, veut une garde, ben là, je sais pas qu'est-ce que je vais faire. J'ai encore vérifié ce matin au palais de justice, puis ils disent, ben envoyez ça au maître des rôles, et le maître des rôles remet le dossier au 30 octobre. Et écoute, à la Cour supérieure...
1: C'est un pays du tiers-monde, le Québec, là?
8: Oui. En matière de justice, oui, tout à fait.
1: OK, il faut qu'on se quitte, Maître Grigiel, mais avez-vous un message à envoyer à M. Jeanlin Barrette, là? On est en pleine élection, il est le ministre de la Justice.
8: J'ai plutôt un message à envoyer à tous ceux qui aspirent à être des élus,
1: allez-y
8: à
1: donc.
8: Tous les partis politiques. Ben, faites des conférences.

0: que rien. Ouais. Même le député de la PAC, de la CAQ, Arouin Laranda, il est même plus Arouin Laranda, il est parti.
1: Il est parti.
0: Je pense qu'il est dans la région de Sherbrooke. Oui, physiquement, là, il ne vit plus à Arouin Laranda.
1: Fait que vous êtes laissé pour compte. Puis là, il y a des enfants qui attendent des jugements.
0: Oui.
1: Il y a des enfants qui sont peut-être en danger. Puis il y a des couples qui veulent se séparer en bonne et due forme. Puis là, il y a rien qui roule.
0: Oui, mais là, vous parlez des enfants, il y a aussi des parents dont leurs enfants peut-être injustement ont été placés, les enfants ont été peut-être injustement placés dans une famille d'accueil. Ça peut être des enfants de quelques mois. C'est quoi quand vous êtes placé 2, 3, 4, 5 mois, quand vous avez 6 mois? C'est votre vie, ou quand vous avez 12 mois, c'est la moitié de votre vie. Et peut-être que c'est pas la mesure appropriée, parce qu'on a fait ça dans un cadre d'une urgence en pensant qu'on allait avoir une date d'audition.
1: Ouais.
0: Mais là, cette mesure-là provisoire devient permanente.
1: Okay, faut qu'on
0: Alors, il y a aussi des parents derrière ça.
1: Est-ce qu'on devrait obliger les juges à siéger en Abitibi, là, de répartir les juges?
0: Je ne me prononcerai pas là-dessus.
1: Pourquoi?
0: Parce que je vis avec eux autres, fait que je commencerai pas à me faire des ennemis aujourd'hui.
1: Ben non, mais ennemis ou pas, là, eux autres, ils doivent être impartiaux. On s'en fout, là.
0: Ah, ils doivent, jeux... oui.
1: Ouais, OK. Oui,
0: mais comme je me plais à dire, la journée où ils sont assermentés, ils ont un rayon qui est frappe, qui rend 100% exempt de défauts, ce qui n'est pas le, cas. Évidemment, c'est de l'ironie. Alors oui, ils ont peut-être des rancœurs, je ne sais pas. Fait que moi, j'applique le principe de prudence. Je me fais pas d'ennemis, pas à l'âge que je suis rendu.
1: Je comprends ça. Maître Pierre Grigiel, écoutez, j'espère que votre message va être entendu. On est en pleine campagne électorale. Demain, il y a un débat. Ce qui se passe en Abitibi-Témiscamingue, c'est complètement aberrant. Soit-on qu'il y ait un suivi à tout ça, on se tient au courant. Merci, Maître Grigiel. Au revoir, bonne chance.
0: C'est moi qui vous remercie.
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10: Ben Mulroney est avec nous. Ben, bonjour.
11: Bonjour, mon ami.
10: Alors, quel pays européen choisis-tu comme nouvelle nationalité?
11: Je sais pas. Ben, je suis déjà irlandais, la moitié irlandais, donc peut-être l'Irlande. Mais c'est maintenant, c'est la règle, Benoît, qu'on apprend ces grandes nouvelles, pas dans le Globe and Mail, pas dans le Devoir, pas sur Radio-Canada, mais dans le Wall Street Journal, parce que Mark Carney, selon le Wall Street Journal, explore la possibilité que le Canada devienne quelque chose qui s'appelle membre associé de l'Union européenne. Et il faut le dire, c'est un statut qui n'existe pas présentement, donc il faudrait créer ce nouveau statut. Et c'est un grand article qu'ils ont écrit. Ce qui était intéressant, c'est que le bureau du premier ministre, ils ont eu un problème avec ce reportage, mais leur problème, c'est pas avec le reportage lui-même, le contenu, c'est avec l'expression « membre associé ». Parce qu'ils disent le premier ministre ne cherche aucunement devenir membre de l'Union européenne. Donc, il ne nie pas le contenu de cet article. Et le contenu est important parce que...
10: Mais qu'est-ce qu'il cherche, Mark Carney? Qu'est-ce qu'il veut?
11: Un rapprochement avec l'Union européenne, bien sûr. Ça, on le sait depuis très longtemps.
10: Ouais.
11: Il a dit ça en 2025, où il dit que le Canada, c'est le pays le plus européen des pays non européens. Il a répété cette expression lors d'un meeting avec l'OTAN, je pense. Et le fait qu'il n'a pas rappelé le Parlement canadien, mais il va promouvoir sa vision lors de sa visite au Parlement européen la semaine prochaine, ça devrait te dire tout ce qu'il faut à ce sujet.
10: Mais c'est quoi le fait qu'on, à tes yeux, Ben, c'est quoi le Canada? Je comprends plus, on est transnational, les valeurs musulmanes, c'est les valeurs canadiennes, le Canada est le pays le plus européen, je comprends plus ce qu'on est.
11: Ben, je sais pas, il faudrait parler au volet libéral de la communauté politique au Canada, parce que c'est eux qui changent toujours la définition de ce que c'est le Canada.
10: Ouais.
11: Ils ont un problème avec l'idée d'être le 51e État des États-Unis, mais pas ils ont aucun problème d'être le 28e membre du Parlement européen.
10: Bon.
11: Et je te dis, il y a un membre de Parlement conservateur qui s'appelle Adam Chambers, et il a mis ça quelque chose sur Twitter, où il a exprimé, écoute, on a déjà un traité avec l'Union européenne, et nous, au Canada, on l'a ratifié en 2017, je pense, mais on attend la ratification de plusieurs membres États européens. Il s'agit de la Belgique, la Bulgarie, Chypre, la France, la Grèce, la Hongrie, l'Irlande, l'Italie, la Pologne et la Slovénie. C'est-à-dire, ça s'appelle le AECG. Et ça a été signé en octobre 2016 et il s'applique provisoirement depuis 2017. Donc, 9 ans d'application provisoire. Donc, on parle toujours des problèmes régulatoires qu'on a au Canada. Ça prend tellement longtemps si on veut, bâtir une mine au Québec. Ça prend 15 ans d'attente. Mais imagine, on a déjà une entente avec l'Union européenne et ça, ils l'ont même pas ratifié en 10 ans. C'est un marécage de problèmes et on se dit on va avoir plus de chances si on tourne le dos aux États-Unis et on vise l'Europe. On voit la croissance économique de l'Europe comparée aux États-Unis, ça vaut au moins un débat au Parlement.
10: Ouais. Donc, on n'a pas. Là, on va traverser l'Atlantique pour faire. Mais Mark Carney avait promis pendant les élections, je ne veux pas vous déranger, là, je sais que vous l'aimez, le Parti libéral du Canada, mais avait promis d'améliorer les rapports commerciaux entre les provinces. Et c'est pas fait, là. C'est pas. Tu sais, fait que avant de régler ce qu'on a, nous, ici, situation, là, lui, il est toujours à l'étranger, là. C'est un autre pays. Je ne sais pas comment ça va coûter pour le lunch, hein, pour aller en Europe.
11: Oui. Non, mais je pense que ce qu'il veut faire, c'est il se donne les conditions, il crée les conditions parfaites pour une élection fédérale.
10: C'est-à-dire?
11: C'est comme l'élection de 88 pour le libre-échange. C'est vrai, je veux changer la direction. J'ai une nouvelle vision pour le Canada. Ouais. C'est une vision qui est c'est un rapprochement avec l'Union européenne. Et pour ça, il me faut un mandat populaire au Canada et je peux seulement l'obtenir par une élection fédérale. Et pour lui, c'est un jeu très beaucoup de cynisme là-dedans, mais c'est exactement ce qu'il faut et vraiment ça va être un combat entre une vision nord-américaine et une vision européenne pour l'avenir du Canada.
10: Mais c'est vrai qu'il est très populaire, Mark Carney, quand il est à l'extérieur du Canada. Quand il est pas ici, là, tout à coup, c'est un grand, grand premier ministre. Mais quand il est ici, il est probable de régler les problèmes qu'on a ici même, là, au Canada même.
11: Oui, mais écoute, c'est vraiment, on est dans un moment unique dans notre histoire où, pour une raison ou une autre, on a complètement oublié la responsabilité canadienne dans de tous les problèmes qu'on a créés pour nous-mêmes lors de 10 ans de gouvernement libéral sous Justin Trudeau. Mmh. Et l'histoire, pour nous, ça a commencé le moment où M. Carney est devenu le premier ministre. Et oui, en fait, il est plus responsable, il est plus...
10: demande plus de respect. C'est difficile de l'être moins que Justin Trudeau.
11: Oui, exactement.
10: Là, exagère pas.
11: Exactement, mais pour un certain groupe, la vaste majorité de nos problèmes viennent à cause de Monsieur Trump.
10: Ah oui.
11: Et donc pour cette raison, Mark Carney, tout ce qu'il fait, même s'il ne fait pas ce qu'il a promis, il a dû changer tactique parce que Monsieur Trump, on peut pas le contrôler. Et donc il a beaucoup de liberté, Monsieur Carney, à faire ce qu'il veut faire. Et mais pour moi, d'après moi, tout ce que je veux, c'est un débat dans la Chambre des communes. Ouais. Je veux en parler. Mon père a fait ça pour le libre-échange. Monsieur Chrétien a fait ça après le 11 septembre.
10: Il faudrait qu'il y ait quelque chose à dire, Ben.
9: J'ai une question pour toi.
11: Si on est en fait...
9: Ben, j'ai une question pour toi. En janvier 2026, Mark Carney avait dit que c'était un New World Order, qu'il allait avoir des nouvelles façons de faire. Est-ce que c'est ce qu'il veut dire en faisant ça, en parlant d'être membre associé?
11: Moi, j'ai toujours pensé que ça, c'était son... il voyait le Canada dans un rapprochement structurel avec l'Europe. J'ai dit exactement ça il y a peut-être 6 ou 8 mois sur mon émission. Mais le problème, il y a vraiment un problème. Si tout à coup, il crée un nouveau statut pour le Canada, un statut pas exactement membre, mais un rapprochement qui nous donne accès à leur marché commun, à leur système d'approvisionnement, de toutes sortes de choses... Il y a peut-être des membres qui vont se demander, écoute, si ça fonctionne pour le Canada, peut-être nous, on devrait avoir ce statut pour nous. Peut-être qu'on est trop proche Il y a trop de décisions qui se font à Bruxelles. On aimerait plus de souveraineté. Mmh. On aimerait le traitement à la canadienne. Mmh. Et je me demande, il y a beaucoup de gens au Royaume-Uni qui se disent, écoute, attends une seconde. Nous, on n'avait pas de choix. C'était you're in or you're out. Ouais. Maintenant, vous créez une troisième voie pour le Canada. Moi, j'aurais un problème avec ça.
10: Ça va être le Canadexit.
9: Oui.
11: Le Canada
10: existe. On s'en va vers
11: ça. Peut-être c'est le nouveau nom pour le mouvement souverainiste au Québec.
10: Oh, peut-être. Oh. On va le lancer. Ben Mulroney, merci. On se reparle demain. Gros cerveau. Bye-bye.
11: À demain.
10: Salut.
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10: Richard.
0: Namasté.
10: Oh. Oui?
0: J'ai fait un peu de yoga dans le corridor, tantôt.
10: C'était plat. C'était penché?
0: Ben, j'ai essayé. Parce que, pour être zen.
10: Oui.
0: Parce que je m'en allais sacré.
10: Non.
0: Et ma mère me dit, c'est pas beau sacré à la radio.
10: C'est vrai.
0: Surtout toi, midi et demi. Et tous des enfants qui viennent manger à la maison.
10: Ouais.
0: Puis là, ils nous écoutent. Puis ils disent, maman, maman, le monsieur dit des gros mots.
10: Ouais.
0: Donc, j'ai pris sur moi. Parce que tu connais Thomas Gerbet.
10: Oui.
0: Tu connais?
10: Ben, pas personnellement. Alors,
0: bon, très bon journaliste de Radio-Canada.
10: Oui.
0: Vient de sortir ça.
10: Oui.
0: Un projet informatique en santé
10: ouais.
0: qui a été évalué à 96 millions de dollars originalement a été réévalué à 1 milliard. Comme me dit tantôt Rémi Villemur, c'est juste un dépassement de coût de 900 millions.
10: Ça
0: alors,
10: arrive.
0: Moi, tout ce que j'ai à dire là-dessus,
10: ouais.
0: c'est zut, flûte, saperlipopette, diantre, purée, 1000 millions de mille sabords et tonnerre de Brest. Et les gens qui ont calculé le budget sont des bachibouzouks, des moules à gaufres et des ectoplasmes.
10: Capitaine Haddock.
0: C'est bien dit, ça. Oui, tu vois comment je me retiens,
10: la chronique
0: là?
10: Du Capitaine Haddock.
0: Oui. 96 millions. Et là, ils disent non, finalement, ça va coûter 1 milliard. Et attends une minute, la porte-parole de Santé Québec, ça c'est priceless.
10: Oui.
0: La porte-parole de Santé Québec a dit, c'est pas le coût qui est important.
10: Non.
0: Ce qui est important, c'est de changer le système informatique parce oui. que le statu quo coûterait plus cher, le statu quo. Donc, il faut changer le système informatique. Toi, mettons, c'est quoi ton prix cut-off, là, à partir duquel tu dis j'arrête de mettre de l'argent? Mettons, tu rénoves ton pont-levis chez toi ou une de tes quatre tours. Là.
10: Oui.
0: Bon, un mirador.
10: La tour nord.
0: La tour nord, mettons. Tu as besoin un peu de rénovation.
10: Oh,
0: c'est ça. C'est bon.
10: Il y a de l'amiante, je pense.
0: Mettons, là, tu mets 1 000 $, puis là, non, ça va coûter. Non, 5 000 $ de plus. Tu mets 5 000 $, puis là, ils disent non, ça va coûter comme 10 000 $ de plus.
10: Attends.
0: Là, tu mets 10 000 $. À un moment donné, y a-tu un moment où tu dis, ben là, je vais arrêter de mettre de l'argent là-dedans?
10: Là, je vais suivre ton exemple, mais je vais y aller de façon concrète. Je veux rénover ma tour nord, parce qu'il y a de l'amiante. Il y a un entrepreneur
0: c'est
10: qui vient...
0: C'est celle où t'enfermes tes ennemis là-dedans?
10: Oui, le donjon.
0: Oui, c'est ça, le donjon.
10: Et là, il y a un entrepreneur qui vient.
0: Ben oui.
10: SGS, IBM,
0: ben oui.
10: qui dit, ça va coûter 96 $. Ou 960, mettons. Mais là, si lui, après,
0: ou
10: il arrive...
0: Ou 9 600.
10: Ou 9 600. Et là, après, il arrive. Puis il m'arrive avec une facture qui est des centaines de milliers de plus... Je vais dire, voyons, tu m'as dit que ça allait coûter 96 millions.
0: Oui, mais le temps...
10: Pas 1 milliard.
0: C'est parce que, quand tu avais commencé les travaux, le logiciel le plus performant, c'était le PX223.
10: Oui.
0: Mais avec le temps, vient de sortir le PX224.
10: 24.
0: Beaucoup plus performant.
10: C'est vrai.
0: Fait que là, t'es pas pour mettre le PX223.
10: Non, mais tu peux l'upgrader.
0: Ben non, parce que c'est pas bon les upgrades. Il faut que tu prennes l'autre.
10: Tu recommences à zéro.
0: Il faut que tu prennes l'autre.
10: Ah oui, OK. Fait mais il n'y a pas obligé. De matériaux de construction. Tu sais, tu refais le stade olympique, ça coûte un autre milliard. Tu fais le tunnel Hippolyte La Fontaine, il faut couler du ciment, il faut mettre de la céramique, il faut travailler, il y a des camions de ciment. Je comprends qu'il y a les matériaux. Mais pour faire un logiciel, de quel matériau as-tu besoin?
0: Moi, je le redis. Je leur ferais même pas confiance pour brancher un Nintendo. Comprends-tu?
10: Ouais.
0: Ils branchent un Nintendo.
10: C'est vieux, ça.
0: Panne générale. Panne générale au Québec.
10: Ouais.
0: Comment tu peux passer de 96 millions à 1 milliard? Il n'y a personne entre-temps qui a dit 96 millions, 97 millions, 98 millions, ouais. 150 millions, 250 millions, 325 millions. Il n'y a personne.
10: Non.
0: C'est comme les soldats. Oh my God, 1 milliard!
10: Ben, il y a de l'argent.
0: Woo!
10: Mais le conseil des ministres a dit oui, OK, c'est correct, on le fait pareil. Madame Duranceau, qui était courtier immobilier avant, est devenue à la cybersécurité, elle connaît ça. Puis en plus, elle est au conseil du Trésor. Fait qu'elle se fait des chèques elle-même. Puis elle dit, ben moi, je connais pas ça,
0: c'est
10: mais...
0: C'est qui paye?
10: Ah, ben, c'est pas eux autres.
0: Ça va être le contribuable. C'est-tu quoi? Le contribuable est tellement con qu'il se reproduit, puis il fait d'autres contribuables.
10: Mais j'ai pire à dire.
0: C'est génial.
10: Parce que toi, tu poses la question, qui va payer? Personne paye. On met ça sur la carte. On ne payera pas encore.
0: Les jeunes vont payer. Puis qu'est-ce qu'on coupe actuellement parce qu'on n'a pas d'argent? Ouais. Qu'est-ce qu'on coupe là, actuellement un peu partout parce qu'on n'a pas d'argent?
10: Non, c'est 150 000.
0: On coupe plein d'affaires.
10: 140 000 pour faire des voyages.
0: Tabarnouche, comment tu peux passer? Je reviens pas.
10: Ton langage.
0: Je reviens pas. Sidney Sweeney.
10: Oui.
0: S'est mis tout nu pour une pub. Mm-hmm. Bon, une pub de site de gambling.
10: Pas fort. C'est
0: pas fort, mais bref. Mais là, tout le monde capote en disant ça n'a pas de bon sens, tout ça. Donc, si je comprends bien votre logique, une femme décide à 18 ans de mettre une burqa, c'est son choix. Il faut respecter son choix.
10: Oui.
0: Mais une fille décide de se montrer les seins parce qu'elle va être payée un prix de fou. C'est épouvantable. Moi, j'aimerais que ce soit la même règle. Mon corps, mon choix, c'est parfait. Mais si c'est correct pour la femme qui met une burqa en disant c'est son choix, elle fait ce qu'elle veut, il faut respecter son choix, bien, respectons le choix de Sidney Sweeney.
10: Mais si
0: elle
10: est
0: majeure et vaccinée.
10: C'est ça, c'est le sien à elle, c'est pas son mononcle, son père, son frère, son cousin.
0: Si elle décide, je veux faire ça, j'ai un beau body, j'aime ça le montrer, je suis fier de moi.
10: Puis ils vont me donner des millions.
0: Ils vont me donner des millions de dollars.
10: T'es adulte, consentante.
0: Voilà.
10: Pas moi juger. Mais là, tu vois, j'ai vu Sidney Sweeney, je n'ai parlé avec mes jeunes en fin de semaine, dans un film de boxe.
9: Mm-hmm. Ouais.
10: Et elle, c'est une méchante actrice.
0: Ben oui.
10: Sérieusement, là, elle est capable. C'est une actrice, pas juste une poufiasse, c'est pas juste une pétasse qui monte ses fesses. C'est une vraiment une très bonne actrice.
9: Moi, c'est Christy.
0: Si j'avais un body d'enfer.
10: Ben, t'en as un.
0: Si j'en avais
10: qui
0: un.
10: T'a dit le contraire?
0: Comme le tien, mettons. Si j'avais un body d'enfer, OK?
10: S'il
0: les six-packs pis toutes, là. Ouais. Je le montrerais pour une couple de millions. Ah oui! Ah oui!
10: Est-ce que tu montrerais ta bisoune? Mettons pour 2 millions. Là.
0: Ben oui.
10: On t'offre 2 millions. Est-ce que tu montrerais
0: ta bisoune? Si j'étais un homme, l'équivalent de Sidney Sweeney.
10: Non, comme t'es là, là.
0: Comme je suis là,
10: ta splendeur.
9: Pour 2 millions.
0: Qui me paierait pour montrer ça? Il me paye pour que je reste habillé. C'est l'inverse.
10: Faut que t'en aies pas
0: actuellement, là, j'ai un chèque qui rentre régulièrement en disant... On s'assure que tu montres rien, Christy.
9: Combien tu charges pour rester habillé?
0: Je charge cher en maudit pour rester habillé.
10: Tu sais quoi? Ça va à peine. On va continuer à payer.
0: Mais voilà. Et là, t'as vu... Attends une minute, je me trompe dans mes affaires. Il y en a tellement.
10: Ouais.
0: Guérison par Jésus. Une ancienne physiothérapeute radiée. Parce qu'elle disait, elle, qu'elle guérissait avec des prières avec Jésus. Puis là, les gens rient de tout en disant, c'est incroyable.
10: Tu crois pas à ça, toi?
0: Tu sais que dans nos universités, on forme des médecins. Il y a des programmes. L'Université de Montréal et l'Université McGill, entre autres. Il y a des programmes pour former des médecins pour qu'ils puissent guérir avec des méthodes autochtones traditionnelles. Guérir le cancer avec des méthodes autochtones traditionnelles.
10: Avec des danses puis de la fumée.
0: J'ai aucune idée c'est
10: le
0: quoi.
10: Le calumet?
0: Je sais pas c'est quoi. Ça, c'est correct. C'est dans les universités.
10: Mais c'est peut-être avec les plantes. Peut-être avec des plantes qu'on trouve dans la nature.
0: Pourquoi il n'y a pas aussi des départements de recettes de grand-mère?
10: Pour soigner?
0: Hein, ouais.
10: Des cataplasmes?
0: Des cataplasmes. Tu sais, des affaires qui mettent...
10: Des
0: là,
10: ventouses.
0: Des ventouses.
10: Oui, c'est ça. Moi, j'ai jamais compris ça.
0: Comme à l'époque, au Moyen-Âge, une petite saignée. On va lui faire une saignée.
10: Je vais mieux si j'ai plus de sang.
0: Le gars, il a un cancer en stade 4. Allez, donne-moi le couteau. On va faire une petite saignée.
10: Mais
0: tu sais, ventouse.
10: les cancers stade 4, puis une prière... On est obligé de dire ça marche pas la prière.
0: Ben non.
10: Ça,
0: ben,
10: peut-être ça fait du bien.
0: Mais les ventouses non plus. Puis non, peut-être les savoirs aussi traditionnels.
9: Mais on va avoir un accompagnement.
0: Les savoirs traditionnels c'est aussi.
10: C'est
0: là.
10: Ça, c'est un accompagnement.
9: Comment bien accompagner selon les traditions.
10: Ben, regarde si elle les aime.
0: Et un petit peu de sucre en poudre.
10: Non!
0: Oui!
10: C'est tout ce que t'as à faire.
0: Je sais pas.
10: C'est autre chose à dire?
0: Je vais détacher un bouton.
9: Oh, il sort le chéquier,
10: Arrête, c'est l'heure du dîner, tu vas couper l'appétit à tout le monde. Excuse-moi. Ça remonte. Je suis jamais habitué. C'est tout?
0: C'est toi.
10: Parfait. On t'écoute à 15h.
0: Elle est belle ta chemise.
10: Merci.
0: On a envie de te toucher. Est comme luisante.
10: Je le sais, il faut que je repousse des
0: c'est
10: gens.
0: Dans les années 80, on portait des chemises comme ça,
10: ben
0: luisantes.
10: Oui. À date d'à peu près
0: ça fait, de ça. Ça fait à peu près 40 ans que tu ne l'avais pas portée.
10: Oui, hein? J'ai vidé mes tiroirs fin de semaine.
0: C'est ça, puis des chemises luisantes.
10: Ouais. Ben oui, parce
9: ben oui, mais la mode, ça revient.
10: Ouais. J'ai rangé mon extra large, là, j'ai sorti
0: tu vas
10: mon
0: lancer
10: large.
0: Au glace à soir, c'est ça?
10: Si on paye, 2 millions, okay. Sortir ma bisonne. Ouais. Merci, Richard. Ouais.
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10: Justine Saint-Martin est avec nous. Justine, bonjour. Bonjour. Alors, il y a des sports, il y en a, ça n'arrête pas. Hein? Là, d'abord, le tournoi de golf du Canadien de Montréal aujourd'hui.
3: Ah oui, puis il y a beaucoup d'actualités entourant le Canadien depuis le début du week-end et ça s'est poursuivi encore ce matin, Benoît. Tournoi de golf annuel du Canadien, c'est comme la rentrée scolaire. C'est la rentrée officielle pour les Canadiens, le camp d'entraînement qui par la suite va se mettre en branle. Alors évidemment qu'il y a encore quelques dossiers chauds. Je parlais de nouvelles qui ont fait beaucoup jaser évidemment et qu'on attendait depuis plusieurs semaines. Hier, Zachary Bolduc, ça s'est confirmé, donc une prolongation de contrat de 4 ans, 4,2 millions de dollars. Alors, je pense qu'il s'est présenté ce matin devant les médias, grand sourire et plus léger pour la pression qu'il avait sur le dos de ne pas avoir de contrat en poche.
10: Mais contrat mérité, Justine.
3: Ben oui, absolument. Puis on aime voir des Québécois francophones. Certains. Il veut jouer à Montréal. Il est encore très jeune aussi, 22 ans seulement. Alors, il y a une belle fenêtre de progression aussi devant lui. Ce qu'on nous disait du côté de l'organisation, c'est qu'on avait du mal, ou du moins ce qui faisait en sorte que l'entente prenait autant de temps, c'est qu'on ne s'entendait peut-être pas nécessairement sur le rôle qu'il allait avoir dans l'équipe. Maintenant, ce sera à lui de trouver sa place pendant le camp d'entraînement et d'obtenir peut-être la meilleure chaise possible. Mais visiblement, on a réussi à s'entendre sur la prolongation du contrat de 4 ans. Maintenant, ben, on attend de voir ce qui pourrait s'en venir pour Harbour Jack Eye. C'est le seul dossier qui reste encore tout chaud sur le bureau de Kent Hughes d'ici le début de la saison.
10: Le garderais-tu, toi?
3: Ben oui, je pense qu'Harbour Jack Eye est devenu un des favoris de la foule. Il a un rôle complètement différent aussi. Tu sais, c'est pas le plus efficace défensivement, mais c'est le genre de joueur qui, de un, amène beaucoup de robustesse. C'est le genre de joueur qui a manqué aux Canadiens de Montréal pendant les séries éliminatoires. On a besoin de joueurs plus robustes, qui font un peu plus peur à l'adversaire.
10: Pour protéger Caulfield, Suzuki, tous ces grands joueurs-là.
3: Exactement. Surtout que tu vois le Canadien annoncer ce matin que Caden Goulet, qui est défenseur, ne sera pas là pour le début de la saison. Il a été opéré pendant la saison morte et là, on parle d'un retour peut-être possible juste en novembre. Mmh. Alors là, il y a une fenêtre qui s'ouvre pour les chaises des défenseurs parce que là, tu as un défenseur de premier plan qui va manquer à l'appel. Alors c'est sûr que ça va peut-être faciliter l'entente avec Harbour Jack Eye, mais quand même, depuis le début, on nous dit qu'on a l'intention de le signer, que ce serait une question de temps. On serait dans les derniers détails là, concernant l'entente, mais visiblement, il y aura une chaise de libre pour un défenseur supplémentaire. Alors, encore une fois, on surveillera encore cette année David Rennbacker, là, qui est attendu avec le grand club, mais qui se fait attendre depuis quelques années et qui est un abonné de l'infirmerie lui aussi.
10: Ah ouais. Et Martin Saint-Louis aussi a signé un nouveau contrat.
3: Oui, on a commencé la journée avec la nouvelle entente de Martin Saint-Louis. Il faut dire que Saint-Louis allait commencer la dernière année de son contrat actuel. Alors, on a voulu vraiment sceller le noyau des Canadiens, mais aussi l'entraîneur-chef. Et moi, j'ai beaucoup aimé, à travers les différents points de presse, Benoît, entendre les joueurs parler de l'entraîneur Martin Saint-Louis. Parce que Nick Suzuki disait, c'est l'entraîneur que j'ai le plus aimé de toute ma carrière. Ah, il est la raison pour laquelle le plaisir est revenu dans le vestiaire, le plaisir de jouer, la hargne aussi, le dévouement à cette formation-là. Et je pense que c'est vraiment un message généralisé. C'est le cœur de l'équipe, c'est celui qui rallie tout le monde. Je pense qu'il est un beau modèle aussi pour de plus petits joueurs comme Cole Caulfield, parce qu'on sait à quel point Saint-Louis, personne ne l'avait sur son radar au moment de jouer junior et qui finalement a remarqué la Ligue nationale à sa façon. Alors, je pense que ça a été une façon pour l'organisation de dire on a réglé le dossier de tous nos joueurs, de tout le noyau jusqu'à quasiment 2030, si c'est pas 2032. Et là, ben, l'entraîneur est là pour 4 saisons supplémentaires aussi. Alors, lui aussi sera derrière le banc jusqu'en 2030, ce qui est une excellente nouvelle pour les Canadiens.
10: Justine, Régent Tremblay, tantôt, me disait, tu sais, Martin Saint-Louis, là, il a réussi la reconstruction du Canadien de Montréal. Là, maintenant, il faut qu'il gagne, il faut qu'il mène l'équipe. équipe il y a 4 ans pour le faire. Là, il n'est plus en stage, là, Martin Saint-Gaulle.
3: En audition.
10: Ouais, il faut que là, il livre comme un véritable coach de hockey.
3: Ben, je pense qu'il a démontré dans les dernières années sa progression lui-même en tant que coach. Je pense qu'il a démontré aussi à quel point l'équipe le suit dans ce qu'il fait. Effectivement que là, le prochain objectif, c'est de gagner. Mais j'ai pas envie de mettre ça tout sur les épaules de Martin Saint-Louis parce que ça reste que il manque peut-être encore des morceaux à cette équipe-là. Alors oui, c'est une décision. Oui, ça repose sur l'entraîneur-chef, mais pour moi, il manque encore peut-être un centre numéro 2, un gros morceau encore. Et ça, ça dépend aussi de l'organisation. Mais effectivement que là, il est plus en audition, il est plus un petit nouveau dans la Ligue nationale. Au contraire, il y a tellement de mouvements ailleurs dans la Ligue qu'il est devenu un des vétérans. Là. C'est un des entraîneurs qui est derrière son banc depuis le plus longtemps. Alors effectivement que la fenêtre va être vraiment intéressante dans les 4 prochaines années pour voir ce qu'il va faire.
10: Et c'est qui le petit nouveau qui débarque?
3: Chris Kreider. C'est sûr que ça va te dire quelque chose, Benoît, parce que les amateurs qui nous écoutent dans leur voiture, dans leur maison, ont fait des cauchemars en 2014. Finale de l'Est, joueur des Rangers qui fonce directement dans Carey Price. Bon, ben c'était Chris Kreider à ce moment-là. Il a toujours dit que c'était un geste involontaire, évidemment, mais c'est la blessure au genou qui aura finalement mis fin à la carrière de Carey Price. Il n'est jamais vraiment revenu de cette blessure-là. Ouais. Donc, Chris Kreider a joué avec Martin Saint-Louis avec les Rangers de New York. Jeff Gorton est l'ancien directeur général des Rangers. Il y a plusieurs connexions là, dans cette acquisition-là. Et ce que j'ai retenu de Martin Saint-Louis, c'est que non seulement il est le papier sablé, le vétéran qu'il manquait à cette formation-là, mais que pour lui, c'est un humain exceptionnel qui se greffe à sa formation et que c'est l'élément qui manquait. Ouais. Alors, c'est Chris Kreider même qui a appelé les Canadiens pour se joindre à la formation. Ça serait intéressant de voir quel accueil les partisans vont lui donner.
10: On n'est pas rancunier, hein, parce que scrapper la carrière d'un des grands gardiens de but de la Ligue nationale de hockey.
3: Il y en a qui ont la mémoire longue.
10: Ouais, c'est ça. Bon, merci Justine. On se reparle demain. Merci à toute l'équipe.
9: Merci Benoît.
10: Puis il y a Rémi Villemur qui suit à l'instant. À demain.
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32: Bon début d'après-midi à tous, ici Alex Laramé. Les autobus passent moins souvent qu'il y a 10 ans et le métro passe moins fréquemment qu'avant la pandémie. C'est ce que dévoile TVA Nouvelle ce matin. L'offre de services en autobus a diminué globalement de 15 % si on compare aux chiffres d'il y a une dizaine d'années. L'écart se fait particulièrement sentir en soirée et durant la nuit. Pour le métro, on parle d'une minute de plus entre les wagons durant les heures de pointe. En 2016, la STM avait comme objectif d'augmenter l'offre de services de 20 % d'ici 2025. Mais la société explique avoir revu ses plans avec la baisse d'achalandage amenée par la pandémie. Un groupe d'ingénieurs propose de détruire le viaduc Van Horn pour le remplacer par un passage souterrain. La presse rapporte qu'une firme s'est penchée sur un projet de remplacement pour la voie routière qui atteindra sa fin de vie dans 4 ans. Le total du remplacement du viaduc frôle les 700 millions de dollars. Une option uniquement piétonne a été étudiée puis écartée en raison des impacts que cela causerait pour la circulation. Au 19e jour de la campagne électorale, Québec solidaire promet 5 milliards de dollars pour faire avancer le projet de l'hôpital Maisonneuve-Rosemont. La co-porte-parole de QS, Ruba Gazal, veut aussi aller de l'avant avec un projet de transport structurant pour l'Est de Montréal.
33: S'occuper de Montréal, ça veut aussi dire de s'occuper de l'Est de Montréal qui a trop longtemps et trop souvent été négligé dans les dernières années.
32: Charles Milliard et le Parti libéral étaient aussi devant Maisonneuve-Rosemont ce matin. Ils proposent d'ajouter 2 semaines interchangeables au régime québécois d'assurance parentale. M. Milliard a aussi l'ambition de créer 5 000 nouvelles places en CPE. Et au sport, c'est jour de rentrée pour le Canadien de Montréal. Tous les joueurs sont présents pour le tournoi de golf annuel. Le Canadien a d'ailleurs annoncé que l'entraîneur-chef Martin Saint-Louis a signé une prolongation de contrat de 4 saisons avec le tricolore. Il fait présentement 17 degrés à Montréal. C'était les actualités. 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
35: Bon lundi tout le monde, on a une belle émission pour débuter cette semaine. Mais avant toute chose, c'est bien rare que je vous parle de météo. Mais là, je regardais sur les sites de projection de la météo, on touche du bois parce que je pense qu'on a du beau temps jusqu'à dimanche. Je pense qu'on va être chanceux. Je pense qu'il pleuvra pas comme hier. Hier, il en est tombé une pas pire. Moi, j'habite dans un plex là à Montréal, puis les fenêtres étaient ouvertes des deux côtés. Puis à un moment donné, il a commencé à pleuvoir. Puis là, j'étais dans le salon, puis là, ça coulait dans le salon. J'ai fermé les fenêtres et là, de l'autre côté, avec le vent, ça coulait et j'étais attaqué par la pluie. Fallait que je le dise à quelqu'un. Vous êtes les premiers à l'entendre. On reçoit l'ancien premier ministre du Québec tout à l'heure à l'émission, Pierre-Marc Johnson, qui donne très peu d'entrevues. Monsieur Johnson donne très peu d'entrevues. Il donne d'ailleurs comme condition, quand il accepte une entrevue, de ne pas parler, qu'on ne lui pose pas de questions sur la politique québécoise. On va voir si on peut s'en sortir tantôt. On va voir, on va voir. C'est le fils de l'un de mes premiers ministres préférés dans l'histoire du Québec, Pierre-Marc Johnson. C'était le fils de Daniel Johnson, père qui a été... Je dis père parce que son fils à Daniel Johnson, il y en a deux, en fait. Pierre-Marc Johnson, devenu premier ministre. Mais il y a un autre fils qui s'appelait, et qui s'appelle encore, Daniel Johnson, lui aussi devenu premier ministre. Tu sais, quand tu as des enfants, puis tu dis, j'espère qu'ils vont devenir quelqu'un, j'espère qu'ils vont bien s'en sortir, puis tes deux fils deviennent premier ministre, quand même pas pire. Mais Daniel Johnson, père... Donc, premier ministre du Québec entre 1966 et 1968, c'est quand même celui qui était là à Expo 67, qui a invité Charles de Gaulle à venir prononcer un discours à l'Hôtel de Ville, le fameux « Vive le Québec libre ». C'est tout un premier ministre qui a été là pendant 2 ans et qui est mort. Je veux vous raconter sa mort parce que il y a quasiment comme une mythologie autour de la mort de Daniel Johnson. Il est mort en septembre 1968 alors qu'il visitait un barrage sur la côte nord. Et là, vous pourriez dire, ben OK, c'est des choses qui arrivent, on meurt tous quelque part à un certain moment. Sauf que Maurice Duplessis, qui était mort 9 ans plus tôt, était lui aussi mort en septembre sur la côte nord. Les deux premiers ministres, Daniel Johnson père et Maurice Duplessis, sont décédés le même mois, à peu près dans la même zone géographique du Québec. Je vous dis tout ça parce qu'il y a quelques années, François Legault était premier ministre du Québec. On était au mois de septembre. Et François Legault était où? Il était sur la côte nord. Et là, moi, je me rappelle, je me disais, je suis peut-être le seul à le savoir, là, mais il faut pas, faut qu'il s'en aille, il faut qu'il se déplace, il faut qu'il s'en aille visiter quelque chose d'autre. Il y a comme une malédiction. Et j'avais cru bon d'avertir des gens qui sont proches de François Legault pour leur dire, il faut qu'il s'en aille vite, vite, vite, vite, vite. Le message ne s'était pas rendu. Écoutez, j'étais pas grand-chose. Je suis pas encore très, très grand-chose non plus. Dépassement de coût. Un autre, c'est devenu presque une expression au Québec, dépassement de coûts, on est bon là-dedans. Thomas Gerbet de Radio-Canada nous rapporte ça ce matin, un projet informatique en santé qui était chiffré à 96 millions de dollars et qui a été réévalué à 1 milliard de dollars. Je vais le répéter parce que des fois avec les sommes, on dirait qu'on perd un peu le fil, 1 million, 1 milliard, 10 milliards, 150 millions, 4,5 milliards. Donc, un projet qui était évalué à 96 millions, donc à un peu moins de 100 millions, qui a été réévalué à 1 milliard de dollars. Et l'argent, la mauvaise nouvelle, tout le monde, c'est qu'il a été, elle a été déjà injectée. Là, on parle de du 15 juillet, donc ça fait pas longtemps. C'était Christine Fréchette là qui était en place. On n'est plus à l'époque de François Legault. Là, c'est terminé tout ça. Là. Donc là, on est dans du frais. C'est un projet qui s'appelle SIFA, Système d'information des finances et de l'approvisionnement. À qui on a donné le contrat? Ça, là, je vous le dis, ça s'invente même pas. On a donné le contrat à LGS. LGS, c'est quoi? C'est la même firme qui avait eu le contrat dans le fiasco de Saclic. Top. Top. Tu sais, quand t'es top, là. Top, top, top, top, top. Tu prends des... Tu fais une erreur, ça arrive. Puis là, tu essayes de prendre en note ce qui n'a pas été. Puis là, tu te dis, OK, on avait donné de l'argent à eux autres. C'était avec eux autres, ça avait planté. OK, ben la prochaine fois, on ne fera pas ça. Non, non, non, non, non, non, non. La même firme, LGS, qui est associée à IBM... On apprend aussi autre chose là, dans le reportage de Thomas Gerbet, c'est que le gouvernement a été averti. C'est pas comme si, mettons, là, on avait, ben, de toute façon, 96 millions qui devient 1 milliard. J'espère qu'ils avaient été avertis. Mais tout récemment, là, Stéphane Lebouillonnec, qui est sous-ministre de la cybersécurité et au numérique, avait dit au gouvernement, je ne recommande pas qu'on aille de l'avant avec ça. Il y a un risque important. Je veux dire, là, regardez bien, là, ça dépasse. On a eu le rapport du commissaire Galland. Je sais pas, peut-être comme éviter d'aller de l'avant avec ça. Je cite une source du journaliste. C'est un scandale innommable, dit-on. C'est fou. Et on nous dit au gouvernement qu'on n'a pas voulu dire pourquoi on a ignoré l'avis de Stéphane Lebouillonnec, qui est payé 200 000 $ par année quand même. Hein? 283 911 $ quand même. Puis je dis pas qu'il a mal fait son travail. Au contraire, c'est juste que là, il est payé pour ne pas être écouté. C'est quand même un peu dommage de payer quelqu'un cher de même pour que au final, ben, ses avis ne soient pas écoutés. Revenons au commissaire Galland. On se rappelle, le commissaire Galland avait produit un rapport. Il y avait une commission d'enquête sur le fiasco Saclic. Il y avait eu des recommandations dans ce rapport-là. Il y en avait eu 26. Et c'est pas inutile d'y revenir parce que quand on avait fait ces recommandations-là, c'était dans l'espoir d'éviter des scandales prochains, des scandales à venir. Je rappelle qu'on a donné le contrat à la même firme qui avait été derrière le scandale la première fois. Donc déjà en partant, je sais pas si c'était dans le rapport de ne pas faire appel aux mêmes, acteurs pour éviter les mêmes résultats. Mais parmi les recommandations, je les nommerai pas toutes, là, il y en avait 26. Réduire la taille des projets. Quand on apprend qu'un projet passe de 96 millions de dollars à 1 milliard, ça se peut-tu qu'il soit trop gros le projet? Ça se peut-tu que ça soit trop ambitieux? Ça se peut-tu que ça soit là dans un domaine qu'on ne maîtrise pas assez, pas encore assez? Ça soit une trop grosse bouchée à prendre? Je sais-tu, je pose la question. Je fais ça, mettons, me poser des questions. Autre recommandation, c'est peut-être la meilleure celle-là. Augmenter la transparence. Donc, quand on passe d'une étape à une autre, quand on fait un progrès dans le cheminement du projet, tu sais, communiquer ce qui se passe. Mettre de l'avant ce qui se passe, les changements. Je sais pas. Je cite l'article de Radio-Canada. Nous avons découvert que ce montant était déjà dépassé, mais le bon chiffre, 464,8 millions, ça c'était à la mi-juillet, n'a pas été transmis à la population dans le communiqué du gouvernement le 17 juillet. Ça veut dire que quand on a fait, qu'on a communiqué la progression du projet à la population, on n'a pas mis le bon montant. On en avait peut-être honte. On n'assumait peut-être pas de s'être engagé pour un certain montant et de nous voir maintenant dépassés par les événements. Augmenter la transparence, c'était une recommandation du commissaire Galland, ça. Dans le rapport, augmenter la transparence. Renforcer les remparts également. Ça, c'était écrit dans le rapport du commissaire Galland. Parce que ça a coûté des millions, là, aussi, cette commission-là. Faut juste le dire, là. Donc, ça clique, ça a foiré. Ensuite, on fait une commission qui coûte des millions. On a toute une pléthore de gens qui viennent et qui s'installent et qui méditent et qui se concertent pour produire des recommandations. Faudrait peut-être les écouter. Or, renforcer les remparts. Je rappelle que le sous-ministre, Stéphane Le Bouillonnec, a demandé au gouvernement, ou plutôt a recommandé, c'est le terme exact, de ne pas aller de l'avant. Et pourtant, on est allé de l'avant. Donc, augmenter les remparts. On a des gens qui sont payés 300 000 $ pour faire entre autres ça, et on ne les écoute pas. Quelle bonne idée. Je vais être très anodin, très banal, très ordinaire. Je vais poser une question qu'on se pose tous et qu'on s'est tous déjà posée dans nos chaumières, dans des parties de Noël. Et si c'était leur argent? C'est une vraie question, cela, là. Tu sais, le budget du gouvernement du Québec, c'est des milliards et des milliards et des milliards et des milliards de dollars, puis on a des élus qui font qui font un travail précieux, qui s'engagent, c'est l'élite de la société, ce monde-là, là. C'est du monde, là, lettré, diplômé, ça a travaillé dans le privé, ça a des prix, c'est the thing, là, ce monde-là. Et si c'était leur argent? Tu fais venir un peintre chez vous là pour faire ta cuisine, puis il te dit ça va coûter 2000 pièces, puis il revient deux semaines après, puis il te dit c'est pas 2000, ça va être 22 000. Tout le monde dirait va-t'en. Il y a quelqu'un d'autre qui va venir faire, qui va venir essayer de voir combien ça coûte. C'est sûr que je te paye pas 11 fois ce que tu m'as dit. On ferait tout ça. Pourquoi avec l'argent du gouvernement c'est différent? C'est notre argent. Et si c'était leur argent? C'est une vraie question. C'est une vraie, vraie, vraie question. On n'accepterait jamais ça. Jamais, jamais ça. 11 fois, pas deux, le double, pas le triple, pas le... Puis déjà, hey, le triple, c'est parce que je pourrais continuer, là, le quadruple, le quintuple, je suis plus capable après ça, là. Ça serait déjà trop. 11 fois, 11, ça n'a aucun bon sens. 11 fois, et si c'était leur argent? Le problème, c'est que c'est notre argent. Ça n'a pas de bon sens, la machine est mal faite. La machine est mal faite. C'est comme si on avait accès à de l'argent puis que soudainement, c'était plus le nôtre. Il y a trop de distance. C'est mal fait. C'est plus notre argent. On signe un chèque, on passe à autre chose, on regarde l'autre. T'as-tu checké ça? Je te fais confiance. Faut réduire, là. Faut réduire la taille. Faut réduire. Ça se peut pas, là. On est destiné à ça. Il va falloir faire une autre commission en passant, hein? C'est sûr et certain, là. Le rapport du commissaire Galland, tu peux pas un copier-coller là-dessus, là. C'est impossible. T'invites peut-être le même monde, mais c'est pas les mêmes chiffres, c'est pas les mêmes circonstances, c'est pas les mêmes personnes qui ont été impliquées là-dedans. Fait que tu recommences. Mais à quoi bon?
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35: Doit élever nos enfants? Drôle de question que je vous pose. 187 Cube Radio, écrivez-nous, appelez-nous également. Qui doit les élever? Vous allez me dire, ben, les parents. Mais les professeurs sont de plus en plus nombreux à dire qu'ils composent avec des drôles de problèmes à l'école, que ce soit au primaire ou au secondaire. Des enfants, par exemple, qui sont pas capables d'éplucher une banane, qui sont pas capables d'attacher leur manteau, qui sont pas capables d'attacher leur lacet, qui n'ont pas appris à composer, par exemple, avec certaines frustrations. Je cite Olivier Turmel, qui a écrit un texte remarquable cette fin de semaine dans les pages du journal. Un enfant qui arrive à l'école épuisé parce qu'il a passé une partie de la nuit devant un écran. Un enfant qui sacre après un adulte, refuse une consigne et découvre, rendu à 10 ou 11 ans, qu'un non signifie réellement non. Un parent qui ne lit pas les communications, ne répond pas aux courriels, ne se présente pas aux rencontres, mais exige des explications lorsque le bulletin arrive. Ce n'est pas uniquement un problème de l'école. Ça, c'est un témoignage qu'on entend de plus en plus. On va en parler avec lui, Olivier Turmel, qui est professeur, mais aussi Jimmy Meunier, président de la Fédération des comités de parents. Bonjour à vous deux.
2: Bonjour.
35: Là, on cherchera pas de coupable, peut-être au pire un responsable. On n'est pas ici pour se chicaner, mais je veux comprendre. On va commencer avec vous, Monsieur Turmel. Qu'est-ce que vous remarquez sur le terrain de nouveau, là?
2: Ben, ce qu'on remarque sur le terrain de nouveau, c'est que depuis, en tout cas, moi, j'ai 23 ans, c'est que depuis quelques années, sans la citer, j'aurais tendance à dire depuis la COVID, mais aussi, on remarque que les comportements des élèves sont de plus en plus déficient finalement. Il manque d'éducation parentale. Les élèves nous arrivent, j'oserais pas dire sans éducation parce que ce serait généralisé, mais je pense quand même que c'est le bon terme.
35: Sans éducation, donc ça veut dire qu'il y a toute une série de choses qu'on apprend normalement à la maison, mais là, vous voyez qu'on les maîtrise pas à l'école.
2: Exact.
35: On parle de quoi, de quoi exactement comme comportement?
2: Ben, on parle du respect en général, on parle, puis vous en avez mentionné, à la maternelle, maintenant, tu sais, c'est de plus en plus difficile de faire attacher des lacets à des enfants qui arrivent finalement en sixième année avec des chaussures à velcro. Il n'y a pas de problème, mais c'est juste que ça devient finalement une société où est-ce qu'on ne veut plus apprendre et on choisit la facilité d'abord. Donc, tout devient une facilité au niveau du respect ou des choses pratico-pratiques de la vie en général. Alors, on se pose la question au marché du travail, qu'est-ce qui va en être?
35: Ben oui, tout à fait. Jimmy Meunier, vous êtes, de la Fédération des comités de parents du Québec. Je cite M. Turmel, « Il faut aussi apprendre à certains enfants à attendre leur tour, à perdre sans exploser, à parler convenablement à un adulte, à présenter des excuses, à gérer leurs émotions. » Ça, c'est les parents qui gèrent ça, d'habitude, là.
3: Je suis assez d'accord avec vous, oui, oui. J'espère que, oui, il y a une tendance à la hausse là, des faits qui sont nommés là, puis évidemment, on trouve ça bien triste, là, pas juste comme parents, je veux dire comme société, parce que l'école, c'est pas un vase clos, hein, c'est pas une île. Fait que, tu sais, moi, je travaille dans le commerce de détail, puis je peux vous dire que des accords de civilité, la violence, et à peu près tout ce qui est nommé là-dedans, là, dans les préoccupations, c'est beaucoup, ça s'est dégradé quand même un petit peu partout. Puis l'école, comme je le dis, là, n'en fait pas exception, malheureusement. Là, moi, je pense qu'il faut saisir cette occasion-là, justement, pour collaborer, pour participer aussi avec les parents puis les professeurs. Puis d'ailleurs, ben là, je n'étais pas sûr de l'âge de monsieur Turmel, là, mais bon, 23 ans, je me demandais justement si lui-même, Olivier, s'il avait participé ou ben s'il participait au conseil d'établissement de son école, parce que quand je faisais la lecture de ça, puis tu sais, on le sait, à ce temps, les plans de lutte pour l'intimidation qui se votent en conseil d'établissement, ils sont travaillés avec les parents, avec l'équipe école, la direction, puis il y a plusieurs choses là-dedans que je faisais, ben il y a bien du travail à faire, puis il y a bien, dans les plans de lutte, là, il y aurait moyen de se donner plusieurs leviers à ça, puis aller mesurer aussi plusieurs indicateurs. Souvent, on regarde beaucoup la violence qui est faite envers les enfants. Puis moi, d'ailleurs, ça fait un petit moment que je le dis, là, avec les approches aussi qui ont changé à la maison. Tu sais, avant ça, on était beaucoup dans le comportemental. Aujourd'hui, on est dans le développemental. On est à l'écoute là, des sentiments. Puis ça, je vais vous dire, bon, c'est un changement qui est correct, mais bon, on vit avec certaines répercussions. Mais ce que je dis souvent, c'est que la violence envers les enfants, des adultes envers les enfants a quand même diminué dans les dernières années, si on peut bien le constater, puis tant mieux. Par contre, à l'inverse, puis c'est malheureux, la violence des enfants envers les adultes, elle a augmenté avec les... Là, je reviendrai pas sur les exemples qui ont été cités dans l'article, là, parce que, bon, il y en a quand même beaucoup avec lesquels je suis en accord, effectivement. Mais moi, je pense que ça va plus loin qu'une crise à l'école. T'sais, pour moi, puis tu sais, je pense que c'est même l'OMS là, qui parle même de...
35: Ouais.
3: Moi, je parlerais de crise de connexion sociale. J'irais même plus large que ça.
35: Regardez, j'ai fait un appel là, aux gens de nous appeler. Beaucoup, beaucoup de gens nous écrivent. On va mettre Kevin en ligne. Bonjour, Kevin.
4: Salut, Rémi. Enfin, qu'on allait te parler.
35: Bonjour, Kevin. Parents, professeurs, vous êtes quoi, vous?
4: Oui, je trouve qu'il y a... c'est du laisser aller, on a déjà parlé dans le passé des enfants rois, c'est rendu que tu sors la classe au complet pour laisser un seul enfant turbulent en crise. Il me semble que je suis pas si vieux, là, j'ai 31 ans, puis le truc c'était pas de même quand j'étais jeune, c'est que hey, on t'a envoyé au directeur, puis t'étais sur le chien, qui t'avais été stressé, que t'avais peur des conséquences qui allaient arriver. Aujourd'hui, c'est rendu juste à un niveau extrême. Tu sais, la loi et l'ordre, ça s'applique aussi à des enfants, là, je parle. T'sais, j'en ai 4, là, 12, je mets le 8, des petites de 3 ans. Puis moi, c'est parce que, à un moment donné, c'est pas l'enfant qui décide, là, non, c'est non, puis

0: penché après mon père, mais qu'aujourd'hui, j'ai quasiment envie d'aller le remercier quand je vois les enfants regarder une policière, puis la traiter de nom, puis je suis comme, on est où, là? Ouais. Ça commence jeune, ça commence à faire, puis c'est normal, faut que l'enfant apprenne à être au pied du mur, puis oh, il me dit non, puis ça va ça va être bénéfique, il va en bénéficier plus tard à se faire, à être contrarié. C'est pas, faut pas que t'aies peur de la réaction de l'enfant, c'est pas l'enfant qui guide de, en tout cas, je sais qu'il y a des cas, c'est extrême, je sais qu'il y a comme l'autre côté que, ouais. Il y a des parents vraiment en misère, mais moi, je parle vraiment de l'autre côté, c'est désolant, c'est ça, ça a des impacts sur une affaire. Je vais terminer avec ça, Rémi.
1: Oui, rapidement, Kevin, parce qu'il y a d'autres personnes qui attendent, mais c'est assez intéressant. Vas-y, je te laisse aller.
0: OK. Tu sais, moi, il y a une semaine, il est arrivé une situation où c'est des enfants sur l'erreur sont venus intimider mes jumelles de 8 ans dans la cour d'école. Intimider, Rémi. Il était une gang de 12 auprès de 3 filles de 8 ans. Puis ils ont même envoyé chez la mère de ma voisine, que sa fille était avec mes jumelles. Ils sont venus l'intimider, elle. J'ai dû sortir de chez moi en train de faire le souper. En tout cas, bref, c'est trop l'expliquer, mais si on est rendu là, c'est rendu que les mêmes enfants sont d'erreur, ils n'ont tellement rien à faire que ça va intimider n'importe qui, en tout cas.
1: Merci, Kevin, d'avoir rappelé. Mais... c'est des situations du quotidien. Ça, c'est à partir de ça qu'on est capable de savoir de quoi on parle. Jérôme est avec nous. Bonjour, Jérôme.
2: Oui, bonjour, Rémi.
1: Bonjour, oh boy. Êtes-vous dans un bateau? On vous c'est mieux, Jérôme. Alors, Jérôme, vous êtes parent, vous êtes professeur?
2: Non, j'ai un bac en enseignement, mais j'enseigne pas parce que moi j'ai tout ce qui est réforme, les nouvelles réformes qui ont été faites puis tout, j'adhérais pas à ça.
1: OK. Et,
2: justement, moi pour moi, l'éducation, ça se fait à la maison, par les parents, par les familles. Et l'enseignement se fait. L'enseignement, c'est de la matière. C'est d'enseigner des matières, c'est pas... Oui, tu montres aux enfants un peu à vivre, puis tout, là, je veux dire... il faut que ça soit plus strict que ça l'est aujourd'hui. C'est rendu tellement lousse. Mais c'est ça.
1: Merci, Jérôme, d'avoir appelé. Mais Olivier Turmel, il touche à un bon point, Jérôme, la matière. Pendant qu'on enseigne à des enfants à faire des affaires qu'à la maison, normalement, on enseignait à faire, ben la matière, on a moins de temps pour la faire avancer.
3: Eh bien, récemment, par exemple, avec le programme de CCQ, c'est ce qui s'est passé. On nous a tout renvoyé la balle sur les comportements qui devraient être faits à la maison, finalement. Puis, c'est ce qu'on nous martèle à l'université, d'être un peu plus ludique. C'est toujours plus, finalement.
1: Plus de s'occuper d'affaires aussi qui, par exemple, tu sais, la gestion de la colère, là, Monsieur Meunier, là, c'est vraiment à la maison là qu'on s'occupe de ça d'habitude, là, la gestion de la colère. Si on est rendu à dire à un jeune, là, hey, quand tu te choques, faut que tu réagisses comme ça, cette discussion-là est censée être à la maison, là.
4: Je suis d'accord. Par contre, tu sais, puis je vais revenir sur les commentaires de Kevin aussi, tu sais, quand on parle. Je pense qu'il y a un équilibre quand même entre comprendre puis imposer la limite. Puis tiens, l'impression que j'ai actuellement, c'est qu'on est beaucoup dans la compréhension, puis on a de la difficulté, autant à la maison parfois qu'à l'école, à faire respecter les limites. Puis ça, là, je suis comme parent, je pense que c'est un rôle qui est important de le comprendre. C'est-à-dire que, oui, on doit la recevoir, cette colère-là, la comprendre d'où c'est que ça part avec notre enfant, mais ça doit pas l'excuser pour autant.
1: Mais qu'est-ce qui s'est passé? Les limites... Puis je veux juste savoir qu'est-ce qui s'est passé. Parce que regardez, là, moi, je veux juste être certain que tout le monde comprenne. Il n'y a personne de méchant là-dedans. Là. Les parents font leur possible. Ils ont des grosses journées. On arrive à la maison, on est épuisé. Puis on a peu de temps pour faire une différence dans la vie de nos enfants. C'est ça, c'est la vérité. Mais qu'est-ce qui s'est passé pour... Parce que là, on a plein d'indicateurs qui disent que ça s'empire. Là.
4: Ben moi, je dirais ce qui s'est passé, peut-être deux choses. Là. Il y en a un problème, c'est, je pense que c'est la socialisation. C'est-à-dire que autant nous comme adultes, que nos enfants aujourd'hui, là, ça donne des activités en groupe, il y en a de moins en moins. Ou encore, tu sais, puis je réfléchis à un exemple, même cette fin de semaine dans mon village, il y avait une course de courge. Puis même quand on se rencontre tout le monde ensemble, il y avait 200 personnes, bien, je dirais plus de la moitié, t'es en train de filmer, t'es en train de prendre des photos, plutôt que socialiser avec les gens à côté. Je veux dire, les gens, des fois, même en regroupement, on est dans des salles d'attente, les gens se parlent plus, oui, les gens socialisent, mais individuellement. Fait que, tu sais, même ça à la maison, les exemples où c'est, puis les moments où c'est que les enfants, des fois, sont avec d'autres enfants, puis qu'on voit des accords de comportement, malheureusement, ces occasions-là, aussi, se distancent. Parce que, bon, ils ont plein d'amis virtuels, mais tu sais, des fois, dire avoir une gang d'amis à la maison, comme on le voyait dans le temps, là, des petits gars, des

0: petits jeunes de quartier. Même si on se promène dans les rues à cette heure le soir, là, des jeunes qu'on voit jouer au soccer, au hockey, à la cachette, là, si c'est pas des activités organisées, on dirait que tout le monde est tout seul chez eux. Fait que, tu sais, on les voit pas nécessairement socialiser puis comment ils sont avec les autres. Puis, tu sais, je vais dire, je parle en général.
1: Oh oui, bien sûr.
0: Je suis chanceux, là. Les miens, je les vois. Puis bon, je me permets quand même de les recadrer assez rapidement. Puis, il y avait quelque chose d'intéressant dans l'article aussi de M. Turmel, quand il parle, entre autres, des écrans. Tu sais, il parle, après la COVID, ben, tu sais, quoi qu'il y a eu après la COVID aussi puis qui s'est installé durant le COVID, c'est justement ces écrans-là. Puis, c'est malheureux, là, parce que comme adultes, on a de la difficulté, nous autres, à ne pas l'utiliser, puis que notre cerveau est complètement développé. Imaginez les enfants.
1: Ouais.
0: Fait que ça aussi, ça crée des problèmes qui sont certains.
1: Olivier Turmel, vous êtes professeur au primaire, je le rappelle. On a Camille de Montréal qui pose une bonne question. Puis ça, c'est peut-être dans votre cours. Là. Faut-il ramener le petit sentiment de honte chez les jeunes, le piquet au mur? Non, mais le piquet au mur, par exemple. Parce que ça, c'est vous, là. Hein? Moi, j'ai enseigné, puis des fois, là, ça manque un peu d'autorité, un professeur. Là. Faudrait pas heurter.
2: Ben moi, j'oserais dire, par exemple, ça, on en a parlé cette semaine, d'ailleurs, avec des collègues, le sentiment de malaise qu'on n'osait plus, c'est-à-dire mettre en classe, parce qu'on nous dit, intervenez moins directement avec l'élève face aux autres. Mais pourquoi? Si l'élève cause ce malaise-là en classe et qu'il rend mal à l'aise l'enseignant, eh bien, ce qui devrait pas y avoir un retour du balancier, ça aussi, ça fait partie des apprentissages. Et là, pour ce qui est du piquet, j'oserais peut-être pas m'avancer sur ces conditions-là, mais
1: pourquoi pas?
2: Il est évident que quand j'étais jeune...
1: Pourquoi pas le piquet, sincèrement, là?
2: Il est évident que moi, quand j'étais jeune, le piquet devant le bureau de la direction, je l'ai fait, mais honnêtement, je me suis déjà fait sermonner parce que j'ai fait faire le piquet à mes élèves, là.
1: Ben oui, mais c'est ça, justement. Regardez, là, vous avez 23 ans, vous êtes bien habillé, bien sapé, vous vous exprimez bien, vous enseignez, vous avez fait le piquet, ça vous n'avez pas fini dans une rue avec une seringue dans le bras, là?
2: Absolument pas.
1: Vous en êtes sorti, c'est pas la fin du monde, mais en même temps à la maison, si on veut pas punir non plus parce que on est séparé, puis là ça va être méchant papa, gentil maman, c'est la même affaire. S'il y a plus personne, Monsieur Meunier, qui le fait ce rôle-là difficile, ce rôle-là ingrat, c'est qui va le faire?
0: Ben en fait, moi je dirais pas qu'il y a plus personne. Moi je pense que le contexte a changé, les choses, clairement les choses sont différentes, mais ça prend quelqu'un là. T'sais, là, c'est juste que, tu sais, puis parler par personne interposée, c'est difficile aussi. Moi, je pense que justement, c'est le genre de dossier, je pense, qui touche tout le monde, puis qu'on peut pas être contre la vertu non plus. Fait que, tu sais, quand on parle de collaboration, parents, école, moi, je pense que ça, c'est des dossiers qui sont le fond. Je veux dire, quand moi, je me présente dans des conseils d'établissement, là, le budget de l'école, pour de vrai, ça m'intéresse, mais est-ce que je serais plus intéressé à travailler avec l'équipe école, avec la personne qui est là à la direction, puis qu'on parlerait des fois de certains comportements de certains parents. Puis là, je tiens à le dire, là, c'est pas tous les parents qui vont débarquer là comme un pitbull dans le bureau de la directrice parce que son enfant s'est fait chicaner ou ben tu sais s'est fait recadrer là par un professeur ou la direction. C'est sûr que c'est ceux-là qu'on entend parler parce que même en conseil d'établissement, je vous le dis quand il y a un parent qui fait ça, on en entend parler, mais pour la suite, il y a quoi? C'est ça, c'est le genre de discussions qui sont intéressantes. T'sais, je peux bien parler du budget des photocopieuses, là, mais si je peux prendre 15-20 minutes de mon temps pour parler avec l'équipe école de ces problématiques-là, ben, évidemment que ça nous fait plaisir de collaborer.
1: Mais en tout cas, dans la messagerie texte, ça divise beaucoup de gens. Mettre ça dans la cour des parents, beaucoup de gens disent aussi à l'école là, les dessins, puis faire ci, puis faire ça, puis pas vraiment apprendre à l'échec aussi, parce qu'il y a des codes de couleur désormais à la place des notes. On dirait que c'est un problème de société. Hein? Merci beaucoup, Olivier Turmel et Jimmy Meunier. Olivier, vous êtes professeur au primaire, Jimmy Meunier, de la Fédération des comités de parents. Bon après-midi.
0: Merci à vous.
2: Merci,
0: bonne
2: journée. Vous aussi.
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1: Il y a une organisation de photojournalisme qui s'appelle We Animals qui a fait circuler des images dans les derniers jours. Des images de porcelets décédés, de porcs blessés en souffrance. Puis ce sont des animaux dans nos fermes d'élevage au Québec. Qu'on soit carnivore, végétarien, vegan, honnêtement, ces images-là dérangent. On va les mettre à l'écran dans les prochaines secondes, là. Et on va en parler avec Sophie Gaillard de la SPCA, et directrice de la défense des animaux et des affaires juridiques et gouvernementales. Bonjour, bienvenue à l'émission.
21: Bonjour, merci.
1: Petite question de même, petite question technique, là. Comment ça se fait que We Animals a eu accès à des fermes d'élevage comme ça? Est-ce que ce sont des employés incognito qui ont pris ces photos-là?
21: Je peux pas vous parler de comment les images ont été obtenues, ça faudrait vraiment poser la question, mais c'est un organisme qui documente la façon dont les animaux sont traités un peu partout dans le monde, dans différentes industries, y compris ici au Québec. Donc effectivement, ils ont eu accès aux fermes et ont pu prendre ces images-là au cours du mois de juin.
1: Je vais juste le préciser parce qu'on a invité les éleveurs de porcs du Québec à l'émission, puis ils nous ont dit qu'ils participeraient pas à l'entrevue. Mais il dénonçait vraiment les images et les faits présentés dans le reportage. C'est juste qu'il s'était pas sûr de où ça avait été pris, ces affaires-là. Est-ce que vous, selon votre expérience, c'est des images qui représentent la majeure partie des pratiques dans la majeure partie des fermes d'élevage de porc au Québec?
21: Ben, écoutez, ce que je peux vous dire, c'est deux choses. Premièrement, à chaque fois que des images comme ça sortent, que des organismes réussissent à pénétrer ce type d'installation, en ressortent avec des images, on voit des choses troublantes. C'est arrivé il n'y a pas tellement longtemps à l'encan de Saint-Hyacinthe. Je ne sais pas si vous vous en souvenez des vidéos qu'on a vues de ça il y a quelques semaines. Et plus tôt cette année, il y avait encore une fois des images semblables provenant d'autres fermes porcines au Québec qui avaient été prises à l'automne dernier. Donc, c'est sûr que quand à chaque fois que des images sortent, elles ressemblent à ces images-là, on peut se poser la question de à quel point c'est commun ce type de conditions-là. Et malheureusement, ce qu'on voit aussi sur les images, le deuxième élément, c'est que il y a aussi beaucoup de pratiques standards qu'on voit sur les images. Par exemple, de garder des animaux entassés les uns sur les autres dans des tout petits espaces de manière à les empêcher d'avoir une liberté de mouvement, de garder les vaches enchaînées, les vaches laitières enchaînées par le cou, d'élever les poules pondeuses en cage. Tout ça, je peux vous le dire, c'est des pratiques standards. Ça représente la majorité, la vaste majorité des animaux d'élevage au Québec sont élevés dans des systèmes de confinement extrêmes comme ceux-là, qui sont extrêmement problématiques du point de vue du bien-être animal. Non seulement ça empêche les animaux de se déplacer confortablement, de changer de position, mais ça les empêche aussi d'exprimer tout leur comportement naturel, interagir avec leurs congénères, jouer, explorer leur environnement. Tout ça, c'est important pour le bien-être des animaux et les animaux dans des conditions comme ça sont privés de cette possibilité-là.
1: Mais comment il faudrait procéder à la place? Parce que, regardez, faut mettre, je pense, chacun de l'eau dans son vin, là. On peut pas avoir une ferme d'élevage puis élever ces animaux comme s'ils étaient pas dans une ferme puis s'ils étaient en pleine nature. Ils sont dans une ferme pour une raison, c'est parce qu'on consomme de la viande. Il doit y avoir un juste milieu entre ce qu'on observe puis votre souhait le plus cher, mettons.
21: Oui, ben en fait, il suffit de regarder ailleurs dans le monde qu'est-ce qui se fait, puis on constate assez rapidement que dans plusieurs juridictions, notamment en Europe et une quinzaine d'États américains maintenant, il y a un encadrement réglementaire du bien-être des animaux d'élevage et des exigences qui interdisent le type de système de confinement là, dont on vient de parler et qui oblige les producteurs à garder les animaux dans des conditions qui respectent un peu mieux leur bien-être. Et même au Québec, on a des exemples de producteurs qui sont à l'avant-garde en matière de bien-être animal et qui ont volontairement eux-mêmes décidé de rehausser leurs normes. Je pense notamment aux producteurs de porc biologique du Breton. J'ai eu la chance de visiter ces installations et les animaux sont élevés selon des normes beaucoup plus élevées. Donc, sont pas élevés en cage, ont accès à l'extérieur, peuvent exprimer des comportements naturels. Et ce qui est intéressant, c'est que quand on parle à ces producteurs-là, ils nous rapportent que c'est bénéfique. En fait, la performance de leurs animaux est meilleure, leurs travailleurs sont plus heureux dans ce type d'environnement-là. Ils ont accès à des marchés d'exportation auxquels ils n'auraient pas accès autrement. Donc, il y a aussi un bénéfice économique pour le secteur agricole à rehausser nos normes. Il y a une tendance à l'échelle internationale vers un rehaussement des normes en termes de bien-être animal. C'est ce à quoi les consommateurs d'aujourd'hui s'attendent. Et il faut absolument qu'on rattrape notre retard au Québec à ce niveau-là.
1: En même temps, je veux dire, si c'était le cas, et ça, la viande coûterait plus cher, en fin de compte, c'est le client là, qui demande ça, non?
21: Ben en fait, ce qu'on demande du côté de la SPCA, c'est oui, un rehaussement des normes, un encadrement par l'État, mais aussi un appui financier, un soutien financier pour les producteurs. Il ne faut pas que ce soit ni les producteurs qui fassent les frais, ni le consommateur en bout de ligne. C'est vraiment à l'État d'investir des fonds publics là-dedans. Puis en fait, ça fait depuis 2015 qu'au Québec, l'Assemblée nationale a reconnu par l'adoption d'un projet de loi que c'est la responsabilité de l'État de veiller au bien-être animal, de mettre en place un régime efficace pour assurer le bien-être de tous les animaux. Malheureusement, ça tarde pour ce qui est des animaux d'élevage. Là, 11 ans plus tard, on attend toujours cette réglementation, mais ça fait partie des devoirs de l'État de s'assurer qu'il y ait des fonds publics qui puissent permettre cette évolution-là. Puis comme je vous dis, ça fait aussi partie de l'intérêt économique du Québec, parce que si on veut diversifier nos marchés d'exportation et pas se retrouver en retard à ce niveau-là. Il faut qu'on change nos normes de bien-être animal. L'été dernier, l'Union européenne a annoncé qu'elle allait rehausser ses propres normes de bien-être animal, mais non seulement ça, elle allait imposer les mêmes exigences aux produits importés. Donc, si nous, on n'améliore pas les choses ici, c'est des marchés qui vont se fermer à nos produits québécois.
1: En même temps,
21: donc, il y a vraiment des bonnes raisons de changer les choses au Québec.
1: Ben, je sais pas, il y a un camionneur qui nous écrit, puis il a raison, Mme Gaillard. L'argent que vous dites, le gouvernement devrait mettre, c'est notre argent. C'est pas comme si c'était pas le consommateur qui mettait de l'argent. Ça reste son argent. C'est quoi votre position sur les abattoirs à la SPCA?
21: Ben, je vais juste revenir avant sur les fonds publics. En fait, c'est un investissement, le bien-être animal. C'est comme ça qu'il faut le voir. C'est pas une contrainte qu'on met sur nos productions. C'est la façon de rester compétitif dans un environnement mondial dans lequel les attentes des consommateurs évoluent. Les images qu'on a vues hier là, dans le Journal de Montréal, c'est pas acceptable pour la majorité de la population. On veut pas que nos produits québécois soient produits dans ces conditions-là. Je crois que tout le monde est d'accord avec ça.
1: Pour ce qui est des abattoirs halal, parce que je vous ai pas entendu, moi, là-dessus, souvent, là, vous êtes peut-être une sortie à un moment donné, mais c'est quoi votre position à la SPCA?
21: Ben, en fait, c'est clair que du point de vue du bien-être animal, toutes choses étant égales, c'est mieux qu'un animal soit rendu inconscient avant d'être saigné, mais il faut faire attention de ne pas donner l'impression que l'abattage religieux, c'est vraiment le principal problème dans les abattoirs. Premièrement, ça représente environ 6 % de la production de viande au Canada. Et il y a aussi beaucoup de problèmes avec l'abattage conventionnel, notamment au niveau du transport des animaux, de leur débarquement.
1: Vous patinez vite, Madame Gaillard, vous patinez pas mal. Là. Les abattoirs halal, on parle bien de la pratique qui consiste à saigner des animaux pendant qu'ils sont vivants, là. Vous dénoncez ça?
21: Oui, absolument. Puis comme je vous dis, oui, ça soulève des problèmes, mais il ne faut pas oublier que l'abattage conventionnel soulève aussi beaucoup de problèmes. Et il faut penser pas seulement aux dernières secondes de la vie de l'animal, mais regarder l'ensemble des étapes de la vie de l'animal. Et c'est pour ça que nous, notre priorité en ce moment, c'est sur un problème encore plus fondamental qui est celui qu'on vient de décrire, qu'il n'y a pas de normes obligatoires quant au traitement des animaux sur les fermes. C'est la majorité de leur vie, en fait, qui n'est pas réglementée sur les fermes. C'est aussi un enjeu qui est provincial et on est en campagne électorale provinciale, donc on se concentre là-dessus en ce moment. Mais oui, je reconnais qu'il y a des enjeux de bien-être animal liés à l'abattage halal. Je pense juste que c'est pas la priorité en ce moment.
1: Mais vous dénoncez ça.
21: Priorité,
1: vous dénoncez
21: c'est
1: ça.
21: Les conditions de vie des animaux pendant toute la
1: vie. Madame Gaillard, vous dénoncez ça, donc?
21: Les fermes au Québec.
1: Vous dénoncez ça. De façon claire et précise, les abattages halal.
21: Ça soulève des problèmes de bien-être animal, ça, on le reconnaît effectivement.
1: C'est quoi, on va se laisser après, c'est quoi la demande que vous faites aux partis politiques? Parce que on reçoit beaucoup de gens depuis le début de la campagne, puis tout le monde, évidemment, aimerait ça qu'on discute de leurs enjeux principaux. Vous, c'est sûr que vous devez pas être bien servi, là, j'imagine, selon vous.
21: Ben, écoutez, on a quand même, on se rend compte qu'on a beaucoup d'écoute du côté des partis politiques. C'est un sujet qui est perçu de plus en plus comme étant un sujet d'importance. Les électeurs électrices communiquent, écrivent à leur parti, les interpellent là-dessus. Depuis le début de l'année, c'est plus de 50 000 lettres qui ont été envoyées par rapport au bien-être animal aux partis politiques. Donc, on a une écoute, mais c'est sûr que oui, on a des demandes précises. Notamment l'encadrement du bien-être des animaux dans les élevages. Je vous disais tout à l'heure qu'en 2015, on a adopté une loi au Québec qui a reconnu les animaux comme étant des êtres sensibles, qui a reconnu qu'on a une obligation d'assurer leur bien-être, mais reste à constater que 11 ans plus tard, il y a encore la majorité des animaux qui sont exclus des principales protections prévues à la loi, c'est les animaux d'élevage, et c'est le temps de combler ce vide-là. Et pour les partis politiques de s'engager sur cette question-là.
1: Merci beaucoup, Maître Sophie Gaillard.
21: Merci à vous.
1: Bye bye.
21: Bonne journée.
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11: On devrait en faire le plus possible en dépensant le moins possible.
12: Emmanuel Latraverse.
11: Kitching, kitching, kitching, kitching, kitching. On va mettre plus d'argent, ça va régler le problème.
12: Ça règle ça pas les problèmes.
11: Est-ce que l'électorat va en avoir pour son argent?
12: Ça se peut pas.
13: Pas mal toi qui as le meilleur jingle, Emmanuel Latraverse.
11: Je trouve ça gênant, kitching. En tout cas, une chose qui est sûre, c'est kitching, kitching de promesses électorales. Jusqu'ici, ça n'a pas fait bouger les intentions de vote.
13: Non, mais c'est en lien avec ton salaire, tu le savais?
11: Non. Non? Je te promets.
13: Ah, ben je l'apprends à tout le monde d'abord, pas grave. Hey, sondage, donc, Léger et sondage Synopsis La Presse, ouais. Ils disent pas tout à fait la même affaire.
11: Ouais, moi j'ai étudié le Léger, principalement.
13: Le fiable.
11: Ouais, toujours, tu sais.
13: Ouais.
11: Je suis loyale à la maison. Mais c'est vraiment, moi je te dis, là, tu sais, 3 semaines de campagne électorale, il n'y a rien qui a bougé. C'est très, je te dirais pas que j'ai jamais vu ça, parce que mais c'est très, très rare. Puis surtout que 3 semaines de campagne électorale, puis on n'a aucune idée comment ça va finir encore, là.
13: En même temps, le PQ est premier de sondage en sondage.
11: Oui, le PQ est premier de sondage. Alors, c'est comme le PQ a un plancher qui est son plafond. Il est jamais à 30, tu sais. C'est comme ça bouge pas pantoute, là. Ça, c'est un Parti québécois qui est allé faire le plein des votes souverainistes, mais qui, en même temps, n'est pas capable de trouver la façon de rassurer l'électorat nationaliste ou crypto-souverainiste qui ne veut pas de référendum. Et donc, moi, je trouve que c'est jusqu'ici, ça illustre à quel point cette question du référendum, de l'échéancier de la souveraineté, demeure un poids pour le Parti québécois. Puis d'ailleurs, même Paul Saint-Pierre Plamondon l'a dit là, dans des entrevues qu'il a fait en Europe, etc. Puis ce qu'on voit aussi dans ce sondage-là, cependant, c'est que bon, la CAQ a reculé 2 points, le PLQ a monté d'un point finalement, sont tous dans la marge d'erreur, mais ça illustre à quel point, je pense, l'épisode le coché oui, coché non de la semaine dernière là, a complètement comme stallé Mme Frichette, absolument.
13: Elle a perdu une semaine.
11: Ça lui a fait perdre sa semaine, puis ça a fait oublier tout ce qui était venu avant. Le Parti libéral ne devrait pas trop se réjouir, parce que dans les faits, la seule raison pour laquelle il a pris un point, c'est qu'il a augmenté chez l'électorat non francophone. Fait que, tu sais, tu passes de 50 à 61%, c'est vraiment le fun. Ça veut dire que tu gagnes Darcy McGee avec 5000 votes de plus, mais ça te fait pas un comté de plus. Alors,
13: oui, alors que c'est la performance des libéraux, performance projetée chez les francophones qui va
11: nous déterminer s'il y a une chance. Oui, qui augmente un peu, mais on est vraiment encore, tu sais, le seul endroit où il se passe vraiment quelque chose, quand tu le prends sur la durée de la campagne, c'est à Québec. La semaine dernière, même date, je te disais qu'on était dans une vraie course à trois à Québec. Là, c'est comme si la CAQ a été marginalisée là, davantage. On est vraiment plus dans une course à deux. PQ à 31, Parti conservateur à 29. Comme quoi, tu sais, quand nous, d'ici, on analyse la campagne d'Éric Duhaime sur une perspective nationale, il y a une erreur de calcul là-dedans parce que M. Duhaime n'essaye pas de rallier des électeurs et d'un océan, j'allais dire, d'un océan à l'autre, d'une rivière à un océan. Il veut vraiment comme...
13: Colin, d'un fleuve au moins, un océan, je sais pas.
11: Mais non, mais nous, on a l'océan...
13: Atlantique, de l'autre côté.
11: Oui, puis c'est la rivière des Outaouais.
13: Oui, c'est vrai, t'as raison. Oui, oui, oui. Continue, je parais mal, là. Go.
11: Petit cours de géographie, mon Rémi! oui, alors c'est ça. Alors, jusqu'ici, ça montre que sa stratégie de vraiment concentrer sa campagne, de mettre ses efforts là où ça peut payer, ça vaut la peine. Mais tout ça pour dire que, tu sais, avec seulement 42% des électeurs dont le vote est définitif, on va avoir des chiffres, je présume, là, d'ici le face-à-face, en combien peuvent changer d'idée au face-à-face. Ça fait que ce rendez-vous-là de demain est d'autant plus important. Puis je pense que ce qui contribue à ça, c'est que à 5 partis qui ont vraiment une couverture pas égale, mais comparable, OK? C'est pas comme si on ne couvrait que 3 partis, puis les deux autres, c'est des virgules, là, tu sais, à la fin. Je me mets à la place de l'électeur qui n'est pas journaliste, là. C'est de la confusion la plus totale. Avant, tu avais un parti qui faisait un gros coup sur le logement. Un autre, il y avait un gros coup sur la santé. Un autre, il y avait... Tu sais, il y avait chacun, mettons, une ou deux promesses qui les différenciaient des autres. Là, en ce moment, là, il y a 5 partis qui font... Il y a 4 partis qui font des promesses pour l'accès à la propriété. Puis dans l'accès à la propriété, là, c'est de combien?
13: Ben oui.
11: Le montant du congé de TVQ, puis la subvention de machin, puis... Mais toutes les campagnes, toutes les promesses électorales se recoupent. Alors, c'est plus, tu sais, alors ça devient très, très, très difficile, je pense, pour l'électeur de surmonter ses premières impressions. De surmonter, là, non, j'en veux pas de référendum, puis de, oh, c'est la CAQ, puis, oh, les libéraux, c'est les Anglais, puis, parce que c'est très mêlant.
13: En même temps, regarde, je vais essayer de trouver une bonne façon de voir les choses là-dedans, là, un côté positif. Parce que j'ai remarqué la même affaire que toi. C'est-à-dire qu'il y a beaucoup de domaines dans lesquels les propositions des partis se ressemblent. Il y a même, t'as vu la question qu'on a posée l'autre jour aux 5 chefs, quelle est la bonne idée des autres partis?
11: Oui.
13: Parce que rendu là, t'es un petit peu obligé de dire que quelqu'un d'autre a eu une bonne idée parce qu'il y a tellement d'idées, puisqu'il y a tellement de partis que ça serait très mal vu de dire non, il y a juste nous qui avons des bonnes idées. Mais peut-être que ça nous rapproche plus alors d'un certain réalisme. On n'a pas des pôles. Hein, on n'a pas deux visions du monde qui s'affrontent.
11: Non.
13: On a plusieurs visions du monde qui se distinguent, mais qui se ressemblent beaucoup.
11: Mais c'est le prix de la fragmentation, en vérité, de ces partis politiques. La CAQ, tu pourrais l'intégrer au PQ d'une certaine époque ou au Parti libéral d'une certaine époque. T'sais. Le Parti conservateur, alors ça, moi, je pense que ça vient compliquer le choix des électeurs. Et dans ce sens-là, le test des face-à-face devient très important parce que c'est tellement périlleux comme exercice là, que c'est comme leur moment pour se faire une tête, tu sais. Et c'est comme un effet en deux moments, là. Tu sais, t'as le débat. Je sais pas, il y a peut-être... ça, c'est l'électorat qui regarde le face-à-face au complet. Puis après ça, t'as le débat sur le débat qui est aussi important. Tu sais, convaincre qui a gagné. Fait que c'est pas pour rien qu'ils ont pris congé cet après-midi et demain, là.
13: C'est si dur que ça, se préparer pour ça? Parce qu'on en parle. Demain, il y a le premier. Il va y avoir ensuite un deuxième. Il va en avoir un troisième. Mais le premier, c'est à LCN demain.
11: Oui,
13: là.
11: C'est difficile pour plusieurs raisons. De un, la formule n'est pas simple. OK? Parce que tu as des débats ouverts. en début de thème, OK? Là, sont cinq à chamailler. Mm-hmm. Puis après ça, c'est juste des face-à-face, t'es à deux. Fait que, mettons qu'on prend la question, je sais pas moi, du transport en commun. Bien, tout ton pitch de débat sur le transport en commun sera pas le même si tu débats Paul Saint-Pierre Plamondon que si tu débats Contribuable Gazelle.
13: Ils savent pas, là?
11: Ils savent pas.
13: Ils vont l'apprendre quand, en direct?
11: Oui.
13: Ah oui?
11: Ils okay. savent, ils savent, ils ont, ils savent, t'sais, fait que, mettons que c'est tiré au sort, là, A, B, C, D, E. Donc, ils savent s'ils sont A, B, C, D ou E. Donc, ils ont une idée. Donc, ils savent qui vont débattre dans quel ordre. Mais ils savent pas sur quel thème va tomber leur duel à eux. Tu comprends-tu? Mm-hmm. Alors, c'est ça qui est très, très difficile. C'est que faut que tu sois prêt. Faut que tu sois très, très, très agile intellectuellement et politiquement. Parce que ça exige de t'ajuster sans cesse, là. Puis veut pas, dans un débat, c'est assez court, là, tu sais. 3 minutes de débat sur un sujet, faut que tu sois très prêt, faut que tu sois très incisif. Et donc, puis la plupart d'entre eux ont pas eu l'expérience d'un débat des chefs avant, là.
13: Donc, demain, je vais vouloir qu'on prenne le temps de regarder qui est peut-être le plus outillé pour gagner, oui. qui est censé gagner, qui a peut-être le plus de difficultés. J'ai vu tantôt Charles Milliard qui est venu. Es-tu venu visiter les
11: oui,
13: studios?
11: Oui, chacun, ils ont la chance de venir.
13: Il y a 25
11: venir.
13: Personnes avec lui, là.
11: Oui, mais ils viennent avec leur conseiller, le monde avec qui ils pratiquent le débat, etc. Puis ils viennent, puis là, ils s'approprient un peu l'environnement, tu sais, de dire, OK, là, ça, moi, je suis assis ici, donc Fréchette est là, ça, c'est là. Tu sais, juste une question vraiment niaiseuse, c'est laquelle la caméra que je regarde?
13: Ben oui, c'est vrai. Tu veux pas avoir l'air fou, tu veux pas avoir l'air de loucher.
11: C'est pas comme un tout.
13: Ben non,
11: tu sais, alors, c'est... Alors, chacun leur tour ont droit à une visite, là. Je sais pas quel temps leur a été accordé, là. Il y a des gens super compétents qui s'occupent de ça.
13: Linda, une question pour toi. Elle dit, est-ce qu'on revient à, par exemple, le fameux 29% ouais. du Parti québécois ouais. qui bouge pas, puis de pourquoi il bouge pas, puis de pourquoi c'est un plafond puis c'est un plancher. En tout cas, il est serré, hein, entre le plafond puis le plancher. Se pourrait-il que Paul Saint-Pierre Plamondon n'arrive pas à augmenter son taux à cause de sa personnalité? Et ça vient de quelqu'un qui est péquiste. Linda dit, je suis péquiste, mais j'aime pas l'attitude de Paul Saint-Pierre Plamondon.
11: C'est il paye le prix dans cette campagne de son mauvais hiver pour les électeurs qui l'aiment pas, okay, qui disent qu'il trouve abrasif et tout ce que tu veux. Parce que aussi la réalité, c'est que moi, tu sais, je suis vieille là, c'est mon 11e campagne électorale.
13: De 34 ans là.
11: Non mais quand j'étais jeune, chaque journaliste sur une campagne électorale faisait un topo de 2 minutes le soir sur son chef. Fait que là, tu le vois, ça rit des mains, fait des bites, il y a petit, etc. C'est tout seul, alors que tout ce côté image-là des campagnes, dans l'environnement médiatique d'aujourd'hui, où c'est beaucoup plus axé sur le direct, les émissions, les panels, tu le vois beaucoup moins. Donc, tout le côté chaleureux qu'un chef peut réussir à exhiber en campagne, tu le vois beaucoup moins, tu le vois seulement sur leurs réseaux sociaux dans les faits. Donc, je pense que jusqu'ici, plusieurs se sont dit, OK, c'est quoi c'est quand le jour où Paul Saint-Pierre Plamondon va pogner les nerfs, tu sais. Jusqu'ici, il fait une bonne campagne, tu sais. Il est ultra préparé. T'sais, tu l'attraperas pas dans des virgules de chiffres, de machin, puis c'est pas un politicien qui donne des lignes. Mais il y a eu un hiver difficile, puis un printemps, l'histoire des artistes, tout ça. Puis c'est comme s'il y a quelque chose qui s'est brisé, particulièrement entre lui et une part de l'électorat féminin, mais auprès duquel il est en train de remonter petit à petit.
13: T'as-tu vu la photo en fin de semaine d'un article de La Presse sur la proposition du Parti québécois en santé? Donc le titre, c'est « Le PQ présente son plan en santé ». Et regarde la photo qu'ils mettent. Tu sais, ça doit pas aider ben gros. Là.
11: Non, ça aide pas fort.
13: Tu sais, le journalisme, là, c'est un choix, hein? C'est oui. un choix. Je m'excuse pas un hasard, là. Cette photo-là, il a l'air d'un personnage de Star Wars.
11: Non, ça
13: t'sais,
11: c'est...
13: Tu sais, mettons, tu t'intéresses pas beaucoup à la politique.
11: Non,
13: pis
11: ça
13: tu,
11: c'est...
13: Tu vas sur un site d'information, puis tu te dis, OK, il est pas en train de parler d'expulser du monde, il est pas en train de dire qu'il va faire une armée.
11: C'est tellement vrai ce que tu dis, je vais donner une anecdote parallèle. Monsieur Harper, qui détestait faire campagne et qui haïssait les journalistes nationaux en particulier, quand il rentrait dans un événement, son staff rentrait avant... regardait les plans de caméra, puis s'il y avait un signe exit, là, sortie de secours, il mettait du tape par-dessus, puis qu'il voulait surtout pas qu'il y ait quelqu'un qui prenne une photo où dans l'angle, tu verrais M. Harper avec exit hein? au-dessus.
13: C'est incroyable,
11: dans la campagne qui allait pas bien. Fait que oui, Mais je suis d'accord avec toi que ce genre d'image-là, parce que, ça l'aide pas.
13: Pour ceux qui l'ont pas vu et qui nous écoutent, c'est une image où Paul Saint-Pierre Plamondon met sa main.
11: Il a l'air de griffer quelqu'un qui s'attaque à ses enfants.
13: On dirait qu'il va s'en prendre à quelqu'un avec sa main, puis il y a un regard sévère, puis c'est le PQ qui présente son plan santé. Ça, c'est comme il n'y a pas de raison de mettre une photo où il a l'air en colère comme ça. Christine Fréchette t'a parlé de cette fameuse semaine où elle a dû finalement répondre à une question à laquelle elle n'a pas répondu. La fameuse question, êtes-vous souverainiste ou pas? Là, tu dis qu'elle a amorcé un pivot nationaliste.
11: Un méchant pivot hier. Oui, elle a fait son gros discours. C'est un gros rassemblement. Puis je veux la citer adéquatement parce que c'est vraiment intéressant. Donc, elle a tout cadré ça dans l'histoire du Québec, on est un peuple, on est fort. Mais là, le problème qu'elle a, Mme Fréchette, c'est qu'elle peut pas... M. Legault, son idée, c'est la troisième voie, on va revendiquer, puis on va obtenir d'Ottawa. Puis il y avait sa liste, puis machin. Puis là, il a revendiqué, puis il y a rien. Fait qu'elle, elle peut pas se pointer puis dire que la troisième voie, c'est obtenir plus de pouvoir d'Ottawa, parce que tout le monde va y remettre sur le nez que Legault... Alors, comment tu fais pour dire qu'une troisième voie... C'est un Québec plus fort sans revendiquer le pouvoir d'Ottawa.
13: Je sais pas comment tu peux faire ça, mais rajoutons, avant que tu répondes, rajoutons quand même aussi que t'as Éric Duhaime qui s'est ajouté maintenant dans l'offre de la troisième voie. Ça complique encore plus sa vie.
11: Oui, mais lui, elle est très articulée aussi. Lui, il a pas peur de revendiquer des nouveaux pouvoirs parce qu'il était pas au pouvoir avant.
13: C'est vrai.
11: Mais là, elle dit, c'est une troisième voie qu'on peut incarner au lieu de réclamer.
13: Elle a dit incarner?
11: Incarner.
13: Incarner comme dans Mark Carney, là?
11: Ah, mon Dieu!
13: Moi, je te dis, Emmanuel, je serais pas surpris que
11: ce
13: soit voulu.
11: Mais là, le parano, là...
13: Un petit peu.
11: Moi je n'ai vraiment pas... Mais écoute, là, ça, je vais t'avouer en toute là, honnêteté. Donc, elle a fait tout le bilan de ce que la CAQ a été capable d'accomplir sans revendiquer. T'sais, changement à la Constitution, la loi sur l'intégration nationale, nouvelle politique internationale, la loi sur la découvrabilité, etc. Et donc, il y a moyen finalement d'être cette troisième voie-là. Puis elle plaide finalement qu'il s'agit de s'assumer, de s'affirmer. Mais la phrase que j'ai trouvée drôle, c'est incarner au lieu de réclamer. Puis là, toi, tu viens de me casser.
13: J'ai pas pris mes petites pilules. Je vais aller les prendre durant la pause. Merci beaucoup, Emmanuel Latraverse. Non, mais je te dis, ça s'invente pas.
11: Moi, je vais incarner. Toi, tu vas réclamer.
13: All right. Let's get it on.
11: Salut.
13: See you tomorrow.
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13: OK. Vous savez, moi, je suis payé pour vous parler l'après-midi. C'est un travail. Donc, je fais quelque chose et on me rémunère. Je vous dis tout ça parce que si j'étais payé encore plus cher pour le même travail que je fais, ben, mon patron serait en droit de revoir ses attentes à la hausse. C'est un petit peu de même que ça fonctionne la vie, là. C'est ça le sous-entendu. Quand vous consommez quelque chose, un produit, puis que ce produit-là voit sa valeur augmenter, ben, à quelques exceptions près, là, vous attendez à ce que ce produit-là soit meilleur. À la STM, tout un détour, là. À la STM, depuis des années, moi, je constate qu'on dirait qu'on n'a pas plus de services. Mais ça, c'est mon ressenti, là. C'est mon expérience d'usager. Il m'arrive de prendre le métro, il m'arrive de prendre l'autobus. Et dans mes souvenirs, alors, quand ça coûtait moins cher, ben le métro, tout comme l'autobus, passait plus souvent sur ma route. Depuis 2016, la passe mensuel est passé de 83 $ à 110 $ et on a des preuves maintenant. Le Dominique Cambon-Goulet du Journal de Montréal a fait une petite enquête, a créé un petit réseau là avec tous les passages et on voit la fréquence des passages. On a la preuve, par exemple, que sur certaines lignes, le service est moins bon qu'il y a 10 ans, alors qu'on paye plus cher pour la même passe. On va en parler avec Axel Fournier, qui est président du conseil d'administration de Trajectoire Québec. Bonjour.
26: Bonjour, M. Villemur.
13: Ça, ce ressenti-là, là, je suis pas le seul à l'avoir, là.
26: En fait, c'est pas juste un ressenti, là, ce sont des faits. C'est-à-dire que les autobus passent de façon moins fréquente qu'avant, sur à peu près l'ensemble du territoire.
13: OK. Puis c'est quoi la raison, là? Puis dites-moi pas la pandémie, là.
26: Ben, en fait, c'est les coupures faites à la suite de la pandémie. C'est ça qui explique. C'est pas la pandémie comme telle, c'est les choix politiques de réduire le service. Parce que le contexte budgétaire a été restreint à la suite de la pandémie.
13: OK. Mais, je veux dire, depuis, on est encore pogné là-dedans. On peut pas, même malgré le fait que ça fasse 6 ans que c'est passé, on peut pas passer à autre chose?
26: Les usagers sont revenus. L'achalandage est présent, quand même en assez grand nombre. Mais l'offre de service ne croît pas alors que l'achalandage croît.
13: OK. Est-ce que c'est un petit peu comme une prise d'otage, là, parce que la STM, je veux dire, elle a un monopole. Il n'y a pas d'autres organisations qui offrent ce service-là. On augmente les prix. On a l'impression, et pas juste l'impression, vous dites, ce sont des faits qu'il y a moins de services pour les usagers. Pour la STM, je veux dire, j'imagine que ils sont comme du bon côté de la force. Ils n'ont même pas vraiment besoin de s'ajuster, là. De toute façon, on n'a pas le choix de faire appel à eux.
26: Ben, c'est sûr que sur les lignes d'autobus à Montréal, il y a un monopole de la STM. Puis c'est normal qu'il y ait un monopole. Ceci étant dit, si on prend l'exemple des lignes fréquentes, en ce moment, une ligne considérée comme fréquente quand elle est aux 12 minutes, avant le critère, c'était des lignes 10 minutes ou moins. Donc, il y a une dilution de la qualité de service dans ce que la STM considère une ligne fréquente par rapport à la situation là, avant la pandémie.
13: OK. Puis comment on peut faire pour encourager les gens à délaisser la voiture si on peut pas leur dire, quand on essaie de les convaincre de le faire, « Ah, mais les services ont augmenté, puis t'en as pour ton argent? »
26: Ah, on peut leur dire qu'il y a plus de trafic, parce que la circulation automobile, elle, a clairement augmenté. Donc ça, c'est un argument pour encourager les gens à prendre le transport en commun. Mais sinon, on est en pleine campagne électorale. C'est le temps pour les gens de demander au gouvernement du Québec de bonifier les budgets en transport en commun pour qu'il y ait plus de services, puis qu'on soit dans un cycle vertueux de croissance plutôt qu'un cycle vicieux de décroissance.
13: OK, mais tu sais, le trafic, ça vaut pour les autobus, là, mais dans le métro, il y a le trafic, ça marche pas comme excuse, là.
26: Ben, en fait, le métro permet d'éviter d'être pris dans le trafic. Donc oui, ça, le trafic peut encourager à prendre le métro également.
13: OK. Merci beaucoup, Axel Fournier. On va parler avec Aref Salem, qui est avec nous, président du conseil d'administration de la STM. Vous êtes là?
2: Oui, je suis là.
13: Bon, OK. Là, vous avez entendu là, la discussion qu'on avait avec Axel Fournier, là, qui est de Trajectoire Québec. Je veux vous entendre là-dessus, parce que vous êtes aux commandes. Là. Qu'est-ce qui se passe? Il me parlait de la pandémie. Dites-moi pas la même affaire, là.
2: Ben, c'est sûr que la pandémie était là parce que le plan qui a été déjà mis en 2016, c'était de faire augmenter le service de 20%, l'achalandage de 20% depuis 2016. En 2020, on a été frappé par la pandémie. Il y a une nouvelle réalité, c'est le télétravail. Donc oui, effectivement, il y a eu déjà un changement au niveau du comportement des usagers. Maintenant, la STM, aujourd'hui, elle continue à offrir un service. On offre aujourd'hui 95% du service qui était en 2019. Alors qu'on en a un achalandage à peu près de 80 à 85 du niveau pré-pandémique. Donc, on s'est ajusté, oui. S'est ajusté absolument. Mais il y a aussi une réalité, c'est le financement. Comme Axel vient de le dire, il faut qu'il y ait un engagement du gouvernement du Québec, comme ce fut le cas avant, où on a déjà investi dans le transport en commun pour augmenter et avoir des autobus de 10 minutes max. Actuellement, cette offre n'existe plus. Le financement n'existe plus. Donc, on est dans un mode plus de coupure à la STM. On a déjà coupé 100 millions de dollars. Et même avec les coupures, on n'a pas touché au kilométrage. On donne exactement le même kilométrage qu'on donnait, par exemple, les deux dernières années.
13: OK, mais là, je veux juste être sûr d'avoir bien compris. Il y a le niveau de circulation, vous avez dit, c'est 85 %. Donc là, c'est comme si, dans le fond, il y avait 85 % par rapport à pré-pandémique de gens sur la route, mais vous n'avez pas atteint le même niveau de circulation de vos appareils, c'est ça? C'est à 95 %, en fait, là. Ça marche pas.
2: On offre 95 % du service qui existait avant 2019. Donc, les autobus, ils passent à la même fréquence qu'en 2019, le même kilométrage qu'en 2019. 95 % du service, il est offert, alors que l'achalandage n'est pas arrivé encore à atteindre le niveau de 2019. Donc, on est à 80-85 % à peu près du niveau pré-pandémique au niveau de l'achalandage. Donc les gens, ils ne sont pas en train de reprendre le transport en commun comme c'était le cas en 2019. Et il y a plusieurs raisons. Il y a l'arrivée du REM. Donc si on prend globalement au niveau de Montréal, il y a une meilleure offre de transport en commun qui existe actuellement au niveau de la ville. Il y a un REM qui est en train de prendre l'achalandage de la STM, une partie de l'achalandage de la STM. Il y a certainement de moins en moins d'immigrants, d'étudiants étrangers, ce sont des gens qui utilisaient le transport avant. Donc actuellement, l'achalandage, il est en baisse par rapport à 2019. Puis il y a la réalité aussi du télétravail, où les gens, ils passent plus de journées chez eux à la maison, au lieu de prendre le transport en commun. Même avec tout ça, on continue d'offrir 95% du service qui existait en 2019.
13: OK. Mais là, vous êtes au courant quand même, là, si vous avez lu l'article comme moi, qu'il y a des lignes d'autobus où l'attente, là, c'est 10, 15, 20 minutes de plus qu'il y a 10 ans. Là. Ça n'a aucun bon sens, ça, là.
2: Oui, il y a eu des ajustements, ça, je suis d'accord avec vous. Il y a eu des ajustements. Il y a une nouvelle réalité qui existe au niveau de la ville. Si on prend 2019, il n'y avait pas de REM.
13: Oui.
2: Après 2019, il y a plusieurs stations de REM. Il y a à peu près 23 stations, nouvelles stations de REM qui existent, dont une vingtaine à peu près, mettons, à Montréal. Mais il faut amener les gens vers le REM. Donc, il y a eu des ajustements. Il y a eu des ajustements selon la nouvelle réalité, parce qu'il y a de moins en moins de gens qui prennent les autobus à des places, à des arrêts ou à des lignes. Donc, il y a eu des ajustements. Oui, je suis d'accord avec vous. Puis il y a une chose aussi qui est une réalité, c'est que dans le temps, il y a eu un investissement au niveau du gouvernement du Québec, que cet investissement n'existe plus. Le 10 minutes max qui existait avant, c'était justement un partenariat qui a été fait avec le gouvernement du Québec, que depuis 2019, on a un nouveau cadre financier qui ne nous permet pas d'avoir des services de plus. Puis on travaille très très fort à la STM pour garder le même service qu'on a, avec 100 millions de dollars de moins aujourd'hui, puis on a à peu près 40 millions à couper les deux prochaines années.
13: OK, mais M. Salem, regardez, on va réfléchir un petit peu en dehors de la boîte. Là, il y a 10 000... Moi, j'ai capoté aujourd'hui quand j'ai appris ça. Là. Puis j'ai... Non, mais regardez, j'ai dit à du monde, combien d'après vous il y a d'employés à la STM? Puis là, on me sortait des 6 000, 7 000, 4 000, 10 500 employés à la STM, dont 1 300 employés administratifs. Est-ce que ça se pourrait que la solution elle soit un peu ici aussi, là? C'est-à-dire, il y a trop d'employés.
2: On a déjà coupé des postes. On a déjà coupé presque 300 postes dans ces places-là. Justement, vous savez, il y a 4600 chauffeurs d'autobus à la STM.
13: Oui.
2: On peut pas ne pas avoir des chauffeurs d'autobus.
13: Mais je vous parle pas d'eux, évidemment. Là, je vous ai nommé les employés administratifs pour une raison.
2: Mais tout à fait. Il y a des gens qui sont, par exemple, dans des garages, les garages de la STM. Il y a des contremaîtres qui sont en train de diriger ces gens-là. Donc oui, il y a du personnel qui existe à la STM, mais on a fait un travail énorme en coupant vraiment plusieurs centaines de postes et on n'a pas touché à l'offre kilométrique. Donc l'année passée, on s'est assuré que la STM, elle continue à offrir le même kilométrage que l'année d'avant, même si on avait coupé une trentaine de millions de dollars de plus.
13: Non, mais c'est parce que, M. Salem, pour beaucoup de gens, là, le fait d'attendre plus longtemps l'autobus, même si le REM est disponible, on le prend pas parce qu'on veut pas prendre le REM. Le REM est souvent en panne. On pourrait en parler, ça aussi, mais c'est pas votre domaine, là, mais le REM est souvent en panne. Ça arrive même pas une journée où il y a pas une panne dans le REM, puis c'est pas cynique, mon affaire, là, je le surveille. Si on attend l'autobus depuis plus longtemps et qu'il y a 4300 chauffeurs, mais qu'on se dit il y a 10500 employés, dont 1300 administratifs, peut-être qu'on est dans le droit de se dire peut-être qu'on devrait encore slacker un peu plus. Là, on devrait descendre ça, pas slacker chez les chauffeurs, évidemment, mais avoir plus de chauffeurs.
2: On continue le travail. On a l'année prochaine 20 millions à aller chercher. L'année d'après, il y a un autre 20 millions à aller chercher. Et en 2028, il y a un nouveau cadre financier qui va être signé avec le gouvernement, parce qu'il faut juste comprendre aussi qu'actuellement, nous sommes dans un cadre financier qui a été signé en 2023. Ça fait à peine 10 mois qu'on est là nous-mêmes, notre administration. Donc, on vit avec un cadre financier qui a été signé avant notre arrivée. Et ce cadre financier, il nous donne une compensation avec le dollar de 2019. Il n'y a même pas eu une augmentation à l'échelle de l'inflation au niveau du budget de la STM. L'année passée, on a eu une augmentation de 0,8% alors que les salaires des employés étaient à peu près de 3%. Donc, il y a quand même beaucoup de coupures qui se font aujourd'hui à la STM pour la rendre plus agile, pour vraiment continuer à donner un service qui existe. On continue à donner le même kilométrage de service, même si on est obligé de couper des centaines d'employés et un montant d'argent quand même qui est assez considérable.
13: Non, je vous entends bien quand vous dites ça. Je vous entends bien quand vous dites ça, sauf que c'est ça. C'est qu'il y a du monde qui attend. Fait que quand bien même vous leur dites que le kilométrage est resté le même, ils attendent. Puis le prix de leur passe augmente. Fait que là, ils se disent, je comprends pas trop l'affaire, là. Moi, je vais quand même pas déménager pour aller vivre proche d'une ligne où il y a un peu plus de services ou autant de services qu'il y a 10 ans. Moi, je reste ici. J'ai acheté ici. Je suis locataire ici. J'ai mis mes économies là. J'augmente, je fais ce qu'on me demande. On me dit, prenez le transport en commun. Tantôt, on parlait avec Axel Fournier, il nous a dit, il y a plus de trafic. Sauf que quand on est tous d'accord, M. Salem, que c'est plus le fun d'être pris dans le trafic dans sa propre voiture que d'être dans un wagon de métro complètement collé comme ça, comme une sardine, en dessous de l'aisselle de quelqu'un qu'on connaît pas, là.
2: Ben, vous savez, le transport en commun à la ville de Montréal, il y a 35% des gens qui prennent le transport en commun, ils le prennent dans des voies réservées. Et ça, à Montréal, on est la ville où il y a le plus de voies réservées en Amérique du Nord. Donc, on essaye de faciliter le transfert modal vers les autobus. On essaye de ne pas toucher à l'offre du service le même kilométrage qu'on avait l'année passée, même si on est en train de couper dans le budget de la STM. On continue d'offrir exactement...

0: Elle est compliquée, votre job, monde. M. Salem. Hein? On va se le dire, là, vous n'avez pas la job la plus facile en ville. Hein?
1: Ben, ça on le sait déjà. Ça vient avec un défi, être le directeur, enfin, le président du conseil d'administration.
0: Non, mais c'est vrai, tout le monde demande quelque chose, puis le gouvernement vous donne pas ce que vous voulez. Fait que là, vous êtes obligé d'augmenter le salaire de vos employés qui menacent de faire la grève. Il y en avait eu deux la dernière fois. Les chauffeurs de la STM étaient solidaires des employés d'entretien. Et même si eux avaient eu l'augmentation qu'ils avaient été capables de négocier, fait que c'est pas évident de faire votre job, là.
1: Je suis conscient que c'est pas évident, mais il faut trouver des solutions. Puis les défis ne manquent pas dans n'importe quel job. Puis la job aujourd'hui, ma job, c'est de m'assurer qu'on va augmenter le sentiment de sécurité au niveau de la SM. En deuxième temps, il faut augmenter le service au niveau de la SM. Ça, on est tous conscients de ça. Okay. On travaille sur cet objectif-là. Les choses bougent peut-être un petit peu moins que ce que je pensais parce que on est encadré par un cadre financier qui nous oblige à respecter un certain montant d'argent. Et ce cadre financier, comme je vous l'ai dit, il est signé avec le dollar de 2019 sans qu'il y ait 0% d'augmentation au niveau de l'inflation. Donc, on est en train de vivre vraiment avec le même dollar que 2019.
0: Parfait. Ben, merci beaucoup, Aref Salem, président du conseil d'administration de la STM. Bon après-midi.
1: Merci Rémi. Merci beaucoup.
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8: Ça revient presque à chaque campagne électorale depuis quelques années, puis même des fois on en parle pendant les cycles politiques. C'est la question du taux d'alcoolémie. On le sait au Québec, 0.08. Sauf que il y a du monde qui demande de dépasser ça à 0.05. Et la CAQ, historiquement, s'opposait à ça. Pourquoi? Parce qu'en région, on résiste à ça. En région, ben, c'est un autre enjeu que celui de l'alcool au volant. Pas parce qu'on consomme plus, forcément, pour prendre sa voiture, mais c'est juste, tu sais, des fois, tu habites plus loin du centre-ville, plus loin du village. Ben, tu peux pas vraiment prendre un taxi. Tu peux pas vraiment prendre le transport en commun. Ça n'existe pas. On va en parler avec Maître François-David Bernier. Bonjour.
9: Bonjour.
8: Là, c'est le PQ là, qui dit, ouais, non, on se prononcera pas là-dessus. La CAQ, gagnait grâce aux régions, donc on n'allait quand même pas aller dans cette direction-là.
9: Oui, effectivement. Mais tu sais, Rémi, moi j'en ai fait beaucoup de ce genre de dossier-là, d'alcoolémie, là, puis on en fait beaucoup au bureau. C'est un peu du pain puis du beurre, c'est un peu triste pour ça. Honnêtement, là, je vois pas, pour moi, la nécessité de mettre à 0.05, là, je la comprends pas. Parce que moi, de ce que je suis témoin, c'est pas des gens en bas de 0.08 qui commettent des accidents mortels, qui habituellement sont ivres au volant, puis ce qu'on veut éviter, parce que il y en a qui ont dissimulé des familles. C'est un crime grave qui est spécial, parce que n'importe qui, la meilleure des personnes, j'en ai eu des bonnes personnes qui se sont fait prendre, peut commettre ce crime-là. Bon, fait que, mais là, le problème qu'on, tu sais, de mettre ça à 0.05, un, je vois pas où ça va éviter des morts. Moi, je pense qu'il faut travailler ailleurs sur les récidivistes. Moi, j'ai vu des doubles, des triples, tu sais, ça n'a pas d'allure, là, ça c'est sûr que, il faut aussi, on sait que la province n'a pas de toute façon le pouvoir de mettre ça criminel, donc à 0.05, ce serait d'étiquette. Ça serait sur avec la loi sur la sécurité routière, du fait que, bon, ça serait quasiment... Le gouvernement ferait plus d'argent, ça, c'est certain. Mais de là à prévenir des morts, moi, j'y crois pas trop. Je crois qu'il faut travailler ailleurs.
8: Mais moi, j'ai des gens autour de moi qui ont pété la balloune. Puis, tu vois, tu me surprends quand tu dis que tu vois beaucoup de multirécidivistes, voire des récidivistes, parce que quand tu pognes la balloune...
9: beaucoup.
8: Ouais, ben t'en as vu passer. Non, mais c'est parce que quand tu pognes la balloune, là, ta vie, elle change, là. Tu sais, c'est long avant
9: c'est
8: que tu...
9: ça.
8: Non, mais c'est pour ça que ça m'étonne que du monde recommence, là.
9: Oui, mais c'est frappant. Moi, je vais te dire, j'ai sauvé des couples, j'ai sauvé plein du monde de la dépression. Ils se font prendre, puis c'est, comme je dis, c'est du monde normal. Ils n'ont pas vérifié, ils se sont fait arrêter. Là, ils débattent, là, je leur demande, avez-vous tué quelqu'un? Avez-vous blessé quelqu'un? Avez-vous fait un accident? Non, ça va très bien. Ça va très bien, ça va être long, puis il va falloir s'en sortir, ça va être chiant, mais vous êtes chanceux dans votre malchance. Parce qu'il y en a, comme tu le dis bien, leur vie. Tu sais, c'est un citoyen normal, il débarque, il boit trop, fait un accident, tue quelqu'un, c'est de la prison pour cette personne-là. Là. Sa vie et sa famille, tout est détruit. Là. Puis moi, c'est drôle parce que personne n'est à l'abri de ça. On va prendre un petit verre, on conduit. Mais moi, ce que je comprends pas, c'est que pose la question à tes amis, à tes proches, qui traîne ce petit éthyliomètre qui peut sauver des vies, puis sauver ta carrière, sauver à peu près tout, de prendre la peine, avant de partir, de se vérifier. Puis c'est sûr, il faut les calibrer. Là, si on est sur la limite, là, on dit, ah, j'étais à 0.07, 0.8, ben là, ton appareil est peut-être pas calibré. Mais ça, puis moi, j'étais en affaires, je le vois beaucoup, les petits cocktails, les gens d'affaires, tout ça, on prend un petit verre, il y en a qui partent, Mais peu de gens, d'après moi, ont cette habitude-là de vérifier. Moi, c'est mon père. Je sais pas, mon père m'a toujours dit, regarde, achète. Il me l'a acheté, si je me rappelle.
8: Mais c'est gros comment? Ça ressemble à quoi, ça? Ça s'achète où déjà, là, aussi, là?
9: Ben, je veux pas faire de la pub. Là. Lobo, là, c'est ceux là, qui sont quasiment similaires à ceux de la police. Là.
8: Okay.
9: Lobo, toutes les places d'auto là, ont ça de qualité. Là. Il y en a sur Amazon, c'est moins pire que pas de n'avoir, mais essayer d'en avoir un de qualité. Puis c'est environ 100-150 $. Mais c'est pas cher là, pour te... Puis en tout cas, moi, je me mets en discipline. Comme je dis, personne n'est à l'abri. Ceux qui tirent des roches, là, j'en ai vu tirer des roches, puis je dirais pas qui puis quoi, mais qui se sont retrouvés avoir, puis heureusement, il n'y a rien arrivé de grave.
8: Mais là, donc, rapidement...
9: Ça, c'est un des trucs que je dois...
8: Rapidement, peux-tu nous rappeler qu'est-ce qui arrive? Mettons qu'on prend une situation où il n'y a pas eu de... Heureusement, il n'y a pas eu d'accident, il n'y a pas eu de blessés. Tu te fais pogner, là. Regarde, le temps des fêtes, ça va s'en venir plus vite qu'on le pense, là. Dans un mois et demi, il va y avoir de la neige, là. Donc, qu'est-ce qui arrive quand tu te fais prendre? C'est quoi la sanction? Okay. Si tu dépasses.
9: Bon, tu te fais arrêter. T'es déprimé. Ta femme ou ton mari est pas content. Et là, ce qui arrive, c'est automatiquement une sanction administrative de la SAC. Donc, 3 mois plus de permis. Blackout. Il y en a qui sont allés à la Cour suprême avec ça. Ça marche pas. Un permis, c'est un privilège. Donc, la SAC a le droit de te l'enlever. Sanction administrative, 3 mois. Ensuite de ça, ben là, tu vas devoir dire, est-ce que tu as une défense? Est-ce que tu te défends ou tu plaides coupable? Souvent, tu sais, la trail est bien tapée là, pour les ballons, dans le sens que il y a plus tant d'erreurs qui se commettent. Ça arrive. Dernièrement, il y a eu les techniciens, il fallait qu'ils soient formés dans les 6 mois. Bon, il y en a qui s'en ont tiré. Mais une fois que tu as ça, tu dis, ben je plaide coupable. Si je plaide coupable, ben là, c'est un casier criminel. Heureusement, ça a changé. Aux États-Unis, il y a tellement de monde qui ont cette accusation-là, ils regardent même plus. Fait que une affaire d'alcool, tu vas pouvoir encore, ça c'était pas avant, maintenant, aller aux États-Unis.
8: Ça a changé,
9: ça a changé. Ça a beaucoup changé. Il y a eu une époque, tu perdais ton permis 3 mois une fois que tu plaidais coupable. Maintenant, ils ont mis le permis restreint. Tu peux avoir un permis restreint pour aller travailler. Donc, si t'as pas frappé, tué personne, ça va encore bien. Mais là, la personne qui ça y arrive, puis ça, on leur dit, là, on recommence jamais, là. Parce que si tu recommences, là, on n'est plus dans la même braquette. C'est automatiquement de la prison.
8: Il est là.
9: Tu vas goûter à la prison, puis ça sera pas à la maison, là. Ça va être.
8: Rendu là, tu le mérites, là. Franchement, si après avoir vécu tout ce que tu viens de décrire, tu recommences, tu t'achètes pas la petite affaire, la 150 pièces que tu as décrite, je sais pas trop, là, dans la vie. T'es pas équipé pour la vie, là, parce que t'as pas appris d'une erreur aussi simple que ça. Merci beaucoup, François-David Bernier. On s'en reparle demain.
9: À demain. Bye bye.
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8: En fin de semaine, quelque chose est tombé. Et moi, perso, j'ai trouvé que c'était une petite bombe, en quelque sorte, après avoir décidé de reprendre la souveraineté des mains des États-Unis. Le Canada, sous Mark Carney, souhaiterait peut-être faire du Canada un membre associé de l'Union européenne. Ça, c'est un scoop du Wall Street Journal. Puis Mark Carney ne s'est pas défilé parce qu'il était au Festival du film international de Toronto. Puis il a un peu confirmé les informations du Wall Street Journal. Je rappelle quand même que l'Union européenne, c'est une entente à la fois économique, sécuritaire, militaire, numérique. Il y a même la libre circulation des gens dans l'espace Schengen. On va en parler avec l'ancien premier ministre du Québec et négociateur en chef de l'accord économique et commercial global entre le Canada et l'Union européenne, M. Pierre-Marc Johnson, qui est avec nous. Bonjour.
25: Bonjour.
8: Est-ce que c'est vraiment surprenant, ça? Mark Carney, c'est quand même l'homme de Davos, c'est M. Anywhere, c'est un homme qui a travaillé un peu partout dans le monde.
25: Je pense pas que ça soit étonnant. La politique affirmée du gouvernement canadien devant ce qui nous arrive des États-Unis, c'est de diversifier au maximum notre commerce, d'être moins dépendant des États-Unis sur le plan de nos exportations. Et évidemment, si on cherche, ben le premier endroit auquel il faut regarder, c'est l'Europe. Pourquoi? Parce que c'est un marché énorme, c'est 450 millions de personnes, c'est 1 800 milliards de PIB, avec qui on a un accord commercial, et ce qui importe, c'est de l'amplifier. Je crois que ça correspond à ça. Deuxièmement, il y a une dimension qui s'appelle les investissements en plus du commerce extérieur. Il faut regarder du côté européen autant que du côté américain pour investir. Il y a d'ailleurs en ce moment à Toronto une réunion de grands investisseurs du monde entier, y compris des Américains, autour d'une série de projets qui sont présentés par le gouvernement canadien et qui demanderont éventuellement des investissements d'importance. Et je crois que c'est une bonne idée, non pas d'attacher notre wagon à la locomotive européenne, mais de travailler en étroite collaboration avec l'Europe, que ce soit en matière technologique, ouais, en matière de défense, en matière de R&D, ou en matière d'exploitation des ressources naturelles et d'investissement dans les nouvelles énergies.
8: Mais est-ce qu'on peut travailler avec l'Europe sans pour autant devenir membre associé? Parce que c'est l'expression qui circule en ce moment. Ça, c'est une étape de plus, là, quand même.
25: Oui. En fait, il y a déjà la Norvège, le Liechtenstein, qui est un tout petit pays, c'est vrai. La Norvège, qui est un pays d'une certaine envergure, notamment sur le plan énergétique. La Suisse, également, qui sont des pays qui ont une entente avec l'espace européen qui est commun. Et ça comprend, entre autres, la Suisse, qui n'est pas membre de l'Union européenne. La Norvège n'est pas membre de l'Union européenne, ni le Liechtenstein. Mais ils ont un statut qui est un statut d'échange économique et de multiples ententes. Et je pense que le Canada peut, sans nécessairement être membre de l'appareillage bruxellois, le Canada peut rechercher à multiplier les ententes avec l'Europe et faire une jonction politique d'importance, puisque les Européens voient les difficultés que nous avons avec les États-Unis, ouais, comme étant aussi les leurs.
8: Ben, M. Johnson, qu'est-ce que vous répondez à ceux qui diraient « Ouais, mais là, c'est parce que il y avait l'enjeu de la souveraineté avec les Américains qui... » Tu sais, le Canada, c'est un pays, là, mais je veux dire, il y avait des ententes, il y avait toute la question du Nord aussi. C'est qui protégeait le Canada? C'est qui protégeait ces espaces-là? Ce sont les Américains. Et là, Mark Carney veut assumer la souveraineté canadienne, mais là, se tourne vers l'Europe. C'est quoi l'expression « déshabiller Jean pour habiller Pierre »?
25: Non. C'est pas contradictoire du tout. On a déjà un cadre où on a accepté de diminuer notre souveraineté avec l'Europe, comme on l'avait fait avec les États-Unis. Les accords de libre-échange constituent en pratique une forme d'abandon d'une partie de la souveraineté. Bon, qu'on peut remettre en question éventuellement, bien entendu. Et quand on accepte de ne pas imposer de tarifs, toute fin pratique, quand on respecte ces accords, on accepte de ne pas exercer à 100% sa souveraineté. Et ça, c'est déjà fait. Et l'intérêt, c'est d'aller chercher les fruits de cette coopération et de cet abandon mutuel, si on veut, d'une partie de nos souverainetés, dans le but d'y trouver notre intérêt. Et notre intérêt en ce moment, avec l'Europe, se situe beaucoup au niveau des investissements, il se situe au niveau du commerce extérieur, et il se situe sur le plan politique dans des possibilités d'alliances qui, sans être formelles, sont des jonctions d'intérêts communs en matière de défense, en matière d'intelligence artificielle, en matière de ressources naturelles. Et d'affirmer que, oui, on cherche un rapprochement avec l'Europe, moi, m'apparaît plein de bon sens à ce stade.
8: Est-ce que vous trouvez qu'il se débrouille bien, Mark Carney?
25: Je pense que oui. Dans la mesure où, déjà, c'est pas facile bien se débrouiller avec ce qui se passe avec les États-Unis, qui sont imprévisibles. Le gouvernement Trump est une administration qui est totalement imprévisible, qui respecte aucun code, et qui, à la limite, prend un malin plaisir à ennuyer le Canada et l'Union européenne ou des pays de l'Union européenne. Et c'est un contexte qui va s'améliorer avec le temps, dans la mesure où M. Trump devra partir d'ici 3 ans. Et une fois que ça sera fait, ce qui ne veut pas dire qu'il ne restera pas des choses, hein. Je pense qu'il va rester une tendance protectionniste aux États-Unis, même si les démocrates remportent les élections législatives qui s'en viennent, et même s'il y a un nouveau président qui n'est pas un républicain en 2028. Il restera des choses Pourquoi? Parce que les Américains auront vu leur avantage dans les politiques de Trump.
8: Mais vous, vous dites, il respecte aucun code, il est instable, imprévisible. Vraiment? Je veux dire, il y a pas de sens à ce qu'il fait, Donald Trump? Parce qu'on c'est difficile à croire, là, honnêtement, que cet homme-là, il se lève le matin puis il décide de faire ce qu'il veut, puis qu'il n'y a pas personne qui le conseille, puis qu'il n'y a pas une direction puis une ligne de conduite.
25: Sa ligne de conduite est une ligne de conduite qu'on appelle mercantiliste, là, qui remonte à une couple de siècles. C'est on va imposer des tarifs autour, donc on va créer beaucoup de valeur à l'intérieur. L'inconvénient, c'est qu'en faisant ça, il heurte des partenaires commerciaux, comme nous. Deuxièmement, il se prépare une inflation importante et il ne fait pas jouer le mécanisme des prix en faveur des consommateurs. Et cette remise en question radicale des frontières ouvertes sur le plan commercial crée une situation anormale et qui n'est pas en synchronisme avec ce que devrait être le monde. C'est une réponse radicale à la mondialisation. C'est comme si le pendule était allé de l'autre côté complètement, il devra revenir de façon un peu plus centralisée. Le Canada apporte des choses aux États-Unis. Il a beau répéter et le dire qu'il n'a pas besoin du Canada. Il a besoin de notre énergie. Il a besoin de nos ressources naturelles.
8: Est-ce qu'on devrait couper l'énergie? Est-ce qu'on devrait couper l'énergie? Comme le propose M. Ford, comme le conseille beaucoup de gens dans la messagerie texte qui nous écrivent, ils nous disent souvent on devrait couper l'énergie.
25: Ouais. Alors, couper l'énergie en matière économique avec les États-Unis, surtout dans un contexte où le gros de notre énergie est sujette à des contrats, c'est un peu comme si vous aviez une armée de terre puis une armée de marine qui se bombarde et puis quelqu'un déciderait du jour au lendemain de peser sur l'arme atomique. L'énergie, c'est l'arme atomique d'une guerre commerciale. Et je pense pas que ça soit utile que le Canada fasse ça. En tout cas, pas dans le sens de ne pas respecter les contrats qu'on a avec les Américains, parce qu'ils pourraient fermer le gaz aussi.
8: Oui.
25: Et puis, on a besoin du gaz américain et on a besoin du pétrole raffiné américain.
8: Monsieur Johnson, là, je sais, il y a une règle avec vous. Là. Quand on vous reçoit en entrevue, il ne faut pas parler de politique québécoise. Moi, je suis bien élevé, donc on va obéir. Par contre, je voulais savoir, comment c'est? Vous êtes un ancien premier ministre du Québec, là. C'est quand même pas rien, là. Vous êtes l'ancien premier ministre du Québec. Commencez de regarder une campagne comme ça, puis je veux pas savoir ce que vous en pensez, mais c'est juste, commencez de regarder ça de l'extérieur. Ben, vous êtes encore capable, vous avez des bonnes opinions, vous pourriez vous mêler un peu de ça, là.
25: Ouais, on trouve ça intéressant. D'abord, ce qui est unique, c'est qu'il y a 5 partis dans la course, qui ont tous plus que 10% des voix. Et ça, on a un système qui s'accommoderait mal de ça, à moins que ça soit un gouvernement minoritaire. Et il va y avoir des surprises. Hein? Il y a des endroits où il va y avoir des libéraux ou des péquistes ou des caquistes qui vont être élus avec 30% du vote, parce que 4 autres partis auront bouffé l'autre 60%. Alors, ça va donner une Assemblée nationale, normalement, à moins qu'il y ait un changement radical, une espèce de vague en fin de course, ça va donner probablement un gouvernement minoritaire. Et donc, il va falloir faire appel à la collaboration entre les partis là, pour pas vivre des choses qui en finissent plus, puis qu'il y ait un minimum de stabilité. Et on a besoin de stabilité en ce moment, compte tenu de ce qui se passe.
8: Ouais, puis
25: est-ce que ça veut dire un gouvernement de coalition, c'est autre chose.
8: Ouais.
25: Hein, parce que y a une différence entre un gouvernement minoritaire qui réussit à faire des ententes une fois de temps en temps pour garder sa majorité des voix en chambre et un gouvernement qui décide de faire une alliance avec un autre parti et qui inclut dans son conseil des ministres des gens d'un autre parti. Et ça, c'est toute une dynamique qu'on ne connaît pas au Québec. Et qu'on a connu dans un système semblable qui est celui de l'Angleterre, il n'y a pas plus qu'une quinzaine d'années.
8: Merci beaucoup, Pierre-Marc Johnson. La vie est douce? Vous êtes heureux?
25: Oui, je suis très bien. Je regarde la politique toujours avec intérêt. Je m'intéresse aux affaires internationales et Dieu sait qu'il n'en manque pas de ce temps-ci. Et j'ai l'occasion de voir plus mes amis que mes électeurs.
8: Bon, je vais garder votre numéro, je vais vous rappeler. Merci beaucoup, Pierre-Marc Johnson, ancien premier ministre du Québec.
25: Au plaisir.
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8: Bonjour Luc, comment vas-tu?
2: Ça va très bien, toi, Rémi.
8: Oui, j'ai lu là que Donald Trump, il disait c'est pas ça pas d'allure, tout le monde qui capote contre l'IA, là, ça va nous ralentir dans le développement de l'IA. Oh là là, moi je sais pas, c'est à choisir, je pense que j'aimerais mieux qu'on s'inquiète un peu plus. Je trouve qu'on manque d'inquiétude par rapport à l'IA.
2: Ben, écoute, il y a un certain nombre de choses intéressantes sur la déclaration. Bien sûr, plein de gens ont eu cette réaction spontanée. Monsieur Trump a dit, le président américain, tout ce dont on a besoin, finalement, c'est un bon président qui surveille l'IA. C'est le garde-fou dont vous avez besoin. Je vais me garder une réserve, à tout le moins, de l'extérieur. Je pense que ça prend plus que ça. Mais ce qui est intéressant, c'est le clash qu'on voit de plus en plus apparaître. Les Américains qui, d'un côté, en tout cas, du côté de l'administration Trump, observent la Chine et se disent « on ne peut pas mettre de frein parce qu'on veut gagner cette guerre à l'IA ou cette course à l'IA ». Le speaker de la Chambre des représentants, M. Johnson, a dit la même chose. Mais quand on regarde du côté européen, on dirait que c'est l'approche totalement inverse. C'est-à-dire que ce sont les droits humains, la transparence qui semblent avoir la primauté sur cette course à l'IA. Est-ce qu'il y a moins enjeu pour l'Union européenne dans la course que la rivalité entre les États-Unis et la Chine? C'est une donne. Mais l'autre chose que j'ai retenue de cette déclaration du président, c'est les Américains craignent le développement de l'intelligence artificielle. On a vu la réaction aux centres de données, les méga-centres. C'est devenu un enjeu électoral dans certaines circonscriptions. Et il y a une méfiance bien légitime, je pense, face au développement ultra rapide de l'intelligence artificielle, puis aux alarmes qu'on entend de plus en plus fréquemment, les patrons ou les gestionnaires, les développeurs de l'IA qui eux-mêmes disent « le gouvernement devrait intervenir ».
8: Oh, ça, honnêtement, là, ça, c'est quasiment baveux, là, quand t'as du monde qui fout la merde et qui arrive des années après pour dire, oui, faudrait quand même pas que ça dégénère. Parce que tu parles, là, c'est Sam Altman, de OpenAI, qui a dit, ouais, faudrait peut-être pas non plus que ça se développe dans tous les sens. Si à la base, il y avait pas allumé ce feu-là, ça serait quand même peut-être un meilleur scénario. Les électeurs seraient plus enclins à voter contre Trump que pour le programme démocrate.
2: Ouais, sondage qui est à la fois intéressant pour les démocrates puis un brin décourageant, c'est que c'est pas le programme démocrate qui explique pour les élections de mi-mandat que les électeurs veuillent voter contre le président Trump. Il semble que ce soit vraiment pour plusieurs, pas tous, mais 54-55% de la population ou des électeurs plutôt. Ce qu'ils disent, c'est que nous, on veut aller voter pour sortir Trump de là, c'est-à-dire pour le sanctionner, pour dire aux républicains, nous ne sommes pas d'accord. Ça ressemble finalement à une élection de mi-mandat, je dirais, traditionnelle, où on vient sanctionner des décisions d'administration. Biden a vécu ça, Obama a vécu ça auparavant, et là, ce serait le tour de Donald Trump. Et encore une fois, ce sondage-là me fait penser à la convention républicaine dont on a parlé tous les deux la semaine dernière. Cette convention où on a dit, écoutez, on est « all-in », en très mauvais français, donc expression courante, on se range derrière Donald Trump et le président qui dit « Imaginez que mon nom soit sur les bulletins de vote. » Est-ce que c'est une bonne idée de faire les élections de mi-mandat comme, entre guillemets, référendum sur Donald Trump? À la lumière de ce sondage-là, ça vient plutôt nourrir le discours des républicains qui disaient « On n'est pas certain, nous, la convention. Stratégiquement, c'est peut-être pas ça que nous aurions dû faire. »
8: Est-ce que tu es en train de laisser sous-entendre que ça va être serré, non seulement lors des élections de mi-mandat, mais peut-être lors de la prochaine présidentielle? Une élection serrée aux États-Unis, on n'a jamais vécu ça.
2: jamais, hein? Ce serait de l'inédit, une élection serrée. Donc, je pense que la Chambre, elle est acquise aux démocrates. À moins d'une bêtise extraordinaire ou d'une nouvelle extraordinaire favorisant les républicains et l'administration Trump, je pense que la Chambre s'est jouée malgré le redécoupage partisan des cartes électorales qui favoriserait en théorie les républicains. Le Sénat, ça, c'est très intéressant parce que ça va être très serré. Ce qui est en jeu, les sièges que les démocrates peuvent gagner, ce ne sont pas des sièges favorables aux démocrates normalement. Donc, c'est serré. Il y a des chiffres qui attirent l'attention. Un démocrate en avance au Sénat, le James Tallarico, on ne voit pas ça souvent. Il reste encore plus d'un mois et demi à l'élection. Donc, c'est très serré. Et pour 2028, ça, ce que je dis, c'est, ça fait longtemps que je le mentionne d'ailleurs, c'est qu'on ne peut pas faire des campagnes que contre Donald Trump du côté des démocrates. Et on est en train de mettre en place une plateforme, mais cette plateforme, on n'est pas certain si on la veut très progressiste ou encore modérée. Mais il va falloir que les démocrates représentent autre chose que voter pour nous parce que vous voulez voter contre Donald Trump.
8: Rapidement, là, en moins d'une minute, qu'est-ce que ça va donner si l'on perd la Chambre des représentants du côté des républicains?
2: C'est énormément de pouvoir d'enquête du côté de la Chambre. Donc, on a déjà une liste de dossiers sur lesquels on veut enquêter. Corruption, conflit d'intérêts de la part de l'administration. Et il y a bien sûr le fait que, ben, on le sait, pour qu'une loi entre en vigueur aux États-Unis, ça prend les deux chambres et le président. Faut que ces trois-là soient d'accord pour dire, OK, ça devient une loi et c'est effectif. Ça veut dire que le programme de Donald Trump ou des républicains, ben, en prend pour son rhume et qu'on risque d'assister à moins de compromis qu'on ne voit pas très souvent dans les 10 dernières années. Ça va être une forme de paralysie, finalement, de l'État si les républicains sont incapables de travailler avec une chambre démocrate.
8: J'ai l'impression que Donald Trump n'a pas l'air d'être méga inquiet de ça. T'sais, je sais qu'il peut pas l'exprimer publiquement, mais on le voit pas être sur la panique. Puis ce que tu viens de décrire, c'est quand même pas rien. Merci beaucoup, Luc Laliberté. Merci tout le monde d'avoir été là. On se retrouve demain à 13h. C'est qui s'en vient? Richard Martineau.
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11: Bon après-midi à tous, ici Alex Laramé. Incendie à l'hôpital de Saint-Eustache aujourd'hui. La bonne nouvelle, c'est que la situation est maintenant sous contrôle. TVA Nouvelles rapporte que l'incendie s'est déclaré dans la salle des machines. Le feu aurait fait quelques dégâts à de la tuyauterie, ce qui a provoqué une certaine accumulation d'eau, mais rien de catastrophique. Les opérations de l'hôpital et les soins aux patients continuent de manière normale. Une personne en situation d'itinérance coûte 16 fois plus cher aux services sociaux qu'un Québécois moyen. L'Union des municipalités du Québec dévoile qu'un sans-abri coûte environ 95 000 $ par année au gouvernement québécois, alors qu'un citoyen ordinaire engendre des dépenses moyennes de 5 900 $. Les dépenses incluent le financement des organismes et les frais de santé et de sécurité, notamment. Selon les derniers recensements, on dénombre environ 12 000 sans-abri au Québec, dont la vaste majorité se retrouve dans la métropole. Au 12e jour de la campagne électorale, tous les partis sont dans le Grand Montréal pour se préparer au premier débat de demain. Québec solidaire avait une conférence de presse ce matin. Le parti promet 5 milliards de dollars pour faire avancer le projet de l'hôpital Maisonneuve-Rosemont. Leur co-porte-parole, Ruba Gazal, veut aussi un projet de transport structurant pour l'Est de Montréal.
12: S'occuper de Montréal, ça veut aussi dire de s'occuper de l'Est de Montréal qui a trop longtemps et trop souvent été négligé dans les dernières années.
11: Charles Milliard et le Parti libéral étaient aussi devant Maisonneuve-Rosemont ce matin. Ils proposent d'ajouter 2 semaines interchangeables au régime québécois d'assurance parentale. M. Milliard a aussi l'ambition de créer 5 000 nouvelles places en CPE. Le chef libéral a d'ailleurs attaqué la CAQ sur leurs promesses à ce sujet.
13: Et contrairement à la CAQ, on compte pas les mêmes places 2 fois. Mme Fréchette vous a présenté il y a quelques jours une nouvelle promesse de places qui sont déjà en réalisation, qui sont déjà en voie d'être converties. On ne manipule pas les chiffres au Parti libéral du Québec.
11: En terminant, la météo, il fait présentement 18 degrés à Montréal. C'était les actualités. 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
1: Bon lundi, ma gang de malades. Je sais pas vous, moi, il y a deux affaires qui me font sacrer. Il y a pas mal d'affaires qui me font sacrer, là, mais actuellement, là, deux affaires qui me font sacrer. Un, les dépassements de coûts. OK? Bon, c'est correct, je gagne bien ma vie, puis je suis content de payer des taxes et des impôts. Content. Mais tu sais, j'accepte de payer des taxes et des impôts parce que je veux, oui, un système d'éducation publique, puis je veux un bon système de santé publique, puis je veux que le gouvernement puisse prendre soin des gens qui ont de la difficulté, qui sont pas chanceux comme moi, puis tu sais, aucun problème avec ça. Mais tu sais, l'argent que je vous envoie, là, utilisez-le à bon escient. On a l'impression qu'on envoie beaucoup d'argent. On travaille fort, vous le savez, on court comme des fous. Et puis, les enfants, le shopping, la job, etc. On travaille très fort, la sueur de notre front. On envoie beaucoup d'argent au gouvernement. Ils peuvent-tu gérer cet argent-là de façon responsable? Responsable. Écoutez, c'est Thomas Gerbin qui vient sortir ça, grand journaliste à Radio-Canada. Encore un système informatique dans le système de santé. Originellement, ça devait coûter 96 millions, puis ils viennent de réévaluer les coûts 1 milliard. Mais comment on a pu passer, calvaire, de 96 millions à 1 milliard? À un moment donné, il n'y a pas personne qui a allumé là-dedans en disant 96 millions, 150 millions, 250 millions, 325 millions. Il n'y a pas quelqu'un qui a dit « Ouh! » À un moment donné, là, ouais, exactement. Merci Sébastien, 1 milliard. Et c'est constamment, régulièrement, ils prennent notre argent, ils s'en foutent eux autres. Hein. L'argent public, c'est pas leur argent eux autres, c'est de l'argent qui appartient à tout le monde, donc à personne, on le sait. Alors ils s'en foutent. À un moment donné, j'ai hâte que les gens soient fâchés de tout ça. On gaspille votre argent. L'argent qu'on envoie va pas à bonne place. Comment ça se fait, Christy, que ça a pu arriver à 1 milliard? C'est un autre scandale comme ça clique. Il y en a régulièrement des scandales comme ça. Ça, ça me fait sacrer. Deuxième chose qui me font sacrer, l'état des routes, la mobilité. Le Québec est jamais, particulièrement dans la région du Grand Montréal, c'est jamais d'ailleurs. Tout le groupe québécois, ça veut dire le Journal de Montréal, le Journal de Québec, TVA, LCN, 24 heures et Cube, on lance une grosse offensive. On était écœurés du jamage de rue. Si vous avez des témoignages à faire, vous pouvez, entre autres, nous téléphoner ici à Cube, au 187 Cube Radio. Et si, mettons, vous avez raté un rendez-vous important, peut-être un rendez-vous chez le dentiste, un rendez-vous chez le médecin que vous avez raté à cause de ça, si vous avez raté une réunion importante à votre travail, si un itinéraire qui vous prend habituellement, un parcours qui vous prend habituellement 20 minutes vous prend une heure et demie, appelez-nous, parlez-nous si vous avez scrappé votre char à cause d'un Christine Poule. Là, je sais, il y a des gens qui disent, j'ai un ami qui me dit, ben là, tu parles les deux côtés de la bouche, Richard. D'un côté, tu chiales contre l'état des rues, comme quoi que les rues sont totalement décrissées, des gros nids de poule, puis de l'autre, tu chiales quand on bloque les rues pour les réparer. Non, c'est pas ça. Je comprends qu'on répare des rues. Je comprends, là. Notre réseau a besoin d'être réparé, c'est sûr et certain, là. Les réfections, aucun problème. Ils peuvent-tu se coordonner entre eux autres? Là, il y a 42 chantiers là, à Montréal, puis c'est le foutu bordel. Ils peuvent-tu coordonner pas seulement les travaux, mais aussi quand ils ferment des rues pour des événements culturels? J'en ai parlé l'autre jour. Je voulais prendre du parc, j'arrive de l'ouest de l'île, il faut que j'aille à Outremont, je veux monter du parc est bloqué à cause de l'événement cycliste. Mais là, OK, alors je vais prendre Saint-Laurent, c'est l'autre artère qui fait nord-sud, je vais monter Saint-Laurent. Saint-Laurent est bloqué pour un autre événement culturel. Taboire, ils peuvent-tu se parler? Si on bloque du parc, on peut pas bloquer Saint-Laurent, c'est boire. Il me semble que ça n'a pas besoin d'être un génie pour savoir ça. Puis avec tous les autres chantiers, puis tout ça, ça n'a aucun bon sens. Là, ils vont dire, prenez le transport en commun. Vous avez vu le texte dans le Journal de Montréal? Transport en commun, le service n'a jamais été aussi mauvais, puis ça n'a jamais coûté aussi cher. On a de moins en moins de services, de moins en moins de métro, de moins en moins d'autobus, ils passent moins souvent, le REM, des pannes, de moins en moins de services, ça coûte de plus en plus cher, ça n'a pas de maudit bon sens. Alex, un auditeur, nous a écrit, Il a dit, j'habite Rosemont, dans les Shop and Gus, pas loin d'ici, ça. Je travaille à Belœil, donc moi, je prends pas de transport en commun. Il y a un trafic de fou sur la rue Sherbrooke-Est qui est toujours bloqué entre Frontenac et Papineau à cause des voies réservées. Ça, c'est une autre affaire, les Christy de voies réservées. Le matin, ça me prend 1h20 pour me rendre à Belœil et le retour, 1h10. 2h30 de temps dans son char chaque jour. Il dit, j'ai un horaire avec des heures de temps différents que le transport en commun. Donc, le transport en commun, c'est impossible pour moi. Je travaille loin de la station exo d'autobus. Bref, il dit, mais je comprends que il faut prendre le transport en commun, mais moi, ça me va pas. Mais il se le dit, là. J'ai une idée, moi. Un, couper dans la bureaucratie à la STM. Et deux, trouver des moyens efficaces de faire payer tous les utilisateurs qui ne paient pas. Ce qui m'amène à un message d'un chauffeur anonyme qu'on a reçu. Écoutez bien ça, on ne le nommera pas. Je suis chauffeur d'autobus à la STM. Je vois chaque jour la réalité derrière les chiffres. Le problème de notre société de transport commence par une complaisance qui coûte cher. Je prends un exemple simple. Si je me rendais chaque jour au dépanneur pour voler des articles d'une valeur de 4 piastres, les dommages collatéraux seraient rapides. Le propriétaire devrait augmenter les prix de ses produits, installer des caméras ou payer fermer boutique. C'est exactement ce qui se passe à la STM. On est à peu près 4500 chauffeurs. Et nous sommes témoins quotidiennement de gens qui rentrent dans l'autobus ou qui rentrent dans les stations de métro sans payer. On nous demande, là, les boss des chauffeurs, les boss qui sont dans, des gens qui sont dans les stations de métro, on nous demande de noter le vol dans nos statistiques à des fins d'analyse, mais on nous interdit d'exiger le paiement du passage pour éviter les agressions. Donc, on ne veut pas que le chauffeur soit agressé, mais il dit, en faisant ça, la STM se prive de ses revenus. En disant, là, tu sais, c'est 250$. L'amende, rentrer dans un autobus, t'asseoir puis pas payer, ou rentrer dans le métro, t'asseoir pas payer, c'est 250$ d'amende. Le chauffeur n'a pas le droit de dire, hey, toi là, tu vas payer, ok, sinon j'appelle la police, sinon j'appelle les gardiens de sécurité, tu vois. Ils ont le message qu'ils ont eu, l'ordre, c'est non, laisse faire. Quelqu'un veut pas payer, laissez rentrer sans payer. Mais là, le message est, les gens, ils savent. Maintenant, vous pouvez, je vous le dis, je vous l'annonce, là. Ça vous tente pas de payer le métro ou l'autobus. Vous pouvez rentrer sans payer. Jamais il y a quelqu'un qui va vous exiger de vous de payer puis de dire on va appeler la police, le gardien de sécurité. Vous n'aurez aucun petit problème. Il va noter, par exemple, là, à 12h34, il y a une personne qui est rentrée sans payer à des fins d'analyse. C'est tout. Mais ça, c'est de l'argent qui ne rentre pas dans les coffres de la STM. Puis la STM, il dit, oui, mais on n'a plus d'argent pour offrir des services, ça coûte cher. Mais pouvez-vous commencer, Christy, par ça? C'est le foutu bordel. On attend vos appels, on attend vos textes, parce que toute la semaine, on va en parler de ça. Ça n'a pas de crise d'allure.
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1: Alors 1-877-827-2346 ou 1-877-CUBE Radio. On veut vous entendre concernant le manque de mobilité, les problèmes de circulation, entre autres dans la grande région de Montréal, mais ça peut être ailleurs aussi. On a Guillaume au bout du fil. Guillaume, bonjour, on vous écoute.
3: Bonjour M. Martineau,
1: ça va bien? Bonjour, très bien. Quand je passe la route, oui. Ça va bien.
3: Dans le fond, moi, je voyage ma conjointe à Montréal. Elle, dans le fond, elle aime ça aller voir des shows de musique électronique. Okay. Souvent, je vais aller l'apporter par moi-même parce que justement, la sécurité dans le métro est pas très grandissante, je dirais. Elle s'est fait suivre régulièrement. À un moment donné, j'étais allé l'apporter. J'ai même pas eu le temps de quitter le métro. Elle m'a texté, elle dit reviens, il y a quelqu'un qui me suit. C'est vraiment la sécurité est vraiment pas écœurante. Elle laisse à désirer. Puis deuxièmement, l'état des routes aussi laisse à désirer vraiment. On évite évidemment d'aller à Montréal si c'est possible, mais j'ai vraiment pas le choix d'aller leur conduire pour sa sécurité, parce que même moi, ça me fait peur quand quelqu'un quitte ça.
1: Ben Guillaume, j'ai un fils de 18 ans, il commence à sortir d'un bar, là, maintenant il peut rentrer dans les bars, puis quand il sort le soir très tard, soit je vais le chercher, soit je paye un Uber ou un taxi, parce qu'effectivement, moi aussi, la situation dans le métro, pas besoin de le rappeler, là, ma fille avait été frappée en pleine face par quelqu'un dans le métro qui était vraiment pas bien, puis effectivement, il y a des problèmes de sécurité dans le métro. Veux dire, la station Berry, allez voir ça. Là, les gens pissent, Christy, dans la station, se chauffent dans la station. Je peux vous comprendre tout à fait. Donc, Guillaume, on dirait qu'on est fourré des deux bords parce que les routes sont mal en point. Ça prend un temps fou. Puis le métro, puis l'autobus, c'est pas fiable.
3: Exactement. Puis c'est pour ça qu'on évite à tout prix. D'aller à Montréal, c'est plate parce que c'est une belle grande ville, mais je trouve qu'elle dépérit tranquillement.
1: Vous demeurez dans quel coin, vous?
3: Je demeure à Longueuil, fait que j'évite le plus possible de me présenter à Montréal.
1: Ben oui, vous avez des salles de spectacle à Longueuil, des bons restos, puis ça, vous n'avez pas besoin de venir ici. Merci, Guillaume. On a Marie-Claude. On vous écoute, Marie-Claude.
4: Bonjour.
1: Bonjour.
4: Je ne suis pas à Montréal, je suis à Saint-Eustache.
1: OK, à Saint-Eustache.
4: C'est le grand Montréal, en fin de compte.
1: Ben oui.
4: c'est aussi pire que Montréal, je crois, parce que nous, on a une artère principale... qui est bouché, c'est impossible le temps d'attendre. Des fois, je peux attendre 10 lumières pour passer, puis il passe une voiture. J'ai appelé ma ville, puis ils m'ont dit, ah, les lumières de gouvernement, ils sont coordonnées comme ça, on peut pas rien faire. Là, je leur ai dit, ben coordonnez vos lumières de la ville aux lumières du gouvernement. Parce que les lumières qui sont problématiques sont en dessous sont près d'un viaduc.
1: Okay.
4: Donc, c'est supposé d'être considéré pas pour... C'est-à-dire, c'est pas la ville qui gère ce type de lumière-là. Fait que, il me semble que ce serait facile. Ça fait des années que ça dure. Ils sont supposés de faire un gros ménage là-dessus, mais on attend toujours. Et les gens sont de plus en plus impatients. Et ce qu'ils font, c'est que la lumière est jaune orange, là, mais ils se mettent dans le milieu de la rue, puis là, ils restent là. Fait que là, la personne qui est supposée de passer, ben... à l'esprit, fait que la circulation se fait pas.
1: Mais oui, puis les piétons
4: qui, à Montréal.
1: Les piétons qui traversent, quand nous autres, là, en auto, on veut tourner à droite, puis les piétons, ils suivent pas la lumière qui s'adresse aux piétons. La lumière est verte pour les autos, mais là, il y a une petite main rouge. La petite main rouge, ça veut dire les piétons, vous avez pas le droit de traverser parce que là, on donne la chance aux automobiles de tourner à droite. S'en foutent. Il n'y a pas un Christy de piéton à Montréal qui respecte ça.
4: J'ai l'impression que depuis la COVID, je sais que la COVID elle a le dos large, là, mais on voit que depuis ce temps-là, les gens sont vraiment très individualistes, puis ils ne se posent pas de questions qu'est-ce que les autres peuvent avoir comme problématique par la suite. T'sais, ils pensent à eux seulement, et ça occasionne vraiment des gros problèmes dans leur circulation. Oui, et j'étais allée chez vous, justement, à Montréal, là, il n'y a pas très longtemps, et c'est vrai que les cônes et tout ça, il n'y a jamais personne qui travaille. Au lieu de faire, je ne sais pas moi, 500 chantiers, qui en fassent 2-3, qui se mettent là-dessus 24 heures sur 24, puis après ça, qui posent le suivant. Ça, je comprends pas pourquoi que vous faites pas ça dans votre coin.
1: C'est,
4: là,
1: c'est une bonne idée, qu'ils en prennent moins, mais qu'ils fassent plus rapidement.
4: Ben oui, 24 heures sur 24, un peu comme la Chine. Je sais que la Chine, on les regarde de haut, puis on dit qu'ils ont pas d'allure, mais à ce côté-là, eux autres, ils ont de l'allure parce qu'ils travaillent. Moi, j'ai été me promener aussi en Ontario, tout ça, là. Quand on passe dans les chantiers, il y a des travailleurs. Il y a des travailleurs le soir, la nuit, le jour ou le matin. Mais ici, hop, il pleut, on n'est pas là. C'est le temps de la construction, on n'est pas là.
1: Ben oui, il appelle ça les chantiers fantômes. C'est-à-dire les chantiers des personnes qui travaillent.
4: Merci. La 15, c'est la même chose.
1: Merci, Marie-Claude. Merci beaucoup. Marie-Laurence.
5: Les chantiers fantômes, c'est exactement, je trouve tellement, il y a combien de fois vous circulez à Montréal ou à l'extérieur de Montréal, puis là, vous êtes bloqué par des cônes oranges, puis il n'y a pas de travailleurs. Sincèrement, on a l'impression que c'est 50% du temps. L'année dernière, j'étais allée rencontrer un résident, enfin une petite famille sur la rue Poupard dans l'arrondissement de Ville-Marie. Leur rue, elle était complètement bloquée. C'était un cul-de-sac. Il fallait faire un demi-tour quand on était dans la rue parce qu'elle était bloquée par des cônes oranges depuis au moins 4 jours. La famille comprenait pas parce que les voisins comprenaient pas parce qu'il y avait 0 travailleur puis on avait même pas le droit de se stationner sur cette rue-là. Il y avait juste 5 cônes qui barraient la rue. Là, j'avais fait des démarches, j'avais appelé la ville de Montréal, puis là, on avait dit, ah ouais, ben les cônes ont été installés jeudi, mais il aurait dû l'être seulement dimanche, ben donc là, 3 jours plus tard pour commencer les travaux de pavage. J'ai dit, mais voyons donc. Puis là, après ça, on se rend compte, il y a tellement de joueurs dans les planifications de travaux. Il y a ceux qui vont installer les cônes, il y a ceux qui vont faire les travaux, il y a l'entrepreneur, il y a les signaleurs. Quand on parle, encore une fois, de coordination, c'est exactement ben ça, oui, parce qu'il y a énormément de temps qui se perd là-dedans.
1: Et Marie-Claude, c'est Marie-Claude qui a appelé, oui, qui parlait justement de manque de synchronisation entre les feux de circulation. Il y a quelque temps, j'avais reçu quelqu'un de la ville de Montréal qui voulait lancer, là, il avait annoncé qu'il lançait un projet pilote, sur le temps, des projets pilotes, utiliser l'intelligence artificielle pour mieux coordonner les feux de circulation. Tu sais, ça pourrait se régler facilement, ça, là. Avec les caméras, ils peuvent savoir si il y a la circulation ou pas, la fluidité de la circulation, puis coordonner les cristaux de feu.
5: Bien, si l'intelligence artificielle est capable de faire avancer les gardes, d'envoyer des drones et de détruire des villes, on espère qu'elle est capable d'en régler quelques-unes aussi.
1: C'est bien dit, ça. Stéphanie, on a reçu
6: plein de messages. Et nommez-vous quand même quand vous prenez le temps de nous écrire. C'est le fun de savoir qui nous écoute. On a un auditeur qui nous dit « Je confirme que de Sainte-Julie à Montréal, ça me prend 1h10 le matin et près de 1h30 le soir en auto. » Donc, j'ai demandé à notre auditeur en temps normal, ce serait combien de temps? Et la personne me dit « Le temps normal, ça date de quand ça, déjà? » Mais il dit « Avant les travaux du tunnel, c'était 40-45 minutes aller-retour. » Quelqu'un d'autre nous dit « Tanné, mais tanné du trafic, j'ai du mal à faire mes heures car je suis prise dans le trafic et je dois m'adapter pour pas être en retard à la garderie. » Donc, oui, on nous retire le télétravail, mais ça aiderait justement à diminuer la population sur les routes et la conciliation travail-famille. Julie de Montréal nous écrit, elle garde des animaux d'une amie, 20 minutes de voiture ou à peu près 1 heure de marche, tu sais, pour aller rejoindre la maison de son amie. Et elle dit, en fin de semaine, ça m'a pris 1h30 de me rendre en auto. Elle dit, on va commencer à y aller à pied, je perds moins de temps comme ça, puis en plus, je me mets en forme. Un texto quand même assez intéressant, tu sais, parce qu'on parlait de la STM, tu sais, des gens qu'on laisse passer sans payer. Un chauffeur nous écrit pour dire, enfin, vous parlez de ce problème des gens qui ne paient pas à la STM. Nous, les chauffeurs, sommes scandalisés de l'inaction de la STM face à ce fléau qui dure depuis plusieurs années. J'espère même depuis plusieurs années qu'un journaliste fasse un reportage là-dessus. Et là, j'ai demandé, mais tu sais, est-ce que vous n'auriez pas peur, en fait, que quelqu'un, tu sais, vous agresse? Parce que souvent, c'est ça aussi. Tu sais, c'est bien beau confronter quelqu'un pour dire « paie pas », mais tu sais, tu peux avoir peur aussi de la rétroaction de cette personne-là. Et le chauffeur nous dit, s'il n'avait pas laissé aller depuis plusieurs années, non, j'aurais pas peur, mais qu'on a laissé aller les
1: écoute,
6: les choses.
1: À moins que je me trompe, merci hein, pour les gens qui nous écrivent, à moins que je me trompe, je crois que c'est le 24 heures qui avait fait un reportage là-dessus, il avait mis une caméra dans une station de métro, puis on voyait les gens qui passaient par-dessus...
5: Les barrières,
1: puis tout ça, là, les carousels. Là.
5: Mais je pense qu'on peut donner l'exemple, tu sais, la SEQ, par exemple, il y a des gens qui volent les bouteilles, puis le mot d'ordre est clair pour les employés, c'est « mêlez-vous-en pas ». Donc, on peut comprendre que pour la sécurité des chauffeurs de la STM, c'est de pas s'en mêler. Par contre, moi, j'avais parlé à plusieurs chauffeurs parce que justement, il y en a beaucoup qui voulaient qu'on fasse un reportage et ça serait d'acheter des agents de sécurité. C'est fou, tu sais, quand les autobus

0: chance d'habiter un coin de rue, sur une rue assez passante. C'est la ligue d'autobus 33. Écoutez, c'est une vraie joke. J'ai travaillé 25 ans au centre-ville de Montréal, prendre le métro, autobus. J'ai changé d'emploi pour plus avoir à me taper le métro. Avant le COVID, là, ça avait plus de bon sens à Station Berry. Mais c'est l'autobus 33, là, c'est vraiment mal géré, les lignes d'autobus à part la STM. On est allé... Écoutez, j'étais à l'époque que je prenais le métro, là, j'attendais l'autobus au métro L'Angeillier, là, ça pouvait prendre une heure, 45 minutes, une heure, des tempêtes de neige, c'est toujours le bordel. J'arrive chez moi, j'habite près de la rue Notre-Dame, dans l'est de Montréal, j'étais à la fin de la ligne 33, où ce que les autobus virent d'abord, puis ils repartent pour faire le trajet dans l'autre sens. Écoutez, c'est une vraie joke, il n'y avait pas d'autobus à L'Angeillier, j'arrivais chez moi, il y en avait 6. Qui était devant ma maison, le moteur en marche.
1: Ben voyons.
0: Marqué transit sur l'autobus. Oh, je vous le dis, c'est encore de même aujourd'hui, ça n'a pas changé, ça fait 30 ans que j'habite là. Puis là, tu sais, tu vas voir les chauffeurs, pourrais-tu fermer ton moteur? Parce que c'est au mois de juillet, ça fait 35 degrés Celsius, puis nous, on est l'autre bord de la tiède, on aimerait ça pas respirer du diesel en longueur de journée. Puis là, ils te répondent, ouais, mais je suis là 5 minutes. Oui, mais c'est parce que vous êtes tous là 5 minutes, mais vous êtes 8 autobus, un après l'autre. Quand un part, il y en a deux qui arrivent.
1: Ben oui.
0: J'ai déjà demandé à M. Cadwell, le président de la STM, j'avais été dans un conseil d'administration une fois de temps en temps, puis j'avais demandé que s'il pouvait fournir des manteaux d'hiver à ses chauffeurs, parce que visiblement, les chauffeurs d'autobus, il y avait froid dans les autobus, ça s'est marché les autobus pour rien.
1: Ben
0: là.
1: Oui.
0: Ou si vous voulez économiser, de plus acheter de manteaux d'hiver puis qui brûle le diesel. En tout cas, je divague là, mais c'est vraiment mal géré. Puis de voir la quantité d'autobus qui se permet de marquer transit de.
1: Ben oui.
0: Puis quand je fais la remarque à la CM, oh, vous savez, c'est pour les changements de chiffres, ça. Il y a des chauffeurs qui me l'ont dit, ils sont une heure et demie de battement entre deux lignes d'autobus. Fait que c'est pour ça que les autobus marchent, que le diesel nous gaz, là, comme les chambres à gaz.
1: Ben, merci beaucoup, Yves. Merci. Certainement des gens qui se reconnaissent là-dedans. On a Geneviève aussi. Geneviève, on vous écoute.
2: Oui, premièrement, oui. Je tiens à dire qu'on est les pourvoyeurs de la ville de Montréal. On devrait être traité en conséquence parce que on est tout le temps pris en otage pour tout. Puis, je t'écoutais parler, Richard, tantôt pour les piétons qui traversent n'importe où, n'importe comment. Ça serait bien à l'école qu'ils apprennent le code de conduite pour tous.
1: Ben oui.
2: Parce que c'est important de comprendre t'es où dans la rue. Puis oui, ils ont priorité les piétons. Et c'est sûr, parce que sinon, on t'écrase. Fait que c'est sûr, il faut que je te laisse passer. Mais ça vient souvent... foutre le bordel, comme les vélos qui t'envoient promener quand
1: exactement.
2: Toi, tu fais ton stop et c'est à ton tour de passer.
1: Hey, c'est le foutu bordel, ces routes. Vraiment.
2: Oui. Les syndicats, pour moi, personnellement, syndicats, ça nuit énormément aux entreprises. Il n'y a plus de logique. C'est que de la bureaucratie. C'est du vrai, c'est du gaspillage d'argent complètement.
1: Merci Geneviève. Merci beaucoup Geneviève. OK, Florence, annule toutes les invités. Appelle-leur. On fait rien que pendant trois heures
3: demain.
1: mais écoutez, regardez, cette semaine, en début d'émission, OK, là, en début d'émission, je fais tout le temps mon édito. On va prendre vos appels, puis on va prendre vos commentaires, justement, sur le Christi de trafic, qu'il n'y a pas de maudit bon sens. Il faut que ça... Là, j'espère qu'on va en parler pendant la campagne électorale. Et vous allez dire, oui, mais c'est à Montréal. Mais Montréal, Christi, c'est le cœur économique de la province. À un moment donné, c'est le foutu Christi de bordel. Donc, si vous avez des choses à nous dire, vous pouvez nous écrire pendant tout le long de l'émission. On va lire vos commentaires, mais demain, on va reprendre d'autres appels entre à peu près, là, c'est ça, 3h puis 3h15, 3h20. Merci beaucoup.
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1: Marie-Laurence Delaney aux nouvelles. Écoute, on pourra en parler pendant 3h.
3: Les anecdotes, c'est fou parce qu'il y a le trafic, il y a la circulation avec les trottinettes, les pistes cyclables, les sincèrement, il y en a, c'est, oui.
1: Ben oui. Puis Yves qui nous appelait là, en disant les autobus là, qui sont là qui roulent.
3: Hey, le une heure de, tu sais, le transit de 5 minutes, c'est tout à fait normal, mais une heure, c'est vrai que c'est du temps perdu quand même, alors que des endroits où il y a moins d'autobus qui circulent.
6: Mais on a reçu quand même un texto disant qu'on est obligé de fermer nos autobus à partir de 10 degrés.
1: Ah oui?
6: Ah! Si j'ai reçu ce texto-là. Donc, il faudrait peut-être vérifier l'information.
3: Okay. Oui, parce que tout le monde le respecte aussi, j'imagine. Ça fait partie des questions.
1: On t'écoute, Marie-Laurence.
3: Je vous ramène à une vieille histoire dont vous avez sûrement entendu parler. C'était à Armstown, en Montérégie, le 15 mai 2024. Il y a un homme qui s'appelle Alain Caza qui s'était rendu dans le logement de sa fille. Et là, c'est

0: dur. Ce qui va suivre, là, il a étranglé sa fille, Amanda Casa, avant de la poignarder 9 fois. Ensuite, il avait fait le 911. Et il avait dit, je pense que je l'ai tué, je me souviens de rien. On change de registre complètement. Finalement, aujourd'hui, ça devait être le procès de l'homme de 62 ans pour le meurtre de sa fille qui s'ouvrait au palais de justice de Salaberry de Valleyfield avant la sélection du jury. Mais finalement, il a décidé de plaider coupable, nous apprend le Journal de Montréal, à une accusation réduite d'homicide involontaire. Les policiers, à l'époque, avaient retrouvé la victime de 34 ans inconsciente sur le sofa de son appartement. Il y avait un couteau de cuisine qui se trouvait à ses côtés. Et Casa avait dit dans l'ambulance, ça pouvait faire partie du motif du meurtre, qu'il avait eu une chicane avec elle à propos d'argent, qu'elle voulait des sous, que 2 000 $, c'était pas assez. Selon des textos qui ont été lus par les policiers aussi, la victime avait demandé de l'argent à plusieurs reprises depuis 3 ans. Et le père lui avait déjà donné, par exemple, 2 500 $. Il avait payé le solde de son prêt auto. Il souffrait, faut le dire aussi, d'une dépression majeure et d'anxiété lors du crime, avait conclu donc deux experts.
1: Ouch. Merci. Stéphanie Villeneuve, Culture.
2: Je veux juste lire ce petit texto qui vient de rentrer. Donc. Montréal, je me lève la nuit pour la haïre.
0: Il devrait se lever la nuit pour circuler.
1: On devrait s'appeler monsieur ou madame, là, moi je me lève la nuit moi aussi. Même chose.
2: Petit mot sur la DISC qui a lancé une nouvelle initiative ce matin et c'est le vote des écoles. Donc les élèves du primaire et du secondaire vont pouvoir voter pour élire leur chanson coup de cœur de l'année et je trouve le processus quand même intéressant pour intégrer la culture davantage dans les écoles. Donc ça va se passer du 13 au 29 octobre. Les enseignants doivent s'inscrire au projet. On va leur donner accès à une genre de trousse remplie de matériel où il y a des artistes qui ont filmé des vidéos pour expliquer un peu leur univers créatif, leur parcours, tout ça. Donc, ça va donner du matériel à présenter aux élèves. Mais ensuite, tu sais, ce qui est intéressant aussi, c'est que tu te mets à parler en profondeur des chansons. Tu sais, c'est quoi la signification? Comment on peut bâtir une chanson? Tu sais, il y a toute une discussion intéressante qu'il peut avoir autour de ça avec les élèves. Et à la fin, les jeunes seront invités à voter et la chanson sera couronnée coup de cœur des jeunes du Québec. Ça va être dévoilé durant la semaine de toutes les musiques. Et c'est Sarah Dufour qui est l'ambassadrice, en fait, de la DIS à l'école. Je trouve quand même que c'est un bon choix parce que, tu sais, Sarah Dufour, rassembleuse, communique bien aussi sa passion. Donc, c'est elle qui est l'ambassadrice de ce volet-là. Donc, je trouve ça quand même intéressant pour les enseignants qui nous écoutent. Ça peut être une belle activité à faire avec vos élèves. Et mercredi, on aura le dévoilement des nominations du prochain Gala de la Disque.
1: Merci beaucoup. Merci.
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1: On parle de politique avec Rodolphe Osny. Rodolphe, bien sûr, il y a les trois sondages, mais juste avant, je veux arriver sur les pancartes du Parti libéral du Québec. Premièrement, bravo à M. Miard qui a fini par mettre sa face sur son autobus. On applaudit. Je pense qu'il t'a écouté, Rodolphe.
22: Alors... D'ailleurs, la meilleure blague, je pense, c'est Pascal Bérubé qui a dit « Bravo au Parti libéral, il manque juste la CAQ qui mettent le logo de la CAQ sur leur pancarte. » Je l'ai trouvé pas mal.
1: Ah, c'est bon. Les pancartes du PLQ, je sais pas si t'as remarqué ça, mais le prénom du candidat est en super gros, puis son nom de famille est tout petit. Alors qu'habituellement, c'est le nom de famille qu'on met en gros. Je trouve ça bizarre. C'est comme si on veut montrer que tu sais, ils sont proches de nous, là, c'est comme des chummy-chummy, là, hey, c'est pas M. Miard, c'est Charles, tu sais. Mais je trouve ça bizarre parce que quand tu vas voter, là, tu vas pas voter pour Roger, mettons. T'sais, tu vas voter pour... C'est Tremblay, c'est le nom de famille, je sais pas, c'est pas le prénom, là. Lequel gars s'appelle Roger, Charles ou Jean-Pierre, là. Ce qu'on veut, c'est le nom de famille, je trouve ça assez particulier.
22: Surtout que ça a fait jaser aussi juste le fait que normalement, ben, le Parti libéral du Québec, sa couleur, c'est rouge, mais sur leur pancarte, c'est bleu. Donc, oui. On voit aussi qu'il y a pas mal de gens qui ont dit, attendez, là, sont où les pancartes du Parti libéral? Il y a que des pancartes bleues, on voit pas celles qui sont rouges, on sait pas c'est qui est le PLQ. Donc, tu vois qu'on dirait que cette campagne-là, elle a été faite un peu avec certains réflexes que plusieurs anciens stratèges, même au sein de la famille libérale, se posent des questions en se disant, attendez, là, il y avait des recettes qui marchent. Pourquoi vous les changez?
1: Mais t'as vu M. Charles Miard sur son autobus quand il a dit enfin, mais c'était voulu comme ça. On veut que l'autobus évolue pendant la campagne, ouais. Pendant la course, que l'autobus évolue, Christy. C'est assez drôle, ça.
22: Ouais, pouce, mais pouce égal, là. Évolue, je veux bien qu'ils mettent des petits stickers où est-ce qu'il est allé, mais moi, j'ai jamais entendu une campagne qui a dit « Attendez, à la moitié de la campagne, on vous refait le design du bus. » Non, ça, je l'avais jamais entendu.
1: Moi non plus. Alors, trois sondages. Écoute, j'ai regardé le sondage Journal de Montréal, sondage de la presse, ils sont assez pareils, là. Les deux sont assez pareils. Le troisième sondage, c'est quoi exactement, là?
22: Ben, c'est ça. Donc, en fait, c'est Léger, c'est Palace et c'est Synopsis.
1: Okay.
22: Et les trois s'entendent pour dire à peu près la même chose. Le Parti libéral gagne des points, la CAQ descend, Et c'est très serré, en tout cas, entre la CAQ et le Parti libéral. Tu as d'un côté Léger et Palace qui donnent le Parti libéral maintenant en devant de la CAQ. Et t'as que Synopsis qui, pour l'instant, qui, pour l'instant, met la CAQ encore devant le Parti libéral. Ce qui est sûr, là, c'est que le PQ, son 29 %, là, c'est solide, solide, mais c'est pas assez. Et là, il va vraiment avoir une lutte. Puis on va le voir demain. Ce sondage est important. Pourquoi? Demain, c'est le face-à-face. On voit que Mme Fréchette est en train de perdre, en tout cas, de la vitesse. Est-ce qu'il y a des gens qui en ont marre, peut-être, qu'elle joue la carte Monsieur Trump? Peut-être. Est-ce qu'il y a des gens qui se disent, bon, c'est peut-être pas la valeur refuge ou qui viennent de réaliser qu'un vote pour Mme Fréchette, c'est un vote pour la CAQ? Peut-être. Est-ce que Monsieur Milliard, tout d'un coup, est en train de faire des miracles? J'ai mes doutes parce qu'il y a encore un problème de notoriété. Mais actuellement, une des données du sondage qui fait très, très mal pour la CAQ, c'est que 61% des Québécois veulent du changement. Quand tu veux du changement, c'est sûr que tu peux t'attendre à ce que le vote de la CAQ diminue en tout cas un petit peu.
1: Rodolphe, j'ai ma théorie. Je t'expose ma théorie. Pourquoi la CAQ a baissé? La CAQ, avant, était l'alternative au PQ. Vous êtes nationaliste, mais vous voulez pas l'indépendance. Votez CAQ. Il était bleu pâle. Mais votez CAQ, puis on va aller chercher des pouvoirs. Après 8 ans d'échec, parce qu'ils sont pas allés chercher aucun pouvoir, la CAQ n'est plus l'alternative au PQ. La CAQ est l'alternative au Parti libéral du Québec. C'est ça maintenant. Au lieu d'être un parti bleu pâle, c'est rendu un parti rouge pâle. Ça vous tente pas? Vous êtes fédéraliste, mais vous voulez pas être à genoux devant Ottawa comme le Parti libéral du Québec? Votez la CAQ, on est fédéraliste, mais on n'est pas à genoux. On dirait que ils sont plus collés sur le PQ, là. Ils sont collés sur le Parti libéral. Et c'est pour ça que les deux sont proches un de l'autre au sondage.
22: Ben oui, puis il y a toute cette dynamique qu'on sait toujours pas. Puis écoute, moi j'ai hâte de voir demain les questions ou les attaques des autres chefs envers Mme Fréchette. Elle a prononcé encore un discours à Kingsley Falls cette fin de semaine, ce dimanche. Je crois qu'elle a dit 17 fois le mot autonomiste, mais encore une fois, Richard, elle veut pas dire qu'est-ce qu'elle voterait pour un référendum. Donc on est toujours dans la même dynamique pour... c'est comme un bretzel. Madame Fréchette, c'est un bretzel. C'est-à-dire, elle peut se tourner de tous les côtés. Au bout d'un moment, je pense qu'elle va devoir répondre. Puis si elle répond pas, il y a certains électeurs qui vont dire qu'elle est pas sincère.
1: Écoute, dans le débat, là, c'est sûr que les autres chefs vont lui poser la question. Comment un projet qui devait coûter 96 millions finit par coûter 1 milliard de dollars calvaire à Rodolphe?
22: Écoute, c'est pas facile à démêler cette histoire. Pour mettre nos auditeurs en contexte, un programme informatique pour Santé Québec qui doit gérer à la base les finances, l'approvisionnement et qui devait aussi gérer les ressources humaines. Ensuite, il y a eu des problèmes. On a vu que ça devait coûter 96 milliards. Santé Québec a dit, attendez, ça a pas l'air d'être bien fait. Il faut se souvenir que c'est la même firme, LGS, qui a été impliquée dans sa clique. Ils ont fait plusieurs études et selon les informations, ça devrait coûter 1,1 milliard. Santé Québec est sortie. France-Hélène Duronceau, la ministre responsable du Conseil du Trésor, a dit c'est faux ces chiffres. Selon eux, ça devrait coûter 329 millions de dollars. Le 1,1 milliard, selon eux, c'est si rien ne marche. Si tous les scénarios les plus catastrophiques imaginables peuvent arriver, ça va coûter 1 milliard. Écoute, honnêtement, c'est de la difficulté. D'un côté, tu as le Parti libéral, Moncef Deragy, qui dit « vous avez pas donné toute l'information », qui tire à boulet rouge, en tout cas, sur la CAQ. Et tu as François-Hélène Duranceau qui dit « non, c'est faux, ça va coûter 329 millions ». Mais attends, c'est pas l'ensemble du projet. Et après, ça nous sort le fameux chiffre « on va économiser 1 milliard de dollars si on fait ce système, etc. ». Combien de fois, Richard, on a entendu les économies d'échelle et tout ça, là? Donc, écoute, actuellement, c'est difficile, mais le résultat, Richard, c'est à 24 heures d'un débat, c'est la pire nouvelle pour Mme Fréchette et pour la CAQ.
1: Oui. La porte-parole de Santé Québec dit si on reste dans le statu quo, si on change pas le système, ça va finir par coûter plus cher encore. Donc, on fait des économies en payant jusqu'à 1 milliard. Écoute, puis ils disent c'est pas vrai. C'est Thomas Gerbet de Radio-Canada qui a sorti cette histoire-là. Thomas Gerbet, c'est pas n'importe qui. Là. C'est un très bon journaliste, là, très sérieux. Là. Ça m'étonnerait qu'il ait sorti ces chiffres-là de son chapeau. Là. D'après moi, il a fait des vérifications. Mais effectivement, la veille d'un débat, aïe aïe.
22: Aïe, tu sais, en politique, on appelle ça des déstabilisateurs. Je peux te dire que ça déstabilise en tout cas un gouvernement. Puis demain, ça va plus être seulement Nordvolt, ça clique. Ça va être SIFA aussi qui va être, va s'inviter comme ça, tout doucement dans les débats. Donc, mets ta liste de bingo, rajoute le mot Legault, Fitzgibbon, SIFA, ça clique. Nordvolt, je pense que Mme Fréchette va en avoir pour son argent demain.
1: OK, à chaque fois ces mots-là sortent, on prend une petite shot de gin, c'est ça?
22: Mais écoute, pour te dire la vérité, je me suis fait une liste moi-même. J'ai à peu près 20-25 mots que je me suis fait, une liste de bingo que j'essaye de voir quel chef va dire quel mot. Je t'en parle plus demain en profondeur. Mais c'est vrai que demain, en tout cas, Monsef Deraji, Parti libéral, va continuer en tout cas ses attaques et à savoir qui dit la vérité. Parce que t'as raison, Thomas Gerbet cite des documents soi-disant du ministère de la cybersécurité. Santé Québec dit non, ce n'est que la moitié des documents. Nous aussi, on a nos documents. Donc, on va voir qui dit vrai, mais dans tous les cas, c'est la règle. La perception en politique, c'est la réalité. Puis la perception d'avoir d'un foutoir en informatique, celle-là, elle est bien réelle.
1: Merci beaucoup. Très hâte de t'entendre demain. Salut, Rodolphe.
22: Bye-bye.
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1: Marie-Laurence, on parlait tantôt des gens qui ne payent pas dans le métro puis dans l'autobus, là. Un autre gros secret de Polichinelle, c'est les gens qui se pointent pas à leur rendez-vous chez le médecin.
18: Ah,
1: oh,
18: c'est épouvantable, ça.
1: Ils prennent des rendez-vous puis ils vont pas. Et ça, ça a un impact, là, parce qu'on dit, le système de santé, c'est bien difficile d'avoir une entrée à première ligne. Ben oui, mais Christy, là, il y en a plein. 153 000 rendez-vous chez des médecins de famille qui ont été manqués sans être annulés en 2025. Les gens n'ont même pas appelé pour annuler, ils se sont pas pointés. Des no-show, comme on fait dans les restos, là. Même chose avec les rendez-vous chez les médecins. On en parle avec M. Jean-Joseph Condé, qui est médecin de famille à Val-d'Or, porte-parole francophone de l'Association médicale canadienne. Bonjour, M. Condé.
20: Bonjour, M. Martineau.
1: Écoutez, c'est rageant, là. C'est vraiment 153 000 en 2025 de gens qui ne se sont pas pointés. Quelle est votre réaction?
20: Ce sont des chiffres catastrophiques. C'est gigantesque. Ça veut dire qu'en fait, il y a 400 patients par jour, qui ne se présentent pas à leur rendez-vous avec un médecin de famille, alors qu'on sait qu'il y a de l'attente. Il manque 2000 médecins de famille au Québec. Donc, les gens ne sont pas capables d'avoir un accès à un médecin de famille et il y a 400 patients chaque jour qui ont un rendez-vous et qui ne se présentent pas. Alors que c'est pas parce qu'on ne les confirme pas, et là on parle pas des hôpitaux, là on parle donc des cliniques médicales, comme moi dans un GMF. Ça veut dire que j'ai un système de rendez-vous informatisé, les patients reçoivent un texto, une confirmation par texto, ils reçoivent un rappel 24 heures avant par texto que le rendez-vous est le lendemain, et malgré ça, dans ma pratique, aujourd'hui je suis en clinique, il y a un ou deux patients qui se présentent pas à leur rendez-vous par jour. Fait qu'imaginez pour vos auditeurs, je suis sûr qu'il y en a plein, il y en a des centaines qui attendent un rendez-vous avec un médecin. Ben, aujourd'hui, il y a 400 personnes qui sont pas présentées.
1: Mais c'est ça, monsieur Condé, 400 personnes qui se présentent pas, ça veut dire 400 personnes qui auraient pu avoir un rendez-vous puis qui l'ont pas eu. C'est ça?
20: Tout à fait. Donc ça, c'est quoi? C'est mon assistante, le matin à 8h, le téléphone commence à sonner. Là, elle dit, ben, il n'y a pas de place avec Dr Condé, mais je prends votre nom, si j'ai des cancellations, je vous appelle. Donc, on a une liste d'attente, on a 4-6 personnes, 4-6 noms de gens qui attendent pour venir me voir. Alors, si seulement les gens m'avisaient qu'ils ne se présentaient pas au rendez-vous, ben, on pourrait appeler des patients qui attendent, des gens qui ont besoin de rendez-vous. Mais malheureusement, les gens ne le font pas. Bon, c'est sûr qu'il peut toujours arriver des urgences,
1: mais c'est facile
20: d'annuler un rendez-vous, surtout par texto, par informatique.
18: À ma clinique, à moi, si j'annule pas en dedans de 24 heures, je dois payer des frais de 30 $ supplémentaires. Est-ce que ça, il doit y avoir de plus en plus de cliniques qui le font et est-ce que c'est dissuasif?
20: Donc, Ils le font en Ontario. Au Québec, c'est pas toutes les cliniques, c'est quelques cliniques, mais en Ontario, ça varie de 30 à 100 $ lorsque un patient ne se présente pas à un rendez-vous. Et même le Collège des médecins de l'Ontario permet aux médecins de désinscrire un patient qui ne s'est pas présenté à 3 rendez-vous. Vous manquez 3 rendez-vous, mais just too bad, vous avez perdu votre médecin de famille. Alors ça, ce sont des mesures coercitives, mais avec lesquelles c'est pas ce qu'on préconise à l'Association médicale canadienne. Donc, on va d'abord essayer de favoriser des mesures qui vont conscientiser les patients, qui vont leur faire prendre conscience de l'importance, s'il vous plaît, d'annuler votre rendez-vous si vous ne vous présentez
1: écoutez,
20: pas.
1: Écoutez, mettons, ces gens-là, ils reçoivent des amis à souper. Ils passent leur journée à faire le marché, puis tout ça, à faire de la bouffe, blablabla. Puis leurs amis n'appellent pas en disant « on peut pas se pointer, le petit est malade », puis tout ça. Ces gens-là seraient furieux en disant « j'ai perdu ma journée ». Ben, ils font perdre la journée de plein de monde dans les restos quand ils réservent, puis ils se pointent pas. Ça n'a pas de sens. Puis, pour les médecins, quand ils ont un rendez-vous, puis ils se pointent pas, comment ça que les gens comprennent pas ça?
20: Puis c'est de la pression sur les médecins, parce que ces patients-là, en fait, bon, la moitié, c'est probablement qu'ils ont plus leur problème est résolu, ils n'ont pas besoin de rendez-vous. Mais l'autre moitié, c'est simplement parce qu'ils ont oublié. Fait qu'est-ce qu'ils vont faire le lendemain? Ils vont appeler l'assistante. Hey, j'ai manqué mon rendez-vous hier, est-ce que je peux avoir un rendez-vous? Mais malheureusement, l'horaire est plein. Fait qu'on met encore plus de pression sur le médecin, sur le système de santé. Et la pauvre maman avec son bébé qui faisait une otite, ben elle a pas eu de rendez-vous à son médecin, elle est obligée d'aller attendre 12 heures, 16 heures à l'urgence parce que quelqu'un n'a pas annulé son rendez-vous.
18: Vous-même, comment vous gérez ça avec vos patients? Moi, je me dis, s'il fallait que j'annule pas puis que j'ai besoin de voir mon médecin de famille un mois plus tard, puis elle sait très bien qui je suis et que j'ai peut-être annulé, je me sentirais vraiment, vraiment mal.
20: On a un système de rappel. 24 heures avant, tout le monde reçoit une confirmation texto. Vous pouvez répondre, non, je ne serai pas présent, etc. Mais quand le patient ne se présente pas ici, donc dans ma clinique à Val-d'Or, on ne facture pas de frais pour les patients qui ne se présentent pas. Par contre, on leur téléphone et on leur fait remarquer, monsieur, si vous avez manqué un rendez-vous, la prochaine fois, attention, on ne pourra pas vous garantir un rendez-vous. Donc au moins, on les appelle, on les avise.
1: Docteur Condé, j'ai même entendu des gens qui ne se pointent même pas à leurs opérations. Ils doivent se faire opérer puis ne se pointent pas à l'opération.
20: Ben, absolument. Là, on parle de médecins de famille, mais imaginez voir un spécialiste. J'ai des patients qui attendent 6 mois, 1 an pour rencontrer un médecin spécialiste et qui ne se présentent pas à leur rendez-vous avec le médecin spécialiste. Donc là, le chiffre qui est sorti aujourd'hui, 153 000, c'est seulement pour les médecins de famille. Imaginez le nombre qui ne se présente pas chez leur médecin spécialiste. Il y a de quoi être catastrophé.
1: Incroyable. Moi, je n'ai pas de médecin de famille. Il me semble en avoir un. Tu sais. En tout cas, si je demeurais à Val-d'Or, j'irais cogner à votre porte parce que vous êtes très sympathique. Monsieur Jean-Joseph Condé, médecin de famille à Val-d'Or, porte-parole francophone de l'Association médicale canadienne. Merci beaucoup. Bonne journée.
20: Ben, je vous en prie. Au plaisir, M. Martineau.
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1: On est avec Nicolas Duvernois et Nicolas, tu m'as envoyé le sujet de ta chronique et t'as tellement raison. J'ai eu la même réflexion en disant il y a personne qui parle de créer de la richesse. Et on va couper, on va mettre des fonctionnaires dehors, etc. Ok, mais créer de la richesse,
38: c'est hallucinant. Et puis moi j'aime des statistiques des fois qui sont hors rapport. Il y a 41 000 jours et des poussières, donc il y a 113 ans, dans la presse du 5 octobre 1912. Une des premières mentions d'une expression québécoise qu'on connaît tous. Quand on est né pour un petit pain. On n'est pas né pour un gros. J'ai adoré découvrir que c'était aussi vieux que ça, cette expression-là. Puis j'ai pensé à ça quand j'ai épluché les 5 principaux partis politiques, leurs promesses en quelque sorte, ou leur programme économique. Et puis là, je me disais, j'ai hâte, c'est une campagne électorale qui est très importante parce que le Québec se retrouve à la croisée des chemins. On s'entend que notre partenaire historique, tout s'écroule avec les États-Unis. On s'entend que il y a des problèmes et de l'instabilité économique et géopolitique à travers le monde qui font en sorte de mettre une pression énorme sur le Québec. L'explosion ou la flambée des coûts de l'énergie, certaines ruptures de chaînes d'approvisionnement, c'est le bordel. on va se le dire. Et là, quelle occasion! Hey, tu es un leader d'un parti politique dans une province, d'un pays du G7. Tu as l'occasion de faire lever les foules puis d'arriver avec une vision de comment créer de la richesse parce que le problème est définitivement là. Là, je regarde les différents partis politiques et puis il y a une chose où ils sont clairs. C'est comment ils vont dépenser notre cash. Oui. Ça, c'est clair, OK? Donc, où ils veulent dépenser, à qui ils veulent redonner, qui ils vont taxer, quel crédit sera mis en place, quelle facture sera réduite, qui recevront plus. Ça, là, c'est... Hey, ça serait-tu le... Fermons les yeux, les amis, là. Imaginons avoir de l'argent qui n'est pas à nous.
1: Ah ben là.
38: N'avoir aucune imputabilité et pouvoir flouber comme on veut. Écoute, c'est le rêve de toute personne. Ici,
1: ben, c'est comme non, mon fils quand
38: moi, je crois que je me lance en politique finalement. Moi, c'est mon rêve. Écoute, tiens, t'en veux 2 millions? Ah ouais, tu veux un site web, 91 millions? Mais, non, c'est 1 milliard.
1: Mais Nicolas, il y a eu 3 gros projets qui ont été mis sur la table pour créer de la richesse, puis ça a fait patente les 3. Le projet Saint-Laurent, souviens-toi. Oui. Monsieur Legault avait écrit un livre là-dessus, transformer les rives du Saint-Laurent en firme informatique.
38: En Qatar. Oui.
1: C'est ça. Après ça, il y avait les mines dans le Nord, le projet du Nord.
38: Oui.
1: Les mines.
38: Puis les minéraux stratégiques.
1: Oui, puis après ça, c'est Nordvolt. Les 3 ont fait patate. Puis là, on dirait qu'ils ont dit, c'est trop difficile, les gros projets, on va laisser tomber.
38: Bien, je te dirais que la grosse problématique, puis tu as tellement mis le doigt dessus, c'est que le gouvernement s'est inventé entrepreneur, a décidé, voici telle industrie sur laquelle on va miser, puis on va tout miser. Le plan Nord, c'était ça. Le Saint-Laurent, c'était ça. La batterie, la batterie verte, là, ou peu importe, le plan vert, c'était ça. Plutôt qu'y aller avec des mesures beaucoup plus larges, mais qui permettent aux réels entrepreneurs sur le terrain, donc les propriétaires de PME, de pouvoir, eux, créer de la richesse. C'est pas... Quand on dit au gouvernement « créer de la richesse », c'est qu'on s'exprime mal. On devrait dire au gouvernement « permettez aux entrepreneurs, aux entreprises... » de créer de la richesse collective.
1: Créer un écosystème qui est propice à la création de richesse.
38: Exactement. Parce qu'au Québec, on va se le dire, et j'en suis extrêmement fier, on est l'une des nations sur la planète qui redistribue le plus et on en a besoin. Regarde à quel point les banques alimentaires débordent de demandes. Regarde à quel point il y a beaucoup trop d'enfants qui vont à l'école sans manger le matin. Il y a un réel problème de pauvreté au Québec et ça, j'en suis fier qu'on redistribue. Mais moi, je ne veux pas créer de la richesse pour acheter un deuxième jet privé à un milliardaire. Je veux créer de la richesse pour pouvoir encore plus redistribuer. C'est ça qu'on ne comprend pas dans la création de richesse.
1: Ben, pour redistribuer la richesse... Il faut toujours qu'on en ait.
38: Parce que, exactement. Et puis, avec l'état de l'économie, l'état des finances publiques au Québec, à un moment donné, si on ne s'attaque pas sérieusement et rapidement à la création de richesses, on va devoir couper drastiquement. Parce que tous les programmes qu'on offre à tout le monde, on ne pourra juste plus les offrir. Mmh. Ou il y a la troisième option. Parfait, mets ça sur la carte de crédit. On va s'endetter. Ad vitam aeternam, à un moment donné...
1: Nos enfants vont payer.
38: Ben exactement. Puis, tu sais, notre code de crédit va prendre le bord, puis on va être vraiment dans la merde. On l'est déjà, mais là, la vraie merde. Donc là, moi, demain, c'est le grand prix. Demain, c'est le grand prix politique. C'est le premier débat.
1: Hein? Oui.
38: Et donc, j'aimerais savoir, avant de faire mon choix, parce que sincèrement, à chaque campagne électorale, je te jure, moi, je suis ouvert. Je fais mon choix en écoutant tout plein de choses, en lisant les articles des experts, mais aussi en lisant les programmes. Mais demain, j'aimerais entendre parler de création de richesse. Mais véritable création de richesse, pas nous allons baisser les impôts sur les PME. Bien entendu que ça, c'est un des ingrédients de... Mais tu sais, c'est juste me dire juste Général Tao quand c'est un buffet chinois qu'on a besoin. Tu sais? Donc, comment on va augmenter la productivité des entreprises du Québec? Ça, on n'en a jamais parlé. Ou très peu. Comment... on va inciter on va pouvoir avoir davantage d'entreprises exportatrices à l'extérieur du sud de la frontière. Hein? Pas aux États-Unis, je parle. Ailleurs. Comment on va faire pour que les PME du Québec puissent exporter ailleurs dans le monde? Ça, c'est de la réelle création de richesse parce que c'est du cash qu'on fait ici puis qu'on fait payer les autres en plus puis qui revient ici.
1: Comment on peut les aider à moderniser leur équipement?
38: Absolument. L'automatisation. Comment on peut utiliser l'intelligence artificielle plutôt qu'avoir peur de l'intelligence artificielle? Et il y a des dangers. Mais comment faire en sorte que ça soit notre partenaire de croissance? Comment attirer du capital privé? Il y a du cash Richard, je suis en affaires, y a-tu cash à la planète? Comment ça se fait qu'il va ailleurs, mais pas ici? Comment ça se fait qu'ici, pourtant, on a des universités, on a donc des cerveaux, on a la paix, ce qui est très rare, on vit plus ou moins bien dans multitude de cultures, ça serait le paradis pour tout investisseur qui cherche à minimiser le risque. Comment ça se fait qu'il préfère mettre son cash dans des endroits bien plus risqués qu'ici?
1: Pourquoi ils sont capables, puis là, on se laisse là-dessus?
38: Oui.
1: En Israël, là,
38: c'est
1: un pays qui est... C'est difficile, les conditions là-bas. Il y a la guerre, puis tout ça. Ils sont entourés d'ennemis, blablabla. C'est un petit pays, tout petit. Ouais. Ils sont innovateurs. Ils sont innovateurs. Ouais. Pourquoi on n'arrive pas à avoir ça ici?
38: Et quand tu regardes le cash investi par différents fonds en Israël, ça fait peur. Au Québec, pour finir, là, l'ascenseur social... il est en panne. Ça fait longtemps qu'on ne peut plus être pauvre, puis devenir classe moyenne, puis devenir riche à l'intérieur d'une trentaine ou peut-être quarantaine d'années, ce qui est le rêve de toute société. Au Québec, c'est pas moins de pauvres qu'on a besoin, c'est plus de riches pour aider à ce que cet ascenseur social-là se répare, puis qu'on change finalement d'étage.
1: Bon, on est pauvre en riche et riche en pauvre.
38: Exact.
1: Excellent. Donc, écoute, mercredi, tu vas nous parler du débat de la veille.
38: On va les écouter. Si je m'endors pas, là.
1: OK.
38: OK, on va les écouter.
1: Salut.
38: Ciao.
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1: Pour les grands amateurs de cinéma comme moi, une grosse nouvelle, Serge Lozic, qui était le fondateur du Festival des films du monde de Montréal, qui est mort, qui est décédé. C'est lui aussi qui avait mis sur pied le département de cinéma de l'Université Concordia, qui est très, très, très important maintenant, puis très réputé. Il était professeur, puis il montrait des films, puis il avait son micro pendant les films, puis il respirait.
0: Non.
1: Puis là, il disait, voici Alain Delon, j'ai déjà un petit déjeuner avec lui. C'était super, super drôle. Mais, et il avait fait venir Jean-Luc Godard comme professeur à Concordia. Et Godard était venu pendant une session. Il était prof. Alors, tu avais comme professeur un des plus grands monuments du cinéma. Et ça, c'est grâce à Lozic qui le connaissait bien. Donc, il avait 94 ans. Et mon Dieu, le Festival des films du monde, c'était tellement important à Montréal. J'ai vu tellement de choses incroyables. Et j'ai mangé du popcorn à côté de Rainer Fassbinder, qui était mon idole à l'époque, cinéaste allemand. Ne serait-ce que pour ça. Merci, M. Lozic. Tous les cinéphiles vous disent bonjour. Oui, Rémi.
20: Écoute, je sais pas, c'est Rainer Fassbinder. C'est la première fois de ma vie, j'entends.
1: Rainer Fassbinder.
20: Fassbinder, il a fait quoi comme film?
1: Il a fait comme 90 films à peu près.
20: Colin.
1: Puis il est mort d'une overdose d'héroïne puis de coke à 40 ans.
20: Tu sais que. Je vais te faire un compliment, Richard. Je sais pas si je te l'ai déjà fait, mais en tout cas, je l'ai jamais fait publiquement. Toi, des fois, là, quand tu parles de cinéma, c'est encore plus intéressant que le film dont tu nous parles.
0: C'est vrai.
20: Il m'a souvent parlé de films, puis tu dis, regarde ça, tu vas voir, ça a été tourné dans ce contexte-là. Puis la fille a sorti avec le gars qui était à la direction photo, personne ne le savait. Puis là, tu regardes
0: Richard
20: le film.
0: Richard connaît toutes les coulisses, c'est vrai.
20: L'histoire sur le film est meilleure.
1: Je te parlais de Fassbinder une fois, un moment donné.
20: Go.
1: Alors, écoute, Rémi, tu dis que, bon, les jeunes, on dit, c'est la première génération, les jeunes d'aujourd'hui, être plus pauvres que leurs parents. Mais là, tu dis, ils sont peut-être plus ignorants que leurs parents.
20: C'est parce que là,
1: plus idiots que leurs parents.
20: On a des résultats du test PISA, là, qui est un test qui est passé à travers le monde. On fait passer ce test-là à des centaines de milliers de jeunes, au fil de leur développement. Et on a des résultats qui prouvent encore une fois, cette fois-ci, qu'on est en chute libre, en mathématiques, en français, puis un peu partout dans le monde. Il y a des pays qui s'en sortent un peu mieux. Les filles s'en sortent mieux que les garçons. Quel mystère.
0: Aha.
20: Et d'ailleurs, dans certaines sociétés, comme le Québec, on a l'impression que les résultats ne chutent pas parce que les filles s'améliorent alors que les garçons chutent, mais la moyenne fait en sorte que ça se maintient.
0: Et voilà.
20: Il faut creuser des fois.
1: Les filles travaillent fort, puis les filles écoutent et les filles focus.
20: Oui, puis les filles ont plus conscience rapidement, on dirait, de l'importance d'avoir des résultats pour bien paraître, pour ensuite pouvoir mieux se qualifier. Tu sais, les gars sont plus brouillons, plus cow-boys. Regarde.
1: Mais les gars, c'est les rois.
20: Ça existe des gars
1: et des
20: filles.
1: Les rois, les filles, tu sais, c'est quand même récent que les filles ont accès aux études supérieures. Ça ne fait pas énormément longtemps. Puis on dit tabarnouche, tu sais, ils ont travaillé fort.
20: Ouais.
1: Puis là, ils l'apprécient, là, d'être. T'as tout les gars.
20: Ça se laisse traîner.
1: T'es sur le top de la pyramide.
20: Exactement.
1: C'est pas une cul.
20: Ouais. Mais là, le problème avec ces résultats-là qui se suivent et se ressemblent, c'est que là, on se demande, est-ce que ça se pourrait que ce soit pas les jeunes le problème, que ce soit ceux qui leur enseignent ou ceux qui ont... Parce que tu sais, c'est trop facile de dire les jeunes sont niaiseux, les jeunes... Mais les jeunes, ils ont des profs. Puis les profs ont des approches. Puis les approches, ce sont celles de toute l'équipe pédagogique, des didacticiens, puis de comment on enseigne. Et je pense que le gros problème, c'est qu'on n'arrête pas de se projeter dans un futur qu'on n'est jamais vraiment capable de bien prévoir et de bien prédire. Il y a 10 ans, OK, on s'est dit, bon, il faut, tu sais, les livres, c'est important, mais il faut que tu saches comment manipuler des tablettes, parce que l'avenir va être au numérique. Puis ensuite, tu sais, s'ils sont pas capables de manipuler une tablette, ils vont arriver sur le marché du travail. Mais le résultat, c'est qu'ils ont arrêté de lire des livres. T'sais, alors que c'était quoi le gros danger? C'était quoi le gros problème là, de dire ben la tablette, elle va être à la maison, elle sera pas à l'école. À l'école, ça va être le papier, puis ça va être les grandes œuvres. Puis là, on s'est dit, ben oui, les grandes œuvres, mais le monde est en plein changement. Peut-être qu'il faut ouvrir l'esprit à d'autres littératures, y compris si ces littératures-là sont peut-être un peu plus faibles d'une certaine façon. Et là, ils ont plus accès aux grandes... Ah, là, ils lisent moins de grandes œuvres. Puis on est toujours un peu surpris.
1: Que les profs ont le droit de dire, « Hey, le casse, toi, tu sais rien. Moi, je sais plus que toi. J'en sais plus que toi. Je suis en haut de toi. » Tu sais, je veux dire, c'est comme... Là, c'est comme non. Je suis ton accompagnateur, ben oui, je suis ton égal, je dois apprendre de toi le jeune, parce que non, tu sais rien, moi je sais des affaires, j'ai lu des livres, ou tu sais pas, écoute-moi pendant 2 heures, ben, point
20: toi,
1: final.
20: Toi, t'aurais pu, parce que là, la tentation serait forte de dire, les jeunes aujourd'hui, ils respectent pas l'autorité. Hey, combien de fois on a reçu, te rappelles-tu quand Bernard Drinville avait proposé le vouvoiement, ça a passé finalement, et on avait des profs qui venaient nous dire, on est contre. Vous dites, comment ça vous êtes contre? Si vous êtes contre le vouvoiement, devinez quoi? Les étudiants vont être contre aussi. On est contre parce que ça va se passer bien, puis on se fait tutoyer, puis on a un bon lien avec les jeunes.
1: Et ils voulaient être go-go.
20: Go-go.
1: Ils voulaient être go-go.
20: Non, mais le problème est là. C'est pas les jeunes. Les jeunes, ils font avec ce qu'on leur donne, d'une certaine façon. Et là, il y a l'IA. Parce que là, il y a eu le virage numérique, les écrans, l'Internet. Et là, l'IA, on est là à dire, OK, mais là, dans le monde de demain, l'IA va remplacer... Attendons que ça soit fait. Honnêtement, là, les jeunes, de toute façon, ils vont se revirer de bord comme ça. On n'a pas besoin de dire non à une certaine façon d'enseigner. Là, en se disant, dans 10 ans, ça va être différent. On n'est pas Nostradamus, là. Ouais. On n'est pas si bon que ça pour faire des prédictions. Et on a la preuve que ça marche pas. Parce qu'ils lisent moins. Là, tu vois, on a remplacé les calculs, le calcul mental par la calculatrice. Là, tu leur dis 12 x 12. Ils sont pas capables. Alors, c'est 150.
3: Hein? Oui, 153.
1: Mais tu sais, les grosses entreprises, ils utilisent comme cobayes. Avec des gadgets, tout ça, des gadgets. En disant, on ne sait pas exactement l'impact que vont avoir ces gadgets-là, mais bon, on vous les met entre les mains et on va tester.
20: Mais te rappelles-tu, durant la pandémie, on a rempli les écoles de iPad, d'accord, pour qu'ils aient ça à la maison. Là, soudainement, ça n'a pas duré toute une vie, la pandémie. Et moi, on m'a dit qu'il y avait des armoires dans des écoles remplies de ces appareils-là, qu'on garde et qu'on ne revend pas parce qu'on se dit peut-être qu'un jour, ça va revenir. Tu sais, c'est...
1: Faut les iPads, c'est surtout des vieux qui ont des iPads.
20: Mais pas à l'école.
3: Jeunes
1: sont...
3: Est-ce que tu vas dire que je suis vieille? Moi, j'ai un iPad. J'y suis attachée. Ouais.
1: Les gens ont le cellulaire, me semble. J'ai un iPad. C'est comme...
19: Je l'utilise souvent.
3: Elle a dit que je suis attachée.
19: Je l'utilise. Je le branche chaque jour parce que sinon, je vais manquer de batterie.
20: Mais tu sais qu'un citoyen... Non, mais un bon citoyen connaît les deux. C'est-à-dire le monde qui s'en vient, puis il va être capable de s'y adapter. Et l'ancien monde qu'on met, tu sais, l'ancien monde, celui où tu es capable d'écrire, tu as une calligraphie, tu sais, t'as pas un autocorrecteur qui corrige toutes tes fautes avant que tu...
1: Tu vois, il y a des jeunes qui ont aimé ça, qu'on leur raconte l'Odyssée. C'est drôle, hein?
20: Oui, je sais.
1: Mon fils, 18 ans, a capoté sur le film. Ah, quelle histoire fantastique, puis tout ça, c'est le fun, ça.
20: Ben oui.
1: Tu sais, si on vous l'avait fait lire à l'école, l'Odyssée... Christy.
20: C'est une vieille affaire, pourtant.
1: Ben oui, puis pourtant, ça traverse le temps, puis ça parle encore aux gens d'aujourd'hui. Ben ouais. Il y a peut-être une leçon là-dedans. Les classiques,
20: pas.
1: Des fois, ça peut être bon, les classiques.
20: Je sais pas.
1: Moi non plus. Merci, Rémi. Ouais. Salut.
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1: Marie-Laurence Delaney, tu as une histoire à nous présenter.
19: Au sujet des fameux mondiaux de cyclisme qui vont avoir lieu du 20 au 27, on va en parler pas mal. On va en parler jusqu'à la fin minimalement. On a commencé à en parler déjà il y a 2 semaines parce que les conséquences sont énormes. Toi-même, Richard, tu as évoqué quelques problèmes sur l'avenue du parc. Après ça, c'était quoi? C'était Saint-Laurent qui était fermé?
1: Oui, fermé.
19: Et là, quelques jurons dans ta voiture. Là, je vais vous parler des écoles parce qu'on sait, on en a parlé aussi, il y a plusieurs écoles qui vont être fermées dans l'arrondissement de Verdun ou d'Outremont parce qu'il y a les rues où il va y avoir des parcours pour les cyclistes qui vont frôler ces arrondissements-là. donc certaines écoles aussi, puis on veut s'assurer pour la sécurité des élèves et du personnel de fermer parce que c'est des endroits qui vont devenir finalement inaccessibles. Et là, on sait que le championnat allait venir à Montréal quand même depuis le mois d'avril dernier, donc il y avait eu des préparations en amont, mais les parents qui ont su que l'école de leur enfant allait fermer l'ont su seulement il y a environ 10 jours. Alors, des parents qui trouvent pas ça très, très simple. Parce que quand tu travailles, vous savez, là, c'est comme une tempête de neige la veille. Si tu travailles, ben, ça prend une solution de rechange parce qu'il y a des écoles primaires là-dedans. Donc, ça, faut trouver une gardienne ou demander à la grand-maman. Alors, je vous fais écouter tout de suite une mère dont les deux enfants, elle a une fille qui va au primaire dont l'école va être fermée à cause de l'événement et une autre fille va au secondaire. Elle s'appelle Sonia Goulet.
1: On écoute ça. Dans pas grand.
2: Pour mettre ces congés-là. Parce que là, présentement, ça met beaucoup et énormément de gens dans le trouble à trouver soit une gardienne ou prendre congé pour ces deux jours-là qui n'étaient pas inscrits au calendrier scolaire. Ça se peut que pour la fermeture, les écoles, les commissions scolaires aient eu le mémo en si peu de temps d'avis. Je trouve ça un petit peu... incompréhensible que ce soit 10 jours d'avance pour se revirer de bord.
1: Mais oui.
19: C'est ça. 10 jours, c'est vrai que c'est pas beaucoup. Là, il y a le pensionnat du Saint-Nom de Marie, qui est un collège privé pour filles à Montréal, qui va aussi être fermé. Mais ce qu'on a décidé, c'est de faire de l'école à distance, comme dans le temps de la pandémie. Donc, il va y avoir des apprentissages, des plans de travail. Donc, la dame que vous venez d'entendre a dit s'arrêter bien si le public avait pu faire la même chose. Et du côté du centre de service scolaire Marguerite Bourgeois, on dit qu'il y a des discussions qui ont commencé il y a plusieurs semaines avec différents partenaires, mais il fallait inclure la ville de Montréal, la mairesse de l'arrondissement de Verdun, le service de police de la ville de Montréal, et évidemment le championnat du monde sur route. Et avant de prendre une décision de cette nature, il a fallu analyser beaucoup de choses. C'est la raison pour laquelle ça a commencé en avril, mais finalement on a pu informer les parents il y a quelques jours seulement. Donc la dame en question, Mme Goulet, elle dit heureusement elle va être capable de manœuvrer parce que ses filles sont quand même autonomes, elle pense aux autres parents et c'est pas simple. On l'écoute à nouveau.
2: C'est sûr qu'il n'y a pas vraiment de souci de mon côté pour mes enfants car ils sont autonomes, mais j'ose imaginer pour les parents qui doivent, oh mon Dieu, non, tu sais, je pourrais offrir mes services de gardiennage offrir ma fille, mes deux filles en fait, des services de gardiennage, mais ça finirait plus de finir, puis j'aimerais même pas ça être dans leur soulier en fait. Donc, celle de 11, elle est très triste de pas aller à l'école le jour de sa fête. Elle est très triste de pas aller à l'école, en fait, d'avoir des congés. C'est assez spécial, un enfant qui soit triste d'avoir congé d'école, mais bon. Puis ma plus grande, mais elle a quasiment sauté de joie parce qu'elle n'avait pas d'école.
19: Évidemment, sa plus grande est en secondaire 5, donc du 20 au 27 septembre.
1: Merci, Marie-Laurence. Stéphanie Oasis part en tournée. La grosse question, est-ce qu'ils vont passer par ici?
4: Today is gonna be the day. Oasis annonce sa nouvelle tournée. Oasis Live 27. Non, ils passent pas par Montréal, mais il y a un arrêt à Boston. Bon, tu sais, là, faut accepter. Faut accepter quand même d'aller aux États-Unis.
1: Pourquoi ils passent plus par Montréal?
19: Peut-être parce que c'est compliqué de se rendre au Centre Bell.
4: Compliqué de se rendre.
1: Je pense qu'on a, ça se peut-tu qu'on a besoin d'un
4: plus grand amphithéâtre? Il y a le parc Jean-Drapeau qui, quand on a des grands événements, peut servir justement pour accueillir de plus grandes foules, mais je sais que ça fait partie quand même des facteurs qu'il y a certains groupes qui dévient. Il était allé à Toronto, mais pour ceux qui les avaient manqués, en tout cas Boston, si vous acceptez d'aller aux États-Unis, c'est la place la plus proche. Mais ça va débuter le 21 mai à Glasgow, Manchester, Munich, Barcelone, Amsterdam, Paris, Las Vegas et Dublin. Mais surtout, c'est que la tournée de 2027 va se terminer par un retour en septembre de 4 soirs à Knebworth Park en Angleterre. Le groupe avait donné 2 concerts historiques en août 1996, donc il y a 30 ans. C'était 150 000 personnes par soir. Donc 250 000 personnes au total avaient assisté à ces 2 spectacles-là légendaires. Et les billets s'étaient vendus en 24 heures seulement. Là. À l'époque, là, en 96, on estime à 2,6 millions de personnes qui se sont précipitées pour essayer d'obtenir des billets, mais il y avait 250 000 billets. Il aurait pu faire ces spectacles-là 10, 15, 20 fois s'ils avaient voulu et il y aurait eu du monde.
1: Mais on peut les voir au cinéma.
4: On peut les voir au cinéma actuellement. T'as raison, le documentaire sur les retrouvailles est à l'affiche depuis vendredi dernier. Et là, pour avoir des billets... pour la nouvelle tournée qui s'en vient en 2027. C'est un peu le même processus que Céline Dion. Oh, là. Il faut s'inscrire. Puis là, on peut juste s'inscrire une fois d'ailleurs parce que c'est fait avec votre adresse courriel qui est associée à votre compte Ticketmaster. Une fois que vous allez vous inscrire, on va vous demander trois villes où vous aimeriez voir le groupe parce qu'on peut pas vous garantir que votre ville préférée, on va vous remettre un code, OK? Donc, vous indiquez trois villes. Les fans seront aléatoirement sélectionnés et si vous êtes sélectionnés, ben là, vous serez invités à rejoindre la vente de billets pour l'une des villes que vous avez choisies. Et là, si vous avez un code d'accès unique, ben ça pourra peut-être vous donner...
1: Ben oui, c'est même compliqué.
19: Pourquoi le tri est aussi...
4: Ben, je pense que c'est pour essayer d'éviter les fameuses reventes des bottes et tout ça. Mais on peut déjà commencer à s'inscrire. On ferme les inscriptions le 17 septembre, mais tu sais, faut vouloir en 2026 là, aller voir un groupe qu'on aime. Là, faut être paré pour tous ces obstacles, mais...
1: C'est compliqué.
4: Certains arriveront à mettre la main là-dessus.
1: Ceux qui veulent voir le film sur les deux frères Gallagher, le titre, c'est One Battle After Another. Non, c'est pas ça, c'est... c'est Don't Look Back in Anger. Yeah. Merci beaucoup.
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12: C'est facile de succomber à la tentation. On a une opportunité d'agir différemment.
14: Vous pouvez agir.
12: Vous êtes libres, chers amis.
15: Francis, un projet informatique du système de santé qui devait coûter 96 millions et qui va coûter 1 milliard. Qu'est-ce que t'en dis de ça?
16: Wow, là, 96 millions, 202 millions, 329 millions, 465 millions. Tu sautes un peu vite, là, Richard, faut y aller. Tu sais, c'est le supplice de la goutte, en fait. Mais oui. Tu y ailles un petit 100 millions à travers dans le fond de la gorge à la fois, comme ça, la pilule passe plus facilement. Effectivement, là, on est à 886 millions selon les dernières estimations pour le projet SIFA, qui donne totalement sa raison d'être à Santé Québec. C'est-à-dire, c'est le buffer pour dire que c'est pas la faute du ministre et donc pas la faute de la première ministre. C'est juste plate parce que Thomas Gerbet de Radio-Canada a dévoilé plutôt aujourd'hui qu'en fait, Christine Fréchette elle-même, après avoir été élue première ministre du Québec, avait, à l'étude des crédits, octroyé une somme de 330 millions de dollars là, il y a quelques mois. Et en catimini, on a fait un petit communiqué de presse qui ne mentionnait aucun montant en dollars pour dire « voilà, c'est fait ». Et je sais pas si elle espérait que ça disparaisse jusqu'au 5-6 octobre, mais clairement, c'est pas le cas. Et donc là, ce qu'on apprend, en fait, c'est que dans le pur style de la maison, hein, c'est vraiment... je pense qu'on devrait breveter cette façon de faire des projets, Richard, d'un coup qu'un autre pays aurait envie de s'en inspirer. C'est que plutôt que de dire « Hey guys, on achète des stylos, mettons, fait qu'on va faire un système d'approvisionnement pour les stylos, puis là, s'il marche bien, on va rajouter les couches de bébé, puis là, on va rajouter, tu sais, les ordinateurs. » Non, là, il y a 41 systèmes dans 17 CIUS avec 429 000 employés. Let's go, on se lance à l'attaque de tout ça en même temps. Et à qui on confie le mandat, Richard, à qui? Devine à qui on confie. À LGS, les mêmes qui ont fait sa clique, parce que, je te dis, c'est breveté, cette solution-là. Je pense que Christine Fréchette devrait recevoir des royautés à chaque fois qu'on s'en resserre. Hein. Et donc, c'est sûr que ça a aucun maudit bon sens.
15: Mais regarde, je me fais l'avocat du diable pour les fins de la discussion. Pour les fins de la discussion, OK? Bien sûr. Tout le monde fait des rénovations, puis tu sais, ça coûte tout le temps plus cher que tu penses, puis là, il dit, ajoute-ci.

0: puis ajoute ça. Là, tu dis, ben là, j'ai déjà mis 10 000 piastres. Je suis pas pour perdre mon 10 000 piastres, tu sais. Et là, il m'a allongé un 5 000 piastres. Puis après ça, il dit, non, il faut que tu payes encore. Mais là, tu dis, ben, j'ai mis 15 000 là-dedans. Je joue même pas pour... Tu sais, c'est tout ça qui a fait qu'on se rend à 1 milliard, finalement.
1: C'est comme le disait très bien mon oncle Michel, j'ai succombé à tous les temps qu'à y être pour me prémunir des « j'aurais donc dû ». Hein? C'est ça la fameuse phrase.
0: Oui, oui.
1: C'est un peu ça, effectivement, mais là, je vais interpeller nos deux amis, là, Marie-Laurence et Stéphanie. Mettons que tu t'en vas, puis que tu as une belle petite maison, là, un bungalow là, à Blainville, puis tu dis « je vais faire des rénovations ». Puis c'est des grosses rénovations, là. Tu sais, ça va coûter 100 000 piastres. Puis là, tu t'économises, puis t'empruntes un petit peu à la banque. Puis là, tu y vas. Puis là, à la fin, ça coûte 1 million de dollars. Tu comprends? Je sais pas quoi vous dire, les amis. Mais ça se peut que tu refasses le carrelage de la toilette puis que ça soit 5 000 de plus. Mais ça se peut pas vraiment que ça soit 1 million de dollars à la fin de tes rénovations. Dans aucune circonstance, il y a quelqu'un qui rénove sa maison avec... Puis mettez ça à n'importe quel chiffre que vous voulez. Au début, c'était 50 000, puis à la fin, c'est 500 000 $ que ça te coûte ta salle de bain.
2: C'est vrai que tu devrais en rire, là, parce que...
1: Vaut mieux en rire. Mais fait que, tu sais, c'est un mélange d'affaires. Évidemment, là, on fait des blagues. Mais pour de vrai, c'est vrai que c'est ça le problème, Richard. Puis, tu sais, je réitère, je suis pas un expert en informatique gouvernementale, mais pour avoir quand même accompagné bien des business qui faisaient des projets, le problème avec le gouvernement de la CAQ, notamment, qui est le même que ça clique, c'est exact, c'est qu'on veut tout faire du premier coup. Et donc, forcément, on paye 1 million de consultants, des millions de dollars pour faire des analyses. Tu sais, dans le milliard de dollars, il y a pas beaucoup d'informatique, là. Il y a beaucoup, beaucoup de PowerPoint, puis de monde qui font des petites séances avec des post-it, puis toutes sortes de cochonneries qui n'apportent aucune valeur. Parce que au lieu de faire l'approvisionnement des stylos, puis je blaguais pas tant. Si tu veux faire un système d'approvisionnement, commence par t'approvisionner en une patente, puis à la fin, tu feras 8 patentes, puis... Après, tu feras les 41 systèmes sur toutes les CIUS, sur tous les employés. Là, on veut tout faire d'un coup, c'est le foutu bordel. Tous ces systèmes-là se parlent pas. C'est pas la faute de tel ou tel individu, c'est la logique même. Tu ne peux pas faire un projet informatique de cette façon-là. Puis ce qui est terrible quand même, c'est que là, tu sais, on arrive à la fin, là, j'espère, de cette série ridicule de dépenses frivoles, mais surtout... de cette façon-là de faire des projets. Parce que là, on rentre... Tu sais, moi, récemment, Richard, j'ai refait mon site web avec l'intelligence artificielle. Ça m'a pris 2 heures.
0: Ah, oh, oui.
1: Je dis pas que c'est le cas, mais tu sais, on arrive quand même dans une nouvelle ère de l'informatique où j'ose espérer qu'on va être capable de faire rapidement des petites choses à coût d'1 million puis 2 millions. Puis après ça, on va les itérer en grandes choses. Là, on a voulu faire ça... Tu sais, LGS derrière, là, il y a IBM. Tu sais, ce qu'IBM était bon à faire, là, c'est d'installer des gros ordinateurs de la taille d'une salle de classe. Là. Tu sais, ça, c'était vraiment leur spécialité. C'est plus comme ça qu'on fait de l'informatique en 2026. J'ose espérer, là, tu sais, évidemment, il y a la campagne électorale dans tout ça, mais que qui que ce soit qui forme le prochain gouvernement aura une nouvelle manière d'aborder les projets.
0: Mais tu sais, mais le problème avec ça, c'est que les gens vont dire, mais ça me tente plus, moi, de payer des taxes puis des impôts. Je trouve qu'on en paye trop. Puis la femme, moi, j'ai pas de problème à payer des taxes puis des impôts si c'est bien utilisé, si c'est utilisé de façon responsable. On dirait qu'ils s'en crissent, ils prennent notre argent puis ils lancent ça par les fenêtres.
1: Au risque d'être plate, Richard, puis je suis aussi fâché que vous tous et toutes sur le milliard de dollars, parce qu'ultimement, c'est comme si on avait allumé un feu avec le milliard de dollars, parce qu'apparemment, 2 choses. Là, il est pas fini, le projet, tu sais, c'est 1 milliard jusqu'ici. Tu sais, on verra bien. Mais la deuxième affaire, c'est qu'il ne réalise même pas la promesse qu'il était... Tu sais, fait que c'est comme... Je reprends l'analogie des travaux, là. Tu sais, t'as fait tes travaux, ça devait coûter 50 000, ça en a coûté 625, là. Ça... Puis là, t'as pas de bol de toilette, tu sais. Je veux dire, c'est comme, OK, ça va pas du tout. Mais ceci dit, 1 milliard de dollars sur 3 ans, divisé par 10 millions de Québécois, c'est quand même 30 piastres par année chaque, tu sais. Fait que je veux dire, faut pas non plus, tu sais. Je comprends qu'on se fait fourrer. C'est le supplice de la goutte. Encore une fois, Richard, c'est ce que je t'expliquais. C'est le supplice de la goutte. C'est que c'est 30 piastres, puis 30 piastres, puis 30 piastres. En tant que tel, moi, si fois, personnellement, mes taxes, mes impôts, Metallica, là, tu comprends? OK, mais c'est pas ce projet-là qui est le problème. C'est toute la philosophie de ce gouvernement puis de cet État. qui nous assassinent à coups de conneries comme celle-là. À la fin, c'est pas le 30 piastres par année que j'ai payé depuis 3 ans, c'est juste le fait qu'il y en ait un autre, puis un autre, puis un autre, puis à la fin, on n'a rien.
0: Et puis selon toi, est-ce qu'on va en parler demain au débat de ça?
1: Sûrement. Tu penses-tu que, à moins que Trump nous serve une petite déclaration bien provocatrice, je pense que ça va être l'unique objet du débat de demain, du moins c'est ce que j'espère. Bref, c'est un vrai gâchis, Richard, puis j'espère que ça va être bien pendre au-dessus de la tête de Christine Fréchette lorsqu'elle se défendra demain.
0: C'est bien dit, merci beaucoup, on s'en reparle. Salut.
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0: Il y a de plus en plus de gens qui se font droguer à leur insu dans des bars. Ça peut être des filles, hein, on leur met du GHB dans leur drink. Elles se réveillent dans un motel, se demandent ce qu'elles font là exactement. Il y a des gens qui se font piquer aussi dans des concerts. Et là, on a un témoignage d'une mère. Son fils, on va l'appeler Nathalie, une mère de Saint-Hyacinthe, son fils de 23 ans aurait été drogué à son insu dans un bar l'hiver dernier. Il s'est retrouvé dans un état critique. Il a dû être réanimé à 2 reprises. Donc, sa mère lance un cri d'alarme. Elle tente de faire la lumière sur ce qui s'est passé. Puis, elle déplore aussi que les démarches du bar et des policiers n'aient jusqu'ici rien donné. T'es avec nous. Bonjour, Nathalie.
4: Oui, bonjour. Ça va bien?
0: Très bien. Écoutez, je dois vous poser cette première question-là parce qu'il y a, il y a des mauvaises langues, puis il y a des gens qui vont dire, est-ce que ça se pourrait que votre fils a pris de la drogue volontairement, il a mal dosé, puis il veut pas le dire?
4: Moi, non, ben c'est ce que les policiers ont demandé parce que lui était retourné chez ses amis avec ses autres amis, et puis... les policiers sont arrivés à 20 ambulanciers. Et puis, c'est ça, c'est une histoire. Bon, ils prennent-tu de la drogue? Ils prennent-tu des médicaments pour la concentration? Bon, mon gars, il n'en prend pas. Des fois, il devrait, mais il n'en prend pas. Et puis, il est le seul de sa gang. Que la chronologie, c'est que ils sont chez un de ses amis. Là, eux autres, ils sortent rarement. Là, c'est plutôt ça, les parties dans les maisons. Et puis, les amis, ils appellent, disent, hey, ça fait longtemps qu'on s'est vus. Ils font du sport ensemble, sont descendus à Saint-Hyacinthe. Ils se retrouvent dans un bar, resto-bar, en tout cas, il y a toutes sortes d'activités. Et puis, ils vont passer 1 heure ou 1 heure et demie de temps là-bas. Ils décident de prendre un pichet. Genre, tu sais, c'est de la boisson énergisante, c'est oui. Ça qu'il y a là-dedans, puis il y a de l'alcool. Tout le monde a pris le même verre, ben le même verre, la même boisson, et puis mon garçon, ben c'est ça, il a pris la même chose que les autres amis. Il dit qu'il a pas délaissé son verre, mais il s'en souvient pas, mais il y a un de ses amis, il dit que tout le monde était ensemble, mais il était peut-être doux à un moment donné à son verre, et puis c'est ça, ils sont partis au bout d'une heure, 1 heure et demie, il retourne à la maison de son ami, d'un de ses amis, et puis il se met à filer mal, peut-être quoi, 30 minutes après. Convulsion, vomissement. Avec les amis, ils m'appellent. Ben, j'ai dit, on reste en ligne. Là, vous appelez le 911, mais il s'est comme passé un 20 minutes avant qu'il appelle le 911, puis qu'avant que les ambulanciers arrivent, les policiers sont arrivés avant. Les ambulanciers, c'est sûr qu'ils font ce qu'ils peuvent, là, mais c'était long. Parce que moi, j'étais au bout de la ligne. Puis je voulais que ça en aille tout de suite à l'hôpital. Ils pensaient de le réanimer. Ils pensaient que, ils ont dû lui donner de l'analaxone. On devrait tous avoir ça dans notre trousse de premiers soins. Et que, ben moi, j'en ai maintenant. J'entraîne au cas où je peux aider quelqu'un. Et que finalement, ils l'ont emmené à l'hôpital. Il était vraiment en mauvais état. J'ai pu le voir juste 40 minutes après. 40 minutes, c'est long. Même 5 minutes, ça peut être long là, quand tu sais pas ce qui se passe.
0: Mais
4: l'urgentologue a dit qu'il a rarement vu quelqu'un d'intoxiqué comme ça.
0: Il y a beaucoup d'histoires comme ça aussi au Mexique, par exemple, dans des tout inclus, là, mais on se pose toujours la question, pourquoi quelqu'un met de la drogue comme ça dans un verre d'une personne?
4: Est-ce que c'était erreur sur la personne ou c'était voulu? Ça, on le sait pas. Les policiers ont dit c'est peut-être un des amis. Ben non, c'est pas un des amis, là. C'est vraiment pas un des amis, ça c'est sûr. Mais eux autres, ils ont fait leur petite enquête, puis ils m'ont demandé, prends-tu de la drogue, des médicaments? J'ai dit non. Ils prennent juste des vitamines, puis je dis, ils prennent un peu de Corona la fin de semaine. Mais cette fois-là, ils avaient pris l'espèce de breuvage là-bas. Bon, c'est-tu au bar? tu sais, là, moi, je peux pas nommer le bar, mais c'est pas très grand, Saint-Hyacinthe, puis ça arrive assez souvent dans deux endroits, Saint-Hyacinthe.
0: Ah oui, là, il a resté alité pendant une semaine. Est-ce qu'il y a encore des séquelles de ça?
4: Moi, je trouve qu'il est souvent malade, puis il est souvent fatigué. Mais là, on n'a plus de médecin de famille, Richard, nous autres, depuis 7 ans. Là, je pense que bientôt, je vais prendre un rendez-vous. Je vais le faire suivre au privé, là, passer une panoplie de tests. Parce que il est essoufflé à rien aussi. C'est vrai que le vapotage n'aide pas, là, mais je trouve qu'il est plus mal en... Il vapotait pas avant, mais il est plus mal en point depuis ce temps-là. En tout cas, moi, je trouve que souvent quelque chose, comme aujourd'hui, il est en congé, là, il y a un gros rhume. Il est vraiment... Il fait le pot.
2: Est-ce qu'on comprend que tous les amis ont pris la boisson dans le même pichet, puis c'est juste son verre à lui qui a eu quelque chose à l'intérieur, donc il a quitté son verre du regard à un certain moment?
4: Il semble-t-il qu'il parlait avec les amis qu'il voyait pas souvent. Il s'est retourné. Il s'est peut-être retourné quelques minutes. Puis, ça serait arrivé là, à ce moment-là.
2: Donc, vous êtes convaincu que c'est pas les amis, donc vous pensez que c'est quelqu'un du bar?
4: Ça peut être quelqu'un du bar ou quelqu'un qui était là pour festoyer ou peu importe. Puis là, il n'y a pas d'enquête, mais moi, là, je veux pas laisser ça comme ça. Là, j'ai attendu, là, mais parce que je m'occupe de ma mère qui a 90 ans, mais là, je veux faire quelque chose parce que là, j'ai su, en faisant ma petite enquête ici à Saint-Hyacinthe, que c'est arrivé quelques fois à ce bar-là, mais les gens n'ont pas eu besoin de se rendre à l'hôpital.
0: Mais là, vous avez l'impression que les policiers prennent pas ça trop au sérieux, c'est
4: non,
0: ça?
4: Non.
2: Est-ce que vous pensez que si ça avait été une fille, ça aurait été différent?
4: Ils ont rien fait à une autre personne, puis c'est une fille que j'ai entendu dire par les parents. Et puis c'est de sources sûres.
0: OK. Donc, est-ce que c'était un mix d'alcool et de boissons énergisantes qu'il a pris?
4: Oui, c'est ça. Je sais pas c'est quoi le nom, mais c'est assez nouveau comme breuvage. Puis ils ont pris juste un verre. Ils allaient juste pour voir les amis, mais ils n'ont pas été là longtemps.
0: OK. Parce que des fois, le mix alcool, boisson énergisante, j'ai pris ça une fois dans un bar à Québec et je me suis réveillé le lendemain dans ma chambre d'hôtel. J'ai aucune idée comment je me suis rendu là. J'ai fait un blackout total. C'est super dangereux, là aussi, boisson énergisante et alcool.
4: Et en plus, avec les médicaments de concentration, on sait qu'il y en a qui peuvent mourir de ça. Et s'ils mélangent médicaments pour la concentration puis Red Bull. Oui. Ça, c'était un genre de Red Bull qu'il y avait là-dedans avec de la boisson. Mais non, il y a eu des prises de sang, là, pas juste une fois. Ils trouvaient pas ce qu'il y avait.
2: Là, donc, ce que vous demandez clairement, c'est que les policiers aillent. Est-ce que les policiers sont au moins allés rencontrer les propriétaires du bar ou ont fait des démarches? Vous demandez quoi exactement?
4: Oui, ils sont allés, mais ils sont tellement occupés. Je sais pas, ici, on est rendu qu'on appelle ça le petit Bronx. Moi, je joue au tennis, là, pour mon passe à entendre des sirènes dans le quartier où je joue au tennis, là. Fait que là, je pense qu'on est occupés avec bien d'autres choses, sauf que la sécurité et la santé, c'est ce qui est le plus important, là.
0: Ben oui, hein, toi. Puis vous dites qu'il y a des histoires comme ça qui se sont passées aussi dans des bars à Saint-Hyacinthe. Hey, c'est rendu que les gros problèmes de criminalité, ça va jusqu'à Saint-Hyacinthe.
4: Oui, Saint-Hyacinthe, Granby. Ça serait arrivé à Granby aussi. J'ai mon grand ami qui habite là, puis il l'a su par quelqu'un de source sûre. Ouais. C'est en bon dans les petites villes, mais on a beaucoup de sans-abri aussi, hein. Fait que.
0: Merci beaucoup, Nathalie. On va en parler
4: ça
0: justement.
4: Fait plaisir, puis maman. Bon, mon gars, il dit salut la radio. On dirait qu'il n'y a plus le bum, là.
2: Oh, ah, il est en forme. On aimerait ça lui parler bientôt.
4: Il a l'air bien en forme, mais non, il est gêné. Mais je te dis, c'est comme je vous ai dit l'autre fois, c'est la génération Z, là. Il fait pas foutu, là.
2: Mais prends rétablissement
0: on le salue,
2: quand même.
0: Oui. Merci beaucoup.
4: Très bonne journée. Merci. Bye.
0: Merci. On a le docteur Guillaume Lacombe, urgentologue et toxicologue avec nous. Docteur Lacombe, bonjour.
5: Bonjour, M. Martineau.
0: Vous envoyez beaucoup, on s'est déjà parlé là-dessus, vous envoyez beaucoup des gens qui disent avoir été drogués à leur insu, là.
5: Oui, ça arrive quand même de manière assez régulière, là. Je vous dirais, c'est pas à chaque corps de travail, mais c'est pas quelque chose de si rare que ça.
0: OK, récemment, au Festival de Saint-Tite, il y a une fille qui s'est faite piquer, là. C'est arrivé aussi au Parc Jean-Drapeau à quelques reprises. Selon vous, votre pif, là, est-ce que c'est des gens qui ont pris de la drogue volontairement puis qui veulent pas le dire, sont gênés, etc., ou c'est vraiment des gens qui auraient été drogués à leur insu? C'est difficile à dire.
5: Ben, je pense que c'est difficile à dire. Puis comme médecin d'urgence, puis comme en fait tous les gens qui travaillent dans les hôpitaux, le but, c'est pas de déterminer c'est quoi la cause. Et ultimement, quand quelqu'un vient me voir à l'urgence, il était en état d'intoxication, qui a été piqué, qui a pris ça volontairement ou pas, ultimement, ce qu'on veut, c'est s'occuper des gens, puis s'assurer qu'ils sont en santé, puis qu'on les guérisse correctement. Fait que ça peut être de réanimer quelqu'un, de le mettre sous ventilateur artificiel, tout ça, mais ultimement, la question, elle se pose même pas pour nous, parce que tout ce qu'on veut, c'est s'occuper des gens. Dans un deuxième temps, après ça, quand les gens sont stabilisés, on peut se poser des questions, mais c'est pas vraiment le travail des médecins d'urgence ou des équipes médicales de s'occuper de ça.
0: Je comprends. C'est pas votre problème. C'est pas votre travail de faire une enquête. Est-ce que c'est lui qui a pris de la drogue? Est-ce qu'ils lui ont donné? C'est rien que de sauver sa vie. Est-ce que ça peut être dangereux, là? Je veux dire, on peut en décéder, là, de ça, là, une trop grosse dose de drogue?
5: Définitivement, ça dépend de ce qu'on prend, mais il y a définitivement des risques, que ce soit comme un usage là, volontaire ou d'un usage involontaire, il y a des risques associés à la consommation. Que ce soit, si on prend trop d'une certaine drogue, on peut overdoser sur la drogue, mais des fois, ça peut être des comportements associés. Hein. Si on fume trop de potes, on peut quand même décéder d'un accident de la route. Là. Ça ne veut pas dire que si on va décéder directement de l'intoxication au cannabis, mais ça peut être associé au comportement. Donc, c'est effectivement très inquiétant. Puis, c'est des choses qu'on va voir de manière assez régulière.
2: On parle souvent de la drogue du viol, le GHB, mais moi, il y a des policiers qui m'ont déjà dit la pire drogue du viol, là, pour black et out, on va le dire, pardonnez-moi l'expression, là, mais c'est l'alcool, encore plus. Quand tu prends une énorme quantité d'alcool, ça peut être pire que la drogue.
5: Moi, je le dis souvent aux gens, puis tu sais, les gens sont souvent inquiets du GHB, puis oui, il faut l'être inquiet, là, dans le sens que ça arrive, puis, mais la principale drogue du viol ou la principale drogue de qu'on va donner, je veux dire, l'alcool, ça reste... C'est pas un médicament, c'est une drogue finalement qui va avoir un impact qui est similaire au GHB en grande quantité. Pour moi, c'est la principale drogue du viol et c'est ce que je vais voir le plus fréquemment à l'hôpital. Des fois, les gens vont dire, puis ça arrive, des fois, les gens qui arrivent disent, hey, c'est impossible, j'ai pas bu tant que ça. Puis quand on fait un dosage d'alcool dans le sang, il est comme, je sais pas moi, trois fois la limite pour conduire, tu sais, à des chiffres qui sont astronomiques. Donc, des fois, les gens réalisent pas. Cela dit, tu sais, encore une fois, on juge pas. Puis l'important, c'est pas de savoir si c'est pour moi, là, à l'urgence, quand le patient y arrive. L'important, c'est pas de savoir s'il a pris du GHB ou s'il a pris de l'alcool. C'est de s'assurer qu'il est stabilisé puis qu'il va pas décéder de son intoxication.
0: Mais le binge drinking, là, comme on dit, comme on appelle, là, j'ai une fille qui ne boit pas, qui est maintenant sobre. Puis elle dit, c'est incroyable, elle sort avec ses amis, puis elle dit, la quantité d'alcool qu'ils peuvent boire, là, c'est vraiment hallucinant. Et c'est aussi dangereux que de la drogue, effectivement, Marie-Laurence.
2: Surtout si on ajoute des boissons énergisantes.
5: Effectivement, puis tu sais, c'est le mélange de choses aussi qui va causer des problématiques. T'sais, si on consomme de la drogue, si on consomme de l'alcool dans une soirée, de mélanger les choses, c'est pas nécessairement une bonne idée. Mais effectivement, toute consommation excessive est associée à des risques, que ce soit des risques pour la santé immédiate ou des crises de comportement, puis dans les comportements qu'on peut adopter dans la soirée. Donc ça, c'est vraiment inquiétant. Vous parliez tantôt de l'épisode qui s'est passé à Saint-Tite. On en avait parlé beaucoup l'année dernière. Hein, c'était sorti un peu en Europe, il y en avait eu en France. Puis il faut, tu sais, je veux pas que les gens non plus c'est quand même des épisodes qui sont très ponctuels, qui sont très désastreux. C'est énormément de stress, je peux imaginer, pour la jeune fille qui s'est fait piquer. Là, c'est extrêmement stressant, hein, sur le coup, mais aussi pour les mois qui vont suivre. On ne sait pas est-ce qu'il peut y avoir des risques associés à la piqûre. Mais je veux quand même dire aux gens, c'est quand même des choses qui sont rares. Mais c'est sûr que si vous avez un doute, si vous pensez avoir été mis en contact, été piqué de manière involontaire, c'est de vous présenter dans les hôpitaux, puis les gens vont s'occuper de vous. Les équipes médicales sont formées pour ça.
0: Et en terminant, docteur Lacombe, les cas de gens qui se ramassent à l'urgence à cause des opioïdes, est-ce que vous voyez que ça a augmenté beaucoup, là? C'est le gros problème.
5: On en a, vous savez, c'est des passes des fois, puis il y a des semaines, on dirait, ou des mois, on en a plus, mais tu sais, en travaillant effectivement comme toxicologue de manière quotidienne, je suis confronté à des patients qui overdosent, qui font des surdosages d'opioïdes. Mais pas juste d'opioïdes, d'autres drogues, mais effectivement, c'est vraiment un fléau. Puis on l'a vu dans les dernières années, ça semble pas être sur le point de s'améliorer. Avec l'arrivée des drogues de synthèse, c'est tellement facile en 2026 pour quelqu'un de commander des drogues en Chine pour d'à peu près commander n'importe quoi. C'est très, malheureusement, très facile. Donc, c'est effectivement quelque chose de très inquiétant.
0: Vraiment.
5: De ce qu'on voit, puis ça risque d'aller en s'améliorant pas, là.
0: Merci beaucoup, docteur Guillaume Lacombe, urgentologue, toxicologue. Merci. Bonne journée.
5: Merci à vous.
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0: Les nouvelles avec Marie-Laurence Delaney. Il y a des coûts à l'itinérance.
2: Il y a des coûts à l'itinérance, puis des coûts qui devraient augmenter d'année en année. Il y a l'Union des municipalités du Québec qui a mené une étude et on apprend que le coût des services associés à l'itinérance juste pour la province au complet, c'est plus de $1 milliard. On s'attend à ce que l'année prochaine, par exemple, en fait, dans les prochaines années, ça augmente jusqu'à $1,25 milliard. Et là, il n'y a pas juste pour la province que ça coûte cher. Il y a aussi les municipalités. On en parlait tout à l'heure avec la dame à Saint-Hyacinthe aussi. Il y a de l'itinérance. Les municipalités doivent aussi composer avec une facture qui grandit de plus en plus.
1: Pour vous donner un exemple, une personne en situation d'itinérance, que ça représente comme coût pour l'État québécois, chaque année, on parle de près de 100 000 $ par année. Là, on parle des coûts liés aux organismes communautaires, aux soins de santé, des services sociaux, la sécurité publique. Et pour un Québécois moyen, c'est plutôt 6 000 $. Alors, il y a vraiment une énorme différence entre les deux. Et donc, les municipalités doivent, entre autres, assumer une partie de la facture, comme je le disais, à Grimby, par exemple. La mairesse Julie Bourdon a dit que la ville avait déboursé environ 1,5 million de dollars l'an dernier juste pour les différents services liés à l'itinérance. Et là, on parle d'une ville comme Grimby. Alors, imaginez si on pense à Montréal.
0: Tout à fait. Le STM, le transport commun à Montréal, c'est coûteux. Les parents qui ont les jeunes enfants en âge de sortir, là, mais qui n'ont peut-être pas de job, là, ces enfants-là, on paye leur carte opus. Hi-hi!
1: C'est cher, hein?
0: Aïe, aïe!
1: C'est cher, c'est de plus en plus cher, c'est vrai, puis il y a de moins en moins de services. C'est une analyse du bureau d'enquête qui a été faite pour... on a analysé les horaires des 10 dernières années du côté de la STM, du métro, des autobus, puis on dit qu'il y a vraiment moins de services sur bien des lignes, mais en même temps, le coût de la carte mensuelle a augmenté. On est passé de 83 $ à 110 $. Depuis 2016, le temps d'écart entre les passages des principaux bus la semaine a augmenté presque partout. Par exemple, après 20 heures, on donne un exemple. En fait, l'écart entre deux passages de la 121 Sauvé-Côte-Vertu est passé de 10 à 24 minutes. Au total, il y a près de 500 départs de moins par jour qu'il y a 10 ans. Du côté de la STM, on dit que il fallait adapter la fréquence des passages à un achalandage qui demeure inférieur à celui d'avant la pandémie, mais il faut aussi composer avec des ressources financières limitées.
0: Ben oui, mais s'il commençait à faire payer le monde...
1: Qui utilise l'autobus, voilà.
0: Stéphanie, la polémique du jour.
2: Ben, du jour ou des derniers jours, parce que la fameuse publicité est en ligne depuis vendredi dernier. Cette publicité où on voit Sydney Sweeney nu ou à peine... du moins à peine camouflé avec des accessoires de sport. Donc, que ce soit des ballons, des raquettes, et tout ça. Ça laisse peu de place à l'imagination parce qu'on voit quand même beaucoup de détails. C'est une publicité pour un site de paris sportifs dont elle est actionnaire, faut le dire. Et la publicité, juste sur la chaîne YouTube officielle de la plateforme des sites sportifs, on approche du million de visionnements, mais ça a été décliné, mon Dieu, maintes et maintes fois sur les réseaux sociaux. Donc, on sait pratiquement pas là, à combien de visionnements on est rendu. Et je comprends tout à fait l'idée qu'on a l'impression de régresser, qu'il y a des femmes athlètes qui se battent depuis des années pour avoir la même reconnaissance que les hommes, les mêmes primes, le même salaire. T'sais, comme, tout ça, je le comprends. Mais en même temps, je me dis, mais c'est Sydney Sweeney. Elle nous a pas habitués à faire des entrevues avec des physiciens, là.
0: Ben oui.
2: Ça fait des années que, tu sais, c'est le genre de contenu qu'elle nous offre, qu'elle fait.
3: Mais elle fait tout en ce moment, si je peux me permettre, pour se faire cancel.
0: Tu penses?
3: On dirait. Ben avec sa dernière publicité d'American Eagle, là, en ce moment, elle s'est mis une partie des femmes, avec ce que je vois sur les réseaux sociaux, ados. Oui. Je veux dire, si elle se fait cancel, faut pas qu'elle se demande pourquoi, là.
0: Récemment, je lisais dans un magazine de cinéma une entrevue avec une actrice, puis qu'elle disait, on m'offre tout le temps, je lis des scénarios des fois, puis je suis sur les tournages, puis ben, toi, tout nu, ou monte tes seins, puis elle dit, c'est pas justifié par le scénario, mais il y a des filles qui le font, elle dit, il y a des actrices qui le font, puis ces actrices-là qui font ça, qui acceptent ça, ben mettent de la pression sur nous toutes, parce qu'après ça, ils vont dire, ben elle le fait.
1: Tout à fait.
2: C'est le rayonnement que ça
0: fait pas. Tu peux pas le faire, OK, ben on va prendre elle d'abord pour le prochain film.
1: Sydney Sweeney a les moyens de faire des choix. Par contre, elle pourrait choisir de ne pas faire ça, puis elle serait...
2: Non seulement elle a les moyens de faire des choix, mais de toute façon, elle a déjà une ligne de lingerie, donc tu peux abondamment nous montrer ton corps dans ce contexte-là.
0: Ouais, mais si Est-ce que c'était nécessaire? Peut-être que ça ne marchait pas. Peut-être que c'est l'énergie du désespoir. Là, dire, je vais montrer mes fesses. Puis en même temps, tu sais, mon corps, mon choix... son choix.
1: Mon corps, mon choix, mais comme Florence l'a dit, je pense que c'est une question. C'est vrai qu'il y a des gens qui peuvent ne pas aimer ça, puis décider de plus la regarder.
2: Ben, c'est ça, parce que c'est comme l'effet papillon, là, un peu justement, le battement de l'aile, comme tu as dit, c'est que ça a des répercussions après sur toutes les athlètes féminines qui se démènent finalement pour arriver à avoir une reconnaissance.
1: Et qui ont fait plusieurs vidéos sur les réseaux sociaux avec pour reprendre la publicité de Sydney Sweeney avec des montages pour dire, pour nous, c'est ça le sport.
2: Voici
1: et
2: de quoi on a vraiment l'air quand on fait du sport.
3: Mais elle s'est fait offrir 2 millions pour faire quelque chose qu'elle fait souvent.
0: Ben, c'est ça.
3: Dit, allons-y.
1: Mais clairement, il y a une clientèle, ça doit pogner aussi, parce que la preuve, c'est le nombre de visionnements. Il y a des gens qui vont se rincer.
0: Comme je disais avec Benoît, moi, je suis payé pour pas me montrer tout nu.
2: Quand même.
1: Ouais, on sait que nos patrons te payent très cher pour
2: imagine.
1: Ça.
0: Il y a des gens qui sont payés pour se montrer tout nu. Il y a l'inverse.
2: Il y a l'inverse aussi.
0: Ben oui.
1: Comment t'es payé pour pas te montrer tout nu, Charles?
2: On veut des chiffres. On veut tout savoir.
0: Mais ça fait jaser.
2: En tout cas, moi, Sydney Sweeney n'est pas dans mon équipe. Moi, je la choisis pas dans mon équipe de sport.
0: Mais c'est une bonne comédienne, par exemple.
2: Pour La femme de ménage, par exemple, ou quel autre film?
1: Benoît a parlé de la film de la boxeuse, là.
0: Exactement.
1: Ah, okay, parce que là, elle sort, justement, elle est vraiment différente de ce à quoi on est habitué, parce que dans tous ses films, on voit toujours ses seins.
3: Mais c'est ça, scoop, dans La femme de ménage, on la voit nue.
0: Ah oui.
1: Ouais, ben, on la voit tout le temps nue, puis ça devient, c'est sa marque de commerce. Sa poitrine.
2: Ah, elle coche tous les critères de beauté, là.
0: Elle est vraiment jolie. Et puis elle a dit, regarde, m'en profiter, là, parce qu'à un moment donné, tu sais, j'aurais pu ces opportunités-là, puis moi, je vais le faire, puis je vais faire du cash pendant... Puis après ça, peut-être avec son cash, elle va faire des affaires bien intéressantes.
1: Fait qu'elle va s'habiller cette fois-là.
2: Hein? Peut-être. Mais tu peux aussi être une personne de principe, je sais pas.
0: Ah ouais.
2: Le débat est lancé.
0: Le débat est lancé.
2: Et ça a créé un mouvement, en tout cas, du moins, sur les réseaux sociaux.
0: Merci.
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0: Même en 2026, on continue de mettre une fille tout nue pour vendre des affaires.
8: Et c'est incroyable, hein? C'est que ça fonctionne, Richard.
0: Ben, je me souviens d'avoir vu les salons de l'auto quand j'étais jeune, puis j'allais voir ça avec mon père. Il y avait les filles sexy qui se collaient ses chars, tout ça. Et, je sais pas s'il y a encore ça.
8: Et je te confirme que je vais encore au salon de l'auto avec mes enfants.
0: Et
8: oui,
0: encore,
8: parfois,
0: hein?
8: Oui, dans certains stands.
0: Bon, ben, OK. Mais qu'est-ce que tu veux?
8: Absolument.
2: Gros week-end, Théo?
8: J'attendais.
0: Exactement.
8: J'attendais.
1: On peut pas commencer sans ça. Là.
2: J'attendais le lundi.
8: J'attendais de démarrer mon lundi avec la traditionnelle question. Et oui, Stéphanie, oui, Richard, très gros week-end. Il a fait beau et j'ai fait du vélo. Mm. Moi qui n'ai pas cycliste.
2: Électrique ou à pédale?
8: Bon, alors là, entre vous et moi, il y avait assistance électrique. Okay, on ne dirait pas trop fort parce que j'étais président d'honneur du défi vélo de l'Académie Zénith, qui est un organisme qui offre un milieu de vie à des adultes qui composent avec une déficience intellectuelle sur la rive sud de Montréal. Donc, chaque année, je ressors le vélo pour le défi vélo. Une trentaine de kilomètres, grosso modo, Richard. Alors, j'étais content de ma performance.
0: Deux, trois coups de pédale, puis après ça, ça part.
8: Ouais, tu sais, quand la côte est... Tu sais, quand tu peux tricher, là. Je n'étais pas le seul à avoir une batterie cachée à quelque part sur le vélo. Et c'était en Estrie. Il faisait tellement beau le samedi. Et ça se déroule, Richard, à l'Eurospa, qui est une espèce d'auberge nichée dans un des rangs, magnifiques rangs, dans les townships. Mmh. Et j'ai eu l'occasion de manger et j'ai jasé avec le propriétaire de l'auberge qui organise également des mariages. Alors, tout au long de l'été, il y a des mariages qui sont célébrés là-bas. C'est un cadre enchanteur. Et je lui ai demandé, est-ce que c'est un gros été de mariage? Et il m'a répondu, Pierre-Olivier, jusqu'au mois de décembre, tous les week-ends, à l'exception du défi vélo, il y a des mariages.
2: Il dit, c'est complètement fou.
8: Les gens se marient.
0: Est-ce qu'avec, grosse cérémonie, bain des gens, puis tout ça?
8: Il y en a qui remplissent complètement l'hôtel, plusieurs dizaines de chambres, et c'est à l'extérieur. Là. Il y a évidemment le restaurant à côté, et il dit, c'est incroyable le nombre de réservations. Alors, mon réflexe, Richard, en rentrant du défi vélo, ça a été de consulter la base de données de l'Institut de la statistique du Québec. Parce que je me souvenais qu'à chaque début de mois de septembre, l'Institut de la statistique dévoile ses statistiques concernant le mariage.
0: Tu sais que la moitié de ces gens-là vont se divorcer. Je ne veux rien dire ça.
8: Faut pas penser à ça, Richard. Faut pas penser à ça.
1: T'es bien plage.
8: Tu sais quoi?
1: C'est Sydney Sweeney qui lui fait dire des choses comme ça. Une chance que Sophie t'entend pas.
8: Parlons de l'oracle de Dolbeau, Richard.
2: Oui.
8: Ce petit investisseur à la sagesse infuse. Lorsqu'il est allé au mariage d'un de ses amis, là, il y a quelques années de cela, il s'amusait à prédire combien de temps ça allait durer auprès des autres convives. Et sais-tu quoi? L'oracle étant l'oracle, la suite lui a donné raison. Et je dirais pas de qui il parlait.
0: Alors, que nous dit l'Institut de la statistique?
8: Allons-y, parce que j'ai aussi beaucoup travaillé sur nos émissions électorales de la semaine et j'aurai l'occasion de t'en reparler demain. Donc, je me suis dit, pourquoi pas quelque chose d'un petit peu plus léger pour commencer la semaine? Allons-y avec un quiz sur les statistiques du mariage en 2025, dévoilé il y a quelques jours par l'Institut de la statistique. Question numéro 1. Combien de mariages au Québec en 2025? Est-ce qu'on parle de A, 23 000, B, 35 000 ou C, 15 000?
0: 23.
8: Bonne réponse. 23 000 mariages, c'est presque le même nombre que l'année précédente. Ah, oui. Donc, il y a une continuité. L'âge moyen des hommes au premier mariage, Richard, t'avais quel âge, toi?
0: Ça fait 23 ans. Ouais. J'en ai 65, j'avais 42.
8: T'avais 42 ans. Est-ce que c'est 30 ans, est-ce que c'est 33 ans ou 36 ans?
0: 33 ans.
8: 33, bonne réponse, oui. Richard. maintenant, quelle part des mariages entre personnes de même sexe? 1%, 3%, 8%?
0: Eux autres, parce qu'enfin, ils ont le droit de se marier, donc ils en profitent au bout. Eux autres, ils rentrent dans la maison alors que tout le monde veut sortir. Donc, oui, je dirais le plus
8: 3%
0: élevé.
8: Seulement. Oui. 3%.
0: Non, le plus élevé.
8: Ouais, mais la réponse, c'est 3%. Oui, ce n'est que 3%.
2: Non, je te le dis, c'est 8%. Ouais.
8: Quelle part des couples avec au moins une personne née à l'étranger se marie? Alors, tu sais, quand tu regardes le nombre total, sur les 23 000 mariages, combien de mariages impliquent un des deux époux là, qui est nouveau arrivant?
0: Pour les Italiens, pour les Latinos, etc., pour les Asiatiques aussi, c'est important le mariage, tout ça, moi, je dirais beaucoup.
8: C'est la moitié. La moitié. Ton intuition était la bonne, Richard. Et quelles sont les journées les plus populaires pour se marier?
2: Samedi.
8: Est-ce que c'est les samedis de juin, les samedis de juillet ou les fins de semaine d'août et début septembre?
0: Début septembre. Je me suis marié au début septembre.
8: Bonne réponse.
0: Yes.
8: D'ailleurs, le week-end dernier était un des week-ends les plus achalandés en termes de mariage.
0: Il fait pas trop chaud, mais il fait encore soleil.
8: C'est fort agréable.
0: C'est magnifique.
8: Et tu as raison de dire qu'il y a une forte proportion de ces mariages qui vont éventuellement constituer une catastrophe financière pour les deux membres du couple.
2: Le voilà le lien.
0: Est-ce que toi, tu vis dans le péché?
8: Moi, je suis fiancé / financé, c'est selon. depuis 19 ans, quoi.
0: Ah, t'es pas marié.
8: Mais on n'a pas fait le passage à l'acte.
0: T'es un fiancé depuis 19 ans.
8: Et c'est strictement, et surtout, j'ai envie de te dire, pour des coûts. Le coût de se marier, là, certains vont me dire, oui, il y a le moment, il y a l'institution aussi. Certains vont dire, je veux le faire à l'église. Mais la célébration, et vous allez me dire qu'on peut faire, les plus beaux mariages auxquels j'ai assisté sont aussi et surtout des mariages à dimension humaine, dans une cour arrière, oui. Une soirée d'été, c'est formidable. Mais si tu veux faire une réception, tu veux inviter tout le monde parce que tu peux pas faire de chicane.
0: À Vegas, un week-end, devant un gars qui est déguisé en Elvis.
2: Mais c'est pour ça qu'il y a de plus en plus de gens qui demandent, quand t'organises un mariage, aux gens de payer, de donner un montant. On laisse tomber les cadeaux, mais on dit ça va être 100$ pour le repas, puis ça, c'est un mariage plus modeste souvent. Il y en a de plus en plus qui font ça.
8: Et écoute, le plus beau mariage auquel j'ai assisté, c'était à Saint-Jérôme, dans la cour arrière d'un ami, en toute simplicité. Le pauvre avait dû, pendant la pandémie, annuler son mariage à la dernière minute parce qu'il avait contracté la COVID-19. Sa famille avait traversé l'Atlantique, son frère, ses parents. C'est une catastrophe. Il avait tout payé. Il a perdu je sais pas combien. Et là, Mané, il m'a appelé, c'est moi qui célébrais. J'étais célébrant de ce mariage.
2: Mon Dieu, ça devait être long, ce speech-là.
8: Et... non, c'était express. et j'ai fait donc la célébration du mariage et il m'a dit, je fais ça à la maison. Et Richard, en toute simplicité, quelques bonnes bouteilles, les amis, les enfants qui dansent sur le plancher de danse improvisé dans le gazon, c'était formidable.
2: Ils sont toujours ensemble aujourd'hui
8: et ça tient bon. Salutations à Arnaud et Pascal.
0: Je veux pas te parler d'huile à moteur.
8: Je veux te parler également d'huile à moteur. Je t'ai parlé du prix des changements d'huile en début de saison, Richard, souviens-toi, et de la pénurie éventuelle et potentielle d'huile à moteur. On sait ce qui se passe dans le détroit d'Ormuz, la guerre en Iran, le prix du baril de pétrole qui va au-delà des 100$ américains. Ça a un impact sur un paquet de produits. Ça va de l'hélium qui est en rupture de stock, ou en tout cas les stocks sont moins disponibles, aux produits polymères qu'on retrouve dans le ciment. Là, l'huile à moteur, les prix avaient augmenté, le prix du changement d'huile a explosé. Et là, la disponibilité de certains produits commence à inquiéter. Et Costco, aux États-Unis, qui est un des plus grands vendeurs d'huile à moteur, parce qu'il y a de l'huile à moteur Kirkland, Richard, a décidé de rationner l'huile à moteur, qui est un produit qui est dérivé du baril de pétrole. On produit du carburant, du diesel, de l'essence du diesel, de l'huile à moteur à partir du même baril. Et Costco dit à ses clients cette semaine, pas plus que 2 achats d'huile à moteur sur 7 jours.
0: Ah oui.
8: Les membres peuvent pas en acheter davantage. Et ça, c'est aux États-Unis et ça pourrait bien arriver chez nous cette semaine.
0: Est-ce qu'il va y avoir l'étiquette de rationnement comme pendant la guerre?
8: Ben, ça me fait penser un peu à la folie du papier de toilette, Richard. Oui. Souviens-toi, pendant la pandémie, on voyait ces images de gens qui se ruaient sur le papier de toilette. On anticipait des ruptures de stock. Et là, ce que craint Costco,
9: c'est qu'à force de lire des chroniques comme celle que j'avais fait dans le journal en disant il y aura peut-être des problèmes d'approvisionnement, ben que les gens commencent à faire des provisions d'huile à moteur, des concessionnaires, des particuliers. Et c'est pour ça qu'on a décidé de rationner. D'ailleurs, le prix de l'huile à moteur Kirkland a doublé en l'espace de quelques mois seulement en raison de cette guerre en Iran qui n'en finit plus de finir.
0: Ça coûte cher, l'huile à moteur. Mais moi, j'ai une auto électrique.
9: Ouais.
0: J'ai une auto électrique.
9: Mais est-ce que tu manges, Richard?
0: J'ai pas besoin d'huile à moteur, moi.
9: Est-ce que tu manges, Richard?
0: Oui.
9: Ça t'arrive?
0: Oui.
9: Tu sais que 95% des aliments que tu manges sont transportés dans un camion qui roule au diesel.
0: OK.
9: Tu sais que quand tu vas aller à la caisse puis que tu vas dire à la madame, « Moi, je roule électrique, madame. » elle va te regarder avec tes fraises à 10$ le casseau puis elle va dire, « Bon appétit, monsieur Martineau. »
2: C'est bon!
0: C'est excellent.
9: Puis en passant, moi, je roule pas électrique, mais j'ai un vélo électrique.
0: Okay. Et tu es électrique quand même.
9: J'essaie.
0: On t'écoute ce soir, salut.
9: À plus.
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0: Alors, on est avec Georges Mercier qui débarque de l'avion. Il y a quelques minutes, il était encore dans l'avion de Paris. Alors, merci, un petit peu de jet lag, comme on dit.
11: Un tout petit peu. Ça va venir après la chronique.
0: Alors, ben justement, le Canada est membre de l'Union européenne, mais membre symbolique. C'est quoi cette affaire?
11: Ben, c'est ce qu'on cherche à faire. Là, en fait, Mark, ce qu'il faut bien comprendre, Mark Carney, dans le contexte de la guerre commerciale avec les États-Unis, veut diversifier nos partenariats. Et Mark Carney a un rêve, manifestement, c'est que le Canada soit plus européen qu'il ne l'est aujourd'hui. Donc là, on se rend pour parler avec l'Union européenne pour trouver un nouveau statut à peu près légal pour le Canada. On ne serait pas un membre de l'Union, mais on serait à peu près the next best thing, en bon français.
0: On vient en Amérique. On est en Amérique. Qu'est-ce qu'on fait avec l'Union européenne?
11: Ben, par exemple, on tenterait d'accroître nos partenariats stratégiques, de faciliter les transits de marchandises entre les deux univers. On parlerait même de permettre aux Canadiens, à terme, de travailler et de vivre en Europe sans visa. Donc, c'est de dire à quel point on veut des liens forts. Bon, c'est pas demain la veille que ça va être fait. Mais ce qui est intéressant, Richard, avec toute la manie carniesque pour l'Union européenne, c'est que techniquement, là, si on veut avoir une union des puissances moyennes, comme il nous a vendu à Davos. Cette union-là, elle devrait pouvoir montrer ses dents à un moment. Et la constante de la guerre commerciale actuelle entre le Canada et les États-Unis, c'est que nos alliés, là, ces fameuses démocraties libérales-là qui partagent nos valeurs, avec qui on veut se rapprocher, elles ne sont pas venues à notre secours. On aurait pu imaginer un monde où si vraiment la stratégie Carney fonctionnait, si c'était pas juste des promesses, mais concrètement, l'Union européenne voulait nous venir à notre défense, mais où les pays de l'UE auraient dit aux États-Unis, vous ne pouvez pas faire ça au Canada, sans quoi vous allez nous mettre, nous aussi, à dos. Et c'est pas ce qui a été fait. Donc, Carney promet beaucoup, beaucoup de choses. Peut-être qu'à terme, ça pourra, oui, nous aider à nous diversifier, peut-être qu'on sera plus résilient. Mais au final, jusqu'à aujourd'hui, les pays de l'UE ne nous défendent pas.
0: Et Rémi Villemure me disait tantôt, c'est drôle, le Canada n'arrête pas de dire, nous sommes un pays souverain, on veut rien savoir des États-Unis, tout ça. Ouais. Mais nous, on est en train de se coller sur l'Europe. T'sais. On veut pas être le 51e État des États-Unis, mais on veut être quoi? Le 25e État de l'Union européenne?
11: Ben, c'est une bonne question. Mais la question qu'on pose moins, c'est pourquoi est-ce qu'on veut se dissocier des États-Unis? Est-ce que c'est seulement en raison de la guerre commerciale ou c'est au contraire, et je pense que c'est peut-être plus fidèle à la pensée d'un homme comme Mark Carney, parce qu'on n'aime pas les valeurs américaines telles qu'elles deviennent sous Donald Trump. Et donc, on veut être inféodé à terme, si on s'accroît vraiment avec l'Union européenne, à des pays qui nous ressemblent plus. Donc, c'est une affaire de valeur plus que d'économie ici. Puis ça, ce serait très caractéristique, Richard, de Mark Carney, qui est quand même l'homme qui incarne par excellence une genre d'élite libérale, globale, mondiale, qui fréquente les meilleures institutions, les lounges premium dans les aéroports, qui vit dans un jet.
0: C'est très Macron.
11: C'est très Macron. Puis il y a une forte ressemblance entre Mark Carney et Emmanuel Macron. Et peut-être que le projet de Carney, c'est pas seulement de nous protéger économiquement, c'est aussi de transformer les relations du Canada pour qu'elles soient plus en phase avec sa pensée de ce qu'est un bon pays. Mais la question que ça pose...
0: Mais si l'Union européenne avait le Canada à cœur, ça se saurait. On l'aurait su avant.
11: Moi, je pense qu'il nous aurait davantage défendu. C'est ce à quoi on aurait pu s'attendre d'allier. Puis plutôt que vouloir un nouveau membership du Canada dans l'UE, par exemple. Ce qu'on aurait pu vouloir, si Mark Carney avait, disons, une vision plus défensive, ça aurait été une genre d'OTAN économique. On aurait eu un pacte de défense mutuelle où tous les pays se seraient alliés ensemble et auraient dit, si un pays vous attaque pour renégocier vos relations commerciales, nous-mêmes nous sentirons attaqués. Ça aurait été concret. Ça aurait été une vraie forme de défense. C'est pas du tout ça qu'on a jusqu'à maintenant. Puis il y a aussi, parfois on a l'impression qu'on construit des châteaux en Espagne. Là, on pense à construire de nouveaux câbles sous-marins de transatlantiques pour lier le Canada et l'UE. On veut pouvoir envoyer plus de gaz naturel là-bas. Mais il y a une panoplie de normes réglementaires qui sont pas les mêmes. Puis au final, il y a un océan qui nous sépare de l'Union européenne, puis il y a une tragédie de la géographie où les Américains vont demeurer le marché le plus intéressant pour le Canada.
0: Et tu disais peut-être qu'on veut se coller sur l'Europe parce qu'on trouve que nos valeurs sont plus semblables aux valeurs européennes. Mais tu sais, il y a une montée de l'extrême droite en Europe. La Turquie, est-ce qu'elle est membre de l'Union européenne, la
11: Non,
0: Turquie?
11: Je pense que ça se fera pas maintenant avec la dérive d'Erdogan. Mais tu sais, tu dis nos valeurs, les valeurs d'une partie du Canada. Moi, je suis pas du tout persuadé que la majorité des Albertains se sentent très, très proches de l'Union européenne. Peut-être que ce qu'on appelle l'élite laurentienne là, au Canada. L'élite de l'Ontario anglophone du Québec se sent proche de la Grande-Bretagne, a une forme de nostalgie. C'est possible, mais c'est pas caractéristique de l'ensemble du Canada. Puis c'est pour ça que ce à quoi je voulais en venir, c'est qu'il y a un moment où on va devoir avoir un vrai débat de société au sein du Canada. Parce que si Mark Carney veut transformer nos relations géopolitiques par décret, essentiellement, il n'y a pas de vote à la Chambre des communes là-dessus, mais les Canadiens devraient avoir le droit de se prononcer là-dessus, parce que c'est peut-être pas clair que ça correspond aux valeurs de tous les Canadiens.
0: OK, on est encore sous le joug de l'Empire britannique. Hein? On a un roi. On est encore le chef de l'État canadien, c'est le roi Charles. Ouais. L'Angleterre s'est sortie de l'Union européenne.
11: Drôle de paradoxe. C'est drôle que colonie britannique ait des liens plus forts avec l'Union européenne que l'ancien membre de l'Union européenne. Mais tu sais, tu noteras qu'il y a eu une grosse transformation dans l'expérience historique du Canada. Jusqu'aux années 50, notre référent culturel, bon, je dis notre, pas nous en tant que Canadiens français, mais le référent culturel des Canadiens anglais, c'était l'Angleterre. Ça s'est transformé dans l'après-guerre, où les Canadiens anglais sont devenus de plus en plus américains. Nous, les Québécois, on est quand même encore aujourd'hui de nobles bâtards, j'aimerais dire. On est tiraillés entre l'Amérique et entre l'Europe. Un Québécois, c'est en partie un Américain, en partie un Français, puis c'est ce qui fait notre distinction. Pour le Canadien anglais, c'est beaucoup plus difficile de dire c'est quoi un Canadien anglais.
0: Je serais curieux, qu'est-ce qui t'amenait en Europe, en France? C'était personnel ou professionnel?
11: Souvent, un gros problème de l'Europe, c'est la lourdeur de la bureaucratie. Il fallait que j'aille en France pour renouveler mon titre de séjour, mais pour ce faire, je devais aller retirer la carte physique de celui de l'an dernier.
0: Non.
11: Donc, j'ai dû me taper un aller-retour.
1: Sincèrement, c'est juste pour ça?
11: Non, c'est pas une joke. Je peux pas faire débloquer mon dossier auprès de l'administration française. Je n'allais pas physiquement à la préfecture de Créteil chercher la carte.
2: Nous, on se trouve en temps avec nos fax.
0: Voyons donc!
11: Ouais, c'est ahurissant quand même. Puis ça, c'est un autre problème de l'Union européenne, la lourdeur bureaucratique qui empêche la croissance de s'envoler. Donc voilà. Bon, après, je me plaindrai pas d'avoir passé une semaine de rêve au début septembre à Paris. Il y a pire dans la vie d'un homme.
1: Est-ce que t'es bien le seul Québécois qui est allé en Europe cette semaine sans avoir vu Céline?
11: Oui, j'étais assez triste de ne pas avoir vu Céline Dion. Je suis encore éploré aujourd'hui. Mais c'est ça la fatigue que tu vois. C'est toutes les larmes que j'ai pleurées lorsque je voyais mes patriote d'aller voir Céline.
0: T'étais dans le même avion en revenant d'une fille qui est allée voir Cécile Dion, puis elle va nous en parler tantôt. Merci, Jean.
11: À bientôt, Richard.
2: C'est vrai?
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0: On est avec le planificateur financier Fabien Major. Alors, est-ce que la bourse finalement rebondit, Fabien?
32: Eh non. Non, pas du tout. Aujourd'hui, un indicateur clé, en fait, c'est le super-héros, le seul qui peut faire plier les genoux à Donald Trump qui a encore fait des siennes, c'est-à-dire l'indice obligataire. Et l'accessibilité financière vient d'atteindre son plus haut niveau depuis 2007. Ça, c'est inquiétant. C'est les obligations du Trésor américain, 10 ans, qui ont franchi les 5% momentanément aujourd'hui. Signe de la vente massive des obligations par les investisseurs qui perdent confiance et patience. On cherche des valeurs refuges et les bons du Trésor américain perdent lentement ce statut de valeur refuge. Et puis des inquiétudes quant à la rentabilité de l'intelligence artificielle, le baril de pétrole au-dessus des $100, les outils qui limitent la capacité pétrolière de l'Arabie saoudite, ben tout ça, ça fait reculer encore Wall Street. Le Nasdaq a cédé 0,56, le S&P 500 0,5 et au Canada, c'est positif, mais très légèrement.
0: Donc, la bourse porte mal, ça veut dire que Sophie va faire la baboune à soir. Fabien, tu veux parler des fonds négociés en bourse les plus ridicules. J'adore ça.
32: Ouais, ben on a parlé il y a une semaine ou deux de Temu puis Shein, oui. la mode passagère, mais les FNB, il y a aussi des modes éphémères. Quand les financiers conçoivent des produits en état d'ébriété, ça donne ceci. Écoutez, on a lancé en 2026 là, 708 nouveaux FNB. Et puis, on devrait finir l'année à plus de 1000. Mais là-dessus, c'est n'importe quel thème ou thèse pour avoir des spécialisations. Et il faut se poser une question. Est-ce que c'est un thème que j'aurais pu inventer moi-même sous la douche? Si oui, ben c'est ça, un FNB thématique éphémère. Alors, j'y vais avec des noms. C'est réel, hein, parce qu'il y a des acronymes. À la bourse, on a besoin d'acronymes. Au Canada, on a le CAO, l'indice agricole. C'est pas des farces. On peut investir et là-dedans, ça rassemble des titres liés à l'agriculture. Aux États-Unis, ils ont bite à ne pas prononcer à la française. C'est un fonds qui détient des actions en bourse de chaînes de restaurants. Voyez le genre de thématique.
0: Ben oui.
32: Il y a Paws, ou en français, c'est pattes. C'est pour les animaux de compagnie, des chaînes de vétérinaires, des fabricants de bouffe à chiens, de niches, de litières, de colliers à mistigris. Si vous voulez bâtir un fonds d'urgence pour Médor, il y a le FNB Paws. Et écoute celle-là maintenant. Il y a K-pop pour investir dans les éditeurs de musique coréenne.
0: Ben ouais,
32: ça existe aux États-Unis. Oui, mais le top du top, tu vas bien aimer ça. Cat Bible Hlal pour des fonds d'investissement catholiques, évangéliques et charia. Quatre manières de faire vivre un calvaire à ton REER ou lapider ton CELI.
0: Mais écoute, c'est comme un casino, vraiment, là, avec de nouvelles loteries.
32: Justement, là-dessus, c'est ça. Tu as le fonds BAD qui, lui, investit justement dans les casinos, la porno, l'alcool, le cannabis, tout dans le même panier pour l'investisseur qui s'assume. Et ça, c'est le bout du bout pour les deux vieux Chris. Psyl ou Psyc, investir dans les champignons hallucinogènes. Mais gentiment, c'est un FNB de traitement neurologique psychédélique en biotechnologie à base de champignons. Ça existe pour vrai. Et puis, je pense que là, où est-ce qu'on vit une ère formidable, vous pouvez investir dans le FNB MAGA ou le DEMS qui suivent les mouvements d'influence, par exemple, de Nancy Pelosi ou de Ted Cruz. Et il y en a même un que c'est God Bless America, ETF, pour vous dire.

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1: Vous vous rappelez, la semaine passée, il y a un Britannique de 27 ans qui a démissionné d'OpenAI, entre autres, et d'Anthropic, oui, parce qu'il a levé le voile, il a sonné l'alarme en ce qui a trait à l'avancement et au risque de l'intelligence artificielle. Et depuis, ben, il y a eu toute une série de réactions de personnes encore plus importantes, c'est-à-dire des patrons, même en intelligence artificielle, à commencer par samedi. Le patron d'Anthropic s'est exprimé en faveur d'une décélération afin de mieux comprendre, dit-il, les risques découlant des nouvelles capacités de l'IA. Ensuite, toujours en fin de semaine, il y a son homologue d'OpenAI qui a dit la même chose, aussi Elon Musk. Et plus tôt aujourd'hui, ben là, c'est le haut commissaire de l'ONU aux droits de l'homme qui a appelé à une action urgente pour encadrer l'intelligence artificielle. Il a appelé les États et les entreprises à se mobiliser rapidement dans le cadre d'instances multilatérales pour définir une voie d'action visant à encadrer les modèles d'IA de pointe. Maintenant que tout ça c'est dit, il y a une personne qui croit avoir trouvé la solution pour l'intelligence artificielle et j'ai nommé Donald Trump.
0: Ben oui.
1: Et pour lui, la solution, ben, c'est sa propre personne. Parce que Donald Trump a dit qu'il constituait à lui seul un garde-fou suffisant contre une intelligence artificielle qui déraperait. Il a dit que sa présence dans le bureau ovale devait suffire à apaiser les craintes entourant l'IA. Et là, il a dit aussi sur son réseau social plus tôt aujourd'hui, en lettres majuscules bien sûr, le seul contrôle ou les seuls garde-fous dont l'intelligence artificielle a besoin, c'est d'un président fort et intelligent avec un QI élevé. Et les États-Unis en ont un, et pas qu'un peu, a écrit Trump sur son réseau social.
0: Tu niaises?
1: Non. Est-ce que tu es vraiment surpris? Est-ce que t'es vraiment surpris? Non, il y a eu une série de tweets plus tôt, puis c'est exactement ce qu'il a dit. Premièrement, lui, il veut pas ralentir l'intelligence artificielle en raison de la compétition avec la Chine. Tout le côté compétitif, il dit que de toute manière, on n'a pas besoin d'acheter de garde-fous supplémentaires parce que l'intelligence artificielle, elle est entre bonnes mains avec Donald Trump.
0: Ben oui, il est là pour nous protéger.
1: Exactement.
0: Avec son gros QI. Incroyable.
1: Je pensais que t'avais pas dit le I, toi aussi, hein, je suis
2: moi. Oui, ça a comme pris
1: avec son gros.
2: Oui.
0: Comme Fabien qui a dit bête
1: on savait
0: pas prononcer en français. Alors, Stéphanie, grosse campagne demain à Montréal.
2: Vous connaissez le magazine de rue L'Itinéraire, qui est un organisme qui aide, entre autres, des personnes en situation de vulnérabilité. On les aide à prendre leur place dans la société. Et au fil des ans, c'est à peu près 4200 personnes qui ont amélioré leur qualité de vie par la rédaction et la vente du magazine L'Itinéraire. Et demain, c'est la 10e édition de Camelot d'un jour. Et le concept est assez simple. On jumelle en fait une personnalité publique avec un camelot pour qu'il passe la journée avec cette personne-là et qu'il aille sur des différents coins de rue pour approcher les gens et vendre.
1: Cool.
2: Donc le magazine Itinéraire, oui, c'est vraiment une belle initiative. Donc demain, sur l'île de Montréal, il y a 10 lieux stratégiques qui ont été ciblés. Donc par exemple, si vous passez dans le coin de la station Papineau, vous allez croiser quelqu'un. Station Mont-Royal, coin Saint-Laurent, Fairmont aussi, Saint-Denis, Sainte-Catherine, Rosemont, Saint-Hubert. Vous pouvez aller sur les réseaux sociaux de l'Itinéraire pour voir où est-ce qu'ils vont se situer. Mais il y a des artistes comme Guy Jodoin, Jean-Marie Lapointe, Claude Pelgag, MC Gilles, Sébastien Ricard, Ariel Charest, Chantal Lamarre qui ont accepté de se joindre à quelqu'un et de faire partie de cette journée Camelot d'un jour. Si jamais vous croisez personne, vous pouvez toujours donner ou contribuer directement sur le site web de l'Itinéraire.
0: Il y a les Camelots qui sont toujours à la même place. Il y en a un qui est devant le TNM depuis des années. Il est toujours là. Quand il y a des premières au TNM, il y a tout le temps le monsieur qui est là. Puis
2: moi, j'en ai un à ma pharmacie Jean Coutu, il s'appelle Christian.
0: Toujours
2: on salue tout le temps. Ben oui.
1: Ah,
0: mais oui.
2: Non, mais tu crées un lien quand même avec ces personnes-là,
0: ben oui.
2: Puis tu sais, qui prennent le temps aussi. Le magazine Itinéraire, il y a de bons articles, il y a de bons sujets qui sont traités dans ce magazine-là. Donc, n'hésitez pas à participer demain pour cette campagne.
0: Merci beaucoup.
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17: Je suis avec Sophie Durocher. Puis, étais-tu bonne?
18: Elle était excellente. Ben, je pourrais peut-être expliquer aux gens que j'arrive de Paris puis que je suis allée voir Céline Dion. Ben, c'est pas tout le monde qui le sait. Elle était extraordinaire et je suis encore, tu vois, c'était samedi, on est lundi, donc 48 heures plus tard, je suis encore très, très, très honnêtement sous le charme de cette soirée-là qui était magique du début jusqu'à la fin. Je ne savais pas à quoi m'attendre parce qu'il n'y avait rien qui avait filtré. On pensait qu'elle allait faire plein de nouvelles chansons, une chanson de Stromae. Et puis c'est pour ça, pas en tout, elle a fait une nouvelle chanson qui est dans son qu'on connaissait déjà. Elle n'a pas fait Bonjour, pardon, merci. Elle n'a pas fait. On ne savait pas si ça allait être majoritairement en anglais, majoritairement en français. L'information était vraiment, tu sais, c'est rare, tu vas voir un spectacle, tu n'as aucune idée à quoi t'attendre. Et moi, ce qui m'a frappé le plus, c'est avant que le spectacle commence, on a attendu, elle est arrivée avec 50 minutes de retard, c'était qu'on était face au décor et déjà le décor donnait le ton. C'était un décor sculptural, monumental, dans les tons de gris anthracite. Je me disais, je pourrais être à l'opéra, puis ce serait une mise en scène de grand, grand, grand opéra. Je savais pas évidemment à ce moment-là qu'elle allait chanter en l'air de la calasse. Et tout était élégant, Richard, Stéphanie et Marie-Laurence, tout était élégant. Ses costumes de scène, du Givenchy, du Dior, elle était impériale. c'était tout dans les tons de noir ou de gris ou de bleu très foncé. Tu sais, il y avait une unité, il y avait un concept, il y avait une cohérence.
17: Est-ce qu'elle a laissé son personnage de clown à l'extérieur, ou elle faisait aussi...
18: En fait, c'est le clown triste, parce que quand elle est arrivée sur scène et qu'elle a chanté sa première chanson, c'est « On ne change pas », elle a éclaté en sanglots, puis c'était vraiment genre... C'était un mélange de « Mon Dieu, j'ai tellement de pression sur les épaules », c'était un mélange de « Maman, papa, j'ai réussi ». Maman, papa, René, j'ai réussi, je suis là. Et il y avait un autre truc, c'était, tu sentais que c'était vraiment être la maladie. Toi, ma tabarnouche de maladie, c'est moi qui ai gagné. Regarde-moi bien aller, parce que j'ai réussi. Tu sais, parce que la dernière fois qu'on l'avait vu, c'était dans le documentaire.
5: Ben oui, puis ça finissait avec la scène, oui.
18: Je veux dire, c'était incroyable.
17: Ben, tu sais, quand elle a rechanté « All by myself », tu me dis, elle a eu sa note. Mais tu sais, elle aurait pu se planter. Il faut que tu sois sûr de ton coup. Parce que si elle se plante, c'est toi, Marie-Laurence, on se parlait de ça, c'est Stéphanie. Parce que tu me disais, si elle s'était plantée, tout le monde
18: c'était catastrophique.
5: C'est pour ça. On dirait que plus le spectacle avance... Parce que moi, j'ai juste vu des extraits sur le web et je dois dire que juste les extraits me donnaient des frissons. J'ai pleuré à distance, donc j'imagine même pas être sur place. Ouais. Mais on dirait qu'à chacune des chansons, tu sais, il y a des moments où... Ça relâchait la pression, puis c'était vraiment un parcours du combattant. Donc, chanson après chanson, j'ai eu l'impression que ça a été ça tout le long du spectacle pour se rendre jusqu'à la fin.
18: Et moi, je n'en croyais pas mes yeux. C'est-à-dire que mes oreilles, surtout, c'est que moi, je me disais, en pensant à ce qu'allait être la liste de chansons, je me disais, elle va faire des grands succès, mais elle ne fera pas All By Myself parce que le risque est trop grand. Mm. Quand les premières notes de All By Myself ont retenti, j'ai dit, OK, elle va là. Puis si elle le fait le premier soir, ça veut dire que pendant les 15 autres spectacles, il va falloir qu'elle le fasse. Ouais. Puis au mois de mai, il va falloir qu'elle le fasse. Puis je me disais, elle va là. Puis je ne l'attendais pas là. Là où on ne l'attendait pas, on ne s'attendait pas à ce qu'elle chante du Donna Summer.
17: Mais quand elle a fait sa note, là, est-ce que les gens commencent à crier?
18: C'était fou. C'était le délire total. Parce que, tu sais, quand elle fait sa note en temps normal, tu sais, moi, je l'ai vue à Vegas, puis tout ça, tu étais avec moi, d'ailleurs. Mmh. Puis quand elle arrive faire sa note, t'es là, t'es comme suspendu à ses lèvres. Ah, vas-tu y arriver? Vas-tu y arriver? Paf! Ça éclate comme un orgasme, finalement. Et là, en temps normal, déjà, t'es
17: excité. C'est ça, je me dis à chaque fois, vas-tu faire sa note? En fait, ça va.
18: Ben, moi, je me pose jamais la question avec toi parce que ça marche tout le temps. T'as toujours ta note.
19: Mon Dieu!
5: Mais des fois, je pense que dans tes activités,
18: c'est self, t'as ta note. Bon, OK. Trop d'informations. Non, ça va être bon. Okay. Et là, tout ça pour dire que là, t'avais vraiment 35 000 personnes en même temps qui étaient suspendues à ses lèvres plus que jamais.
5: Qui va entendre une mouche volée avant qu'elle fasse la note.
18: Complètement. Et c'est intéressant que tu dises ça, entendre une mouche volée, parce que j'ai lu des critiques qui disent « Ah, tu ressonnais une chanson, les gens étaient pantouettes. » Moi-même, j'ai fait cette critique-là parce qu'il y a en effet une chanson où les gens sont vraiment restés assis sur leur siège alors que tout le monde était debout tout le temps. Et je pense que le reste du spectacle, il y avait une qualité d'écoute comme j'en ai rarement vu. Parce qu'habituellement, dans les spectacles de Céline, c'est le karaoké.
5: Oui, ça crie, ça chante.
18: Agaçant. Non, mais des fois, c'est agaçant parce que les gens chantent plus fort que Céline. Puis tu te dis, tabarnouche, j'ai payé tout cet argent-là. C'est elle que je veux entendre, pas le voisin qui fausse puis qui chante comme une casserole. Mais là, oui, il y avait des moments où les gens chantaient avec elle, mais je sentais énormément d'écoute, parce que tout le monde voulait savoir, coudon, as-tu la même voix qu'avant? À quoi sa voix ressemble? Fait que c'était pas vraiment comme un show normal de Céline.
17: Il y avait vraiment un côté... Tu sais, quand le gars qui s'appelait Petit marchait sur un fil entre les deux tours là, du World Trade Center,
18: le français,
17: les gens regardaient,
18: Roland Petit, je pense.
17: Il va-tu tomber? Oui. Tomberas-tu pas? C'est un peu ça, là.
18: Mais tout le long, et ça a été comme ça, vraiment, elle marchait sur un fil de fer. Je connais d'ailleurs quelqu'un aussi qui a marché sur un fil de fer, mais dans un autre contexte. Mais tout le long, les gens... Non, mais
5: ben,
18: le
5: c'est
18: Panama...
5: toi? Ouais, oui, c'est Sophie.
18: Ah, allô?
5: Bon, sortez-moi d'ici. Okay.
18: Moi, ça fait juste le jour où je suis partie, j'ai déjà oublié ce qui m'est arrivé. En tout cas, c'est pas grave. Mais tout le long, en effet, les gens, parce qu'à chaque chanson, puis t'as tout à fait raison, Stéphanie, c'est-à-dire qu'on le sait que son syndrome, de la personne raide, il peut frapper à tout moment. Et par quoi il est déclenché? Par des sons très, très forts, par des lumières,
19: mon Dieu,
18: et par des émotions et par du stress.
17: Ah ouais.
18: Mais c'est quoi un spectacle?
19: Ben oui, c'est ça.
18: C'est ces quatre éléments-là. Moi, quand je lisais Amanda Piquet, là, qui est sa neurologue, qui disait ça, je me disais, ben là, toutes les conditions sont réunies pour qu'elle ait une attaque en pleine, t'imagines, en pleine plénitude arena, l'autre qui commence à avoir son symptôme, la personne raide. Fait qu'on était tous suspendus sur une corde raide.
17: OK. Je dois poser la question que Stéphanie, tu m'as posée dans le corridor. Y avait-tu du lip-sync, tu penses?
18: Moi, je suis convaincue que non.
5: Ouais, c'était trop risqué pour une première.
18: C'était trop risqué.
5: Mais penses-tu que peut-être là, dans la série de concerts...
18: C'est possible qu'à un moment donné, mais t'imagines la logistique de toute façon. Parce que regarde, t'as 35 000 personnes qui te regardent la bouche, qui te scrutent. Alors t'imagines, pour faire du lip-sync, là, il faut vraiment que la bande sonore commence à la seconde près où tu commences à chanter. Essaye de l'organisation puis de la logistique en tabarnouche. Puis imagine, plus humiliant que Céline qui se trompe et qui chante pas comme il faut, c'est le lip-sync qui part au mauvais moment où elle commence à chanter puis le lip-sync part pas. Ça, c'est pas mal plus humiliant. Fait que je pense pas qu'ils auraient pris le risque quand t'as Oprah Winfrey puis Michelle Obama qui est assis au premier rang. Ça m'étonnerait.
5: Oui, j'ai... Oh, non, non, mais c'est parce que j'ai quelqu'un qui était là sur place, pour moi. Le tout début, j'ai vu la vidéo de l'entrée. Je me serais attendue à une ovation plus longue. Est-ce que c'est juste la vidéo qui...
18: C'est que les gens... Encore une fois, les gens étaient à l'écoute. Alors, ce qu'on voulait... Ben, moi, je parle pour moi, là. Mais tu sais, moi, je voulais pas commencer à hurler « Céline, Céline, Céline! » Puis innovation, puis tout ça. Parce que c'était... Faut dire aussi que c'était spectaculaire, parce que les grandes colonnes qu'il y avait sur scène, t'as une petite Céline qui avance. Oui. Tu sais, c'est un stade qui est énorme, OK?
5: Une petite
18: Donc,
5: fille.
18: Donc, t'as une toute petite Céline qui arrive à l'avant dans cette robe magnifique qui était une robe de Dior avec un diamant complètement délirant. Et là, tu te dis... On est tous suspendus à ses lèvres. Premièrement, quelle chanson elle va chanter? On le savait pas. Qu'est-ce qui va se passer? Donc, c'était pas le moment de l'enterrer, puis de, tu sais. Puis surtout, elle était tellement fragile, elle est partie à pleurer à la fin, que si elle avait eu une ovation trop importante, je pense qu'elle aurait pleuré avant de chanter. Elle aurait manqué son entrée. Mais je t'ai dit tout à l'heure que j'avais un petit cadeau pour toi, mais je te l'ai toujours pas donné.
5: C'est quoi?
17: Non, je te le dis tout de suite, si c'est un t-shirt, Céline, je le porterai pas.
5: Oh mon Dieu!
18: Alors c'est un masque. Il faut que je le décrive. Donc c'est la face de Céline sur un bâton de popsicle. Essentiellement. Et ce qui se passe, c'est que bon, tu sais, moi j'ai fait plein d'événements avec des fans de Céline. Donc je suis allée au Grand Rex pour le karaoké. Puis après le spectacle de Céline, de minuit à 3h du matin, il y avait un after party. Mais moi, j'ai 60 ans, je vais pas à ça, des after d'habitude. Mais là, je suis allée au after. Et là, plein de gens avaient ça. Fait que tu rentres dans une salle à Paris, près de l'Arc de Triomphe.
5: Et tu deviens Céline.
18: Il y a 92 personnes qui se promènent avec la face de Céline.
5: C'est tellement drôle.
17: OK, rapidement, les trois. Pourquoi Céline, les dragues, puis les gays aiment autant Céline?
18: Ah ben justement, j'avais un petit extrait pour toi. Parce que j'ai fait une croisière sur la Seine. Et il y avait une... Alors, c'est une drag queen, mais honnêtement, même Florence était bleue. Elle fait de la personnification de Céline. Fait que on peut faire jouer le petit extrait pour tout le monde. Alors, elle chante l'hymne à l'amour que chantait. Regarde comment elle ressemble. Et attends, regarde ça, comment j'ai bien fait ça. Là. Je suis caméra woman. Regarde ça. Et qu'est-ce qu'on voit? Qu'est-ce qu'on voit, mesdames et messieurs?
5: La Tour Eiffel.
18: La Tour Eiffel.
5: Wow.
18: Je l'ai-tu ou je ne l'ai
17: pas? Pourquoi, rapidement, pourquoi les dragues et les gays aiment autant Céline?
18: Je ne sais pas, faudrait leur demander. Je ne sais pas.
17: Bon, ben, s'il y a des dragues ou des gays, écoute, on prend votre appel. Merci.
18: Si vous êtes drague, écrivez-nous.
17: Merci.
18: Merci.
17: Beaucoup content de te revoir.
18: Je t'aime. Oui. Ailleurs, c'est là. Bye.
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17: Tu nous parlais de cette tentative de battre un record Guinness l'autre jour.
5: Je vous en ai glissé un mot. C'est un jeune pianiste de Saint-Prosper qui vise le record Guinness du plus long marathon de piano. On peut l'écouter jouer un peu, Nathan Loignon.

0: de temps, ça, le plus long marathon de piano, c'est 130 heures. C'est le défi que Nathan Loignon s'est lancé. Il est avec nous en compagnie de son père, Christian. Bonjour à vous deux.
1: Bonjour.
0: Nathan, qui a eu l'idée de faire ce défi-là?
1: C'est pas mal une idée. Tout en discutant avec son agent, ils ont lancé ça comme ça. Hey, on pourrait essayer de battre le record du monde, tout en sachant, en ignorant que c'était 130 heures.
0: Okay.
1: Nous, on pensait, bon, 30, 48 heures. Mais non, c'est 130.
0: Oh mon Dieu, donc là, on s'est dit, OK, on s'attaque quand même à ce défi-là, malgré qu'il est colossal?
1: Oui.
0: Oui. Comment on se prépare, donc, pour un défi aussi long?
2: Beaucoup de pratique.
1: Beaucoup de pratique. Là, il joue beaucoup, mettons, beaucoup d'heures consécutives. Il fait pareil comme si il attaquait le record. Il a le droit à 5 minutes de pause qu'il peut cumuler. Il s'amuse. Il joue, mettons, 6 heures. Après, il y a un peu de pause. Il se dépêche, il va manger, il va à la toilette. C'est en se pratiquant.
0: Je comprends. Donc, on a comme une stratégie là pour gérer notre temps, pour s'assurer d'avoir des pauses qui sont quand même convenables pour ensuite poursuivre le défi. Est-ce qu'il y a d'autres règlements dans le record Guinness auxquels vous devez, des contraintes auxquelles vous devez vous plier?
1: Le plus difficile, c'est que t'as pas le droit de jouer la même pièce avant 4 heures.
0: Ah.
1: Fait que s'il fait, mettons, The Forest, il a pas le droit de la rejouer avant 4 heures. Nathan ne lit pas la musique, donc il n'y a aucune partition devant lui. Fait qu'il doit, il y a un répertoire d'environ 4h20 qui est tout là.
3: Wow.
1: Il va jouer à répétition.
0: Donc, le bloc va
1: se
0: répéter.
1: C'est le point le plus difficile, maîtriser puis qu'on se rappeler de 4h20 de musique par cœur. Wow.
3: Mais Nathan, quand tu joues à la maison chez toi, est-ce que ça t'arrive de jouer 2-3 heures d'affilée?
2: Plus.
3: Plus? Ah oui, 4 heures. Donc, ça t'arrive de jouer 4 heures d'affilée devant ton piano.
1: Oh oui. Il y a toujours de la musique chez nous. Peu importe le matin, midi, soir, nuit, il y a toujours du piano chez nous.
0: Et comment t'as appris le piano, Nathan?
2: Mon téléphone.
0: Ah oui, juste
2: en... une petite application, là, le piano.
0: Juste en regardant une application, donc t'es vraiment autodidacte, finalement?
1: Oui. Puis, quelques mois après, il nous a demandé un clavier. On y a acheté son premier clavier. Il a commencé à composer. Après, le clavier n'était pas assez grand. Il nous a demandé un nouveau clavier. Fait qu'il a continué, puis il a continué.
4: Puis comment tu vas te sentir, Nathan, le jour J? Est-ce que tu vas être nerveux, excité, ou pour toi, t'as pas l'air? En tout cas, là, tu me sens pas nerveux, mais comment tu vas te sentir?
2: Les deux, quoi. Va être nerveux.
1: Ben, il est censé avoir un décompte au plafond de Laurier-Québec. Fait qu'on va voir s'il s'approche vraiment. Ça va être la partie qui va être stressante de voir le décompte puis de savoir qu'il s'approche, là.
3: Stéphanie, est-ce que c'est devant public? C'est où?
0: Oui, c'est ça. Donc, on vient de mentionner, c'est au centre commercial Place Laurier, donc à Québec. Et les gens sont invités à venir t'encourager, Nathan, là.
1: Ouais. Sur les heures d'ouverture du centre commercial, les gens sont les bienvenus. Ils vont pouvoir encourager ou tout simplement écouter Nathan.
3: Mais est-ce que Nathan va jouer toute la nuit aussi?
1: Oui.
3: Ah oui, mais là, pas devant public parce qu'ils vont faire sortir les gens parce que le centre commercial
1: est fermé. La nuit, il n'y aura pas de public. Le centre commercial est fermé, mais il va y avoir, tu sais, moi, je vais être là. Des membres de l'équipe vont être là. Puis
3: il faut qu'il y ait des témoins, justement. Il faut qu'il y ait des témoins pour homologuer le record du monde pour Guinness, là, effectivement.
1: Il est censé avoir, c'est-tu des étudiants en droit qui vont chronométrer, valider chaque pièce, parce que chaque pièce faut que ce soit validée. Il n'a pas le droit d'improviser. Fait que lui, c'est vraiment des pièces. Fait qu'il va y avoir quelqu'un qui va toujours valider que tu fais ça dans les règles.
0: Et pour justement valider qu'une pièce se termine, est-ce que Nathan doit dire le titre et le compositeur de la nouvelle pièce qui commence ou il n'y a pas de règlement là-dessus?
1: Il doit remettre la liste des pièces qu'il va jouer. Ça peut être à la fin de la performance, là. Il doit remettre toutes les pièces. Eux autres vont valider que c'est vraiment des pièces qui existent déjà, que c'est pas de l'improvisation.
3: Et en terminant, le dodo, il dormira pas pendant 130 heures, c'est ça?
1: Non, ben c'est ça. Il a droit à 5 minutes de pause par jour, mais qu'il peut accumuler. Il peut accumuler. Fait que s'il joue 6 heures ou 7 heures, il est capable de se ramasser. On a établi une stratégie qu'à un moment donné, il y a pour 75 minutes de temps à lui. Fait que le dodo va être dans ces moments-là. Là.
4: La famille doit vraiment être fière quand même. C'est vrai que c'est tout un exploit. Hein?
1: Toute la famille, toute la paroisse, je vous dirais, tout le monde en Beauce est derrière Nathan. Puis je pense que s'il y a quelqu'un qui est capable de battre le record, c'est mon fils.
0: Oh. Ah, c'est de beaux mots, ça. Bravo. Donc, on peut aller vous voir directement à Place Laurier. Ça commence, si je me trompe pas, le 18 septembre et 130 heures, ouais. Ben, ça s'étire jusqu'au 23. Et je pense qu'on peut vous suivre aussi en direct sur TikTok, ça se peut?
1: TikTok puis YouTube.
0: OK. Donc,
1: probablement sur sa page YouTube, ça va être en direct 24 heures sur 24, 7 jours sur 7.
3: Bonne chance.
0: On va suivre ça. Oui, bonne chance. On va vous regarder à distance si jamais on ne peut pas aller vous voir. Merci d'avoir pris le temps aujourd'hui.
3: Merci.
1: Ça me fait plaisir. Merci.
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3: Juste avant, merci énormément à l'équipe fantastique. On a eu un bon show, je trouve. Ça s'est bien passé. Merci à la mise en onde, c'est Sébastien Laparrière, à la mise en ligne, Jessica Giroux, à la recherche, Florence Lamoureux, était gardienne du temps impitoyable. Et Marie-Laurence Delaney et Stéphanie Villeneuve, bien sûr, qui m'encadraient fort heureusement pour moi. Mapper, Marc-André Perrault, journaliste sportif à TVA. Ça y est, c'était aujourd'hui le tournoi de golf des Canadiens. Oh.
22: T'avais donc hâte, hein? Autant que certaines personnes avaient hâte de voir Céline. Non, c'est... Mais écoute, pour vrai, soyons bien à l'aise. C'est quand même une belle journée. Là. C'est vraiment le début. Là. Pour moi, c'est la vraie rentrée. T'sais, les kids sont à l'école depuis 2-3. Ça compte pas. La vraie rentrée, c'est le tournoi de golf des Canadiens. Ça se passe aujourd'hui. Demain, c'est la fin du camp des recrues. Après ça, les tests médicaux. Ça, on va le savoir qui a mangé de la poutine un peu trop cet été. Et après ça, le camp commence. OK? Fait qu'aujourd'hui, là, des nouvelles, en veux-tu, en v'là. Martin Saint-Louis, premièrement, allait commencer la saison avec une seule année qui restait en poche. Puis ça, dans le langage, on appelle ça le lame duck. T'arrives ça comme un canard boiteux, là, quand il te reste une saison à ton contrat, puis on ne t'extensionne pas. C'est une situation qui est très, très délicate dans le monde du hockey, dans le monde du sport. Donc, Martin Saint-Louis, jusqu'à la saison 29-30, c'est signé. On n'a pas dévoilé grand-chose. On a même fallu gratter pour savoir c'était combien d'années. Donc, ça, c'est une excellente nouvelle. Aujourd'hui, là, tout le monde a parlé, évidemment, en bien de Martin Saint-Louis. Nick Suzuki, le capitaine, dit, c'est le meilleur entraîneur que j'ai eu de ma vie. Il y a Chris Kreider. Richard, t'as la mémoire longue. Tu te souviens certainement qu'en demi-finale, en 2014, Chris Kreider fait semblant qu'il ne sait plus patiner, alors dans l'uniforme des Rangers de New York, tombe sur le popotin, oui, et glisse vers Carey Price, les pieds devant. Résultat, genou scrap pour Carey Price. Et évidemment, l'équipe s'en est pas remis.
3: Oui.
22: Ont été éliminés en 5. Ben là, le beau Chris est devenu joueur autonome. Il est devenu libre comme l'air. C'est lui qui a contacté les Canadiens à 35 ans pour dire, savez-vous quoi? Je vais aller jouer à Montréal. Je vais aller jouer pour mon ancien coéquipier Martin Saint-Louis. Donc, un gars comme ça, un gars qui est capable quand même de marquer 20, 30, qui en a déjà marqué 50 dans la Ligue nationale. Tu vas me dire, il y a 35 ans, en langage d'hockey, c'est un vieillard. Mais quand même, qui veut jouer pour les Canadiens. C'est une excellente nouvelle. Donc, aujourd'hui, a été présenté au médecin.
3: Attends, mais t'es en train de me dire, il nous a mis dans la marde, lui.
0: Il y a de la bisbille. Hein?
22: Dans la marde, tu dis?
3: Oui.
22: C'est plus, je veux dire, il nous a donné un coup de pelle carré dans le visage en 2014. Regarde-moi la séquence.
3: Ben oui.
22: Boum. Fait que c'était pas fin.
3: Ben puis, non.
22: Je veux dire, tu sais, un, c'est pas gentil, on s'entend tous là-dessus. Deux, il a été accroché par Emeline, mais disons qu'il sait pas. Moi, j'ai jamais vu un gars tomber de même sur son gardien. Fait que là, c'était l'autre gardien. En tout cas, bref, on va lui donner le bénéfice du doute. Le pardon, ça a été communié dans son cas. Donc, Chris Kreider va venir aider le Canadien. Ça, c'est une bonne nouvelle. Sinon, Josh Anderson prend la place de Gallagher comme assistant capitaine. Je t'ai parlé de Kreider. Zachary Bolduc a signé un contrat 4 ans, 4,2 millions de beaux dollars, devise américaine, au cas où tu te le demandais. Ça, c'est une excellente nouvelle pour le Québécois. Wow. Tu te viens du ménage à trois. Ménage à trois, puis là, je veux pas rentrer dans l'indiscrétion, mais au hockey, ce n'est pas une bonne chose. Ce n'est pas une bonne idée. Ça n'arrivera pas cette année. Donc, il y a Dobetsch, il y a Fowler et il y a Montembeau qui a toujours pas été échangé malgré la saison passée.
3: Ah,
22: donc,
3: ouais.
22: On va commencer potentiellement le camp d'entraînement à trois, mais la saison, oubliez ça, il y en aura deux à suivre. Sinon, je sais que tu trépignes d'impatience. Arber Jacky, il était là, mais n'a toujours pas de contrat. Ça, c'est un gros dossier à suivre là, dans le cas des
3: Mais Montembeau, toujours pas échangé, là.
22: Non, puis c'est ça. La saison dernière, ça a été difficile. On devait envoyer à Laval reconditionnement. On est comme un peu pogné avec, mais en même temps, c'est une belle police d'assurance. Tant qu'elle perd pour rien, on va peut-être lui redonner peut-être quelques chances puis avoir une, tu sais, que ça soit une monnaie d'échange justement. Donc,
3: mais comme tu dis, là, un entraîneur qui arrive là, puis tu sais, il reste une saison, puis tu sais, c'est comme un marque de non-confiance que t'es boss, il te re-signe pas pour un autre contrat. Tu arrives là, t'es un peu mal.
22: Ben, c'est ça. Puis, tu sais, dans le cas de Montembeau, c'est pas ben mieux, là, parce que, tu sais, il sait très bien qu'il va se faire bombarder de questions. C'est vraiment, tu sais, c'est une épine dans le pied pour tout le monde, cette situation-là. Mais la bonne nouvelle pour les Canadiens, puis ça, c'est ce qu'on n'avait pas dans les dernières années, ton problème, c'est que t'as trop de talent. Fait que ça, c'est quand même, c'est comme sur le show de Richard Martineau.
3: J'ai pas signé jusqu'en 2030, moi, là. J'ai aucune idée de ce qui m'attend, là.
22: Je m'occupe de toi. Okay. Je m'en occupe.
3: Hey, merci beaucoup. Ça a l'air d'être beau où tu demeures, en pleine forêt. On voit les arbres derrière ta fenêtre. C'est magnifique. Merci beaucoup.
2: Le signal passe pas tout le temps, mais.
3: Marc-André Perrault, merci beaucoup, journaliste sportif à TVA Sport. Merci d'être fidèle à l'émission. On se reparle demain après-midi à partir de 3h.
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5: Bon début de soirée à tous. Ici Alex Laramée. Au 19e jour de la campagne électorale, tous les partis sont dans le Grand Montréal aujourd'hui pour se préparer au premier débat de demain. Québec solidaire avait tout de même une conférence de presse et QS promet 5 milliards de dollars pour faire avancer le projet de l'hôpital Maisonneuve-Rosemont. Leur co-porte-parole, Ruba Gazal, veut aussi un projet de transport structurant pour l'Est de Montréal.
6: S'occuper de Montréal, ça veut aussi dire de s'occuper de l'Est de Montréal qui a trop longtemps et trop souvent été négligé dans les dernières années.
5: Charles Milliard et le Parti libéral étaient aussi devant Maisonneuve-Rosemont aujourd'hui. Ils proposent d'ajouter 2 semaines interchangeables au régime québécois d'assurance parentale. M. Milliard a aussi l'ambition de créer 5000 nouvelles places en CPE. Le chef libéral a d'ailleurs attaqué la CAQ sur leurs promesses à ce sujet.
7: Et contrairement à la CAQ, on ne compte pas les mêmes places 2 fois. Mme Fréchette vous a présenté il y a quelques jours une nouvelle promesse de places qui sont déjà en réalisation, qui sont déjà en voie d'être converties. Alors notre engagement, nous, il s'ajoute à ce qui est déjà en cours. Alors on ne manipule pas les chiffres au Parti libéral du Québec.
5: Alain Cazat écope de 14 ans de prison pour avoir tué sa fille à Hormstown en mai 2024. L'homme de 62 ans a finalement décidé de plaider coupable aux accusations retenues contre lui. C'est lui-même qui avait appelé le 911 le jour du drame après avoir étranglé et poignardé sa fille. Une dispute pour de l'argent serait à l'origine du meurtre de la femme qui était aussi mère d'une fillette. Une personne en situation d'itinérance coûte 16 fois plus cher aux services sociaux qu'un Québécois moyen. L'Union des municipalités du Québec dévoile qu'un sans-abri coûte environ 95 000 $ par année au gouvernement québécois, alors qu'un citoyen ordinaire engendre des dépenses moyennes de 5 900 $. En terminant la météo, il fait présentement 18 degrés à Montréal. 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
8: Les lundis soirs avec Maître Marc Bellemare, c'est toujours un plaisir d'être avec lui et ça depuis des années. Maître Bellemare, bonsoir.
9: Bonsoir, comment ça va?
8: Ça va très bien, ça va très bien. Pour des trucs hors de notre pouvoir, on doit faire l'entrevue au téléphone. Merci beaucoup d'être là avec nous, Maître Bellemare, ce soir. Parfois, vous réalisez l'impossible.
9: Exactement. Alors, as-tu le temps de dormir? Parce que je sais que tu t'intéresses beaucoup aux élections. J'espère que c'est pas traumatisant trop pour toi, là.
8: Ouais, non, ça va bien. Ce qui était intéressant ce matin quand je me suis levé, c'est qu'il y avait 2 sondages de sortie. Un sur le site du Journal de Montréal, Journal de Québec, et l'autre sur la presse. On pourrait peut-être commencer l'émission avec ça. Paul Saint-Pierre Plamondon, avec le Parti québécois, ne semble plus être capable de gagner du terrain. Lui qui avait environ, il y a de ça, au mois de décembre passé, 39% des intentions de vote. Là, le vote est figé actuellement dans son cas. Si je regarde les derniers sondages en date du 8 septembre 2026, il y avait 29 % des intentions de vote et il a toujours 29 % à l'heure actuelle avec le sondage de la firme Léger. Pour ce qui est de Charles Milliard, on est à 23 %. On a quand même gagné un point depuis le dernier sondage. Christine Fréchette, là, va falloir qu'elle trouve autre chose pour faire peur aux gens que Donald Trump parce qu'elle est en perte de 2 points. Elle était à 23 % le 8 septembre dernier. Elle est maintenant à 21 %. Éric Duhaime, pour ce qui est de la campagne nationale, au niveau des intentions de vote au national, gagne 2 points. Il est maintenant à 17 %. Et pour ce qui est de Québec solidaire maintenant, ce qu'on voit, c'est qu'on est figé à 10 % là, dans le sondage de Léger de ce matin. Que pensez-vous des sondages qui ont été révélés ce matin, Maître Bellemare? Est-ce que c'est pas mal ça que vous pensiez?
9: Oui, je pensais pas mal ça parce que je trouve que M. Plamondon fait quand même une bonne campagne. Il fait pas d'erreur. Il a bien défendu son candidat dans Charlevoix, M. Gariépy, qui était à Radio X jusqu'au déclenchement de la campagne. Je pense que ça lui profite. Parce que je vais te dire, du côté médiatique, les journalistes cherchent beaucoup de puces, là. Ce que tu as dit, ce que tu as fait il y a 15 ans, il y a 12 ans, etc. T'as perdu ta cause devant tel tribunal. On a vu ça la semaine passée dans Lac-Mégantic, dans le comté de Lac-Mégantic avec un candidat des conservateurs. À moins qu'il y ait quelque chose de vraiment grave, une violence conjugale, quelque chose du genre, je pense que les candidats sont pas parfaits. Je pense qu'il faut arrêter de chercher des puces, puis plutôt que de se demander si un candidat a déjà parlé d'une femme autochtone comme étant une squaw, on devrait peut-être lui demander qu'est-ce qu'il pense du programme de santé, qu'est-ce qu'il pense du programme d'éducation au Québec, puis quelles sont les propositions de son parti. Moi, ce qui m'intéresse, c'est les questions de fond. C'est pas qu'est-ce qu'un animateur de radio qui est devenu candidat récemment a pu dire il y a 12 ou 15 ans, parce qu'à ce moment-là, c'est... Ça veut dire que les journalistes sont presque condamnés à ne pas faire partie du paysage politique. Je trouverais ça de valeur parce que les journalistes, bien souvent, sont parmi les gens les plus informés. Alors, ceci étant dit, Duhaime défend ses candidats même quand ils sont pas parfaits. Le Parti québécois a fait la même chose. Je pense que ça a été salutaire. Et on se retrouve avec quoi? Les prédictions nous donnent à peu près une cinquantaine de députés du Parti québécois. À moins qu'il y ait vraiment un gros dérapage dans les débats qui s'en viennent, là, je pense pas que ça bouge beaucoup au niveau de l'aiguille des sondages et des intentions de vote d'ici à l'élection. Je pense que les premières semaines ont été déterminantes. On sait à qui on a affaire un peu plus. On sait qui est bien organisé. On a une meilleure idée de la personnalité des chefs, de leur façon de communiquer, de leur stabilité, autant émotionnelle que dans les programmes. Et ça donne ces sondages-là. Moi, je suis pas très surpris de voir que les sondages donnent une cinquantaine de députés au PQ, puis peut-être autour d'une trentaine pour la CAQ, ce qui ferait un gouvernement minoritaire du Parti québécois au final.
8: La fameuse guerre, le fameux effet de la guerre commerciale avec les Américains, ça semble s'estomper. Christine Fréchette va s'attaquer à qui maintenant? Elle n'aura pas le choix. Là. Elle va devoir trouver un vilain en Paul Saint-Pierre Plamondon.
9: Ben, elle va s'attaquer à l'épouvantail référendaire. Mais je pense que les Québécois qui ont déjà vécu deux référendums en 80 95, je pense que les gens sont moins peureux qu'autrefois. On sait que il y a toujours une trentaine de pourcents, 30, 32, 35 % des Québécois qui sont souverainistes. J'imagine que la presque totalité de ces gens-là vont voter pour le Parti québécois. Ça veut dire qu'il y a une base assez solide au niveau des intentions de vote. Mme Fréchette, la semaine passée, n'était pas capable de se brancher à savoir si elle allait voter oui à un éventuel référendum. Je comprends pas comment ça se fait qu'elle ne dit pas qu'elle va voter non. Parce que autonomiste, puis pas de référendum, ça veut dire quoi? Ça veut dire que si le PQ fait un référendum, elle va voter contre. Mais elle se garde quand même une porte en disant que peut-être en 2029, s'il y a un référendum, peut-être qu'elle voterait oui. Je suis pas sûr, moi, que c'est très bon pour elle, parce que les fédéralistes purs et durs vont tous s'en aller chez les libéraux, là. Alors, c'est peut-être pour ça qu'elle a pas enregistré de gains importants au cours de la dernière semaine. Et à mon avis, ça risque d'être un peu plus compliqué pour elle, parce que les libéraux de Méliard sont farouchement fédéralistes, les péquistes sont souverainistes, puis les branleux entre les deux, là, j'ai l'impression que les gens aiment pas bien ben ça, savoir qu'un chef n'affiche pas clairement son appartenance ou bien à la souveraineté ou bien au fédéralisme canadien. Pas sûr que c'est un bon mot pour Mme Fréchette, puis je comprends pas son obstination à ne pas se brancher en campagne électorale à l'heure actuelle. Ça veut dire que les gens, elle invite les gens à voter pour la CAQ, à voter pour elle comme éventuelle première ministre, mais elle veut pas dire si elle, elle est favorable ou non à la souveraineté du Québec. Ça, c'est spécial.
8: Avez-vous l'impression, puis dites-moi comment ça fonctionne à l'interne, parce que vous avez été politicien, vous avez été ministre, Maître Bellemare. Moi, l'impression que j'avais quand Christine Fréchette ne voulait pas répondre, c'est tout simplement qu'on ne l'avait pas briefé sur quoi répondre.
9: Non, mais ça n'a pas d'allure.
8: Mais est-ce que ça l'est?
9: Ça ne peut pas qu'elle ne soit pas capable de répondre à ça.
8: Mais est-ce que
9: Alors, je comprends qu'on a besoin d'un briefing pour savoir quelle est l'importance de la dette au Québec, là. Puis je comprends qu'on a besoin d'un briefing pour avoir quelques chiffres, surtout quand on se targue d'être une candidate chef de parti qui est versée dans l'économie, parce que c'est un peu comme ça qu'elle a vendu sa candidature jusqu'à maintenant. Moi, c'est l'économie, préserver les emplois, préserver les Québécois, les jobs, les employeurs dans le contexte de la guerre tarifaire particulièrement. Donc, elle essaie de se donner un petit effet Carney, là. Elle n'est pas banquière, là. Mais c'est sûr qu'elle s'est comptée. Mais en même temps, elle a besoin d'un briefing tout le temps sur un certain nombre de chiffres pour pas trébucher comme elle l'a déjà fait en étude de crédit sur la question de savoir quelle est la dette du Québec. Elle le savait pas. Mais sur la question de savoir si elle, personnellement, a une propension souverainiste ou fédéraliste dans l'hypothèse d'un référendum au Québec, ça dépasse l'entendement. Ça, je pense que c'est... Les gens se disent, ben, c'est même pas une question de chiffres ou une question de données, là. On parle pas d'un briefing technique sur des chiffres ou sur des orientations économiques. On parle d'une opinion personnelle. Voyons donc. Au Québec, aujourd'hui, à part elle, qui sait pas si elle est souverainiste ou fédéraliste.
8: C'est ça, parce que je veux pas diminuer la personne, Christine Fréchette, là, mais s'il y a bien quelque chose qu'on sait, là, surtout quand on est dans le monde des médias ou encore dans le monde de la politique, c'est de quel côté on penche, tu sais. Est-ce qu'on est souverainiste? Est-ce qu'on est autonomiste? Est-ce qu'on est fédéraliste? Je pense qu'une personne comme Christine Fréchette doit être au courant de ce qu'elle est. Mais elle ne voulait pas répondre. Et ça, il doit y avoir une stratégie derrière ça. Puis je suis pas empathique à la cause de Christine Fréchette, là. Elle a dit, moi, j'ai tout ce qu'il faut pour être première ministre, puis elle est devenue première ministre, n'a pas été élue par le peuple, mais on l'a choisi puis on l'a mis en place. Mais j'imagine que ça va vite dans leur tête, dans la tête des candidats, quand ils sont lancés comme ça, puis ils sont entourés, puis ils se font dire toujours quoi dire, quoi ne pas dire, quoi faire, comment dire les choses, positionne-toi de telle façon, aide-leur convaincant. Ça va vite en tabarouette, puis... Effectivement, la semaine dernière, elle a eu énormément de difficultés sur cette question-là. Puis en fin de semaine, quand je l'écoutais, dans le même discours, elle l'a dit 17 fois qu'elle était autonomiste, là. Donc, c'est en fin de semaine qu'on lui a fait réaliser ce qu'elle devait dire, là. C'est ce que je pense, du moins.
9: Ouais, ben, autonomiste, tous les partis sont autonomistes, d'une certaine manière. Autonomiste, c'est quoi? C'est un terme creux, là. Je veux dire, les libéraux disent qu'ils sont autonomistes aussi, en ce sens qu'ils sont favorables à ce que le Québec se développe dans le sein du Canada, au sein du Canada. Ils sont favorables à ce que le Québec ait plus de pouvoir, des revendications, de meilleures péréquations, etc. Donc, l'autonomie, je connais aucun premier ministre du Québec, moi, depuis la Confédération, qui n'a pas été autonomiste. Tout le monde le dit. Donc, c'est pas en soi une vertu, c'est pas en soi un atout politique, et ça fait un petit peu hésitant. Ça fait un peu sa clôture, je me prononce pas, je suis pas sûr, ça fait un peu bourrasso, là. Et j'ai l'impression que les gens veulent avoir un peu plus que ça. Puis je comprends que Mme Fréchette a été surprise par la question qui lui a été posée la semaine dernière quand on lui a demandé, dans le contexte d'un éventuel référendum, allez-vous voter oui ou non. Mais là, je pense que ça persiste et je pense que stratégiquement, à leur intérêt, à l'occasion du premier débat demain soir, à arriver avec une réponse ferme là-dessus, oui ou non, là. Parce que sinon, on va passer 30 minutes à se défendre par rapport à son hésitation. Puis elle a toujours été une leader assez ferme dans ses convictions. Je sais pas si tu as remarqué, mais à chaque fois, elle dit, moi, je défends le Québec, je défends les entrepreneurs, je défends les travailleurs. Il n'y a pas de doute là-dessus. Par rapport à Trump, c'est un intimidateur. Puis, tu sais, les termes sont crus, les termes sont précis, affirmés. Et là-dessus, ben c'est mou comme de la guenille. C'est quand même spécial. Moi, je me dis, ça vient un peu jouer sur la perception qu'on a d'elle au niveau de sa personnalité. Et puis, moi, j'ai ma petite opinion là-dessus. Elle a quand même travaillé comme chef de cabinet adjointe au cabinet de Jean-François Lisée au Parti québécois.
8: Au PQ, ouais, effectivement.
9: Je comprends qu'elle a quitté suite à la présentation de la Charte des valeurs que Bernard Drinville avait présentée comme ministre responsable d'identité dans le cabinet Marois, là. Mais elle a quand même travaillé dans un cabinet important du Parti québécois, du chef du Parti québécois, Jean-François Lisée. Quand tu es rendu chef de cabinet adjointe d'un chef de parti souverainiste au Québec, puis Jean-François Lisée, il n'y a pas grand monde qui doute de ses convictions souverainistes, ça veut dire que tu l'es. Alors, moi, j'ai l'impression que s'il y avait un référendum, elle voterait oui. C'est mon impression. Mais elle peut pas le dire parce qu'elle veut pas s'aliéner toute sa frange fédéraliste.
8: Mm-hmm.
9: Et puis, elle est pognée avec ça. Mais ça, c'est pas bon pour elle. Ça, c'est clair.
8: Ça devrait ressortir demain parce que c'est le premier débat là, des face-à-face sur les ondes de TVA. Tommy Chouinard, dans la presse, Maître Bellemare, nous parle bon du sondage de ce matin. C'est un sondage, sondage Synopsis La Presse. Il mentionne que le Parti québécois s'accroche à la première place alors que la coalition Avenir Québec s'essouffle en cette mi-campagne. Le cœur des Québécois balance entre Paul Saint-Pierre Plamondon et Christine Fréchette. Je regarde pour ce qui est des intentions de vote, là, pour ce qui est de Paul Saint-Pierre Plamondon avec le Parti québécois, ça n'a pas bougé par rapport au dernier sondage. Et Coalition Avenir Québec, on a une perte de 3 points. Donc, on était à 27 %. Paul Saint-Pierre Plamondon était à 28. Donc, on était à 27. Là, on est rendu à 24 %. Le Parti libéral du Québec, dans le sondage dans la presse, a gagné 2 points. Pour ce qui est du Parti conservateur du Québec, pas de progrès par rapport au dernier sondage. 14 %. Ils étaient à 14 %. Québec solidaire, 11 %. Donc, ils ont gagné un point. Et ce que je trouve intéressant pour ce qui est des régions maintenant, quand je regarde la région métropolitaine de Montréal, là, c'est très, mais très, très serré. On est à 29 % pour le Parti québécois, 27 % pour la Coalition Avenir Québec et 26 % pour le Parti libéral du Québec. Montréal même, 18 % pour le Parti québécois, 15 % pour la CAQ et le Parti libéral, on est à 29 %. Donc, pour ce qui est de Montréal, c'est vraiment le Parti libéral qui domine. Jusqu'à maintenant, il n'y a pas de surprise. Et moi, ma grosse surprise de ce matin, là, dans le sondage de la presse, c'est vraiment la région de Québec où on parlait au départ, au début de la campagne électorale, on disait « ça va être une lutte à Québec entre le Parti québécois et le Parti conservateur du Québec ». Eh bien là, ça a changé. C'est vraiment une guerre à trois. Donc, le Parti québécois est premier à 27 % et à égalité à 23 % avec la Coalition Avenir Québec et le Parti conservateur du Québec. Comment on se l'explique, ça, cette égalité-là entre la Coalition Avenir Québec et le Parti conservateur du Québec à Québec même?
9: Ben, ça s'explique par la montée des conservateurs, parce qu'Éric Duhaime fait, à mon avis, une excellente campagne. Franchement, là, il a pris de la maturité, il a pris de l'aplomb, son programme est très explicite, on peut être d'accord ou pas, mais les gens apprécient les propositions claires. Et on se souviendra, quand Stephen Harper avait été élu la première fois en 2006, il est arrivé avec 5 propositions. Il n'est pas arrivé avec un programme de 300 pages, là. 5 propositions. Il y avait là-dedans, là, l'adoption d'une plateforme en justice dans les 100 jours. Il y avait aussi l'imputabilité. Il y avait un point de TPS qui allait laisser aux provinces, au Québec notamment. Alors, il y avait 5 propositions. Et les conservateurs d'Éric Duhaime arrivent avec un programme extrêmement simplifié, très clair. Et je vais te dire, Yannick, il n'y a pas de risque à voter pour les conservateurs. C'est un peu comme les gens qui votent Bloc québécois au fédéral. Ils savent que le Bloc québécois ne formera pas le gouvernement. Mais ils veulent avoir un chien de garde au Parlement. Ils veulent avoir un point de vue différent. Ils veulent avoir un débat d'idées. Et Éric Duhaime arrive avec des propositions du type « on est écœuré des taxes ». Y a-tu quelqu'un au Québec qui n'est pas écœuré des taxes? On est écœuré des déficits. Y a-t-il quelqu'un au Québec qui n'a pas écœuré des déficits? Alors, ils font mouche partout. Et M. Duhem est un bon communicateur. Et il va, puis il fait des annonces encore hier, dimanche. Il faisait des annonces. Il y avait la une de la presse pendant presque toute la journée, alors que les autres chefs étaient relativement effacés. Alors, il fait une très bonne campagne à Québec. Et c'est à Québec que ça va se décider. Puis moi, je pense que il va aller chercher une bonne députation. Ça va être intéressant de voir ça. Et les Québécois, en général, qui trouvent que les propositions conservatrices sont peut-être assez exagérées à certains niveaux, sont quand même favorables à ce que les conservateurs, avec leur discours de droite, aient une place au Parlement pour au moins amener un débat d'idées, confronter les autres partis par rapport à leurs dépenses, mégalomanes, déficit, on vit avec des déficits records, puis on a l'impression qu'on s'est habitué à ça. Mais les conservateurs arrivent avec de nouvelles idées, puis à Québec, c'est certain que c'est important. Maintenant, la CAQ aussi qui fait des points, le Parti québécois qui est présent, moi j'ai l'impression que cette élection

0: À de multiples reprises et bon, on parle d'un manque de jugement politique total pour ce qui est de l'équipe de Charles Milliard. Dans le cas de Charles Milliard, on dit qu'il a tout ce qu'il faut pour être un chef. C'est un bon communicateur, c'est quelqu'un d'intelligent, c'est quelqu'un qui se présente bien aussi. Mais par contre, son entourage n'aurait jamais fait de campagne électorale et refuserait les conseils des vieux libéraux. Et là, on pense à la panique là, surtout pour ce qui est du slogan de la campagne où il a écrit le mot « réparer » dans le slogan de la campagne. Entre autres, même sur quand on regarde sur l'autobus du Parti libéral, c'est écrit « réparer » avec une clé anglaise. On dit ça n'a aucun bon sens de mettre ce mot-là pour le Parti libéral du Québec. Sont pas doux avec la nouvelle équipe de Charles Milliard et la fameuse adresse à la nation, ça semblerait que pour eux, ça a été une catastrophe. Et ça sent la panique. On dit que c'est cringe. On dit que c'est bizarre.
1: Oui, c'est sûr. Mais en même temps, il a fait une très belle prestation quand j'ai vu à Radio-Canada la semaine passée, quand il y a eu cette fameuse présentation des cinq chefs avec Anne-Marie Dussault, Sébastien Bovet et Alec Castonguay. Il a très bien performé. Il a été excellent. Maintenant, il y a des problèmes techniques, évidemment, qui se présentent. Comme par exemple, de ne pas mettre sa face sur l'autobus au début de la campagne. C'est une erreur, évidemment. Même chose pour la CAQ avec son espèce de logo vide de sens où on enlève le mot CAQ et on a une espèce de goutte d'eau là à côté de la face du candidat. Et ces choses-là qui ont un impact négatif, je pense, sur la population. Mais c'est vrai que M. Milliard arrive avec une nouvelle équipe. Et il arrive avec des gens qui sont pas nécessairement très expérimentés, parce qu'on sait qu'est-ce qui est arrivé avec M. Rodriguez, on sait que le Parti libéral n'a pas fait une très bonne impression à la dernière élection générale en 2022, on sait qu'ils n'ont pas de députés dans le vote du côté du vote francophone en dehors de la région de Montréal, on sait qu'ils ont de la misère à se situer au niveau du vote francophone à cause de leur piètre défense plutôt de la question de l'identité, de la question de la langue. Les Québécois francophones n'ont pas confiance dans les libéraux. C'est le résultat un peu de l'ère Couillard, là, où on n'était pas d'accord pour interdire les signes religieux dans certaines circonstances. On défendait pas vraiment la langue de façon très, très énergique. M. Milliard récolte ça aujourd'hui. Mais effectivement, au niveau technique, au niveau marketing, il y a des erreurs importantes qui sont commises. On sent qu'il y a un peu d'amateurisme au niveau de l'équipe. Mais M. Milliard est peut-être celui qui a le plus à gagner dans le cadre des débats. Parce que moi, je l'ai trouvé excellent la semaine passée dans sa prestation à Radio-Canada. Il a été une vingtaine de minutes sur le hot seat, puis il a très bien fait ça, il a très bien répondu, il était bien préparé. On sent que c'est un chef qui a quand même du contenu. Alors, dans le cadre des débats, il pourrait surprendre. On verra bien. J'ai l'impression que les autres, on a pas mal l'impression, on sait pas mal ce qu'ils vont dire. Mais du côté de M. Milliard, s'il y en a un qui a des gains à faire, c'est bien lui. Puis on verra bien qu'est-ce que ça va donner au cours des prochaines semaines. Là, il y a un petit gain dans les derniers sondages de 2 points. Ça pourrait peut-être s'améliorer de son côté, mais il y a beaucoup de compétition, là. Tu sais, je veux dire, Québec solidaire à sa gauche, la CAQ... qui va chercher une partie du vote fédéraliste. En fin de compte, M. Milliard n'est pas tout seul dans le camp fédéraliste. Là, il y en a, à part le Parti québécois, qui est souverainiste, Québec solidaire, qui l'est aussi, mais qui n'est pas vraiment une menace pour les libéraux. Du côté des libéraux, il n'est pas tout seul à cause de la CAQ qui va chercher beaucoup de votes fédéralistes, là, évidemment.
0: Maître Bellemare, ce matin, un papier de Thomas Gerbet a attiré mon attention. On parle d'un projet informatique en santé de 96 millions. C'est ce qui était prévu pour réaliser ce fabuleux projet informatique. Et là, il est réévalué à 1 milliard de dollars, le gouvernement de Christine Fréchette, qui aurait ignoré des mises en garde de fonctionnaires et de hauts fonctionnaires de firmes d'experts comptables aussi. C'est ce qu'on nous mentionne. Le sous-ministre à la cybersécurité et du numérique, Stéphane Le Bouillonnec, qui est probablement le numéro un, là, on va se le dire, là, c'est un gars qui connaît ses dossiers. Là, lui dit à l'équipe de Christine Fréchette, arrêtez de mettre l'argent là-dedans. Et finalement, ce qu'on s'aperçoit, c'est qu'effectivement, on a re-signé un décret pour autoriser la reprise du projet et de l'injection de nouveaux fonds, plusieurs centaines de millions de dollars supplémentaires.

0: Et ce que Radio-Canada a découvert, c'est que le montant avait déjà été dépassé et le bon chiffre maintenant est de 464 millions qu'on aurait permis pour ce qui est de ce projet-là, qui, je vous rappelle, était autour de 96 millions au départ. On est rendu à presque un milliard. Et malgré que Stéphane Le Bouillonnec a dit « c'est assez », on continue de dépenser de l'argent dans le fameux projet CIFA. C'est un gouffre financier et ça n'a pas été facile aujourd'hui pour Christine Fréchette. Elle n'a pas été très convaincante là, dans sa façon de répondre aux journalistes quand on lui a posé ces questions-là. Maître Bellemare, c'est pas une bonne nouvelle pour eux autres. Là. Déjà qu'ils sont pas capables de se sortir du scandale de Saclic. Là, c'est un autre scandale qui arrive.
1: Là. Oui, oui, puis c'est ce qui explique la montée d'Éric Duhaime dans le vote au Québec. Les Québécois cherchent peut-être une personne ou une équipe qui va être capable de scruter les dépenses publiques. Les Québécois sont écœurés de voir l'augmentation du nombre de fonctionnaires, l'augmentation de la dette, l'augmentation du déficit, des projets financiers qui fonctionnent pas. On a l'impression qu'il n'y a personne qui sait compter. Il n'y a personne au Parlement qui est capable d'aligner des colonnes de chiffres. Et ça me fait penser aux bonnes années d'Éric Kerr. Je ne sais pas si tu te souviens, dans le temps, quand Philippe Couillard était premier ministre, 2014-2018, on l'appelait le shérif. Éric Kerr faisait un travail magnifique, extraordinaire, excellent pédagogue pour contester des données économiques, mettre le gouvernement face à ses dépenses excessives, ses déficits, et il était critique en matière de santé à l'époque de la CAQ avec M. Legault. Puis, c'est sûr qu'au niveau de son mandat comme ministre numérique, qui n'a pas été parfait, là, loin de là, on le sait, avec sa clique, mais il reste qu'il a fait un bon travail dans l'opposition et c'est une des bonnes raisons qui a amené M. Legault au pouvoir en 2018, cette espèce de rigueur. En 2018, on votait pour la CAQ, un homme d'affaires, M. Legault, qui avait réussi en affaires avec Air Transat notamment, avec le shérif qui s'occupait des chiffres, de l'informatique, des données, et qui critiquait le gouvernement face à ses dépenses excessives. On parlait des libéraux, de Couillard, évidemment. Alors, j'ai l'impression que les Québécois sont encore, après la déception de la CAQ et ses fiascos économiques nombreux, les Québécois sont à la recherche d'une personne qui va poser des questions sur les questions économiques, qui va mettre le gouvernement face à ses excès, qui va dénoncer les abus, les dépenses excessives. Et cette personne-là, ben c'est Éric Duhaime. Parce que il est là pour mordre le mollet du gouvernement, puis etc. Fait qu'il y a beaucoup de Québécois qui se disent, moi je veux avoir à l'Assemblée nationale une équipe qui va dénoncer ces abus-là. Et là, tu parles d'un projet informatique, mais il y en a tellement de dossiers. À tous les jours, il y a des dossiers où on s'aperçoit qu'il y a eu des dépenses excessives. On n'a pas de contrôle sur les dépenses publiques dans plusieurs domaines. Augmentation des effectifs de la fonction publique sans arrêt. Alors, moi, je pense que c'est ce qui explique la montée des conservateurs dans la région de Québec, mais on va élargir la région de Québec. Là. Je pense que dans Arthabasca, ils pourraient faire des gains. Dans Charlevoix, ils pourraient faire des gains. Ils peuvent faire des gains sur la rive sud de Québec. Et je pense qu'on va avoir une surprise avec les conservateurs. Je serais pas étonné que ça continue de monter pour eux autres à cause de ce que je viens de te dire. Là.
0: Mais Maître Bellemare, qu'est-ce qui empêche ces politiciens-là qui dirigent le Québec de signer des chèques qui vont automatiquement servir à justement dépenser de l'argent pour rien? Quand Stéphane Le Bouillonnec, qui est sous-ministre, qui est responsable de ce dossier-là, dit aux gens en haut, cessez de mettre de l'argent là-dedans, c'est un fiasco, et eux signent le chèque quand même. Quand c'est des erreurs, ces gens-là se trompent avec des centaines et des centaines de millions de dollars. On peut les faire payer aux 4 ans seulement. Il n'y a pas personne qui se ramasse en prison, puis il n'y a personne qui perd sa job là, parmi tous ceux qui ont fait de mauvaises choses là, dans leurs décisions.
1: Oui, puis c'est ce genre d'affaires-là qui arrive en campagne électorale. Et bien sûr, à chaque jour, une mauvaise nouvelle pour Mme Fréchette parce que il y a un problème de bilan financier pour cette équipe-là. L'équipe de la CAQ qui était supposée être des comptables chevronnés, soucieux de chaque dollar, chaque sou dépensé par le gouvernement, chaque fonctionnaire additionnel embauché. Et ça n'a pas marché. Alors, la déception est immense par rapport à tous ceux qui ciblaient la rigueur économique, la rigueur budgétaire en top de priorité dans les élections de 2018 et 2022. La désillusion est grande par rapport à Mme Fréchette, et à chaque fois qu'il arrive un événement financier ou un fiasco financier ou une dépense excessive, une négligence dans la gestion des budgets, ben ça nous rappelle bien d'autres choses. Ça nous rappelle Lions, ça nous rappelle Nordvolt, ça nous rappelle la Saclic, ça nous rappelle toutes ces choses-là, et ça ramène sur le dessus des préoccupations là une piètre gestion budgétaire. Alors Madame Fréchette a beau faire de son mieux puis dire moi je vais m'occuper de ça puis je vais m'occuper de ça, il reste qu'elle a quand même 8 ans derrière elle à défendre. Elle a été là en 2022, mais quand même elle était là au Conseil des ministres au moment où l'ensemble de ces fiascos-là ont été rendus publics, et à chaque fois que pendant toute la campagne électorale, chaque fois qu'il y a une mauvaise nouvelle économique qui arrive, ben ça ramène dans l'esprit des électeurs là des traumatismes, des fiascos financiers passés.
0: Je répète, là, c'est quoi l'outil des électeurs, des payeurs de taxes pour se faire respecter? C'est hors de question que ces gens-là signent des chèques quand le kingpin en dessous, le sous-ministre, dit non, cessez de signer des chèques, c'est un fiasco monumental, arrêté, et eux, par besoin peut-être politique, engouffre des fonds financiers là-dedans, c'est notre argent. On peut pas émettre en tôle. On a-tu un autre moyen que de voter aux 4 ans pour les sacrés dehors, Maître Bellemont?
1: Ouais, je penserais pas. Je penserais pas. Ben, écoute, on est pogné avec ça. C'est un système électoral, mais tu sais, les décisions des gouvernements qui sont politiques, c'est pour faire plaisir aux électeurs. Dans bien des cas, pourquoi on a une dette aussi importante au Québec? C'est parce que les gouvernements dépensent de l'argent pour faire plaisir aux électeurs. Ils veulent pas brasser avec les syndicats, ils veulent pas de troubles, ils veulent que les services soient donnés, même si la facture monte parce qu'il y a des dépenses qui sont pas justifiées. Je te donne l'exemple des tarifs, des contre-tarifs de M. Carney, là. Tout le monde, tous les économistes s'entendent pour dire que les contre-tarifs qu'on impose à Trump vont avoir un impact sur l'inflation, parce que ça va augmenter le prix des matières et des produits qu'on va importer des États-Unis au Canada. Par contre, il y a la question émotionnelle. Est-ce qu'on peut laisser M. Trump nous intimider comme ça sans répondre? Alors, Carney décide d'imposer des contre-tarifs pour répondre à M. Trump, pour donner l'impression d'un premier ministre qui se défend face à l'agresseur américain. On pose un geste, on impose des contre-tarifs. Mais du côté financier, on va tout payer pour ça plus cher à un moment donné, parce que ça va amener plus d'inflation, et c'est le consommateur qui va payer pour les augmentations de prix dans toutes sortes de domaines, tous les produits qu'on va importer des États-Unis. Alors, tu vois, tu as le côté rationnel sur la question financière, mais tu as le côté émotionnel qui relève du politique, puis les politiciens gouvernent davantage en fonction d'aspects émotionnels qu'en fonction d'aspects rationnels, comme calculer les déficits, calculer les dépenses. Alors, s'ils sentent que ça fait pas plaisir aux électeurs, ils vont plutôt aller une dépense importante, non justifiée, parce que ça brasse moins. Mais au bout de la ligne, quand le budget est présenté, puis qu'on s'aperçoit qu'on a des budgets, des déficits, puis qu'on importants, puis qu'on n'atteint pas l'équilibre budgétaire avant 2029, 2030 et même plus, ben là, on crie, mais en même temps, les politiciens laissent passer bien des choses pour faire plaisir au monde.
0: On est en compagnie de Maître Marc Bellemare, comme à chaque lundi. C'est l'ex-ministre de la Justice, Maître Marc Bellemare. C'est un spécialiste aussi des dossiers qui impliquent la SAAC, l'IVAC, la CNESST. Bellemareavocat.ca, bellemareavocat.ca. D'ailleurs, après la pause, on va rester encore quelques minutes avec Maître Bellemare en ce lundi. Courte pause et on vit.
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0: Et lundi soir, en compagnie de Maître Marc Bellemare. Maître Bellemare, il y a un article que j'ai trouvé franchement intéressant qui provient de la belle grande ville de Québec et de son service de police, où on apprend que effectivement, pour ce qui est des gens qui utilisent leur cellulaire au volant, il n'y en a pas de moins en moins année après année, il y en a de plus en plus si on se fie aux infractions qui sont décernées. En 2020, pendant 365 jours, on a intercepté 420 personnes où on a décerné des contrats. Et en 2025, là, on n'est pas encore rendu au double, là, mais on s'approche. 699 constats d'infraction concernant les gens qui avaient leur cellulaire au volant. Quand on parle avec nos amis les camionneurs, on nous dit qu'il y a à peu près 6 personnes sur 10 sur l'autoroute qui sont sur leur cellulaire, qui ont le cellulaire sur la cuisse. Il y en a qui écoutent des séries. Imaginez-vous donc, Maître Bellemare, c'est l'information qui rentre là, à la station. Des gens qui écoutent des séries sur la 20, sur la 40 en attendant d'arriver à Montréal ou à Québec. C'est une catastrophe. Des services de police des différentes municipalités qui font des efforts justement pour contrer le phénomène de l'utilisation du cellulaire au volant. Certaines fois, on se met en civil et on embarque sur le trottoir, puis on vérifie les gens dans leur véhicule à savoir s'ils ont le cellulaire dans la main. Et il y a un ex-policier du service de police de la ville de Montréal qui est maintenant directeur de la Fondation TCA Québec, André Durocher, qui disait qu'à l'époque où il était policier, ils ont fait une opération policière, Maître Bellemare, où ils ont utilisé des policiers à cheval qui se promenaient dans le trafic. Puis imaginez-vous donc qu'ils réussissaient quand même à pogner des gens qui ne voyaient pas le cheval arriver. et les gens gardaient leur cellulaire dans les mains devant le policier qui était sur le cheval. Là. C'est-tu terrible?
1: Ben non, mais regarde, on ne soit pas hypocrite, là. Le cellulaire au volant, c'est un véritable fléau. N'importe quel coin de rue, moi, je demeure dans Sillery, là, près du chemin Saint-Louis, et le matin, quand je m'en vais au travail, autour de 7 heures, tous les matins, j'arrête au coin des Gouverneurs et le boulevard Laurier, OK? C'est une lumière qui est là, et en général, à cette heure-là, il n'y a pas beaucoup de monde, mais je regarde à droite, OK, parce que moi, je suis à gauche pour tourner sur le boulevard Laurier, direction ouest. Je regarde à droite mon voisin qui attend sa lumière pour tourner à droite. Il est tout le temps sur son cellulaire. Je te jure, là, 9 sur 10, ils sont sur leur cellulaire. Je regarde dans le miroir en arrière de moi. Mon voisin d'en arrière est sur le cellulaire. Puis dès que j'avance, ben là, il comprend que le trafic bouge, puis il lâche son cellulaire. Mais tout le monde est sur son cellulaire, surtout le matin. Encore pire, parce que le matin, c'est les nouvelles du matin. C'est les textos du matin, c'est les courriels du matin, les gens ont des téléphones intelligents, puis ils vont sur leur cellulaire. Alors si on veut s'attaquer à ça, il va falloir qu'on ait des lois qui soient beaucoup plus strictes et qu'on ait des surveillances policières beaucoup plus soutenues. Mais je pense que les services de police sont parfaitement impuissants face à ce phénomène-là. Qu'est-ce qu'on fait? On met l'utilisation du cellulaire au volant dans le code criminel? Parce que ça ne l'est pas actuellement, là. C'est le code de la sécurité routière où tu peux avoir une infraction, mais c'est pas criminalisé. Ça veut pas dire que si tu utilises ton cellulaire au volant, soit à 20, puis que tu provoques un accident, que tu seras pas accusé de négligence criminelle. Ça veut pas dire qu'il n'y a pas des infractions au code criminel qui pourraient s'appliquer à l'utilisation du cellulaire au volant qui pourrait être associé à une imprudence grossière, volontaire et téméraire à l'égard de la vie d'autrui qui pourrait correspondre à la définition de la négligence criminelle. Mais à proprement parler, le simple usage du cellulaire au volant ne constitue pas un acte criminel au Québec, au Canada. Alors, il y a un problème. C'est pas ben dur de pogner du monde. Là. Mets des policiers à tous les coins de rue le matin à 7h30, là, dans les principales intersections à Québec, là. Puis tu vas avoir 4 fois, 5 fois les chiffres que tu viens de donner, là, à Montréal aussi.
0: Première infraction, c'est une amende entre 300 et 600 $ tout dépendant de l'attitude du policier. Vous avez aussi 5 points d'inaptitude. Et si vous faites prendre dans un délai de 2 ans, l'amende minimale passe à 600 $ Et en cas de récidive, ben, il y a une suspension immédiate du permis. On parle de 3 jours pour la première récidive et 7 jours pour la deuxième, ainsi que 30 jours pour la troisième récidive.
1: Ouais, c'est des infractions. C'est des sommes. Moi, je trouve que c'est des... Ben, le problème, c'est pas les amendes. Ça pourrait être plus élevé que ça, évidemment, si véritablement les services de police et nos municipalités et nos gouvernements étaient vraiment conscients des impacts que ça a. Mais à moins qu'il y ait 3-4 accidents graves avec des morts sur l'autoroute qui seraient directement attribuables à l'utilisation du cellulaire au volant, je pense que les gouvernements bougeront pas. On a l'impression qu'ils sont... ou bien qu'ils baissent les bras face au phénomène important de l'utilisation du cellulaire au volant, ou soit qu'ils sont pas capables de contrôler ça. Mais comme tu le dis, les conducteurs de vannes le savent, eux autres sont surélevés. Tous ceux qui ont des véhicules surélevés sur la route voient ce qui se passe dans les véhicules automobiles autour, et ils voient qu'il y a des écrans qui sont allumés partout. Alors, quand c'est des bouchons, les écrans s'allument. Quand c'est des coins de rue, les écrans s'allument. Puis quand c'est des routes plates comme l'autoroute 20 et l'autoroute 40, ben là, les cellulaires s'allument aussi parce que les gens ont l'impression qu'ils sont tout seuls sur la route, puis ils prennent leurs messages, ils prennent leurs textos. Et c'est un véritable fléau. Mais je pense que c'est pas une question d'infraction et de peine et d'amende comme une question de surveillance. Il n'y a pas de surveillance, Yannick, au niveau des cellulaires au volant. C'est facile. À tous les coins de rue, il y en a. Au moment où on se parle, là, il y a plein de monde qui utilise son cellulaire, des gens qui écoutent la radio dans leur véhicule, puis qui sont en train de texter en même temps. Alors, c'est courant, on le sait, on le voit, on l'entend. Tu embarques avec quelqu'un sur la route et très rapidement, tu vois que la personne va avoir accès à son écran. C'est devenu un outil de travail puis de communication tellement élémentaire, tellement fondamental, que c'est pas vrai que parce que t'embarques dans ton char, tu vas arrêter d'utiliser ce moyen-là.
0: Ben, la première fois où tu te fais prendre avec ton cellulaire au volant par un policier, parce que je comprends pour ce qui est des opérations policières, mais la première fois où tu te fais prendre puis on te retire ton permis de conduire pendant 30 jours, ça serait pas suffisant, ça, Maître Bellemare? Puis la deuxième fois, oui, ben, c'est 60 jours.
1: Il n'y a pas de surveillance.
0: La troisième fois, c'est 90 jours.
1: Je comprends, si tu te fais prendre, mais si tu te fais prendre, t'es mauditement malchanceux, là. Parce que il y a pas de surveillance. Moi, je sais pas, là. Je sais pas si je suis l'exception, mais je me promène assez souvent sur les routes du Québec, à Montréal, à Québec, et il y a pas de surveillance. On voit jamais de policiers debout ou autrement ou en véhicule automobile au coin des rues, parce que c'est là que les gens utilisent leur cellulaire. Tu remarqueras. C'est sûr qu'en ville, avec une vitesse de 30 ou 40 kilomètres, les gens ont moins accès, sont moins portés à utiliser leur téléphone. Mais quand tu sors des villes, puis quand tu arrives aux lumières rouges, s'il y a le moindrement de trafic, les téléphones s'allument, c'est pas long, puis il n'y a jamais personne qui surveille. Il n'y a pas de surveillance policière de ce côté-là, dans les villes, dans les municipalités, au coin des rues, où il serait, à mon avis, très, très facile de détecter des contrevenants. C'est pas compliqué, t'es même pas obligé d'être dans ton char, tu mets un policier sur le coin de la rue, la lumière tombe verte, tombe rouge plutôt, puis le policier va voir tout de suite 2-3 écrans qui s'allument, il donne des constats. C'est pas même compliqué, mais les services de police ne le font pas. Alors, pas de surveillance, pas de risque, pas de contravention, puis le phénomène continue de progresser.
0: Vous vouliez nous parler d'un dossier qui touche les petites créances. On parle d'une grande leçon, la cause obscure d'un dégât d'eau.
1: Ouais, c'est ça. C'est dans un condo. C'est la presse qui rapportait ça en fin de semaine. C'est un syndicat de copropriété. On sait qu'il y a beaucoup d'auditeurs qui sont en condo, de plus en plus d'ailleurs. Et il y a un dégât d'eau qui arrive à un moment donné et le syndicat, spontanément, a dit, syndicat, donc les administrateurs du condominium, ont dit, ben compte tenu que c'est arrivé à l'appartement 403, ben c'est forcément le voisin d'en haut, le 503, qui est responsable du dégât d'eau. Alors, ça s'est retrouvé devant la Cour du Québec. Disons des petites créances, et la juge a dit, ben, il suffit pas de penser que l'eau vient d'en haut, parce que le phénomène de la gravité existe, bien évidemment. il faut être en mesure de prouver que c'est véritablement une défaillance du voisin d'en haut, une négligence du voisin d'en haut sur les conduits d'eau, des conduites d'eau qui ont fait en sorte qu'il y a un dégât d'eau chez le voisin d'en bas. Et à défaut d'avoir cette preuve-là, ben la direction du condominium a été déboutée et ils ont perdu leur cause. Et il y a aussi une disposition du Code civil, c'est important de le noter pour ceux qui sont en condo, qui fait en sorte que les administrateurs du condominium doivent s'adresser à leur assureur avant de réclamer quoi que ce soit à un copropriétaire. Et dans ce cas-là, ça n'avait pas été fait non plus. Alors, c'est une petite décision intéressante qu'on retrouve sur le site lapresse.ca. Et tous ceux qui sont aux prises avec des dégâts d'eau ou qui se font accuser injustement d'avoir causé des dégâts d'eau aux voisins d'en bas auraient intérêt à lire cette décision-là. Très intéressant.
0: Petite créance, c'est moins de 15 000 $, c'est bien ça?
1: C'est moins de 15 000 $, puis je pense que ça devrait monter. J'ai l'impression que ça fait un bout de temps que c'est 15 000. Ça avait commencé à 500, 3 000, etc. Là, on est rendu à 15 000, mais je pense qu'on est mieux pour mettre ça à 20, 25 000 au niveau des petites créances. J'ai l'impression que si le gouvernement ne modifie pas le code de procédure civile pour augmenter le seuil admissible aux petites créances, c'est parce que les petites créances sont débordées. On sait que dans certains districts, ça atteint 2 ans d'attente avant que le juge soit saisi de l'affaire et que vous soyez entendu par un juge de la Cour du Québec, parce qu'on sait que la Cour des petites créances n'existe pas. C'est la Cour du Québec, division des petites créances pour les causes civiles de 15 000 $ et moins.
0: Puis on met ça à 20 000, 25 000, 30 000, si
1: vous étiez responsable? Je pense que ça pourrait aller facilement à 20 000.
0: Ouais.
1: Moi, il m'arrive des fois d'avoir des clients qui ont des problèmes de vice caché, qui veulent exercer des recours contre un assureur. Puis là, la facture est à 22 000, par exemple. Mais je dis, t'es mieux de mettre ça à 15 000, dis d'aller aux petites créances, parce que tu vas avoir moins de frais de cour, tu n'auras pas de frais d'avocat, parce qu'aux petites créances, il n'y a pas d'avocat ni d'un côté ni de l'autre, ni pour le réclamant, ni pour le défendeur, la partie défendresse. Alors, ça fait en sorte que c'est beaucoup moins cher et il n'y a pas d'interrogatoire. Alors, tout se passe devant le juge au moment où l'audience est tenue. Et dans bien des cas, moi, je vais recommander à un client de s'adresser aux petites créances, quitte à réduire sa réclamation, par exemple, de 20 000 à 15 000 pour se qualifier, parce que s'il insiste pour avoir son 20 000, il va aller devant la Cour civile régulière de la Cour du Québec, sauf qu'avec les frais d'avocat qui montent assez vite, souvent, il va se retrouver perdant parce qu'il va payer. Et au final, il va avoir moins dans ses poches, même s'il gagne sa cause, que s'il va aux petites créances où là, il n'y aura pas de frais d'avocat à payer.
0: Autre sujet, Maître Bellemare, il y a des clients qui se sont vus refuser une indemnisation pour vol annulé dans le dossier de la grève des agents de bord de WestJet. On dit que la compagnie s'estime en droit de le faire dans ce contexte au lieu de l'Office de transport du Canada. Pourquoi les gens se voient refuser leur voyage puis sont pas capables de retrouver leur argent dans ce dossier?
1: Ben, on sait qu'il y a un règlement fédéral qui a été adopté il y a quelques années. En grande pompe, le ministère des Transports du Canada avait fait une sortie là-dessus en disant, bon, maintenant, les passagers des compagnies aériennes sont protégés si jamais il y a des retards, etc. Mais le règlement prévoit que si le retard ou l'annulation du vol n'est pas de la responsabilité du transporteur, si c'est un autre facteur, comme dans ce cas-ci, c'est la grève de WestJet qui avait entraîné l'annulation de centaines de vols avec des gens qui étaient restés pris au mois d'août, je pense, dernièrement, dans des destinations balnéaires, les conflits, des pertes de revenus, du stress, des coûts additionnels d'hôtels, etc. Et compte tenu que la grève des employés de WestJet n'était pas causée par l'employeur, en ce sens que c'était pas un lockout, c'était pas une décision patronale du transporteur aérien, semble-t-il que le règlement ne s'applique pas et qu'il n'y aura pas d'indemnités qui seront versées aux passagers qui ont été lésés par cette grève-là. Alors, ça représente quand même des millions de dollars que WestJet n'aura pas à payer aux usagers. Puis pour avoir déjà rencontré des gens qui avaient réclamé à vertu de ce règlement-là. Je sais pas si ça t'est arrivé, là, Yannick, mais il y a une paperasse abondante à compléter. C'est des formulaires à finir pour pouvoir réclamer auprès du transporteur aérien. Fait que pour tous ces gens-là, qui ont mis jour et nuit là des dizaines d'heures pour compléter les formules, puis qui se font dire qu'ils sont pas admissibles parce que la grève, c'est la grève des employés, non pas la grève de l'employeur. C'est quand même une défaite et une perte importante pour eux, mais ça vient confirmer la toute-puissance des transporteurs aériens. Là, on s'aperçoit que les compagnies aériennes sont reines et mères, maîtres de tout. Ce sont des transporteurs importants, des compagnies cossues, et on n'a pas beaucoup de pouvoir face aux transporteurs aériens. Malheureusement, on est pas mal esclaves. Et c'est pour ça peut-être qu'ils font pas mal ce qu'ils veulent, hein, les compagnies aériennes, les retards, les délais, le français à bord. Il y a beaucoup de gens qui se plaignent, mais en même temps, les gens prennent de plus en plus souvent l'avion. Et on s'aperçoit que c'est un secteur d'activité économique où les transporteurs sont quand même pas mal souverains dans leur domaine d'action. Et les consommateurs passagers ont très peu de pouvoir, malheureusement.
0: Je regardais les délais là de traitement. Quand on fait une demande d'indemnisation en bonne et due forme devant l'OTC, c'est 36 mois, mais de belle mort, c'est 3 ans.
1: Bon, ouais, c'est ça. Comme je te dis, ça vient confirmer la toute-puissance des transporteurs. C'est pour ça qu'ils sont si arrogants, parce que, tu sais, quand tu arrives au guichet puis que tu vas avoir de l'information, tu vas faire déplacer un vol, tu vas obtenir un remboursement, c'est l'enfer. Là. C'est très, très compliqué. Et la plupart des gens vont supporter leurs pertes et concéder que si tu prends l'avion, ben faut que tu t'attendes à ce que ça soit comme ça. C'est pour ça peut-être qu'il y a autant de retards et il y a autant d'annulations de vol, déplacements de vol. Je suis allé en Europe cet été et mon vol a été déplacé de quelques heures. Là, c'était pas la fin du monde, mais mon vol a été déplacé à 2 reprises. On change, tu sais, puis quand il y a des escales, c'est encore plus compliqué, mais qu'est-ce que tu veux qu'on fasse? On peut pas y aller en nage, hein? On est obligé de prendre l'avion.
0: Je regarde le pourcentage des gens là qui se rendent jusqu'au bout de la course pour finalement être indemnisés là, devant l'Office de transport du Canada. Il y a 9% seulement des gens qui se rendent contre 91% d'entre eux qui abandonnent.
1: Ouais, quand t'as une famille, quand t'as des enfants, jeunes enfants à l'école, quand t'as un travail, t'as pas bien le temps de faire ça. Quand t'es retraité, puis t'as que ça à faire, peut-être que c'est plus facile, mais il y a bien des raisons qui font que les gens abandonnent. Les faibles perspectives d'obtenir gain de cause, la complexité des formulaires, les lenteurs administratives, tout ça est géré par des équipes de fonctionnaires, des équipes qui travaillent pour le transporteur aérien. On demande plein d'informations et c'est le festival des programmes. Hein. Moi, quand un gouvernement me dit on va instaurer un nouveau mécanisme de plainte, on va installer un nouveau mécanisme de réclamation pour des subventions, pour des remboursements. Je suis toujours un peu sceptique parce que je me dis, c'est une annonce ministérielle, il y a des millions là-dedans, mais très rarement, on va aller voir l'année d'après combien de millions effectivement étaient dépensés. Et la plupart du temps, c'est beaucoup moins parce que les gens, dans les faits, n'ont pas le temps, ni la patience, ni dans certains cas, les compétences pour pouvoir compléter les formulaires, répondre à toutes les exigences du programme et se qualifier en termes techniques. Là. Alors, c'est pour ça que, bien souvent, ça va faire une belle annonce pour le gouvernement, un nouveau règlement, un nouveau mécanisme, mais dans les faits, ça ne veut pas dire que ça va se traduire véritablement par des gains du côté du consommateur.
0: Vous avez des questions, vous l'endormez des poursuites dans des dossiers de SAC, d'IVAC, de la CNSST, c'est bellemoreavocat.ca. C'est toujours un plaisir avec vous, Maître Bellemare, chaque lundi de discuter ensemble. Je vous souhaite de passer une agréable soirée. Puis merci beaucoup de l'entrevue de ce soir qui s'est fait dans des conditions incroyables au téléphone.
1: Parfait, très bien. Alors bonne semaine tout le monde, bon débat demain.
0: Au revoir, Maître Bellemare. Bye bye.
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7: Bonsoir Montréal, je m'appelle Alex et on passe la prochaine heure ensemble avec les meilleurs hits d'été de tous les temps. C'est une grosse semaine. Une grosse semaine qui nous attend, ça partait aujourd'hui avec le tournoi de golf du Canadien. Puis ça, c'est le premier signe que le hockey s'en vient. Puis je sais pas pour vous, mais moi, ça me fait du bien. Hier, on avait la NFL toute la journée. Ce soir, Broncos Chiefs. Du côté politique, ben c'est la campagne. On a des débats cette semaine. Bref, on va se garder occupés. Mais là, on retourne à la musique. On fait un tour des générations, d'abord dans les années 90 avec Spin Doctor et Two Princes. Dans le plus récent, j'ai un de mes artistes préférés. T'es même parlé avec Dracula. Mais là, on recule il y a déjà 12 ans avec Mark Ronson et son bon ami Bruno Mars et Uptown Funk au 99.

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Demande spéciale au 514-667-0995. Et ce soir, c'est Émilie de Mont-Saint-Hilaire qui me demande un peu d'Harry Styles. Et ça, ça me parle beaucoup. J'adore tout ce que fait Harry. On s'en va sur son plus récent album qui était un peu plus space, mais quand même, il y a des bons hits là-dessus. Pour toi, Émilie, American Girls, au 99.5 Montréal.

C'est une très grosse semaine de politique, notamment avec les débats prévus cette semaine et le 99.5. Ben nous, on va vous dire qui a gagné, qui a perdu, qui a mal paru. 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Patrice Michaud, lui, je le sais pas s'il est bon en politique, mais il fait de la bonne musique. Et on écoute La Grande Évasion.

C'est déjà tout pour moi ce soir. Nous, on se dit à demain 19h avec les meilleurs hits d'été de tous les temps. Je m'appelle Alex Laramée. Je vous souhaite une bonne fin de soirée. Prenez soin de vous. Voici Corias. Ciao.

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